0: have 100 Ghana for herself. 100 Ghana in self be a man.
1: 100 Ghana.
2: Currently, it should be 5,000.
1: No, it will not reach 5,000.
0: On peut le donner.
1: It will not reach 5,000.
2: Okay, j'ai rencontré une femme de 60 ans au Ghana qui a dit n'a jamais eu son argent propre qui a atteint 5,000.
0: Okay, c'est la 5,000 on l'a envoyé.
2: If she have 100 Ghana, it means they have sent her
1: 60 years.
2: 60 ans.
1: Never touched that such an amount.
2: Elle n'a jamais touché 5,000 dans
1: sa vie. That belong to her.
0: C'est la plus que ça, on l'a envoyé. Ça appartient à quelqu'un.
2: If she have
0: mais pour dire qu'elle-même a...
2: They have sent her. But she will not have it on her own.
1: God. Somebody must start cooking a prayer.
2: Quelqu'un doit déjà commencer par préparer sa prière.
1: Cook your prayer on that.
2: Prépare ta prière.
0: Must let go of our life.
2: Mm. Quelque chose doit laisser notre vie tranquille.
1: Amen.
0: I love that. Mm. Répétez ça.
2: Quelque chose doit laisser notre vie tranquille.
0: Tranquille. Mm. The stronghold.
2: Les forteresses doivent être brisées.
0: Stronghold hold you. When people are going, you can't go.
2: Les forteresses t'empêchent d'avancer. Lorsque les autres avancent, toi,
0: when
2: tu
0: es people are buying, you can't buy.
2: Lorsque les gens achètent, toi, tu ne peux pas acheter.
0: When people are celebrating, you can't celebrate.
2: Lorsque les gens célèbrent, toi, tu es dans la tristesse.
1: Why?
2: Pourquoi?
1: Oh God.
0: A man of God,
2: un homme de Dieu,
0: who have influence,
2: qui a de l'influence,
0: even know the ambassador,
2: mais connaissant même l'ambassadeur,
0: took another pastor,
2: a pris un autre pasteur,
0: just a visa to Israel,
2: pour prendre visa pour aller en Israël.
0: Okay. They give everybody, they didn't give to the guy.
2: Et ils ont donné visa à tout le monde sauf lui.
0: Now the man of God intervened.
2: Maintenant l'homme de Dieu a intervenu.
0: They give him the visa.
2: On lui a donné le visa.
0: When they get to Israel.
2: Arrivé en Israël.
0: The same guy.
2: Le même frère.
0: Police caught him.
2: La police l'a arrêté.
1: Hey.
2: Wow.
0: What is following you?
2: Qu'est-ce qui est cette chose qui te poursuit?
0: What is in your foundation?
2: C'est quoi cette chose dans ta fondation?
0: What is in that house?
2: Quelle est cette chose dans la maison?
0: What is in that village?
2: Quelle est cette chose dans ce
0: village? What is the evil repetition in your family?
2: Quelle est la répétition maléfique qui se produit dans ta famille?
0: I stop it in the name of Jesus.
2: Je l'arrête au nom de Jésus.
0: I stop it in the name of Jesus.
2: Je l'arrête au nom de
0: Jésus. Say my Father, my God.
2: Dis mon Père, mon Dieu.
0: This night,
2: ce soir,
0: or this morning,
2: ce matin,
0: I am before you.
2: Je suis devant toi.
0: As just as I am,
2: comme tel que je suis.
0: I receive power.
2: Je reçois la puissance
0: into my life,
2: dans ma vie,
0: into my destiny,
2: dans ma destinée,
0: in the name of Jesus,
2: au nom de Jésus.
0: Every evil repetition,
2: toute répétition maléfique,
0: of my father's house,
2: dans la maison de mon père,
0: of my mother's house,
2: dans la maison de ma mère,
0: I break it loose,
2: je les brise,
0: I break it loose,
2: je les brise,
0: I break it loose,
2: je les brise,
0: I break it loose,
2: je les brise,
0: I break it loose,
2: je les brise,
0: in the name of Jesus,
2: au nom de Jésus.
0: Alléluia.
1: Amen.
0: The student, they have exam. Back is when?
1: Back is on the 8th. Le bac commence le 8. Voilà. Le 8.
0: Vous allez voir quelqu'un. Il a essayé ça 5 fois.
2: You see some people, they are
0: 8 fois.
2: Mm. Six,
0: même chose avec papa. Exactly. Même chose avec maman.
2: Same thing with the father. Same
0: et la chose se répète
2: father.
0: Dans sa vie encore.
2: And the thing is repeating in his life.
0: Il a des familles.
2: There are some families.
0: Ils sont belles.
2: They are beautiful.
0: Ils marient.
2: They marry.
0: Le mariage est glorieux.
2: Their marriage is glorious.
0: Mais ils finissent pas divorcés.
2: But they end up with the divorce.
1: Ah,
0: that is a stronghold we must deal with.
2: C'est une forteresse qui doit être détruite.
0: We must break it loose.
2: Nous devons.
0: We must break it loose.
2: Nous devons nous libérer.
0: Say, oh Lord,
2: by
0: my prayer,
2: by my prayer,
0: I confront the confronter.
2: Je confronte le confrontateur.
0: In the name of Jesus,
2: in the name of Jesus,
0: every stronghold,
2: toute forteresse
0: that is powered,
2: that is powered
0: by sin,
2: par le péché,
0: in my father's house, in my mother's house, receive fire, be broken, be broken,
2: be broken.
0: In Jesus'
2: au
0: name,
2: Jesus Jesus.
0: What is the thing in the house?
2: Quelle yes. est cette chose dans la maison?
1: Yes.
0: Il a le péché de la maison de chacun de nous, hein?
2: Every one of us, we have the sin of our house.
1: Ah, yeah.
0: The sin of your house can fortify the stronghold.
2: Le péché de ta maison peut fortifier la forteresse contre toi.
0: Ma soeur.
2: My sister.
0: L'inceste.
1: Jesus.
0: Incest fortifies stronghold.
2: L'inceste donne de la force aux forteresses.
0: Tu couches avec ton cousin, ta cousine, ton oncle, ta tante,
2: your uncle, you are sleeping with them.
1: C'est pas sérieux.
0: Those things fortify the stronghold.
2: Et c'est ces choses qui fortifient les forteresses.
0: And what we are praying.
2: Et lorsque nous serons en train de prier.
0: Deal with yourself so that you can deal with the stronghold.
2: Tu dois commencer par toi-même. Tu règles le problème avec toi avant de confronter la forteresse.
1: In the name of Jesus.
0: Because when the devil have a hole in your

0: If you are dead, you have to repent so that his hand can be working on you.
1: Parce que si le diable a sa place dans ta vie, alors tu es mort. Tu dois te repentir d'abord avant de confronter les forteresses.
0: What is the stronghold of your house?
1: Quelle est la forteresse de ta maison?
0: Adam, sin of your house and sin of your village can connect you to the stronghold of the village.
1: Des fois, le péché de ta maison, de ton village, peut te connecter à ce péché là.
2: Yes.
0: Whatever has happened to my father, my mother, for evil, I reject it and I rebuke it by the blood.
2: In the name of Jesus.
1: Tout ce qui est arrivé à mon père, à ma mère, je les rejette par le sang au nom de Jésus.
2: In the name of Jesus.
0: In the name of Jesus. In the name of Jesus.
1: In the name of Jesus.
0: Every evil repetition of my father's house, as I begin to pray.
2: Yes, Lord.
0: Every evil repetition of my mother's house, as I begin to pray, I stop it by the blood. If you know it by name, call him in name and rebuke it.
1: Alors si toi tu discernes, tu connais pour toi la mention le nom de la chose et reprimande-la.
2: Amen.
0: Je connais une famille.
1: I know a family.
0: Presque toutes les hommes sont chauffeurs.
1: All the men of that family are taxi drivers.
0: Presque.
1: Almost all the men of that house are taxi drivers.
0: Il y a deux travaux là-bas. Si tu n'es pas chauffeur, tu es couturier.
1: You have to work in that house. If you are not a driver, you will be a seamstress.
2: Hey.
1: Oh God.
2: Oh Jesus Christ.
1: Shabbat.
0: So tu dois faire l'enquête spirituelle pour bien prier.
1: So you have to do spiritual investigations so that you know how to pray.
0: Sinon,
1: if not,
0: tu seras toujours ce qui a affecté tes parents, tes grands-parents vont t'affecter.
1: What affected your parents, your grandparents will affect you.
0: Là, quelqu'un qui nous écoute maintenant, il a le divorce. The stronghold in your house is divorce.
1: Quelqu'un, tu nous écoutes maintenant, la forteresse qui est dans ta maison, c'est le divorce.
0: There are some people age, there's a stronghold on their certain age. People don't grow beyond that age.
1: Et dans certaines familles, c'est l'âge. Il y a une certaine âge où personne ne doit dépasser.
0: In the name of Jesus.
1: Au nom de Jésus.
0: Every stronghold of my mother's house.
1: Toute forteresse de la maison de ma mère.
0: I rebuke it by the blood.
1: Je les reprimande par le sang.
0: I rebuke it by the blood.
1: Je les reprimande par le sang.
0: In the mighty name of Jesus.
1: Au nom puissant de Jésus.
0: There's a stronghold of sickness.
1: Il y a la forteresse de la maladie.
2: Aïe.
0: Yes. There's a sickness that go through the bloodline. Everybody catch it.
1: Il y a une certaine maladie que tout le monde dans la famille doit avoir.
0: Hypertension. Sugar
1: diabète,
0: problem,
1: les tensions,
0: paralysie, a lot of
1: les
0: things.
1: Paralysie,
0: il y a des familles, tout le monde porte les verres.
1: There are some families, all of them they wear glasses. Oh God.
0: Ils font choco dedans, mais ils savent pas que c'est une limitation.
1: It's a limitation. They don't know.
0: Je refuse tout ce qui domine ma famille.
1: Yes,
0: je refuse ça.
1: I refuse anything that is dominating my family. I refuse it in my life in the name of Jesus.
0: Il y a des gens, ils vont aider les gens. Quand on doit les bénir, on donne à quelqu'un d'autre. Ça arrive à ton père, ton oncle, ta mère, tes tantes. Et ça t'arrive. Tu vas annuler ça au nom de Jésus.
1: There are some people, they will help others. But when it is time for them to be blessed, they will give it to another person. It happened to your mother, your father. You have to pray.
0: Ma soeur, tu as préparé pour ce frère. Tu l'as aidé.
2: Yes.
0: Quand il voulait faire son plan pour marier, il t'a laissé pour prendre quelqu'un d'autre.
2: Aïe.
1: Sister, yes, you cook for that brother. You will help him. But when he was having the plan to marry, he left you to another sister. You have to
0: pray. Tu as aidé la soeur.
1: You have helped the sister.
0: Son scolarité, même, tu as payé un
1: you
0: peu.
1: You pay her school fees.
0: Quand elle a fini?
1: When she finished.
2: You are no more at her level.
0: Elle a pris quelqu'un d'autre.
1: Jesus. She took another person.
0: The evil repetition must stop.
1: Les répétitions maléfiques doivent s'arrêter.
2: Au nom de Jésus.
0: Must stop.
1: Les répétitions maléfiques doivent s'arrêter.
0: In the name of Jesus.
1: Au nom de Jésus Christ.
0: Maybe I didn't come into your house. I didn't call what is happening to you. But join into it while we pray.
1: Peut-être je n'ai pas mentionné ce qui se passe dans ta maison, mais joins-toi à nous pour qu'on puisse prier.
0: What is the evil repetition of your house?
1: Quelle est la répétition maléfique de ta maison?
0: If you know it, you are going to break it.
1: Yes. Si tu connais pour toi, tu vas les briser.
0: You are going to break it.
1: Tu vas les briser.
2: Amen.
1: Tu vas les briser.
2: Amen.
0: Many people travel, they don't have papers.
1: Beaucoup de personnes voyagent, mais ils n'ont pas les papiers.
0: It happened to your father, it happened to your uncle, it happened to your auntie, it's happening to you.
1: C'est arrivé à ton père, ta mère, tes tantes, tes oncles, et c'est ton tour.
0: You are going to break the evil repetition.
1: Tu vas briser les répétitions maléfiques.
0: In the name of Jesus.
2: In the name of Jesus.
0: In the name of Jesus.
2: In the name of Jesus.
0: In the name of Jesus.
2: In the name of Jesus.
0: J'ai connu un frère.
1: A brother.
0: Il a eu le visa.
1: Le visa.
0: Elle a pris son passeport.
3: Okay.
1: His passport.
0: Pour fermer dans son armoire.
1: And lock it in the wardrobe.
3: Okay.
0: Elle a sorti avec la clé.
1: And he left with the key.
0: Il est venu.
1: He came back.
0: Le côté où on a mis visa là.
1: Where they have stamped the visa in the passport.
0: Il a vu que quelqu'un a déchiré ça.
1: He saw that somebody came and tear it.
3: Ah!
0: Mais on n'a pas ouvert à moi, mais on a déchiré.
1: Nobody opened
3: Jesus Christ.
1: The wardrobe, but that page disappeared. How come?
3: Which hand entered there and tear that?
1: C'est quel mec qui est rentré dans la moire pour déchirer visa dans passeport là?
0: To tell you that there are spiritual things.
1: Pour nous dire qu'il y a des choses qui se passent spirituellement.
3: Oh,
0: tu m'écoutes?
3: Mm-hmm.
0: Dans tes songes, les chiens, les chats, les choses qui te poursuivent.
1: You are listening to me in your dream, dogs, cats, and things following you.
0: Lève-toi pour prier.
1: You have to arise in prayer.
3: Amen.
0: Tap in prayer.
1: Lève-toi dans la prière.
3: Amen.
0: There's something that is not correct.
1: Il y a quelque chose qui n'est pas normal.
0: You have to change it tonight.
1: Tu dois changer cela ce soir.
3: Amen.
0: Enough is enough.
1: Assez, ça n'est assez.
3: Yes.
0: This nonsense must stop.
1: Et cette idiotie doit s'arrêter.
3: In the name of Jesus.
1: Au nom de Jésus.
0: In the name of Jesus.
1: Au nom de Jésus.
0: In the name of Jesus.
1: Au nom de Jésus.
3: Amen.
1: Au nom de Jésus.
0: In the name of Jesus.
1: Au nom de Jésus.
0: In the name of Jesus.
1: Au nom de Jésus.
3: Amen.
0: There are some people.
1: Certaines personnes aussi.
0: They only use leftover.
1: Et c'est toujours ce qui reste là. Deuxième main, c'est ce qu'ils utilisent. Toujours.
0: Téléphone, deuxième main.
1: Téléphone, second hand.
0: Voiture, deuxième main.
1: Car, second hand.
0: Même ton bic et crayon là, c'est deuxième
1: Even
0: main.
1: Even your pencil and the pen you used to write.
3: But the Lord delivers.
0: Tu vas voir la personne, il est content quand il va aller acheter serviette même qui est deuxième main, à diamant.
1: You see the person is happy when he's going to buy a towel that was used second hand. He'll be very happy.
0: Caleçon même.
1: Even underwear.
0: But they don't know that it's a stronghold.
1: Mm-hmm. Mais ils ne savent pas que c'est une forteresse.
3: Ah, yeah, yeah,
0: tu
3: yeah,
0: vas
3: yeah,
0: le
3: yeah,
0: voir,
3: yeah, yeah,
0: ils vont aller au marché.
1: You see the person in the market.
0: Je suis
3: false.
0: En cul
3: false.
0: Qu'on a utilisé. Comment vous appelez ça? Préféré ou quoi?
3: Friperie.
0: Hein?
3: Friperie.
0: Friperie.
3: False.
0: Hein? Yougou yougou.
1: Hey! Ivorian say yougou yougou. The false.
3: Yougou.
0: Il est content.
1: And the person is happy buying false.
0: Sa vie est toujours comme ça.
1: And always that's how the life of that person is.
0: Je parle des choses spirituelles.
1: I'm talking about spiritual things.
0: Tout ce qui te limite, tu sors de ça.
3: In the name of Jesus.
1: You are coming out of it. In the name of Jesus.
0: C'est en ça.
1: In that,
0: même dans son mariage,
1: even in his marriage,
3: man of God,
0: quelqu'un doit marier avant que tu prennes.
3: Aïe!
1: Somebody
3: mariage, you go.
1: Hey, you come and marry. No.
0: Ayako Katasha.
3: So the parents also dress in false.
0: Mm-hmm.
1: Les parents s'habillent en friperie.
3: You were born also, they carry you to false market.
1: Dieu néon t'a amené dans marché de friperie.
3: You are about to marry also is false market.
1: Tu es sur le point de te marier.
3: Now, yeah, you're in false
0: Il a
3: market.
0: Des gens même leur habit de mariage.
3: C'est dans.
0: Non. Quelqu'un a utilisé lui la
1: deuxième.
0: Deuxième.
1: Et some people quoi, they are wedding gown. They shoot. Somebody have used it and they dash them.
3: Hey.
0: Mais comme c'est sa vie là, ça aveugle aussi. Hein. Tu es dedans,
1: that,
0: mais tu sais pas.
1: Tu sais pas.
0: Comme je parle maintenant, les gens disent
1: As
0: c'est
1: I'm
0: quoi c'est quoi.
1: People, say, like, this
0: je refuse d'être limité par
3: I lui. Refuse it in the name of Jesus.
1: In the name of
0: si
1: Jesus.
0: C'est de Dieu que je passe par ça, je comprends.
3: Amen.
1: If it's of God, I should go to
3: it. Break it in the name of Jesus.
1: If it's from a demon, I reject and I rebuke it.
0: Je le chasse au nom de Jésus.
3: In the name of Jesus.
1: In the name of Jesus.
0: Ma soeur,
1: my sister,
0: ton téléphone que tu as mis cachou dessus là, ça montre
1: que your phone that you have put belt on it, are you not tired of
0: it? Il y a des gens qui nous écoutent. Ça fait longtemps que quelqu'un t'a béni avec quelque chose de nouveau.
1: There are some people listening to it. It's a long time that somebody have blessed you with something new.
3: Téléphone l'a apporté gain.
0: Ah, il a mis ceinture sur
3: ceinture.
1: Your phone is having belt.
0: Tu dois gifler téléphone là avant que ça travaille. Ça, c'est quoi?
1: You have to slap your phone before it can work.
3: Homme de Dieu, je me rappelle.
1: Man of God, I remember.
3: Il fut un temps où j'avais un téléphone.
1: There was a time I was having a phone.
3: Qui m'avait été donné.
1: That they gave it
0: quelqu'un
1: to me.
0: Quelqu'un a utilisé.
1: Somebody used it and dashed me.
3: Ils m'ont donné ça.
1: And they gave me the phone.
3: Mais pour allumer l'écran du téléphone.
1: On that phone.
3: Je dois mordre ça avec mes incisives.
1: I have to bite the phone before it can
3: work. Pastor Nian, c'était ma vie. Jusqu'à ce que. Dans la prière,
1: till in prayer,
3: j'étais sur un champ missionnaire avec toi.
0: Mm.
3: Il a déclaré une parole.
1: And Father declared a word.
3: Un téléphone neuf a voyagé.
1: A new phone travel.
3: Ce téléphone, on a payé sa douane par deux.
1: We pay twice to have that phone.
3: Et depuis lors,
0: depuis lors,
3: tout est nouveau.
1: And
0: on a brisé le lien.
3: Brisé ce lien-là.
1: Break that yoke. And everything became new.
3: Mon premier téléphone quand il y a eu dans ma vie, quelqu'un a utilisé.
0: Tu avais un maillot argentine,
3: un Chelsea,
0: avec un bleu, un jean bleu, un chaussure en paille.
3: Aïe.
0: Dieu t'a délivré, frère.
3: Alléluia.
0: The stronghold is broken.
1: La forteresse a été brisée.
3: And we are still breaking strongholds.
1: Et nous continuons de briser les forteresses.
3: There is even one ready to be broken already.
0: Au nom de Jésus-Christ.
1: Il y a un même qui est déjà sur le point d'être brisé au nom de Jésus. Ouais.
3: When you look in my family,
1: quand vous regardez dans ma famille,
3: they have great name.
1: Ils ont de grands noms.
3: If I mention the name on the radio now,
1: si je mentionne le nom sur la radio ici maintenant,
3: tout le monde va crier. Ah.
1: Everyone will shout. Ah.
3: They are all great men and women.
1: Eux tous sont des grands hommes, des grandes femmes.
3: But nobody have ever built.
1: Personne parmi eux n'a bâti de maison.
3: But as for me,
1: mais pour moi,
3: God is breaking that yoke.
1: A brisé ce joug dans ma vie.
3: And I'm out in the name of Jesus.
1: Je sors au nom de Jésus.
3: And it's the same anointing that work it out.
1: Et c'est la même onction qui a agi encore.
3: The same man that God used for me.
1: La même personne que Dieu a utilisé pour moi.
3: Is the same man that if you are on Facebook.
1: Et c'est la même personne si tu es sur Facebook.
3: That you are seeing.
1: Tu es en train de le regarder.
3: If you are on TikTok.
1: Si tu es sur TikTok,
3: you are seen.
1: Tu le vois.
3: If you're on YouTube,
1: si tu es sur YouTube aussi,
3: you are seen.
1: Tu le vois.
3: If you're on the radio,
1: si tu es à la radio aussi,
3: you are hearing.
1: Tu écoutes sa voix.
3: Tonight,
1: ce soir,
3: let's even this dawn.
1: Ce matin, très tôt ce matin,
3: stronghold in your life,
1: forteresse dans ta vie,
3: is broken.
1: Est brisé.
3: Is broken.
0: Is broken.
3: Take the stand.
1: Oh,
3: take the stand now.
1: Lève-toi maintenant.
3: And break it.
1: Brise-la.
3: In the name of Jesus Christ of Nazareth, it shall not continue like
0: yes,
3: that.
0: Yes.
3: No, it shall not continue like that. We break it in the name of Jesus. Pendant que tu écoutes comment ça prie,
1: brise
3: au nom de Jésus. Que pour moi soit fait selon Dieu. Au nom
0: puissant. Let it be broken. Let it be broken. Let it be broken. Yes, Lord. Yes, Lord. In the name of Jesus, every repetition of evil, I stop by the blood. I stop by the blood. I stop by the blood. By the power of the Holy Ghost. Yes.

toi. Je me joins à toi. Toi qui es auditeur. Je me joins à toi et je prie avec toi. Je me tue à toi et je brise cela au nom de Jésus. Parce que j'ai ressenti qu'il y a quelqu'un. Pendant qu'on est en train de prier, tu disais, yeah, il s'agit de moi. Je te tiens par la main, même par les ondes. Et nous déclarons au nom de Jésus ta liberté, ta délivrance. Même maintenant même. Même maintenant même. Même maintenant même. Même maintenant même. Elle est brisée. Elle est brisée. It is broken. It is broken. It is broken. It is broken. Even now. It is broken. Receive your deliverance. Receive your deliverance. It is broken in the name of Jesus. 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

0: frees vrienden.
1: Yes. La Bible déclare que celui que le Fils a franchi est réellement libre.
0: Shall know the truth and the truth shall set you free.
1: Vous connaîtrez la vérité et la vérité vous affranchira.
0: The Bible says we have been translated from darkness to light.
1: La Bible dit que nous avons été transférés de la lumière et des ténèbres à la lumière.
0: You are going to impose the light of God over your life.
1: Tu vas imposer la lumière de Dieu sur ta vie.
0: You are going to command darkness to leave you.
1: Yes. Tu vas commander aux ténèbres de te quitter.
0: Amen. The Bible says and the light appeared in the darkness, and the darkness comprehended it not.
1: Et la Bible déclare que la lumière apparut dans les ténèbres, et les ténèbres l'ont pas compris.
0: Nous sommes dans le bon, oui, la bonne équipe, oui.
2: Yes. Yeah. Tu es dans la bonne équipe. Tu es au bon endroit.
0: Bon endroit.
2: Yeah.
0: And we have advantage over them. Just speak it.
1: Et nous avons l'avantage sur eux, donc tu vas déclarer.
0: Just speak it.
1: Déclare-le.
2: Alléluia.
0: Any demon over the evil happening or the stronghold of my background, I rebuke it. You are just going to rebuke that demon.
1: Tu vas réprimander ce démon. Tu vas déclarer que tout démon qui est derrière les répétitions maléfiques dans ma maison est réprimandé.
3: In the name of Jesus.
1: Au nom de Jésus.
0: Un monsieur qui marie.
1: A man that married.
0: Il a prié pour marier.
1: He prayed to marry.
0: Après le mariage.
1: After marriage.
0: Tu sais ce qui les a divisés.
1: You know what separated them?
0: L'eau pour laver la main.
1: Because of water, just water to wash hand. They separate.
2: Pour manger ou bien ils ont fini de manger. Pour laver la main.
0: Pour laver la main.
2: En Djoulon, on dit brokoji.
1: Water brokoji. To wash hand.
2: Brokoji.
0: Brokoji.
1: Just c'est ça qui les a séparés. Divorce.
0: Asiklosi.
2: Hey.
1: That's it. Ewe.
2: Kwareni. Kwareni.
1: Water to wash hand. Monsieur. And eat.
2: Hey.
0: L'eau.
1: Comment ça?
2: Things they happen.
0: Things they happen.
1: Les choses se passent. Seigneur.
0: Il a un frère, lui, il est marié.
1: Mm-hmm.
0: Bien marié, tout. Okay. Pour aller vers sa femme, le trou où l'homme doit rentrer là n'est pas là.
1: Hey! There's a brother also who married. They marry, everything is perfect. But to have intercourse with the wife, there's no hole to enter.
2: Jesus. Frontier fermée.
0: Frontier fermée. C'est prière.
1: The border is closed. Prayer.
0: C'est ouvert, viens. Le frère vient, c'est fermé glace.
1: Come. He come, the hole is closed. He's sealed. By who?
0: You see, ne dérangez pas vos conjoints. Préparez-vous, gérez vos choses avant de marier les gens.
1: Don't disturb your spouses. Why? Prepare yourself.
0: Aujourd'hui, les gens sont là en train de arranger leur visa. Au lieu de arranger leur vie avant de trouver le frère ou trouver la sœur. Maintenant, vous soulevez vos poubelles, les poubelles maléfiques de votre maison pour déposer sur la tête de quelqu'un. C'est pourquoi beaucoup de mariages chrétiens tombent là.
1: The reason why many Christian marriages are falling because the people are not preparing spiritually before entering to marriage. They are make-upping their face.
0: The stronghold is powered by blood, especially when your grandfather, your grandmother, your father, your mother, they have touched blood, they have killed before, whether by abortion, whether by killing innocent people. If you don't pray, that thing will work against you.
1: Les forteresses sont fortifiées par le sang, spécialement si vos ancêtres, vos grands-parents ont touché le sang, soit par sacrifice humain ou bien ils ont avorté. Si tu ne pries pas bien, tu vas souffrir.
2: There must be life, light in our life and our destiny.
0: Jesus.
1: La lumière doit rentrer dans nos vies et dans nos destinées.
0: Jesus.
2: The Bible says that Jesus is the light.
0: Yes.
1: Et la Bible déclare que Jésus est la lumière.
0: So you are going to call light on any darkness in your life.
1: Tu vas invoquer la lumière contre toute ténèbre dans ta vie.
0: That enough is enough.
1: Que assez, c'en est assez.
2: Amen.
0: Lord, I can never stop this way.
1: Seigneur, je ne peux pas.
0: My life can never be this way.
1: Ma vie ne peut demeurer ainsi.
0: No.
1: Non, Seigneur, non.
0: Anything in my house.
1: Toute chose qui est dans ma maison.
0: Mother's house.
1: Dans la maison de ma mère.
0: That limits me.
1: Yes. Qui me limite.
0: Any stronghold that holds me.
1: Forteresse qui me retient.
0: I break it.
1: Je les brise.
0: I free myself.
1: Je me libère.
0: I free myself.
1: Je me libère.
0: Que la chose ne soit pas seulement dans la bouche que tu pries.
1: It shouldn't be
0: il faut visionner la chose.
1: You have to picture the thing.
0: On parle maintenant, c'est difficile pour avoir finance.
1: As we are talking, it's difficult to have financial life, money.
2: The light of the world is Jesus.
0: Jesus.
2: The light of the world.
1: La lumière du monde.
2: It is
1: Jesus.

0: everybody to come and see the light of the world. Jesus. Let there be light in our life in the name
1: qu'il
0: of
1: y
0: Jesus.
1: La lumière dans nos vies, dans nos destinées.
0: Let there be life in our destiny in the name of Jesus.
1: Qu'il y la lumière dans nos destinées,
0: any
1: Jesus.
0: Darkness that have covered you.
1: Toute ténèbre qui t'a couvert.
0: And that have created that stronghold over you.
1: Et qui a créé la forteresse autour
0: as
1: de toi.
0: As we pray and declare light.
1: En priant et déclarant la lumière.
0: Darkness vanishes in the name
1: Jesus
0: of Jesus.
1: Les ténèbres quittent maintenant notre Jésus.
0: Darkness disappears in the name of Jesus.
1: Les ténèbres disparaissent au nom de Jésus.
0: Darkness back off in the name of Jesus.
1: In the name of Jesus.
2: Now, somebody, you are hearing us now.
1: Quelqu'un, yeah. Tu nous écoutes maintenant.
2: I don't want to be to be distracted.
1: Je ne veux pas que tu sois distrait.
2: Make sure that you put the gun straight on the target.
1: Assure-toi que le fusil est positionné sur la cible.
2: You don't need to pray many things. There's exact thing. You need light over. Yes.
1: Tu n'as pas besoin de prier pour beaucoup de choses. Il y a cette chose spécifique.
2: Where you are right now.
1: Là où tu es maintenant.
2: What is that stronghold?
1: Quelle est la forteresse?
2: Many of you are used to your stronghold, so you don't know that it's a stronghold.
1: Beaucoup vous êtes habitués maintenant à la forteresse, donc vous ne savez même plus que c'est une forteresse.
2: If God at work, quand tu es habitué à la souffrance.
1: Woe betide you if you are used to suffering.
2: Ou à la pauvreté.
1: Or to poverty.
2: Il a certaines choses tu dois refuser ça.
1: There are some things you have to refuse in your life.
2: Tu dois refuser ça.
1: You have to refuse it.
2: Si je veux souffrir, ça doit être la souffrance que Dieu a mis sur moi, pas le diable.
1: If I have to suffer, it should be the suffering that God imposed on me, not the devil. No.
2: Pas le diable.
1: Not the one of the devil.
2: No. Pas le diable.
1: Not the devil.
2: No.
1: No.
2: Il y a quelque chose dans ta vie, tu dois arrêter ce
1: there's
2: soir ou ce petit matin.
1: There's something in your life you have to stop this dawn. Yes.
2: That God,
1: que Dieu,
2: this situation must change.
1: Cette situation doit changer.
2: The demon in charge, I rebuke you.
1: Le démon qui est en charge, je te réprimande.
2: In the name of Jesus.
1: Au nom de Jésus.
2: La fois dernière,
1: last time,
2: l'un de mon fils,
1: one of my son,
2: a prié avec une dame,
1: pray with a woman,
2: aux États-Unis,
1: in US.
2: Il a donné le prophétie.
1: And he gave a prophecy.
2: Que Dieu va t'ouvrir la porte.
1: That God will open doors for you.
2: Lui, il a fini.
1: He finished.
2: La femme l'a appelé après.
1: And the woman called him later.
2: Que homme de Dieu.
1: That man of God.
2: Quelque chose est arrivé.
1: Something happened.
2: Et le gouvernement a payé l'argent.
1: The government have released my money.
2: $1 million.
1: $1 million.
2: Mais on dit à cause des taxes, patati patata, la chose devient $500,000.
1: But because of tax and other things, it turned to $500,000.
2: So, la maman en question dit à mon fils, la dîme, c'est $500,000. La dîme, c'est combien?
3: $50,000.
2: Ils sont en train de parler Internet.
0: Hey!
1: Hey!
3: Jesus!
2: Maintenant, après l'Internet, maintenant la maman dit non, il ne va plus payer la dîme.
1: They were talking and there was an issue with the internet. Later on, when the internet gets back, the woman says, oh no, he's not paying the tithe again.
2: Quand on parle de limitation, les gens pensent que pour toi n'est pas visible parce que tu n'es pas encore approché au carrefour là où cette limitation peut te prendre.
1: Your limitation is not showing because you are not in that junction where the limitation can have you.
2: Pray en même temps avant que ça t'attaque.
1: Pray now before it gets closer to you.
0: So qu'est-ce qui s'est passé?
1: So please, daddy, what happened?
0: Elle n'a pas donné.
1: She didn't give, pay the tithe. Wow.
2: Comment dans $50,000, on te donne seulement $200?
1: Hey.
2: Il y a quoi dans la maison?
1: That devil might be punished. Hey.
2: Maintenant. Il a vu ça à côté de la maman qui appelait le frère pour lui demander, toi là, si tu as $50,000, tu vas faire quoi avec?
1: There's a woman that was a sister around the woman that was asking the brother now, if they give you $50,000, what will you do with it?
2: On parle de limitation.
1: We are talking about limitation.
2: Tu es là, tu penses que toi tu es libre. Tu seras le jour où tu vas aller à la frontière de ta destinée là. C'est là que tu vas rencontrer qu'il y a des policiers démons qui t'attendent là-bas.
1: The day you get to the border of your destiny, that's where you know that there are demons or policemen waiting for
2: Il y a des gens qui ne savent pas, sont pas au courant qu'il a un démon sur le mariage. C'est le jour que tu fais le plan de marier, c'est là où le démon là il se montre.
1: There are people who are not aware that there are demons over marriage. The day you are preparing to marry, that's where you know.
2: Yes. C'est $50,000 est devenu un 200 ou 300, je ne sais pas combien là.
1: $50,000, $10,000 to $200. Wow.
2: So tu dois prier.
1: You have to pray.
2: Toute limitation de ma vie. Parce qu'il n'y a personne dans sa famille qui a pu avoir cet argent.
1: There's nobody in the house who was able to host that amount of money.
0: Dijon, toi tu viens d'où et puis tu as avoir ça.
2: Hey! La maman l'a appelé pour effectivement l'argent est venu. Homme de Dieu, je vais verser la dîme de 50 000 dollars.
1: $50,000.
2: Et l'internet.
1: And internet shook. The internet misbehave. Finish.
2: Tu peux être un homme de Dieu. Il a des joues sur toi.
0: C'est ça, jouk.
2: Jouk. Yoke on you. You can be a man of God that say yoke on
1: tu
2: you.
1: Tu peux être un homme de Dieu, il y a des jougs sur toi.
2: Les gens te voient, au lieu de te bénir, ils veulent te lapider.
1: People are, when the people saw you, instead of blessing you, they want to stone you.
2: Il y a quoi dans la maison?
1: What is that thing in the house?
2: Moi-même, je suis un pasteur. J'ai un fidèle au Ghana, je voulais le bénir. Mais quand j'ai vu son visage, je dis pourquoi je dois lui donner l'argent? So après, je dis, si moi je suis un homme de Dieu, j'ai l'esprit de Dieu, je veux te bénir, je me sens comme ça. Et les autres qui ne sont pas hommes de Dieu, so, il y a quelque chose qui est spirituel qui dérange les gens. Parce que quand tu gères la chose spirituellement, physiquement, la voie est ouverte.
1: When you settle the thing spiritually, physically, the door is open. So, you have to pray.
2: Quelle est la chose?
1: What is that thing?
2: Qui lutte contre ta faveur?
1: That is fighting against your favor.
0: Jesus.
2: Tu sens que la saison de la chose est là, mais quelque chose est en train de annuler la chose.
1: You feel and you know that the season of the thing is near, but there is something fighting, opposing it.
2: Un jour, j'avais fait songe.
1: One day, I had a dream.
2: Dans le moment de ma galère.
1: In the time I was in.
2: Je me suis trouvé en France en train de. Je suis rentré dans un magasin en train de faire les achats.
1: I saw myself in France entering into a shop, supermarket, buying things.
0: In a dream.
1: In a dream.
2: J'ai fini de faire les achats.
1: And I finished buying the things.
2: Je suis sorti dehors.
1: I came out.
2: Je me suis assis sur caillou.
1: I sat down on a stone.
2: Je suis réveillé au Ghana.
1: And I wake up in Ghana.
2: Elle dit ouais.
0: Un caillou transférant.
2: Tu vas prier ce soir ou ce matin.
1: Pray tonight.
2: Quelle est la limitation financière sur ta vie?
1: What is the financial limitation?
2: Quelle est la limitation de mariage sur ta vie?
1: What is that marriage?
2: Ministériel sur ta vie.
1: Oh, ministerial limitation.
2: Soit brisé au nom de
1: Jésus. Let it be broken in the name of Jesus.
2: La maman l'a appelé là.
1: The woman called him.
2: Si elle veut pas le donner l'argent, elle doit pas appeler.
1: If she didn't want,
2: elle allait faire malin que il n'a rien.
1: She will say that there's nothing, but she called.
0: Quelque chose était sur la route.
2: Maintenant,
1: now,
2: l'internet bousculé un peu.
1: The internet shook small.
2: Ils ont rappelé dit non, il veut plus
1: they
2: payer.
1: They call her back. He said she's not paying again. God.
2: Anything that postpone my breakthrough.
0: In the name of Jesus.
1: Tout ce qui pousse ma percée en arrière, elle reçoit le feu.
0: Le feu.
2: Anything that cancel my breakthrough receive fire.
1: Tout ce qui annule ma

0: rebuke in the name of Jesus.
1: Je vous réprimande au nom de Jésus.
0: Any anti-destiny demon.
1: Tout démon qui est contre la destinée.
0: Fire on you.
1: Fais sur toi.
0: Fire on you.
1: Fais sur toi.
0: Fire on you.
1: Fais sur toi.
0: Fire on you.
1: Fais sur toi.
0: Fire on you.
1: Fais sur toi.
0: Le frère allait voir tes parents.
2: The brother went to your parents.
0: Il veut te marier.
2: He wants to marry you.
0: Mais quand tu n'étais pas amoureuse de lui, il courait derrière toi.
2: When you were not in love with him, he was
0: running after
2: you. Now that you are in love,
0: le parent, tout est arrivé.
2: Everything is settled.
0: Les amis sont au courant.
2: Friends are aware.
0: Il se lève un matin.
2: He wake up a morning.
3: Je veux plus.
0: Je veux plus.
2: Comment I don't ça? Want again. How come?
0: This nonsense must stop.
2: Yeah. Cette idiotie doit s'arrêter.
0: Yes. It must stop in the name of Jesus.
2: Ça doit s'arrêter.
0: You are going to pray.
2: Tu vas prier.
0: Anything that I bought.
2: Toutes choses.
0: Anything that I bought.
2: Toutes choses que j'ai achetées.
0: Tout ce qui avorte la bénédiction de Dieu dans ma vie reçoit le.
2: Anything that aborts the blessings of God in my life receive.
0: In the name of Jesus.
2: Oh no, the Jesus.
0: In the name of Jesus.
2: Oh no, the Jesus.
0: In the name of Jesus.
2: Oh no, the Jesus.
0: Anything that aborts.
2: Tout ce qui avorte.
0: The blessings of God.
2: Les bénédictions de Dieu
0: in my life.
2: Dans ma vie.
0: Receive fire.
2: Recevez le feu.
0: Receive fire.
2: Recevez le feu.
0: Receive fire.
2: Recevez le feu.
0: Receive fire.
2: Recevez le feu.
0: Somebody open your mouth.
2: Commence à prier maintenant. Seigneur.
0: Oh no, Jesus.
2: Toutes choses.
0: Pray in the name of Jesus. Anything that I bought,
2: la blessing of God
0: in my life.
2: Dans ma vie, recevez le feu. Recevez le feu. Recevez le feu. Recevez le feu.
0: Any stronghold,
2: toute chose
0: broken,
2: qui avance
0: the power of the Holy Ghost. Anything that is separate to me from the will of God and the plan of God, receive fire.
2: Au nom de Jésus, tout démon assigné à ma destinée, à mon foyer, à mon appel, Seigneur, à ma prière, j'envoie le feu. J'envoie le feu. Recevez le feu maintenant, maintenant, au nom de Jésus. Tout démon de la maison de mon père, la maison de ma mère, qui lutte contre la destinée, Père, au nom de Jésus, recevez le feu, recevez le feu, recevez le feu, recevez le feu, recevez le feu, recevez le feu,
0: fire,
2: fire,
0: fire, fire,
2: fire,
0: fire,
2: fire. Fire.
0: Let it be broken.
2: Fire.
0: Let it be broken.
2: Soit brisé maintenant.
3: We pray now.
2: Tout démon qui est derrière toute affliction que je traverse maintenant, au nom de Jésus, qu'il soit brisé, qu'il soit brisé, qu'il soit brisé, qu'il reçoive le feu, le feu, le feu, le feu, le feu du Saint-Esprit. Tout démon de la maison de mon père, qu'il lutte contre les hommes, qu'il lutte contre les destinées, qu'il lutte contre les femmes de la maison de ma mère, qu'il lutte contre le progrès, la destinée, mon mariage, mon ministère, mon appel. Oh Seigneur, au nom de Jésus.

Hey!

0: There is a man that they put something in your food.
1: Il y a un homme à qui on a mis quelque chose dans ta nourriture.
0: So that you can be controlled.
1: Pour qu'on puisse te contrôler.
0: Mm. In the name of Jesus.
1: Yes. Au nom de Jésus.
0: You are free.
1: Tu es libre.
0: You are free.
1: Tu es libre.
0: You are free.
1: Tu es libre.
0: You are free.
1: Tu es libre.
0: I see. I don't know whether the person is a teacher or a director of a school or an educational establishment.
1: Je ne sais pas si la personne est un enseignant ou bien un directeur dans un établissement.
0: But there's a conspiracy on your head.
1: Mais il y a une conspiration qui est sur ta tête.
0: The people who are around you, they want to move you away.
1: Ceux qui sont autour de toi veulent te changer de poste.
0: Anybody that stands with the devil against you.
1: Quiconque se tient avec le diable contre toi.
0: They will fail in Jesus' name.
1: Ils vont échouer au nom de Jésus.
0: They will fail in Jesus' name.
1: Ils vont échouer au nom de Jésus.
0: They will fail in Jesus' name.
1: Ils vont échouer au nom de Jésus.
0: There is somebody that's a pot in your family that swallow people's destiny and marriage.
1: Il y a quelqu'un, il y a un canari dans la maison de ton père qui avale la destinée des gens.
0: Let that canary and that pot be broken now. Let it be broken now. There is somebody, there's a money that must be released to you. There's a money they had to release, but you have been fighting for that money for some time now. In the name of Jesus, in 21 days. Counting up from today. In the name of Jesus, let it be a release. Let it be a release. Let it be a release. Let it be a release. Let it be a release. There is a woman hearing me. There is something shocking you at your portos, whether the left side, your portos like electrical or some, your flesh, your portos can be moving while you, without you moving, one, it moves like it shakes.
1: Il y a une femme qui m'écoute peut-être à ton côté gauche, tes fesses du côté gauche, c'est comme s'il y a de l'électricité, ça bouge sans que toi-même tu l'aies bougé.
0: Any sign of paralysis.
1: Tout signe de paralysie.
0: We stop it in the name of
1: Jesus. Nous l'arrêtons au nom de Jésus.
0: We stop it in the name of Jesus.
1: Nous l'arrêtons au nom de Jésus.
0: We stop it in the name of Jesus. We stop it in the name of Jesus.
1: Nous l'arrêtons au nom de Jésus.
0: There is a court issue on somebody.
1: Quelqu'un a un problème à la justice.
0: Yeah, there's a court issue on somebody.
1: Il y a un problème de justice avec quelqu'un ici.
0: In the name of Jesus, I pray that. May the Lord intervene in it.
1: Au nom de Jésus, je prie que le Seigneur intervienne.
0: May the Lord intervene in it.
1: Que le Seigneur intervienne.
0: In the name of Jesus.
1: Au nom de Jésus.
0: There's somebody you are hearing me. You had a dream.
1: Il y a quelqu'un, tu m'écoutes, tu as eu un songe.
0: And somebody known to you is beating you.
1: Et quelqu'un que tu connais te frappe.
0: And when you woke up, you felt sick.
1: Et quand tu t'es réveillé, tu es tombé malade.
0: When they go to hospital, they don't see anything.
1: À l'hôpital, ils ne voient rien.
0: In the name of Jesus.
1: Au nom de Jésus.
0: I pray that may the Lord heal you.
1: Je prie que le Seigneur te guérisse.
0: From any satanic activity.
1: De toute activité satanique.
0: In the name of Jesus.
1: Au nom de Jésus.
0: In the name of Jesus.
1: Au nom de Jésus.
0: In the name of Jesus.
1: Au nom de Jésus.
0: Wherever you are sick.
1: Partout vous êtes malade.
0: We declare you healed now.
1: Nous te déclarons guéri maintenant.
0: We declare you healed now.
1: Nous déclarons guéri.
0: We declare you healed now.
1: Nous déclarons guéri.
0: We declare you healed now.
1: Nous déclarons guéri maintenant.
0: We declare you healed.
1: Tu es guéri maintenant.
0: If you are sick, you are healed now.
1: Si tu es malade, tu es guéri maintenant.
0: You are healed in the name of Jesus. You are healed in the name of Jesus.
1: Tu es guéri au nom de Jésus.
0: You are healed in the name of Jesus.
1: Tu es guéri au nom de Jésus.
0: You are healed in the name of Jesus.
1: Tu es guéri au nom de Jésus.
0: You are healed in the name of Jesus.
1: Tu es guéri au nom de Jésus.
0: You are healed in the name of Jesus.
1: Tu es guéri au nom de Jésus.
0: You are healed in the name of Jesus.
1: Tu es guéri au nom de Jésus.
0: There's somebody.
1: Il y a quelqu'un.
0: You are believing God for children.
1: Tu crois en Dieu pour les pour.
0: In the name of Jesus.
1: Au nom de Jésus.
0: May the Lord bless it.
1: Que le Seigneur te bénisse.
0: With twins.
1: Avec des jumeaux. Amen.
0: With twins.
1: Avec des jumeaux. Amen.
0: With twins.
1: Avec des jumeaux. Amen.
0: There's a man of God, a woman of God, you are confused.
1: Il y a une femme de Dieu, tu es confuse.
0: You are confused.
1: Tu es confuse.
0: While we are praying, now you are crying.
1: Au moment où nous prions ici, toi tu pleures.
0: In the name of Jesus.
1: Au nom de Jésus.
0: The Bible says weeping may endure for a night.
1: La Bible dit que les pleurs peuvent durer la nuit.
0: But joy comes in the morning.
1: Mais la joie vient le matin.
0: I pray that may the Lord introduce you to your money.
1: Je prie que le Seigneur te conduise à ton matin.
0: In the name of Jesus.
1: Au nom de Jésus.
2: Alléluia. What a powerful moment.
1: Quel moment puissant.
2: C'était un moment fort. Pasteur Nyan, Dieu vous bénisse. Alors, pasteur, avant de terminer, on veut dire aux auditeurs que les quatre dimanches de ce mois, à Angré, 8e tranche, espace La Parole, le 7, le 14, le 21, le 28, à partir de 15h, un temps de puissance et de feu. qui est intitulé « Mise à part pour Dieu ». Avec le prophète missionnaire, nous serons là pour impacter le peuple de Dieu, pour leur indiquer ce que Dieu a réellement
0: préparé. Ce dimanche même
2: qui vient là, à partir de 15h le 7.
0: Je passe la parole.
2: Angle 8e tranche.
0: À côté de Tel Mandela.
2: Appelez-nous à ce numéro si vous voulez savoir. Je vais vous donner ça rapidement. 07 09 91 12 09. 07 09 91 12 09. 07 48 11 65 50. 07 48 11 65 50. Encore, je crois bien sûr, le Seigneur nous fait grâce. On se reverra sur les zones de la fréquence de la vie pour pousser encore dans la prière. Dieu vous bénisse.
0: On est là samedi, non? Alléluia, gloire à Dieu, gloire à Jésus. On peut acclamer vraiment le Seigneur. Merci, merci, merci. Vraiment, auditrices et auditeurs de la radio africaine de vie, j'espère que Matthieu 6:33 de cette semaine vous fait du bien, vous fait du bien. Nous bénissons le Seigneur pour le serviteur de Dieu. Prophète missionnaire, maintenant prie pour la radio, prie pour la protection, les entrées financières, la faveur de Dieu sur la radio, sur l'émission Matthieu 6:33.
3: Yeah, Seigneur, nous te remercions. Father, in the name of Jesus, we thank you.
2: Seigneur, nous te disons merci.
3: For this radio.
2: Pour cette radio.
3: Lord, you know they are going through, so you know their needs.
2: Seigneur, tu sais ce par quoi ils passent et ce dont ils ont besoin.
3: Lord, I pray for your divine provision.
2: Seigneur, je prie pour la provision divine.
3: Lord, open doors over them.
2: Seigneur, ouvre-leur les portes.
3: Over the radio.
2: Sur la radio.
3: Financial doors.
2: Les portes financières.
3: Spiritually also.
2: Et spirituellement
3: Lord,
2: aussi.
3: Lord, we pray for the director of this radio.
2: Seigneur, nous prions pour le directeur de cette radio.
3: For the workers.
2: Nous prions pour tous les travailleurs.
3: Lord, we pray that, oh God, you come through for them that anything that they need to for the advancement of this work.
2: Nous prions pour que Seigneur tu interviennes pour eux pour tout ce dont ils ont besoin pour l'avancement de ce travail.
3: In the name of Jesus.
2: Au nom de Jésus.
3: Thank you, oh Father.
2: Merci, oh Père.
3: For the listeners.
2: Pour les auditeurs.
3: We pray that whoever is listening connected now, oh God, you come through for them.
2: Nous prions que quiconque écoute maintenant que tu interviennes pour eux au nom
3: In
2: de Jesus, Jésus. Au nom puissant de Jésus. Amen.
0: Alléluia. Certainement, nous allons nous retrouver le mardi prochain à partir de 22h30.
2: Amen.
0: Auditrices et auditeurs, merci de nous suivre sur Fréquence Vie. C'était Matthieu 6:33 et j'espère que vous avez été délivrés, libérés et guéris. Au revoir, au revoir, au revoir.
3: God et au bless revoir. You.
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0: 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Romains 10, 17 déclare « La foi vient de ce qu'on entend, et ce qu'on entend vient de la parole de Christ. »
1: Juges, chapitre 14. Samson descendit à Timna, et il y vit une femme parmi les filles des Philistins. Lorsqu'il fut remonté, il le déclara à son père et à sa mère, et dit « J'ai vu à Timna une femme parmi les filles des Philistins. Prenez-la maintenant pour ma femme. » Son père et sa mère lui dirent, « N'y a-t-il point de femme parmi les filles de tes frères et dans tout notre peuple que tu ailles prendre une femme ?»

0: chez les Philistins, qui sont incirconcis. » Et Samson dit à son père, « Prends-la pour moi, car elle me plaît. » Son père et sa mère ne savaient pas que cela venait de l'Éternel, car Samson cherchait une occasion de dispute de la part des Philistins. En ce temps-là, les Philistins dominaient sur Israël. Samson descendit avec son père et sa mère à Timna. Lorsqu'ils arrivèrent aux vignes de Timna, voici, un jeune lion rugissant vint à sa rencontre. L'Esprit de l'Éternel saisit Samson, et, sans avoir rien à la main, Samson déchira le lion comme on déchire un chevreau. Il ne dit point à son père et à sa mère ce qu'il avait fait. Il descendit et parla à la femme, et elle lui plut. Quelque temps après, il se rendit de nouveau à Timna pour la prendre, et se détourna pour voir le cadavre du lion. Et voici, il y avait un essaim d'abeilles et du miel dans le corps du lion. Il prit entre ses mains le miel, dont il mangea pendant la route. Et lorsqu'il fut arrivé près de son père et de sa mère, il leur en donna, et ils en mangèrent. Mais il ne leur dit pas qu'il avait pris ce miel dans le corps du lion. Le père de Samson descendit chez la femme. Et là, Samson fit un festin, car c'était la coutume des jeunes gens. Dès qu'on le vit, on invita 30 compagnons qui se tinrent avec lui. Samson leur dit, « Je vais vous proposer une énigme. Si vous me l'expliquez pendant les 7 jours du festin, et si vous la découvrez, je vous donnerai 30 chemises et 30 vêtements de rechange. Mais si vous ne pouvez pas me l'expliquer, ce sera vous qui me donnerez 30 chemises et 30 vêtements de rechange. » Ils lui dirent, « Propose ton énigme, et nous l'écouterons. » Et il leur dit, « De celui qui mange est sorti ce qui se mange, et du fort est sorti le doux. » Pendant 3 jours, ils ne purent expliquer l'énigme. Le 7e jour, ils dirent à la femme de Samson, « Persuade à ton mari de nous expliquer l'énigme, sinon nous te brûlerons, toi et la maison de ton père. C'est pour nous dépouiller que vous nous avez invités, n'est-ce pas ?» La femme de Samson pleurait auprès de lui et disait, « Tu n'as pour moi que de la haine et tu ne m'aimes pas. Tu as proposé une énigme aux enfants de mon peuple et tu ne me l'as point expliquée. » Et il lui répondait, « Je ne l'ai expliquée ni à mon père ni à ma mère. Est-ce à toi que je l'expliquerai ?» Elle pleura auprès de lui pendant les 7 jours que dura leur festin. Et le 7e jour, il la lui expliqua, car elle le tourmentait. Et elle donna l'explication de l'énigme aux enfants de son peuple. Les gens de la ville dirent à Samson le 7e jour, avant le coucher du soleil, « Quoi de plus doux que le miel, et quoi de plus fort que le lion ?» Et il leur dit, « Si vous n'aviez pas labouré avec ma génisse, vous n'auriez pas découvert mon énigme. » L'Esprit de l'Éternel le saisit, et il descendit à Ascalon. Il y tua 30 hommes, prit leurs dépouilles, et donna les vêtements de rechange à ceux qui avaient expliqué l'énigme. Il était enflammé de colère, et il monta à la maison de son père. Sa femme fut donnée à l'un de ses compagnons, avec lequel il était lié.
1: 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Que la parole de Dieu continue de fortifier votre foi. À bientôt.
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3: Jean, chapitre 3.
4: Celui qui croit au Fils n'est pas condamné. Mais celui qui ne croit pas, celui-là est déjà condamné parce qu'il n'a pas cru au Fils unique de Dieu. Et voici comment on est condamné. La lumière est venue dans le monde. Mais les gens ont préféré la nuit à la lumière parce qu'ils font le mal. Tous ceux qui font le mal détestent la lumière et ils ne vont pas vers la lumière. En effet, ils ont peur qu'on découvre leurs mauvaises actions. Mais ceux qui font la volonté de Dieu vont vers la lumière. Ainsi, on voit clairement ce qu'ils font, on voit qu'ils obéissent à Dieu.
3: Après cela, Jésus et ses disciples vont dans la région de Judée. Il reste là avec eux et il baptise. À Œnon, près de Salim, Jean baptise lui aussi. En effet, il y a beaucoup d'eau à cet endroit. Les gens viennent vers lui et il les baptise. À ce moment-là, Jean n'a pas encore été mis en prison. Alors, quelques disciples de Jean se mettent à discuter avec un autre juif. Ils parlent de la façon de se rendre pur selon la coutume. Ils viennent trouver Jean et ils lui disent
5: « Maître, de l'autre côté du Jourdain, il y avait quelqu'un avec toi. Tu as donné ton témoignage sur lui. Eh bien, maintenant il baptise et tout le monde va le trouver. »
3: Jean leur répond
6: « Personne ne reçoit un pouvoir, sauf si Dieu le donne. Vous-même, vous êtes témoins que j'ai dit, je ne suis pas le Messie, mais je suis celui qui a été envoyé devant lui. Celui qui a la mariée, c'est le marié. Mais l'ami du marié reste près de lui. Il l'écoute. Et il est tout joyeux d'entendre la voix du marié. Je suis donc dans la joie. Et maintenant, ma joie est complète. Lui, Jésus, doit prendre de plus en plus de place. Et moi, de moins en moins. Celui qui vient d'en haut est au-dessus de tous. Celui qui vient de la terre appartient à la terre et il parle des choses de la terre. Mais celui qui vient du ciel est au-dessus de tous. Il rend témoignage des choses qu'il a vues et entendues. Mais personne n'accepte son témoignage. Celui qui accepte son témoignage montre bien que Dieu dit la vérité. Celui que Dieu a envoyé dit les paroles de Dieu. En effet, Dieu lui donne l'Esprit Saint totalement. Le Père aime le Fils et il a tout mis dans ses mains. Celui qui croit au Fils a la vie avec Dieu pour toujours. Celui qui refuse de croire au Fils ne verra pas cette vie, mais la colère de Dieu restera sur lui.
3: Jean, chapitre 4. Les pharisiens entendent dire « Jésus a plus de disciples que Jean et il baptise plus que Jean. » Mais en fait, Jésus ne baptise personne. Seuls ses disciples baptisent. Quand Jésus apprend ce qu'on raconte, il quitte la Judée et il retourne en Galilée. Pour cela, il doit traverser la Samarie. Il arrive près d'une ville de Samarie appelée Sichar. Elle est près du champ que Jacob a donné à son fils Joseph. À cet endroit, il y a le puits de Jacob. Jésus est fatigué par le voyage et il s'assoit au bord du puits. Il est à peu près midi.
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1: Que le nom du Seigneur soit béni. Depuis quelques semaines, je suis en train de vous entretenir sur les trois engagements de l'Église pour sauver son pays de la destruction. Il y a beaucoup de gens qui pensent que l'Église, c'est quelque chose d'inutile au sein d'une nation. Et nous sommes arrivés à un stade où beaucoup de gens pensent qu'un pasteur, ça sert à rien dans une nation. Il est vrai que des pasteurs et même des communautés chrétiennes n'ayant pas compris quelle était leur mission, quelle est leur mission, se sont mal conduits. Mais cette réalité n'est pas propre à l'Église, n'est pas exclusive à l'Église. Dans tous les domaines de la vie, il y a du bon et il y a du faux. Dans tous les domaines. Dans tous les domaines professionnels, dans tous les secteurs de la société, on trouve des faux policiers. Et pourtant, on a besoin de policiers. On ne peut pas se séparer de policiers. On trouve des faux gendarmes. On trouve des faux agents des impôts. Dans tous les milieux, on trouve des gens qui, même s'ils sont de vrais, mais se conduisent comme des faux. Donc, le fait qu'il y ait des gens qui ont abusé de leur position de pasteur ne signifie pas que l'œuvre des pasteurs n'est pas utile. Le fait qu'il y ait des églises où les gens n'ont pas prêché véritablement l'évangile ne signifie pas que l'église n'a pas sa place au sein d'une nation. L'église a sa place au sein d'une nation. Et il y a des moments difficiles où le rôle de l'église est déterminant. Alors, les trois engagements de l'église pour sauver son pays, pour sauver un pays de la destruction, de la déchirure. Premier engagement que nous avons étudié et dans lequel nous devons demeurer fermes, c'est la prière en faveur de la nation. Nous l'avons dit, nous l'avons lu dans 1 Timothée chapitre 2, « J'exhorte avant toute chose que l'on fasse des prières, des supplications, des actions de grâce pour tous les hommes, pour les rois, pour ceux qui sont établis en dignité, ceux qui gouvernent, afin que nous menions une vie paisible et tranquille, loin de toute violence, et que nous puissions vivre dans la piété. Cela est bon et agréable à Dieu, qui veut que tous parviennent à la connaissance de la vérité et soient sauvés.

0: Deuxième engagement qui est important, c'est l'engagement à annoncer l'évangile, la prédication de l'évangile de Jésus-Christ qui transforme les cœurs. Est le meilleur moyen de changer la société. Elle est le message prophétique de Dieu pour le monde aujourd'hui. Dans l'Ancien Testament, des prophètes étaient envoyés, essentiellement parmi le peuple d'Israël, pour les avertir. Mais aujourd'hui, la prédication puissante de l'évangile de Jésus-Christ est le meilleur moyen pour transformer les cœurs, pour transformer les vies, et par là transformer la société, et prévenir les situations difficiles au sein d'une nation. Nous avons beaucoup de problèmes aujourd'hui, parce qu'il y a 5 ans en arrière, il y a 10 ans en arrière, il y a 20 ans en arrière, nous n'avons pas suffisamment prêché l'évangile, nous n'avons pas suffisamment instruit, nous n'avons pas suffisamment agi, nous n'avons pas suffisamment touché la société. La réponse de l'Église pour que la nation soit sauvée du désastre, c'est la prédication puissante de l'Évangile. Cet Évangile qui transforme et change les cœurs. Certains pensent que l'Église est responsable, mais je vous dis en vérité, la situation de la Côte d'Ivoire aurait été pire si l'Église n'avait pas été là, si l'Évangile n'avait pas été prêché, si des dizaines, des centaines de personnes, des milliers de gens ne sont pas en train de jeûner et prier sans recevoir un salaire. Il y a des gens qui vivent dans le désordre, c'est vrai, mais il y a aussi des dizaines, des centaines, des milliers de gens qui passent du temps à prier, à jeûner. Il y a aussi des pasteurs, des vrais serviteurs de Dieu qui parlent aux gens dans l'intérieur d'une chambre, dans l'intérieur d'un bureau, qui parlent à leur cœur. Mais je vous ai promis aussi un troisième engagement, et il est important. Le troisième engagement, c'est l'engagement à servir Dieu au sein de la société où nous vivons en tant que la lumière de Dieu au milieu du monde. L'engagement à servir Dieu au sein de notre société. L'engagement à représenter les valeurs du royaume de Dieu au sein de la société. Lorsqu'il y a un temps de crise, c'est souvent l'heure que Dieu choisit pour susciter et utiliser ce qu'il a appelé et préparé. Notre regard sur les temps de crise, votre regard sur ce qui se passe autour de vous est très important. Bibliquement, c'est pendant les temps de crise que traversent les sociétés, que Dieu suscite et élève des hommes et des femmes qu'il a appelés d'avance et qu'il a commencé à préparer depuis un temps. Et quand l'heure de Dieu arrive, il les suscite et il les utilise pour qu'ils soient sa réponse en période de crise, pour sauver leur pays, pour sauver leur entreprise, pour sauver leur communauté, pour sauver leur cité. Dieu ne saurait exaucer nos prières pour la Côte d'Ivoire, pour nos villes, pour nos régions, pour nos populations, pour l'école ivoirienne, pour la jeunesse ivoirienne, sans se servir d'hommes et de femmes qu'il a appelés et qu'il a préparés pour être ses instruments pour apporter des réponses. Quand un peuple est en difficulté, soit qu'il a faim, soit qu'il a soif, soit qu'il est dans la misère, il n'y a pas de travail, soit qu'il y a trop d'injustice, soit qu'il y a manque de paix et de fraternité, et que le cri des pauvres et des misérables monte jusqu'à Dieu. Lorsque vous lisez dans le livre d'Exode, il n'est pas dit seulement que ce sont les prières d'Israël qui sont montées jusqu'à Dieu, mais ce sont les cris des pauvres, les cris des misérables, les cris de ceux qui souffrent, les cris de ceux qui sont spoliés, les cris de ceux qui sont frustrés de leurs droits, montent jusqu'à Dieu. Lorsque vous lisez dans Genèse chapitre 18 l'histoire de Sodome et Gomorre, Dieu dit « Le cri du péché de Sodome et Gomorre est monté jusqu'à moi ». Non, il n'y a pas seulement que les prières qui montent jusqu'à Dieu, il y a aussi les offenses, les péchés, les méchancetés qui se multiplient, qui montent jusqu'à Dieu. Lorsque tout cela se multiplie et que Dieu veut secourir les hommes, qu'est-ce qu'il fait? Dieu n'envoie pas un ange sur la terre. Il arrive que Dieu envoie des anges pour rester derrière certaines personnalités. Quand Dieu a choisi une personnalité qui veut s'en servir pour accomplir sa volonté dans un contexte difficile, Dieu peut susciter un ange qui est mandaté pour rester auprès de lui, le protéger et le garder. C'est biblique. Dans le livre de Daniel, c'est ce que l'ange dit à Daniel. Il dit, je suis venu pour rester auprès du roi de Perse. Parce que le roi de Perse devait prendre la décision ultime de libérer le peuple d'Israël, le peuple de Juda, et de lui permettre de retourner sur la terre de ses pères. Il devait prendre la décision qui devrait permettre que les prophéties de Jérémie, qui disaient que 70 ans de captivité suffiront pour que le peuple racheté retourne sur ses terres. Mais il n'y a pas seulement que la volonté de Dieu. Il y a aussi l'ennemi, le diable, qui lutte pour que la volonté de Dieu ne se fasse pas. Mes amis, vous voyez, le monde politique, il va dans un sens ou dans un autre. Je ne parle pas seulement de notre pays. Je parle de l'Afrique, je parle du monde entier. Mais au-delà de ce qui est visible, il y a les choses invisibles. Il y a les forces des ténèbres, il y a les forces spirituelles. Mais lorsque le peuple de Dieu prie, Dieu envoie des anges qui participent au combat de la délivrance. Le livre de Hébreux nous dit, par rapport aux anges, ne sont-ils pas tous des esprits envoyés de la part de Dieu pour soutenir ceux qui doivent hériter du salut? La Bible déclare que l'ange de l'Éternel campe comment? Campe autour de ceux qui le craignent, de ceux sur qui Dieu a un projet, a un plan, ce dont Dieu va se servir. L'ange du Seigneur campe autour d'eux et les arrache au danger. Moi, je crois que l'ange du Seigneur campe autour de moi. Je crois qu'il me protège, je crois qu'il me garde, je crois qu'il guide mes pas. Je crois quand je sors le matin, quand je sors le soir, quand je sors la nuit, son ange campe autour de moi. C'est pour cela que je prêche l'évangile et que je ne crains pas. Son ange campera autour de toi. Quand Dieu a entendu les cris qui montent vers lui, Dieu suscite toujours un homme ou une femme pour en faire son instrument au sein de la société où il se trouve, afin qu'à travers lui, il apporte la paix, il apporte la délivrance, il apporte la guérison, il apporte la restauration. Il va susciter certains pour exercer un ministère purement spirituel, purement religieux, pour employer le mot le plus profane, purement religieux, comme celui que je suis en train de faire. Je ne suis pas un homme politique, je n'ai pas de vocation politique, je suis là pour faire mon travail que je fais maintenant, je suis là pour vous parler de la part de Dieu, je suis là pour montrer le chemin, je suis là pour enseigner la parole de Dieu, et ma place est là où je suis, et je la tiendrai, cette place-là. Mais Dieu va susciter parmi vous des hommes et des femmes qu'il va élever, qu'il va placer dans des positions stratégiques pour être des instruments pour envoyer la paix en Côte d'Ivoire, pour envoyer la guérison en Côte d'Ivoire, pour envoyer la restauration en Côte d'Ivoire, pour envoyer la bénédiction en Côte d'Ivoire, pour envoyer la justice en Côte d'Ivoire, pour envoyer la fraternité en Côte d'Ivoire. Dieu va se servir de vous. Ce n'est pas des anges que Dieu va se servir. Dieu va se servir d'hommes et de femmes. Certains d'entre vous, Dieu vous a sauvé, vous irez au ciel. Vous n'allez pas être des pasteurs, mais vous allez être déterminant dans cette vie. Tu ne seras peut-être pas la personne la plus importante qu'on va voir. Tu auras son nom ouvertement dans les journaux, dans les télévisions, dans tous les médias. Mais tu seras une personne stratégique. Dieu va te conduire, te pousser, et il va te placer à un endroit où tu seras certainement auprès d'une personne qui prendra les décisions importantes. Et si tu devenais le cuisinier de l'homme qui doit prendre les plus grandes décisions de Côte d'Ivoire, tu penses que tu es moindre? Tu es peut-être l'un des hommes les plus puissants de Côte d'Ivoire. Parce que ce monsieur, quand il a envie de manger, c'est à toi il s'adresse. Et tu es l'une des personnes en qui il a absolument confiance. Et tu es l'une des personnes qui entre, qui le rencontre sans demander rendez-vous. Tous les jours, vous allez vous voir. Et si tu étais la personne qui est appelée a joué le rôle que Joseph a joué avant de devenir grand, lui qui entrait chez Potiphar, qui faisait son lit jusque dans sa chambre. Et si tu devenais le médecin d'une personnalité importante, ça va arriver. Certains d'entre vous, vous allez vous le trouver là. Par un concours de circonstances, Dieu va tracer le chemin. Les voies de Dieu ne sont pas nos voies, n'est-ce pas? Dieu dit, mes voies ne sont pas vos voies. Mes voies sont au-dessus de vos voies. Et si tu étais son mécanicien? Mais et si tu étais son chauffeur? Et si tu devenais sa belle-fille? Vous voyez que Dieu n'est pas limité, n'est-ce pas? Tout est possible à Dieu. Dieu, lorsqu'il veut guérir une nation, lorsqu'il veut sauver une nation, lorsqu'il veut restaurer une nation, il se servira des hommes et des femmes qu'il a appelés d'avance, qu'il va élever à un moment précis, à un endroit précis. Et le Seigneur ne fait rien sans avoir d'avance révélé sa volonté à ses serviteurs, les prophètes, les prédicateurs. Et je suis en train de vous révéler ce que Dieu va faire. Ce ne sont pas des paroles qu'on dit pour contenter des gens qui donnent l'argent. Ce sont les paroles de la Bible. Et si Dieu le fait, c'est pour se servir de vous, pour que vous puissiez être les instruments pour accomplir sa volonté. Je vous demande de lire un verset biblique avec moi. Prenons le livre de Esther au chapitre 4, verset 12 au verset 14. Esther 4, 12 à 14. Nous lisons. Lorsque les paroles d'Esther eurent été rapportées à Mardochée, Mardochée fit répondre à Esther, « Ne t'imagine pas que tu échapperas seul entre tous les Juifs, parce que tu es dans la maison du roi. Car si tu te tais maintenant, le secours et la délivrance surgiront d'autre part pour les Juifs, et toi et la maison de ton père, vous périrez. » Il continue. « Et qui sait, si ce n'est pas pour un temps comme celui-ci que tu es parvenu à la royauté. » On étudiera plus tard l'histoire de Esther dans cette étude. Mais son cousin qui a élevé cette jeune femme, dont les parents ont été certainement tués dans la guerre et qui ont été déportés, qui se trouvait là, qui a grandi chez son parent et qui, par un concours de circonstances, Dieu sait tout d'avance. Et je n'ai pas arrêté de vous dire, ce que tu es aujourd'hui, c'est ce que tu es aujourd'hui. Mais ce que tu seras dans 5 ans dépend du Seigneur. Ce que tu seras dans 10 ans dépend du Seigneur. Ce que tu seras dans 20 ans dépend du Seigneur. Et ce que tu seras dans l'avenir sera meilleur qu'aujourd'hui si tu marches avec le Seigneur. Et je prie de tout mon cœur que ces paroles descendent dans vos cœurs et qu'elles vous préparent. Je prie que les personnes que le Seigneur a appelées, pour qui le Seigneur prépare des lendemains, que ces paroles ne vous quittent pas. Nous n'irons pas tous au grand sommet. Mais il y a des gens que Dieu va amener au sommet. Alors Esther, cette jeune fille, est devenue finalement la reine d'un grand empire, une fille étrangère. Et le moment pour lequel Dieu l'avait élevée était arrivé. Et elle voulait fuir ses responsabilités. Et son oncle Mardochée lui dit, Esther, qui sait si ce n'est pas pour un temps comme cette situation difficile de crise que nous connaissons que Dieu t'a élevé là où tu es. Qui sait? Dieu est en train de vous préparer. Dieu est en train de guider vos pas. Dieu est en train de construire votre vie. Dieu est en train de tracer votre chemin pour un temps où il va se servir de vous. Pour un temps, il va faire de vous son instrument. Ouvrez votre cœur à sa grâce. Quand Dieu voudra guérir la Côte d'Ivoire, quand Dieu voudra conduire la Côte d'Ivoire, quand Dieu voudra bénir la Côte d'Ivoire, quand Dieu voudra assainir l'administration ivoirienne, quand Dieu voudra sauver tout ce dont tu te plains aujourd'hui, quand Dieu voudra restaurer le pays par rapport à tout ce dont tu te plains aujourd'hui, c'est toi que Dieu va trouver. Lisons un dernier verset, on s'arrête là. Prenons le livre de Juges au chapitre 6. Juges chapitre 6, s'il vous plaît. On va lire à partir du verset 11. On aurait pu lire à partir du verset 1er, mais on veut gagner le temps. Puis vint l'ange de l'Éternel et il s'assit sous le térébène d'Ophra qui appartient à Joas de la maison d'Abiézer. Gédéon son fils battait son froment au pressoir pour le mettre à l'abri de Madian. L'ange de l'Éternel lui apparut et lui dit, « L'Éternel est avec toi, vaillant héros !» Gédéon lui dit, « Ah, mon Seigneur, Si l'Éternel est avec nous, pourquoi toutes ces choses nous sont-elles arrivées? Et où sont ces prodiges que nos pères nous racontent quand ils disent « L'Éternel ne nous a-t-il pas fait monter du hors d'Égypte ?» Maintenant l'Éternel nous abandonne et il nous livre entre les mains de Madian. L'Éternel se tourna vers lui et dit « Va avec cette force que tu as et délivre Israël de la main de Madian. N'est-ce pas moi qui t'envoie ?» Gédéon lui dit « Ah mon Seigneur, avec quoi délivrerai-je Israël ? Voici, ma famille est la plus pauvre à Manassé et je suis le plus petit dans la maison de mon père. » L'Éternel lui dit « Mais je serai avec toi et tu battras Madian comme un seul homme. » On peut s'arrêter là. C'est juste pour soutenir que Dieu va parler à vos cœurs pour les jours à venir, pour les années à venir, à vos cœurs en tant que jeunes gens, en tant que jeunes filles, en tant que pères de famille. Pour certains d'entre vous, ces paroles vont s'accomplir dans la vie de vos enfants. Dieu va se servir de vos enfants. Dieu va les placer dans une certaine position pour qu'ils soient une bénédiction. Et vous, vous allez être leur conseiller. Vous, vous allez leur montrer le chemin. Vous, vous allez les soutenir. Mais pour d'autres, vous êtes encore jeunes. Dieu va vous faire grandir. Et certaines paroles vont vous accompagner pendant 5 ans, pendant 10 ans, pendant 20 ans, jusqu'à ce qu'elles se réalisent. Il y a des rêves avec lesquels les gens dorment pendant 20 ans. Joseph a vécu avec son rêve pendant près de 20 ans, 30 ans, avant qu'il se réalise. Mais tout ce que Dieu dit va se réaliser. Ici, Gédéon appartient à une des petites tribus d'Israël, l'une des plus petites. Et sa famille est une petite famille, encore très pauvre. Et il vit un moment difficile, un moment de crise. Son pays, Israël, avait péché, se sont détournés de Dieu. Et un peuple voisin les écrasait, les piétinait. Quand ils cultivaient, quand ils préparaient leur culture, eh bien, l'ennemi venait, il ravageait, il prenait tout, s'en allait et il brûlait le reste. Et Israël était devenu misérable. Et un jour, ce jeune homme était en train de battre son blé dans son champ afin de le cacher, de le mettre à l'abri des pillards. Et alors un ange vient et il s'arrête à côté de lui. Il dit « Vaillant héros, le Seigneur est avec toi ». Quelle salutation pour quelqu'un qui est d'une famille pauvre, d'une petite tribu, qui vit, qui est dominée par un ennemi. Et Gédéon, son cœur était rempli. Vous savez, quand vous touchez quelqu'un dont le cœur est rempli, vous n'avez pas besoin de toucher fort pour savoir ce qui est dans son cœur. Dès que l'ange lui dit ça, il dit, mais si le Seigneur est avec nous, pourquoi ces souffrances? Et où sont alors les miracles dont nous parlent nos pères lorsqu'ils nous disent « Le Seigneur ne nous a-t-il pas délivrés de l'Égypte? N'a-t-il pas ouvert la mer rouge? N'a-t-il pas fait ceci? N'a-t-il pas fait cela ? » Où sont ces miracles? S'il est avec nous, pourquoi nous abandonne-t-il? Et Dieu remue la tête et dit « Ça c'est bien, va avec la force que tu as. Il y a quelque chose en toi, va avec la force que tu as et délivre mon peuple. » Et il dit au Seigneur « Mais avec quoi je vais délivrer le peuple? Ma famille est la plus pauvre, la plus petite. » Il dit, oui, je ne nie pas ça, ta famille est la plus pauvre, ta tribu est la plus petite, mais c'est avec toi que je vais agir. C'est toi que j'ai choisi. Je vais m'arrêter là ce matin. On va prendre l'exemple de Joseph. Comment Dieu s'est servi de lui, comment Dieu est intervenu dans sa vie à un moment précis et a fait de lui la réponse, la solution. J'enseigne ces choses pour que le Seigneur les réalise dans votre vie. Je suis dans mon rôle. Dieu dit et la parole existe. J'enseigne pour que cela arrive. Je proclame pour que cela prenne place. J'annonce pour que l'Esprit de Dieu l'accomplisse dans votre vie. J'annonce pour que les voies s'ouvrent. J'annonce pour que lorsque vous serez là, là où Dieu veut vous envoyer, tu n'es rien aujourd'hui, mais Dieu va tracer un chemin extraordinaire dans ta vie. Tu ne seras peut-être pas ministre, mais tu vas parler avec des ministres. Et dans tous les cas, la plus grande personnalité qui puisse exister, c'est Jésus, tu parles avec lui déjà tous les matins. Mais je parle ici de la terre. Vous dis, quand tu parleras avec ces hommes, tu seras l'instrument de Dieu pour leur montrer les bonnes choses, pour leur montrer la voie. Tu vas influencer la société. Tu vas être un instrument de justice. Tu vas être quelqu'un qui va guérir quelque chose dans cette nation. Et puis après Joseph, on parlera de Daniel. Après, on parlera de David, peut-être si possible. Mais on va s'arrêter là ce matin. Que le Seigneur parle à vos cœurs. Alléluia.
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1: Alléluia.
0: Alléluia. Alléluia. Les gens qui étaient fatigués sont en train d'être rechargés ce soir. Alléluia. Ça sera visible, visible, visible, visible. Une recharge. Ça sera même électrique pour certains. Alléluia.

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Dieu avec nous. Béni soit ton Saint-Nom, Jésus. Dieu avec nous. Alléluia.

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Je voudrais t'inviter maintenant à te tenir humblement.

C'est ton créateur. Il est prêt à te remplir de sa vie. Sois sincère. Et viens maintenant, approche-toi. 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Il est prêt maintenant à te visiter. Parle-lui de tout ton cœur. Dis-lui simplement.

0: t'adorons, Seigneur.
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Shalom chers auditeurs de l'émission Kanguka, mon nom est Chris Dikumana. Aujourd'hui nous sommes vendredi et vous savez que le vendredi on parle sur la vie éternelle, on parle sur la vie après cette vie sur la terre. Parce que c'est très important qu'on en parle, on parle des conséquences du péché et surtout j'insiste sur la repentance. J'ai appris par les témoignages qu'il y a ceux qui détestent, qui n'aiment pas du tout l'émission de vendredi, qui écoutent toutes les émissions de Kanguka sauf vendredi, la première partie. Et si tu n'aimes pas cette émission, la première partie, c'est-à-dire qu'il y a une voix qui t'accuse. Et je ne veux pas que tu écoutes cette voix qui t'accuse, je veux que tu écoutes la voix du Saint-Esprit qui te demande de te repentir. Parce que la repentance, c'est ça la chose la plus importante que tu peux avoir sur cette terre. On peut t'enseigner comment faire de l'argent, on peut t'enseigner comment être riche, mais si tu n'as pas la vie éternelle, tout ce que tu fais n'a pas d'importance. Voilà pourquoi il faut savoir que c'est une réalité de la parole de Dieu. D'un autre côté, il y a beaucoup qui ont accepté Jésus, qui se sont repentis à travers cet enseignement que je suis, vous bénisse. Vous avez pris la meilleure décision de votre vie. Parce que la parole de Dieu nous montre dans 1 Jean 5, verset 19, c'est ça le verset du jour. 1 Jean, chapitre 5, verset 19, qui dit que nous sommes de Dieu et que le monde entier est sous la puissance du malin. Autrement dit, le monde entier, tous les pays du monde sont sous la puissance et sous la domination de Satan. Mais Jésus est venu pour détruire les œuvres de Satan. Donc, ça dit que si le monde entier est sous la puissance de Satan, tu ne peux pas vaincre Satan de toi-même. Tu ne peux pas vaincre Satan par ton intelligence, par ta richesse, par ta force. Non, tu as besoin de Jésus. Parce que si tu n'as pas Jésus, tu ne pourras pas échapper

Saint-Esprit. Ce n'est pas moi, Christ, qui te parle. C'est le Saint-Esprit qui te dit, répands-toi, abandonne ce monde, abandonne ces choses qui te distraient, parce que ça va finir. C'est juste une vapeur. C'est comme une fleur qui va sécher. Tu es dans le monde, tu es jeune, tu as des ambitions, tu veux faire tout ce que tu veux, tu fais ce que la chair te demande. Mais un jour, tu vas quitter ce monde. Un jour, tu vas vieillir, tu vas mourir. Même si tu es jeune, tu mourras un jour. Il n'y a pas 100 ans devant toi pour vivre. La plupart d'entre nous ne vont pas atteindre 100 ans. Il y a très peu qui vont atteindre 100 ans. Même si tu as 80, même si tu peux atteindre 100 ans, tu seras vieux, tu ne pourras pas faire beaucoup de choses. Mais est-ce que tu es sûr que tu vas atteindre cet âge? Pourquoi ne pas prendre la décision de t'engager avec Jésus maintenant? Tu abandonnes le péché, tu demandes à Jésus de te donner la force. Parce qu'il y a ceux qui me disent, moi je n'ai pas la force d'abandonner l'alcool, je n'ai pas la force d'abandonner la drogue, je n'ai pas la force d'être fidèle à ma femme. Bien sûr, tu n'as pas cette force. C'est pour cela que je t'informe que Jésus peut te donner cette force. Si tu t'humilies et tu viens devant Jésus, il va te donner cette force que tu n'as pas. Ne viens pas devant Jésus pour te justifier, viens pour reconnaître que tu es pécheur, que tu as besoin de sa grâce, de sa puissance, de sa main. Il va te pardonner, tes péchés seront effacés complètement. La parole de Dieu dit que tu seras justifié. Donc tu seras considéré comme quelqu'un qui n'a jamais péché. Ça c'est une grâce. Tu es considéré comme un juste, comme un saint, alors que tu n'es pas juste. Mais c'est le sang de Jésus qui te justifie. Chaque fois que j'entends des témoignages, si tous les témoignages de lundi, de mardi, témoignages de transformation, des gens qui disent qu'ils ont pris la décision de se séparer. Ils étaient des couples qui vivaient dans la fornication et ils ont entendu la parole, ils se sont séparés, ils ont organisé la dot, les cérémonies en famille et après que le mariage ait été au public, ils ont décidé de revivre ensemble. Aujourd'hui, ils vivent, il y a beaucoup de couples aujourd'hui qui m'écoutent dans Kangoka, qui vivent en paix, sans condamnation, sans accusation, sans problème de conscience et sans péché. Vous vivez dans la sanctification parce que vous avez pris la décision d'obéir. Ce n'est pas l'argent qui est la condition. Même si vous n'avez pas l'argent pour les fêtes, je ne vous demande pas de fêter. Je vous demande d'honorer Dieu, de vous séparer, de vous sanctifier, de vous repentir pour que vous commenciez quelque chose dans la lumière. Toi qui vis dans la fornication, même toi qui es correct, qui ne fais pas des choses terribles, répands-toi. Si tu veux vraiment accepter Jésus comme ton Seigneur et ton Sauveur, mets-toi à genoux, appelle Jésus. Ou si tu veux l'assistance dans cette vie de Dieu, appelez-nous au plus 257 76 315 000.

Nous sommes maintenant dans la deuxième partie, c'est-à-dire la partie de l'enseignement. Nous continuons à étudier la lettre que Paul a écrite à Tite. Un enseignement que nous avons commencé le 11 mai. Si tu es nouveau dans l'émission, va dans les archives. On a commencé à étudier la lettre adressée à Tite le 11 mai. Il n'y a que 3 chapitres. Nous sommes encore sur le premier chapitre. Hier, nous étions sur le 9e verset, Tite 1, 9. Là où Paul écrit à Tite en disant qu'il faut être attaché à la vraie parole telle qu'elle a été enseignée. Donc j'ai insisté en disant qu'il faut vivre ce que tu prêches. Si tu es enseignant, si tu prêches, pour que ça ait de l'impact, il faut que tu vives ça. Par exemple, tu es en train d'enseigner en insistant qu'il faut prier. Il faut jeûner et prier. Et toi, tu ne jeûnes pas et tu ne pries même pas. Moi, j'ai vu des bergers, des pasteurs qui n'ont pas une vie de prière alors qu'ils insistent sur la prière. Donc, pour que les gens puissent être impactés par la parole que tu prêches, il faut d'abord vivre la prière. Quand tu es un homme de prière et que tu prêches sur la prière, le Saint-Esprit va impacter les cœurs de ceux qui vont t'écouter. Mais si tu ne vis pas ce que tu prêches, ça n'a pas d'impact. Par exemple, tu dis aux gens qu'il faut être généreux, il faut s'occuper des veuves, des orphelins, des pauvres, alors que toi tu es cupide, tu ne veux rien donner, tu veux rien faire, mais tu es en train de donner des versets bibliques. Donc ça va aller dans la tête, mais ça ne touche pas les cœurs des gens. Tu parles de la patience alors que tu es impatient, tu parles de l'humilité alors que tu es arrogant et orgueilleux. Ça ne marche pas. Il faut vivre ce que tu prêches et c'est là que le Saint-Esprit et les anges de Dieu vont toucher les cœurs de ceux qui vont t'écouter. Ça, c'est très important. Maintenant, je vais commenter sur le verset 10 et le verset 11. Au verset 10, Paul écrit en disant, il y a en effet

0: surtout parmi les circoncis, beaucoup de gens rebelles, de vains discoureurs et de séducteurs. Alors ici, on parle de circoncis. Chaque fois que tu verras dans les lettres de Paul, quand il parle de circoncis, ça veut dire qu'il parle des Juifs, parce que les Juifs étaient considérés comme les circoncis. Les non-circoncis étaient les non-Juifs. Mais pourquoi il utilise toujours ce mot? Parce que c'était encore frais dans leur tête. On voyait les Juifs comme les circoncis. Et quand on parle des païens, ce n'est pas seulement ceux qui ne croient pas en Dieu, ça veut dire ceux qui croient en d'autres dieux. Ceux qui ne sont pas juifs, ils croyaient en d'autres dieux. Alors, pourquoi est-ce que j'insiste sur la partie qui dit circoncis? Parce qu'il faut qu'on comprenne aujourd'hui que la circoncision, ce n'est pas la chair, ce n'est pas le corps. Dans le Nouveau Testament, la circoncision, c'est dans le cœur. Il a beaucoup parlé de ça en écrivant aux Galates, et c'est le même esprit. Il faut savoir qu'être circoncis aujourd'hui, ce n'est pas physique, mais c'est dans le cœur, c'est spirituel. Pourquoi est-ce que j'insiste? Parce que j'ai appris qu'il y a certaines doctrines où on est dur avec ceux qui ont été circoncis. Il y a un pasteur qui disait aux gens, il ne faut pas être circoncis parce que c'est un péché, c'est l'Ancien Testament, c'est la loi de Moïse, mais c'est faux. Parce que ce que Moïse a fait, c'était effectivement la loi. Mais aujourd'hui, dans le Nouveau Testament, les hommes ou les garçons peuvent être circoncis pour des motifs de santé. C'est juste pour la santé, mais ça n'a rien de spirituel. Donc, même s'il s'adressait à Tite qui était grec, dans son église, il y avait beaucoup de juifs. Il y avait des juifs diaspora qui vivaient en Crète. Alors ici, il dit qu'il y a aussi beaucoup de rebelles. Même aujourd'hui, dans l'église d'aujourd'hui, il y a beaucoup de rébellions. Et il parle de vains discoureurs et de séducteurs. Il y a des gens qui séduisent les gens par des messages qui sont conformes à ce que les gens désirent. Par exemple, on dit aux gens qu'il faut être milliardaire, qu'il faut avoir des villas, qu'il faut avoir des belles voitures. Et ça, ça attire beaucoup. C'est ce qu'on appelle des discours de séduction. Mais au verset 11, c'est très intéressant ce qu'il dit au verset 11. Au verset 11, il dit « auquel il faut fermer la bouche ». Il dit que ceux qui donnent des discours de séduction, des discours de mensonges, ce qu'il qualifie de rebelles, il dit qu'il faut fermer leur bouche. À l'époque, c'était peut-être possible, mais aujourd'hui, c'est pas possible. On ne peut pas fermer la bouche des chrétiens aujourd'hui avec l'existence des réseaux sociaux. Parce qu'il dit qu'il bouleverse des familles entières, enseignant pour un gain honteux ce qu'on ne doit pas enseigner. Ça, ça se passe aujourd'hui. Au moment où je parle, dans Kanguka, c'est ce qu'on voit dans l'église. Il y a des enseignements qui bouleversent des familles, des faux prophètes, avec un gain honteux, ça se passe aujourd'hui. Est-ce qu'on peut leur fermer la bouche? Je ne pense pas. Peut-être qu'on peut leur priver le micro à l'église, mais les réseaux sociaux parlent plus que l'église. Parce que les gens t'écoutent à l'église, mais passent plus de temps sur les réseaux sociaux. Il y a Facebook, il y a YouTube, il y a Instagram. Tu ne peux pas fermer leur bouche aujourd'hui. Ça dit que le message de Paul, c'était possible à l'époque, mais aujourd'hui, ce n'est pas facile. Tout ce qu'il nous faut aujourd'hui, c'est la grâce de Dieu. Enseigne la vérité et le Saint-Esprit fera le reste. Si je suis le vœu, on va continuer à parler lundi. Et je vous rappelle que demain, c'est le jour de la prière. Passez un excellent week-end.
1: 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Romains 10, 17 déclare « La foi vient de ce qu'on entend, et ce qu'on entend vient de la parole de Christ. »
2: Juges, chapitre 15. Quelque temps après, à l'époque de la moisson des blés, Samson alla voir sa femme et lui porta un chevreau. Il dit « Je veux entrer vers ma femme dans sa chambre. » Mais le père de sa femme ne lui permit pas d'entrer. « J'ai pensé, dit-il, que tu avais pour elle de la haine, et je l'ai donnée à ton compagnon. Est-ce que sa jeune sœur n'est pas plus belle qu'elle? Prends-la donc à sa place. » Samson leur dit, « Cette fois je ne serai pas coupable envers les Philistins si je leur fais du mal. » Samson s'en alla, il attrapa 300 renards et prit des flambeaux. Puis il tourna queue contre queue et mit un flambeau entre deux queues au milieu. Il alluma les flambeaux, lâcha les renards dans les blés des Philistins et embrasa les tas de gerbes, le blé sur pied et jusqu'aux plantations d'oliviers. Les Philistins dirent « Qui a fait cela ?» On répondit « Samson, le gendre du Timnien, parce que celui-ci lui a pris sa femme et l'a donnée à son compagnon. » Et les Philistins montèrent et ils la brûlèrent, elle et son père. Samson leur dit « Est-ce ainsi que vous agissez ? Je ne cesserai qu'après m'être vengé de vous. » il les battit rudement, dos et ventre. Puis il descendit et se retira dans la caverne du rocher d'Étham. Alors les Philistins se mirent en marche, campèrent en Juda et s'étendirent jusqu'à Léchi. Les hommes de Juda dirent « Pourquoi êtes-vous montés contre nous ?» Ils répondirent « Nous sommes montés pour lier Samson, afin de le traiter comme il nous a traités. » Sur quoi 3000 hommes de Juda descendirent à la caverne du rocher d'Étham et dirent à Samson « Ne sais-tu pas que les Philistins dominent sur nous ? Que nous as-tu donc fait ?» Il leur répondit « Je les ai traités comme ils m'ont traité. » Ils lui dirent « Nous sommes descendus pour te lier, afin de te livrer entre les mains des Philistins. » Samson leur dit « Jurez-moi que vous ne me tuerez pas. » Ils lui répondirent « Non, nous voulons seulement te lier et te livrer entre leurs mains, mais nous ne te ferons pas mourir. » Et ils le lièrent avec 2 cordes neuves et le firent sortir du rocher. Lorsqu'il arriva à Léchi, les Philistins poussèrent des cris à sa rencontre. Alors l'Esprit de l'Éternel le saisit. Les cordes qu'il avait au bras devinrent comme du lin brûlé par le feu, et ses liens tombèrent de ses mains. Il trouva une mâchoire d'âne fraîche, il étendit sa main pour la prendre, et il en tua 1000 hommes. Et Samson dit, « Avec une mâchoire d'âne, un monceau, 2 monceaux. Avec une mâchoire d'âne, j'ai tué 1000 hommes. » Quand il eut achevé de parler, il jeta de sa main la mâchoire, et l'on appela ce lieu Ramath-Léchi. Pressé par la soif, il invoqua l'Éternel et dit « C'est toi qui as permis par la main de ton serviteur cette grande délivrance. Et maintenant mourrai-je de soif et tomberai-je entre les mains des incirconcis ?» Dieu fendit la cavité du rocher qui est à Léchi et il en sortit de l'eau. Sans son but, son esprit se ranima et il reprit vie. C'est de là qu'on a appelé cette source En-Hakkore. Elle existe encore aujourd'hui à Léchi. Samson fut juge en Israël, au temps des Philistins, pendant 20 ans.
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Hier, remets ton frère, remets ta soeur, remets ton époux, remets ton épouse, remets tes enfants. Nous sommes à OSB, Opération sur la brèche. Émission conduite par votre serviteur, le bien-aimé pasteur Chami. Sans transition aucune, nous allons écouter le message du jour qui va nous introduire dans le grand combat spirituel de ce matin. Prier, c'est envahir l'impossible. Shalom. Bien-aimé dans la foi, le thème de ce matin est réalité ou vérité, dans lequel est-ce que tu es appelé à vivre, dans la réalité ou dans la vérité. Notre test de base se trouve dans le livre de 1 Jean 3, le verset 19. Par là, nous connaîtrons que nous sommes de la vérité et nous rassurerons nos cœurs devant lui.

0: Nous sommes à ESB Opération sur la brèche. Merci de nous prendre en marche à ce temps de prière, de combat spirituel et d'action prophétique. Le thème de ce matin est réalité ou vérité. Et nous sommes appelés à faire un choix. Ou nous vivons dans la réalité, ou nous vivons dans la vérité. Et ce matin, je vais exhorter les uns les autres à pouvoir vivre dans la vérité et non dans la réalité. Notre texte de base se situe dans le livre de 1 Jean 3 au verset 19. Par là, nous connaîtrons que nous sommes de la vérité et nous rassurerons nos cœurs devant lui. Dis Amen.
1: Amen.
0: Bien-aimés dans la foi, laissez-moi vous donner les différentes définitions, à savoir la définition de la réalité et la définition de la vérité. La réalité est le caractère de ce qui est, qui a une existence effective. Quant à la vérité, c'est le caractère de ce qui est vrai, conformité de ce qu'on dit avec ce qui est. À entendre les deux définitions, on a l'impression que les deux définitions sont identiques, mais cependant, elles ne sont pas identiques. La réalité est le caractère de ce qui est, qui a une existence effective. Quant à la vérité, c'est le caractère de ce qui est vrai, une conformité de ce qu'on dit avec ce qui est. Nous devons savoir, bien aimé, que la réalité a des principes. Et nous allons ce matin citer quelques principes de la réalité. La réalité nous effraie, donc elle nous fait vivre dans la peur. La réalité nous abrutit, nous rend captifs de ce qui est, nous assujettit à ce que nous voyons, à ce que nous ressentons, à ce que nous vivons. La réalité se vit avec les yeux. 1 Samuel 17, le verset 24. À la vue de cet homme, tous ceux d'Israël s'enfuient devant lui et furent saisis d'une grande crainte. La réalité ici s'appelait Goliath. À la vue, donc ils ont vu, ils ont regardé, ils ont aperçu un homme colosse, un mastodonte, quelqu'un avec une poitrine herculéenne, avec des biceps à vous faire frémir. C'est cela la réalité. Elle nous effraie, elle nous abrutit, elle nous assujettit, elle nous enferme, elle nous marginalise, elle nous valise. Mais la vérité se vit avec la foi. Hébreux 10, le verset 38. Et mon juste vivra par la foi. Mais s'il se retire, mon âme ne prend pas plaisir en lui. Mon juste vivra par la foi. Nous connaissons tous la définition de la foi, qui est une assurance des choses qu'on espère, une démonstration de celles qu'on ne voit pas. Donc la foi ne dépend pas de la vue, parce qu'on peut regarder sans voir et on peut voir sans regarder. Bien-aimé dans la foi, je ne sais pas dans quelle réalité tu vis, avec quelle réalité tu es en train de lutter, de combattre chaque jour. Bien-aimé, que cette réalité ne t'effraie pas, car David dit, j'ai été jeune, j'ai vieilli, je n'ai jamais vu le juste abandonné, ni sa postérité mendiant son pain. Toujours il est compatissant et il prête et sa postérité est béni. Je ne sais pas avec quelle réalité tu luttes, mais que ce passage vienne pour fortifier ta foi afin que tu vives, non pas par la vue, mais par la foi. Nous allons voir ensemble quelques exemples bibliques de la réalité et de la vérité. Le premier exemple nous parle d'Élisabeth. Luc 1, le verset 7. Il n'avait point d'enfant parce qu'Élisabeth était stérile et ils étaient l'un et l'autre avancés en âge. Ici, nous avons des réalités. Ici, la première réalité est qu'il n'avait point d'enfant. La deuxième réalité, Élisabeth était stérile. Et la troisième réalité, ils étaient l'un et l'autre avancés en âge. Mais la vérité ne tient pas compte des réalités que nous vivons, bien-aimés dans la foi. Parce qu'au verset 57, il est dit ceci, « Le temps où Élisabeth devait accoucher arriva et elle enfanta un fils bien-aimé. La réalité, c'est qu'ils n'avaient pas d'enfant. La réalité, elle était stérile. La réalité, ils étaient avancés en âge. Mais la vérité est que Jean-Baptiste est né. Cela nous suffit. Dis amen.
1: Amen.
0: Poursuivons avec le deuxième exemple de réalité et de vérité. Luc 1, le verset 26. Au sixième mois, l'ange Gabriel fut envoyé par Dieu dans une ville de Galilée appelée Nazareth, auprès d'une vierge fiancée à un homme de la maison de David nommé Joseph. Le nom de la vierge était Marie. Ici, nous avons des réalités. La première réalité, c'est que Marie était vierge. La deuxième réalité, c'est qu'elle était fiancée. Elle n'était pas encore mariée. Elle ne vivait pas avec un homme. Frères et sœurs dans la foi, la vérité s'impose sur la réalité. Lisons maintenant Luc 2, le verset 6. Pendant qu'ils étaient là, le temps où Marie devait accoucher arriva. Une vierge, une fiancée qui met au monde un fils. La réalité était là, mais la vérité s'est imposée. La réalité, c'est que Marie était vierge, elle était fiancée, mais la vérité est que Jésus-Christ est né. Le troisième exemple nous parle de Jéricho. Josué 6, le verset 1. Jéricho était fermé et barricadé devant les enfants d'Israël. Personne ne sortait et personne n'entrait. C'était la réalité de Jéricho qui était fermée, qui était barricadé. Personne ne sortait, personne n'entrait. Voici, pour ainsi dire, exposer les réalités de Jéricho. Mais la vérité va s'imposer. Lisons le verset 20. Le peuple poussa des cris et les sacrificateurs sonnaient des trompettes. Lorsque le peuple entendit le son de la trompette, il poussa de grands cris et la muraille s'écroula. Le peuple monta dans la ville, chacun devant soi. Et il s'emparait de la ville. Bien-aimé, la réalité était que Jéricho était fermé, barricadé, personne n'entre, personne ne sort. Mais la vérité est venue pour faire tomber les murailles de cette grande ville fortifiée. Dit amen.
1: Amen.
0: Le prochain exemple est celui de Naaman dans le livre de 2 Rois 5, le verset 1. Naaman, chef de l'armée du roi de Syrie, jouissait de la faveur de son maître et d'une grande considération, car c'était par lui que l'Éternel avait délivré les Syriens. Mais cet homme fort et vaillant était lépreux. C'est une réalité. Il est fort, il est vaillant, mais il est lépreux. Toi aussi, tu es fort, tu es vaillant, mais il y a une lèpre qui s'est imposée quelque part. Considère que cette lèpre fait partie de la réalité qui sera ce matin vaincue par la vérité qui est Jésus-Christ de Nazareth. Dis amen.
1: Amen.
0: Comment est-ce que la vérité va s'imposer ici? Lisons le verset 14. Il descendit alors et se plongea sept fois dans le Jourdain, selon la parole de l'homme de Dieu. Et sa chair redevint comme la chair d'un jeune enfant, et il fut pur. Qu'il en soit ainsi pour toi, bien-aimé dans la foi. Par la foi, je proclame que la lèpre qui t'empêchait de te marier, la lèpre qui t'empêchait d'entreprendre, la lèpre qui t'empêchait d'économiser, de réaliser tes projets, d'avoir des financements, cette lèpre qui s'est attachée à toi et qui t'empêche d'avoir du travail, de la promotion, d'enfanter, je prophétise et je proclame ce matin que cette lèpre dégage, parce que l'eau du Jourdain est versée sur toi maintenant au nom puissant de Jésus-Christ de Nazareth. Il en sera ainsi pour toi et pas autrement. Dis amen bien.
1: Amen.
0: Naaman est venu avec sa lèpre, avec sa vaillance, mais il est reparti purifié et sa chair est devenue comme la chair d'un jeune enfant, selon l'expression même biblique.

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Shalom chers auditeurs de l'émission Kanguka, mon nom est Chris Dikumana. Aujourd'hui nous sommes vendredi et vous savez que le vendredi on parle sur la vie éternelle, on parle sur la vie après cette vie sur la terre. Parce que c'est très important qu'on en parle, on parle des conséquences du péché et surtout j'insiste sur la repentance. J'ai appris par les témoignages qu'il y a ceux qui détestent, qui n'aiment pas du tout l'émission de vendredi, qui écoutent toutes les émissions de Kanguka sauf vendredi, la première partie. Et si tu n'aimes pas cette émission, la première partie, c'est-à-dire qu'il y a une voix qui t'accuse. Et je ne veux pas que tu écoutes cette voix qui t'accuse, je veux que tu écoutes la voix du Saint-Esprit qui te demande de te repentir. Parce que la repentance, c'est ça la chose la plus importante que tu peux avoir sur cette terre. On peut t'enseigner comment faire de l'argent, on peut t'enseigner comment être riche, mais si tu n'as pas la vie éternelle, tout ce que tu fais n'a pas d'importance. Voilà pourquoi il faut savoir que c'est une réalité de la parole de Dieu. D'un autre côté, il y a beaucoup qui ont accepté Jésus, qui se sont repentis à travers cet enseignement que je suis, vous bénisse. Vous avez pris la meilleure décision de votre vie. Parce que la parole de Dieu nous montre dans 1 Jean 5, verset 19. C'est ça le verset du jour. 1 Jean, chapitre 5, verset 19, qui dit que nous sommes de Dieu et que le monde entier est sous la puissance du malin. Autrement dit, le monde entier, tous les pays du monde sont sous la puissance et sous la domination de Satan. Mais Jésus est venu pour détruire les œuvres de Satan. Donc, ça dit que si le monde entier est sous la puissance de Satan, tu ne peux pas vaincre Satan de toi-même. Tu ne peux pas vaincre Satan par ton intelligence, par ta richesse, par ta force. Non, tu as besoin de Jésus. Parce que si tu n'as pas Jésus, tu ne pourras pas échapper à l'enfer. Tu ne pourras pas échapper à la gêne. C'est Jésus qui donne la vie éternelle. C'est lui qui te sauve. Alors, ceux qui n'aiment pas cette émission de vendredi, la première partie, c'est-à-dire qu'ils ne veulent pas sortir du péché. La raison pour laquelle tu n'aimes pas cette première partie de vendredi, c'est parce que tu sais que ce que tu fais est mauvais et ça va te séparer complètement de Dieu si tu ne prends pas la décision. Ce que je fais, je ne te condamne pas, je ne te menace pas, je t'informe, je te rappelle, je te conseille, je te parle de la part du Saint-Esprit. Ce n'est pas moi, Christ, qui te parle. C'est le Saint-Esprit qui te dit, repens-toi, abandonne ce monde, abandonne ces choses qui te distraient, parce que ça va finir. C'est juste une vapeur. C'est comme une fleur qui va sécher. Tu es dans le monde, tu es jeune, tu as des ambitions, tu veux faire tout ce que tu veux, tu fais ce que la chair te demande. Mais un jour, tu vas quitter ce monde. Un jour, tu vas vieillir, tu vas mourir. Même si tu es jeune, tu mourras un jour. Il n'y a pas 100 ans devant toi pour vivre. La plupart d'entre nous ne vont pas atteindre 100 ans. Il y a très peu qui vont atteindre 100 ans. Même si tu as 80, même si tu peux atteindre 100 ans, tu seras vieux, tu ne pourras pas faire beaucoup de choses. Mais est-ce que tu es sûr que tu vas atteindre cet âge? Pourquoi ne pas prendre la décision de t'engager avec Jésus maintenant? Tu abandonnes le péché, tu demandes à Jésus de te donner la force. Parce qu'il y a ceux qui me disent, moi je n'ai pas la force d'abandonner l'alcool, je n'ai pas la force d'abandonner la drogue, je n'ai pas la force d'être fidèle à ma femme. Bien sûr, tu n'as pas cette force. C'est pour cela que je t'informe que Jésus peut te donner cette force. Si tu t'humilies et tu viens devant Jésus, il va te donner cette force que tu n'as pas. Ne viens pas devant Jésus pour te justifier, viens pour reconnaître que tu es pécheur, que tu as besoin de sa grâce, de sa puissance, de sa main. Il va te pardonner, tes péchés seront effacés complètement. La parole de Dieu dit que tu seras justifié. Donc tu seras considéré comme quelqu'un qui n'a jamais péché. Ça c'est une grâce. Tu es considéré comme un juste, comme un saint, alors que tu n'es pas juste. Mais c'est le sang de Jésus qui te justifie. Chaque fois que j'entends des témoignages, si tous les témoignages de lundi, de mardi, témoignages de transformation, des gens qui disent qu'ils ont pris la décision de se séparer. Ils étaient des couples qui vivaient dans la fornication et ils ont entendu la parole, ils se sont séparés, ils ont organisé la dot, les cérémonies en famille et après que le mariage ait été au public, ils ont décidé de revivre ensemble. Aujourd'hui, ils vivent, il y a beaucoup de couples aujourd'hui qui m'écoutent dans Kanguka, qui vivent en paix, sans condamnation, sans accusation, sans problème de conscience et sans péché. Vous vivez dans la sanctification parce que vous avez pris la décision d'obéir. Ce n'est pas l'argent qui est la condition. Même si vous n'avez pas l'argent pour les fêtes, je ne vous demande pas de fêter. Je vous demande d'honorer Dieu, de vous séparer, de vous sanctifier, de vous repentir pour que vous commenciez quelque chose
dans la lumière. Toi qui vis dans la fornication, même toi qui es correct, qui ne fais pas des choses terribles, répands-toi. Si tu veux vraiment accepter Jésus comme ton Seigneur et ton Sauveur, mets-toi à genoux, appelle Jésus. Ou si tu veux l'assistance dans cette vie de Dieu, appelle-nous au plus 257 76 315.

0: Dans la deuxième partie, c'est-à-dire la partie de l'enseignement, nous continuons à étudier la lettre que Paul a écrite à Tite. Un enseignement que nous avons commencé le 11 mai. Si tu es nouveau dans l'émission, va dans les archives. On a commencé à étudier la lettre adressée à Tite le 11 mai. Il n'y a que 3 chapitres. Nous sommes encore sur le premier chapitre. Hier, nous étions sur le 9e verset, Tite 1, 9. Là où Paul écrit à Tite en disant qu'il faut être attaché à la vraie parole telle qu'elle a été enseignée. Donc j'ai insisté en disant qu'il faut vivre ce que tu prêches. Si tu es enseignant, si tu prêches, pour que ça ait de l'impact, il faut que tu vives ça. Par exemple, tu es en train d'enseigner en insistant qu'il faut prier. Il faut jeûner et prier. Et toi, tu ne jeûnes pas et tu ne pries même pas. Moi, j'ai vu des bergers, des pasteurs qui n'ont pas une vie de prière alors qu'ils insistent sur la prière. Donc, pour que les gens puissent être impactés par la parole que tu prêches, il faut d'abord vivre la prière. Quand tu es un homme de prière et que tu prêches sur la prière, le Saint-Esprit va impacter les cœurs de ceux qui vont t'écouter. Mais si tu ne vis pas ce que tu prêches, ça n'a pas d'impact. Par exemple, tu dis aux gens qu'il faut être généreux, il faut s'occuper des veuves, des orphelins, des pauvres, alors que toi tu es cupide, tu ne veux rien donner, tu ne veux rien faire, mais tu es en train de donner des versets bibliques. Donc ça va aller dans la tête, mais ça ne touche pas les cœurs des gens. Tu parles de la patience alors que tu es impatient, tu parles de l'humilité alors que tu es arrogant et orgueilleux. Ça ne marche pas. Il faut vivre ce que tu prêches et c'est là que le Saint-Esprit et les anges de Dieu vont toucher les cœurs de ceux qui vont t'écouter. Ça c'est très important. Maintenant, je vais commenter sur le verset 10 et le verset 11. Au verset 10, Paul écrit en disant, « Il y a en effet, surtout parmi les circoncis, beaucoup de gens rebelles, de vains discoureurs et de séducteurs. » Alors ici, on parle de circoncis. Chaque fois que tu verras dans les lettres de Paul, quand il parle de circoncis, ça veut dire qu'il parle des Juifs, parce que les Juifs étaient considérés comme les circoncis. Les non-circoncis étaient les non-Juifs. Mais pourquoi ils utilisent toujours ce mot? Parce que c'était encore frais dans leur tête. On voyait les Juifs comme les circoncis. Et quand on parle des païens, ce n'est pas seulement ceux qui ne croient pas en Dieu, ça veut dire ceux qui croient en d'autres dieux. Ceux qui ne sont pas Juifs, ils croyaient en d'autres dieux. Alors, pourquoi est-ce que j'insiste sur la partie qui dit circoncis? Parce qu'il faut qu'on comprenne aujourd'hui que la circoncision, ce n'est pas la chair, ce n'est pas le corps. Dans le Nouveau Testament, la circoncision, c'est dans le cœur. Il a beaucoup parlé de ça en écrivant aux Galates, et c'est le même esprit. Il faut savoir que être circoncis aujourd'hui, ce n'est pas physique, mais c'est dans le cœur, c'est spirituel. Pourquoi est-ce que j'insiste? Parce que j'ai appris qu'il y a certaines doctrines où on est dur avec ceux qui ont été circoncis. Il y a un pasteur qui disait aux gens, il ne faut pas être circoncis parce que c'est un péché, c'est l'Ancien Testament, c'est la loi de Moïse, mais c'est faux. Parce que ce que Moïse a fait, c'était effectivement la loi. Mais aujourd'hui, dans le Nouveau Testament, les hommes ou les garçons peuvent être circoncis pour des motifs de santé. C'est juste pour la santé, mais ça n'a rien de spirituel. Donc, même s'il s'adressait à Tite qui était grec, dans son église, il y avait beaucoup de juifs. Il y avait des juifs diaspora qui vivaient en Crète. Alors ici, il dit qu'il y a aussi beaucoup de rebelles. Même aujourd'hui, dans l'église d'aujourd'hui, il y a beaucoup de rébellions. Et il parle de vains discoureurs et de séducteurs. Il y a des gens qui séduisent les gens par des messages qui sont conformes à ce que les gens désirent. Par exemple, on dit aux gens qu'il faut être milliardaire, qu'il faut avoir des villas, qu'il faut avoir des belles voitures. Et ça attire beaucoup. C'est ce qu'on appelle des discours de séduction. Mais au verset 11, c'est très intéressant ce qu'il dit au verset 11. Au verset 11, il dit « auquel il faut fermer la bouche ». Il dit que ceux qui donnent des discours de séduction, des discours de mensonges, ce qu'il qualifie de rebelles, il dit qu'il faut fermer leur bouche. À l'époque, c'était peut-être possible, mais aujourd'hui, c'est pas possible. On ne peut pas fermer la bouche des chrétiens aujourd'hui avec l'existence des réseaux sociaux. Parce qu'il dit qu'il bouleverse des familles entières, enseignant pour un gain honteux ce qu'on ne doit pas enseigner. Ça se passe aujourd'hui. Au moment où je parle, dans Kanguka, c'est ce qu'on voit dans l'église. Il y a des enseignements qui bouleversent des familles, des faux prophètes. Avec un gain honteux, ça se passe aujourd'hui. Est-ce qu'on peut leur fermer la bouche? Je ne pense pas. Peut-être peut-elle priver le micro à l'église, mais les réseaux sociaux parlent plus que l'église. Parce que les gens t'écoutent à l'église, mais passent plus de temps sur les réseaux sociaux. Il y a Facebook, il y a YouTube, il y a Instagram. Tu ne peux pas fermer leur bouche aujourd'hui. Ça dit que le message de Paul, c'était possible à l'époque, mais aujourd'hui, ce n'est pas facile. Tout ce qu'il nous faut aujourd'hui, c'est la grâce de Dieu. Enseigne la vérité et le Saint-Esprit fera le reste. Si je suis le vœu, on va continuer à en parler lundi. Et je vous rappelle que demain, c'est le jour de la prière. Passez un excellent week-end.
1: 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Romains 10, 17 déclare « La foi vient de ce qu'on entend, et ce qu'on entend vient de la parole de Christ. »
2: Juges, chapitre 15. Quelque temps après, à l'époque de la moisson des blés, Samson alla voir sa femme et lui porta un chevreau. Il dit « Je veux entrer vers ma femme dans sa chambre. » Mais le père de sa femme ne lui permit pas d'entrer. « J'ai pensé, dit-il, que tu avais pour elle de la haine, et je l'ai donnée à ton compagnon. Est-ce que sa jeune sœur n'est pas plus belle qu'elle? Prends-la donc à sa place. » Samson leur dit « Cette fois, je ne serai pas coupable envers les Philistins si je leur fais du mal. » Samson s'en alla, il attrapa 300 renards et prit des flambeaux. Puis il tourna queue contre queue et mit un flambeau entre deux queues au milieu. Il alluma les flambeaux, lâcha les renards dans les blés des Philistins et embrasa les tas de gerbes, le blé sur pied et jusqu'aux plantations d'oliviers. Les Philistins dirent « Qui a fait cela ?» On répondit « Samson, le gendre du Timnien, parce que celui-ci lui a pris sa femme et l'a donnée à son compagnon. » Et les Philistins montèrent, et ils la brûlèrent, elle et son père. Samson leur dit, « Est-ce ainsi que vous agissez? Je ne cesserai qu'après m'être vengé de vous. » Il les battit rudement, dos et ventre. Puis il descendit et se retira dans la caverne du rocher d'Étham. Alors les Philistins se mirent en marche, campèrent en Juda, et s'étendirent jusqu'à Léchi. Les hommes de Juda dirent « Pourquoi êtes-vous montés contre nous ?» Ils répondirent « Nous sommes montés pour lier Samson, afin de le traiter comme il nous a traités. » Sur quoi 3000 hommes de Juda descendirent à la caverne du rocher d'Étham et dirent à Samson « Ne sais-tu pas que les Philistins dominent sur nous? Que nous as-tu donc fait ?» Il leur répondit « Je les ai traités comme ils m'ont traité. » Ils lui dirent « Nous sommes descendus pour te lier, afin de te livrer entre les mains des Philistins. » Samson leur dit, « Jurez-moi que vous ne me tuerez pas. » Ils lui répondirent, « Non, nous voulons seulement te lier et te livrer entre leurs mains, mais nous ne te ferons pas mourir. » Et ils le lièrent avec deux cordes neuves et le firent sortir du rocher. Lorsqu'il arriva à Léchi, les Philistins poussèrent des cris à sa rencontre. Alors l'Esprit de l'Éternel le saisit. Les cordes qu'il avait au bras devinrent comme du lin brûlé par le feu, et ses liens tombèrent de ses mains. Il trouva une mâchoire d'âne fraîche, il étendit sa main pour la prendre, et il en tua 1000 hommes. Et Samson dit, « Avec une mâchoire d'âne, un monceau, deux monceaux. Avec une mâchoire d'âne, j'ai tué 1000 hommes. » Quand il eut achevé de parler, il jeta de sa main la mâchoire, et l'on appela ce lieu Ramath-Léchi. Pressé par la soif, il invoqua l'Éternel et dit « C'est toi qui as permis par la main de ton serviteur cette grande délivrance. Et maintenant mourrai-je de soif et tomberai-je entre les mains des incirconcis ?» Dieu fendit la cavité du rocher qui est à Léchi et il en sortit de l'eau. Sans son but, son esprit se ranima et il reprit vie. C'est de là qu'on a appelé cette source En-Hakkore. Elle existe encore aujourd'hui à Léchi. Samson fut juge en Israël, au temps des Philistins, pendant 20 ans.
1: 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Il est 5 heures sur la voix qui dit « Dieu vous aime ».
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bien-aimé Pasteur Chami. Sans transition aucune, nous allons écouter le message du jour qui va nous introduire dans le grand combat spirituel de ce matin. Prier, c'est envahir l'impossible. Shalom. Bien-aimé dans la foi, le thème de ce matin est réalité ou vérité. Dans lequel est-ce que tu es appelé à vivre, dans la réalité ou dans la vérité? Notre test de base se trouve dans le livre de 1 Jean 3, le verset 19. Par là, nous connaîtrons que nous sommes de la vérité et nous rassurerons nos cœurs devant lui.

0: Nous sommes à ESB Opération sur la Brèche. Merci de nous prendre en marche à ce temps de prière, de combat spirituel et d'action prophétique. Le thème de ce matin est réalité ou vérité. Et nous sommes appelés à faire un choix. Ou nous vivons dans la réalité, ou nous vivons dans la vérité. Et ce matin, je vais exhorter les uns les autres à pouvoir vivre dans la vérité et non dans la réalité. Notre texte de base se situe dans le livre de 1 Jean 3 au verset 19. Par là, nous connaîtrons que nous sommes de la vérité et nous rassurerons nos cœurs devant lui. Dis Amen.
1: Amen.
0: Bien-aimés dans la foi, laissez-moi vous donner les différentes définitions, à savoir la définition de la réalité et la définition de la vérité. La réalité est le caractère de ce qui est, qui a une existence effective. Quant à la vérité, c'est le caractère de ce qui est vrai, conformité de ce qu'on dit avec ce qui est. À entendre les deux définitions, on a l'impression que les deux définitions sont identiques, mais cependant, elles ne sont pas identiques. La réalité est le caractère de ce qui est, qui a une existence effective. Quant à la vérité, c'est le caractère de ce qui est vrai, une conformité de ce qu'on dit avec ce qui est. Nous devons savoir, bien aimé, que la réalité a des principes. Et nous allons ce matin citer quelques principes de la réalité. La réalité nous évoque.

0: aperçu un homme colosse, un mastodonte, quelqu'un avec une poitrine herculéenne, avec des biceps à vous faire frémir. C'est cela la réalité. Elle nous effraie, elle nous abrutit, elle nous assujettit, elle nous enferme, elle nous marginalise, elle nous valise. Mais la vérité se vit avec la foi. Hébreux 10, le verset 38. Et mon juste vivra par la foi. Mais s'il se retire, mon âme ne prend pas plaisir en lui. Mon juste vivra par la foi. Nous connaissons tous la définition de la foi, qui est une assurance des choses qu'on espère, une démonstration de celles qu'on ne voit pas. Donc la foi ne dépend pas de la vue, parce qu'on peut regarder sans voir et on peut voir sans regarder. Bien-aimé dans la foi, je ne sais pas dans quelle réalité tu vis, avec quelle réalité tu es en train de lutter, de combattre chaque jour. Bien-aimé, que cette réalité ne t'effraie pas, car David dit: j'ai été jeune, j'ai vieilli, je n'ai jamais vu le juste abandonné, ni sa postérité mendiant son pain. Toujours il est compatissant et il prête et sa postérité est bénie. Je ne sais pas avec quelle réalité tu luttes, mais que ce passage vienne pour fortifier ta foi, afin que tu vives non pas par la vue, mais par la foi. Nous allons voir ensemble quelques exemples bibliques de la réalité et de la vérité. Le premier exemple nous parle d'Élisabeth. Luc 1, le verset 7. Il n'avait point d'enfant parce qu'Élisabeth était stérile et ils étaient l'un et l'autre avancés en âge. Ici, nous avons des réalités. Ici, la première réalité est qu'il n'avait point d'enfant. La deuxième réalité, Élisabeth était stérile. Et la troisième réalité, ils étaient l'un et l'autre avancés en âge. Mais la vérité ne tient pas compte des réalités que nous vivons, bien-aimés dans la foi. Parce qu'au verset 57, il est dit ceci: le temps où Élisabeth devait accoucher arriva et elle enfanta un fils. Bien-aimé, la réalité, c'est qu'ils n'avaient pas d'enfant. La réalité, elle était stérile. La réalité, ils étaient avancés en âge. Mais la vérité est que Jean-Baptiste est né. Cela nous suffit. Dis amen.
1: Amen.
0: Poursuivons avec le deuxième exemple de réalité et de vérité. Luc 1, le verset 26. Au sixième mois, l'ange Gabriel fut envoyé par Dieu dans une ville de Galilée appelée Nazareth, auprès d'une vierge fiancée à un homme de la maison de David nommé Joseph. Le nom de la vierge était Marie. Ici, nous avons des réalités. La première réalité, c'est que Marie était vierge. La deuxième réalité, c'est qu'elle était fiancée. Elle n'était pas encore mariée. Elle ne vivait pas avec un homme. Frères et sœurs dans la foi, la vérité s'impose sur la réalité. Lisons maintenant Luc 2, le verset 6. Pendant qu'ils étaient là, le temps où Marie devait accoucher arriva. Une vierge, une fiancée qui met au monde un fils. La réalité était là, mais la vérité s'est imposée. La réalité, c'est que Marie était vierge, elle était fiancée, mais la vérité est que Jésus-Christ est né. Le troisième exemple nous parle de Jéricho. Josué 6, le verset 1. Jéricho était fermé et barricadé devant les enfants d'Israël. Personne ne sortait et personne n'entrait. C'était la réalité de Jéricho qui était fermée, qui était barricadé. Personne ne sortait, personne n'entrait. Voici, pour ainsi dire, exposer les réalités de Jéricho. Mais la vérité va s'imposer. Lisons le verset 20. Le peuple poussa des cris et les sacrificateurs sonnaient des trompettes. Lorsque le peuple entendit le son de la trompette, il poussa de grands cris et la muraille s'écroula. Le peuple monta dans la ville, chacun devant soi. Et il s'emparait de la ville. Bien-aimé, la réalité était que Jéricho était fermé, barricadé, personne n'entre, personne ne sort. Mais la vérité est venue pour faire tomber les murailles de cette grande ville fortifiée. Dit amen.
1: Amen.
0: Le prochain exemple est celui de Naaman dans le livre de 2 Rois 5, le verset

0: Naaman, chef de l'armée du roi de Syrie, jouissait de la faveur de son maître et d'une grande considération, car c'était par lui que l'Éternel avait délivré les Syriens. Mais cet homme fort et vaillant était lépreux. C'est une réalité. Il est fort, il est vaillant, mais il est lépreux. Toi aussi, tu es fort, tu es vaillant, mais il y a une lèpre qui s'est imposée quelque part. Considère que cette lèpre fait partie de la réalité qui sera ce matin vaincue par la vérité qui est Jésus-Christ de Nazareth. Dis amen.
1: Amen.
0: Comment est-ce que la vérité va s'imposer ici? Lisons le verset 14. Il descendit alors et se plongea sept fois dans le Jourdain, selon la parole de l'homme de Dieu. Et sa chair redevint comme la chair d'un jeune enfant, et il fut pur. Qu'il en soit ainsi pour toi, bien-aimé dans la foi. Par la foi, je proclame que la lèpre qui t'empêchait de te marier, la lèpre qui t'empêchait d'entreprendre, la lèpre qui t'empêchait d'économiser, de réaliser tes projets, d'avoir des financements, cette lèpre qui s'est attachée à toi et qui t'empêche d'avoir du travail, de la promotion, d'enfanter, je prophétise et je proclame ce matin que cette lèpre dégage parce que l'eau du Jourdain est versée sur toi maintenant au nom puissant de Jésus-Christ de Nazareth. Il en sera ainsi pour toi et pas autrement. Dis amen bien.
1: Amen.
0: Naaman est venu avec sa lèpre, avec sa vaillance, mais il est reparti purifié et sa chair est devenue comme la chair d'un jeune enfant, selon l'expression même biblique. Terminons avec l'exemple de la veuve de Naïm. Luc 7, le verset 12. Lorsqu'il fut près de la porte de la ville, voici on portait en terre un mort, fils unique de sa mère qui était veuve. Et il y avait avec elle beaucoup de gens de la ville. Quelles sont les réalités ici? On a un mort qui est fils unique d'une femme qui elle-même était veuve, bien-aimée. J'ai coutume de dire que les choses qu'on qualifie d'impossibles attirent notre Dieu naturellement. Et c'est à ce moment précis que le Seigneur Jésus va s'inviter dans la vie de cette femme endeuillée, meurtrie, et lui redonner le sourire. La réalité, c'est qu'il était mort, bien mort, puisqu'on partait même le mettre en terre. Mais la vérité est que Jésus a rencontré cette foule funeste et il a arrêté ce convoi macabre et il a imposé la main sur le cercueil et il a donné un ordre. Jeune homme, je te le dis, lève-toi. Et la vérité a ramené à la vie tout ce qui était mort. Bien-aimé, écoute-moi bien ce matin. Ne te laisse pas envahir par les réalités. Ne te laisse pas assombrir par les réalités. Confie-toi en la vérité. Et cette vérité que je confesse, que je professe, que je proclame ce matin, s'appelle Jésus-Christ de Nazareth. Que Dieu bénisse sa parole. Que Dieu bénisse ton écoute.

0: Ton Dieu t'appelle.
1: Bien-aimés dans la foi, le message de ce matin nous appelait à vivre dans la vérité et non nous laisser effrayer par les réalités qui nous effraient, qui nous imposent ces choix, qui nous amènent à vivre dans une coquille qui ne dit pas son nom. Laissons-nous affranchir par la vérité. Et cette vérité que nous avons proclamée ce matin s'appelle Jésus-Christ de Nazareth. Il a dit lui-même, je suis le chemin, je suis la vérité, je suis la vie. C'est le temps de passer à nos moments de prière. Et nous saluons le prophète Gouda Stéphane qui est dans ce studio. Shalom prophète.
2: Shalom pasteur Chami. Shalom amis auditeurs. Soyons bénis au nom de Jésus. Amen.
1: Amen. Luc 1, le verset 57. Le temps où Élisabeth devait accoucher arriva et elle enfanta un fils. Bien-aimé dans la foi, nous avons vu que la réalité ou les réalités ici concernant Élisabeth, c'est que Élisabeth était avancée en âge. Elle ne pouvait plus enfanter et encore plus, elle était stérile et son époux aussi était avancé en âge. Mais la vérité est que Jean-Baptiste est né. Je ne sais pas comment on te qualifie. On te voit en stérile. On te voit en personne pour qui on ne peut plus rien faire. Jean, il sent déjà ou elle sent déjà. Il n'y a plus d'espoir. Il n'y a plus d'espérance pour toi. Je te dis ce matin que la vérité va triompher des réalités que les gens sont en train de t'assigner. Dis amen bien.
2: Amen.
1: Dis avec moi au nom de Jésus.
2: Au nom de Jésus.
1: Seigneur.
2: Seigneur.
1: Seigneur.
2: Seigneur.
1: Que la vérité qui est en moi.
2: Qui est en moi.
1: Vienne triompher maintenant.
2: Vienne triompher maintenant.
1: Des réalités.
2: Qui m'entourent.
1: Au nom de Jésus.
2: Au nom de Jésus.
1: Les gens me voient.
2: Les gens me voient.
1: En Élisabeth. En stérile.
2: En quelqu'un.
1: Qui ne peut plus rien faire.
2: Seigneur.
1: Je ne crois pas. Aux réalités.
2: Mais je crois la vérité.
1: Seigneur.
2: Jean-Baptiste
1: doit naître
2: de moi.
1: Au nom de Jésus.
2: Au nom puissant de Jésus-Christ de Nazareth.
1: Seigneur. Je refuse de vivre dans les réalités. Élisabeth était avancée en âge. Elle était stérile. Son époux aussi était stérile. Il ne s'attendait même pas. Il ne même pas dit qu'il ne priait même plus pour avoir des enfants ou un enfant. Mais Seigneur, la vérité a triomphé de cette réalité. Au nom de Jésus-Christ de Nazareth, je prie pour mon frère, ma soeur qui est connecté, Seigneur. Je ne sais pas

0: accouché arriva. Il y a un temps pour la vérité.
1: Yes.
0: Il dit, il y a un temps pour la vérité.
1: Yes.
0: La réalité peut régner, peut se manifester pendant plusieurs années, pendant plusieurs mois, pendant plusieurs jours. Mais il y a un temps où la vérité va sonner. Je déclare que la vérité de ton accouchement est arrivée. La vérité de ton travail est arrivée. Le temps où tu dois te marier est arrivé. Le temps de la vérité de ton mariage est arrivé.
1: Au nom de Jésus.
0: Le temps de la vérité de ton voyage est arrivé.
1: Au nom de Jésus.
0: Le temps de la vérité de ton élévation est arrivé.
1: Au nom de Jésus.
0: J'ai dit le temps de la vérité de ta grandeur est arrivé au nom de Jésus-Christ
1: de Nazareth. L'autre réalité et l'autre vérité aussi concerne aussi un temps. Luc 2, le verset 6. Pendant qu'ils étaient là, le temps où Marie devait accoucher
0: arriva.
1: Bien-aimé, tu vas dire, mais c'est les mêmes sujets, ce ne sont pas les mêmes sujets, puisque ce ne sont pas les mêmes réalités.
0: Personnes.
1: Et ce ne sont pas les mêmes réalités.
0: Mm-hmm.
1: Marie, elle, était vierge.
0: Mm.
1: On n'a pas dit qu'Elisabeth était vierge.
0: Mm-hmm.
1: Marie était jeune.
0: Mm-hmm.
1: Elisabeth était vieille.
0: Mm-hmm.
1: Donc chacun a ses réalités.
0: Mm-hmm.
1: La réalité de Marie, c'est qu'elle n'était même pas encore mariée, elle était fiancée.
0: Mm.
1: Elle ne vivait pas chez un homme.
0: Mm.
1: Donc je ne sais pas pour toi, qu'est-ce qui est vierge dans ta vie?
0: Mm.
1: Tu n'es pas encore marié, c'est vrai. Mais il y a des choses que même les mariés n'ont pas, que toi tu vas avoir.
0: Et
1: oh, donne-moi un bois.
0: Amen.
1: Je suis allé à Jacquesville prier sur un terrain d'une jeune fille de rien du tout. Je dis de rien du tout, hein, je pèse mes mots. Qui n'est même pas mariée, qui n'est même pas fiancée. Mais elle a un terrain, elle a commencé à construire.
0: Mm.
1: Alors que nous-mêmes qui sommes mariés, on n'a même pas encore commencé à construire. Donc, bien aimé, faut pas te dire que ça, c'est pour les mariés. Marie n'était pas mariée, mais la vérité est que Jésus est né. Dis amen.
0: Amen.
1: Dis avec moi au nom de Jésus.
0: Au nom de Jésus.
1: Seigneur.
0: Seigneur.
1: Seigneur.
0: Seigneur.
1: Comme Marie.
0: Je veux posséder. Des choses.
1: Que les autres.
0: Mariés.
1: Non, même pas.
0: Au nom de Jésus.
1: Au nom de Jésus.
0: Tu es capable de le faire.
1: Comme tu l'as fait.
0: Pour Marie.
1: D'autant le bac.
0: Ils ont eu ce travail.
1: Moi, je n'ai pas le bac.
0: Je peux avoir ce travail.
1: Au nom de Jésus.
0: Au nom de

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0: impossibilité qui amène, c'est-à-dire que c'est la vérité qui amène cette impossibilité à devenir possibilité.
1: Au nom de Jésus.
0: La réalité, la foi, enlever ça dans ta tête. Mm-hmm. Toi, tu es dans la vérité.
1: Yes.
0: Voici pourquoi il faut respecter l'expression de Jésus quand il dit « en vérité, je vous le dis. »
1: Je vous le dis.
0: Frère, que la vérité triomphe de la réalité dans ta vie.
1: Au nom
0: et
1: de
0: que
1: Jésus.
0: Ce qu'on avait dit impossible dans ta vie à cause de la vérité devienne possible. J'ai dit « devienne possible. » J'ai dit « devienne possible. » J'ai dit « devienne possible. »
1: Au nom de
0: Au
1: Jésus.
0: Nom de Jésus.
1: 1 Samuel 17, le verset 51. Il courut, s'arrêta près du Philistin, se saisit de son épée qu'il tira du fourreau, le tua et le coupa la tête. Les Philistins, voyant que leur héros était mort, prirent la fuite. Oh, tous les héros de ta famille vont mourir. Et ceux qui se confient en ces héros-là, ils vont prendre la fuite au nom de Jésus.
0: Au nom de Jésus.
1: Quelles sont les réalités ici? Les réalités étaient que Goliath était un homme de guerre.
0: Mm-hmm.
1: Et la Bible dit, dès son enfance, depuis son enfance.
0: Depuis le petit.
1: Depuis qu'il est petit, c'est un homme de guerre. Il a appris à se battre. David était un berger. Lui, il était un géant. David était un jeune homme. Il avait une arme. David avait une fronde. Vous voyez, c'est deux réalités différentes. Mais la vérité est intervenue. La vérité ici, c'est quoi? C'est que David a coupé la tête de Goliath. Quels sont les Goliaths de ta famille qui t'offrent avec leur réalité, qui s'imposent avec leur réalité? Mais je puis t'affirmer ce matin que la vérité qui est en toi va les terrasser.
0: Au nom de Jésus.
1: Au nom de Jésus. Tiens avec moi, au nom de Jésus.
0: Au nom de Jésus.
1: Seigneur,
0: Seigneur,
1: tous les Goliaths.
0: Tous les Goliaths.
1: De ma famille.
0: De ma famille.
1: Paternel et maternel.
0: Paternel et maternel.
1: Qui nous effraie.
0: Qui nous effraie.
1: Par la réalité.
0: Par la réalité.
1: Par leur monstruosité.
0: Par leur monstruosité.
1: Seigneur,
0: Seigneur,
1: ce matin.
0: Ce matin.
1: Que la vérité.
0: Que la vérité.
1: Qui est en moi.
0: Qui est en moi.
1: Qu'on appelle Jésus.
0: Qu'on appelle Jésus.
1: Les terrasses maintenant.
0: Les terrasses maintenant.

0: La vérité qui est en toi va triompher de Goliath, va triompher de Dagon, va triompher des hôtels d'exclamation, des hôtels de pauvreté, des hôtels de servitude, des hôtels d'échec, de limitation, du non-accomplissement. La vérité qui est en toi, confesse cette vérité, proclame cette vérité, et tu vas voir qu'elle va prendre forme, elle va te donner la victoire sur toutes les oppositions, sur toutes les oppositions, au nom puissant de Jésus-Christ de Nazareth. Amen.
1: Viens avec moi, par la vérité au nom de Jésus.
0: Par la vérité au nom de Jésus.
1: Je lève la main droite vers Dieu.
0: Je lève la main droite vers Dieu.
1: Au nom de Jésus-Christ.
0: Au nom de Jésus.

0: de nom de Jésus-Christ de Nazareth. 2 Rois 5, le verset 14. Il descendit alors et se plongea 7 fois dans le Jourdain, selon la parole de l'homme de Dieu. Et sa chair redevint comme la chair d'un jeune enfant et il fut pur. Dis amen.
1: Amen.
0: Quelles sont les réalités ici? Les réalités étaient que Naaman était un général. Il était fort, il était vaillant. Mais qui est venu tout gâter, il était lépreux. De la tête jusqu'au pied. Bien-aimé, c'est ça la réalité. Tu es fort, tu es vaillant, tu es une belle jeune fille, tu es un beau jeune homme, mais la lèpre fait que tu n'arrives pas à te marier. Tu as de gros diplômes, mais la lèpre fait que tu ne peux pas travailler. Tu sais bien parler, mais la lèpre fait que personne ne t'embauche après les entretiens. Bien-aimé dans la foi, la vérité est que Naaman s'est plongé 7 fois dans le Jourdain, il a été purifié. Dis amen.
1: Amen.
0: Je proclame que la lèpre qui était sur toi est purifiée maintenant.
1: Au nom de
0: tu
1: Jésus.
0: Tu es purifié de ta lèpre.
1: Au nom de Jésus.
0: Jeune fille, tu es purifié de ta lèpre.
1: Au nom de Jésus.
0: Jeune homme, tu es purifié de ta lèpre.
1: Au nom de Jésus.
0: Je parle à quelqu'un qui est malade, la maladie est en train de partir maintenant.
1: Au nom de
0: la
1: Jésus.
0: Maladie est en train de plier
1: au nom puissant de Jésus.
0: Dégage.
1: Au nom
0: tu
1: de Jésus.
0: Réalisé, je proclame qu'on te libère aujourd'hui.
1: Au nom
0: même.
1: De Jésus.
0: Tu es libéré aujourd'hui même. Tu es libéré aujourd'hui.
1: Au nom
0: même.
1: De Jésus.
0: Tu es libéré aujourd'hui.
1: Au nom de Jésus.
0: Au nom de Jésus.
1: Au nom de Jésus.
0: Seigneur.
1: Que la lèpre.
0: Qui était sur moi.
1: Qui était sur
0: qui
1: moi.
0: Qui empêchait les gens.
1: De
0: me faire bon accueil.
1: De me faire bon accueil.
0: Que cette lèpre.
1: Que cette lèpre.
0: Soit purifiée. Que je sois guéri.
1: Que je sois guéri.
0: De toute forme de lèpre.
1: De toute forme de lèpre.
0: Au nom de Jésus.
1: Au nom de Jésus.
0: Jésus.

0: Le Seigneur te purifie, il te purifie, tu es malade, il te guérit, il te donne la santé au nom de Jésus-Christ de Nazareth.
1: Au nom puissant de Jésus-Christ, la lèpre qui symbolise ici les blocages, la lèpre qui peut symboliser ici le péché, la lèpre qui peut symboliser ici le retard, qui représente une réalité dans ta vie, comme l'homme de Dieu l'a dit, je déclare en ce matin, par les paroles, par les prières que nous adressons à Dieu en votre faveur, que ce péché dans lequel tu es, qui t'empêche de rentrer dans la vérité de ton mariage, soit ôté dans ta vie au nom de Jésus. J'ai dit soit

0: Amen.
1: Amen. Élevons la voix, bien-aimés dans la foi, et recommandons notre journée à la grâce de notre Dieu. Prions. Au nom de Jésus-Christ du Nazareth, Seigneur, que cette journée reflète ta gloire. Qu'elle reflète ta gloire. Qu'elle reflète ta gloire.
0: Merci pour ta fidélité,
1: Seigneur. Qu'elle reflète ta gloire. Là où nous partons,
0: au nom puissant de Jésus-Christ,
1: ce sera pour manifester, Seigneur, la gloire de notre Dieu. Au nom puissant de Jésus, nous n'allons pas pour vivre, pour nous laisser effrayer par les réalités. Mais nous allons pour manifester la vérité. Dans le travail, la vérité. Dans les rendez-vous, la vérité. Dans les
0: contrats,
1: Seigneur. La vie,
0: célébrée
1: en ce jour et des jours à venir,
0: de toute Jésus
1: réalité,
0: de
1: au nom de Jésus, que la vérité qui en nous s'impose,
0: merci, Seigneur,
1: s'impose sur toute forme de réalité, sur toute
0: Jésus
1: forme de d'échec, de non-accomplissement,
0: d'assurement,
1: des limitations, que la vérité s'impose, que la vérité s'impose, que la vérité s'impose en ce jour,
0: gloire au nom puissant
1: de Jésus-Christ de Nazareth, nous le proclamons, et il en sera ainsi,
0: et pas autrement,
1: au nom de Jésus-Christ de Nazareth. Amen.
0: Amen.
1: L'homme de Dieu va nous recommander la grâce du Seigneur.
0: Nous te bénissons et nous te rendons toute la gloire parce que nous ne marchons plus dans la réalité, mais nous marchons dans la vérité. La Bible dit, si le Fils vous a franchi, vous serez réellement libre.
1: Yes.
0: Nous déclarons que la vérité nous a libérés. Et par la vérité, nous marchons dans la victoire au nom de Jésus. Amen.
1: Amen. Bonne journée avec l'ami Jésus. Shalom.
0: Shalom.

Ta parole est une lampe à mes pieds et une lumière sur mon sentier. Psaume 119, verset 105.

0: Vous êtes au bon endroit, amis auditeurs. Merci de nous rejoindre. L'émission s'appelle Méditons ensemble et nous vous proposons une portion des Saintes Écritures à méditer dans le cadre de cette émission. 2 Samuel chapitre 7, les versets 18 à 29, c'est le texte que nous propose le lecteur de la Bible, notre guide de méditation pour ce vendredi 5 juin 2026. Nous avons commencé à méditer les textes de 2 Samuel depuis le lundi 25 mai. Une introduction à 2 Samuel figure à page 67 dans le lecteur de la Bible. Il faut le lire avant donc d'entamer les textes du jour. Nous recevons avec beaucoup de plaisir le professeur Elvis Kofi Bakliya, professeur des universités et pasteur aussi auxiliaire à l'église baptiste Œuvre Mission de Cocody Angré. Bonjour professeur.
1: Bonjour frère Alex.
0: Alors professeur, nous avons ce texte de 2 Samuel chapitre 7 versets 18 à 29.
1: Oui.
0: Quel regard portez-vous sur ce passage?
1: Merci frère Alex. Mon regard sur ce texte biblique me fait dire qu'après avoir été récusé par l'Éternel Dieu quant à son ambition de construire un temple digne de ce nom à son Dieu, le roi David réagit étonnamment de manière humble à la promesse divine d'une dynastie éternelle qu'on appelle l'alliance davidique par une prière d'adoration et de reconnaissance. C'est cette prière d'ailleurs qui est l'objet de notre méditation de ce matin.
0: D'accord, l'émission est mise en onde par Emmanuel Yao. À ce microphone, votre serviteur Alex Adombi Pacôme. Le professeur Elvis Kofi Bakliya va prier pour nous. Après la prière et l'intermède, ce sera la lecture du texte.
1: Merci Seigneur pour la grâce que tu nous fais encore ce matin, de venir à tes pieds, nous abreuver à ta source. Oh, tu l'as dit, tu es le cep et nous sommes les sarments, papa. En dehors de toi, aucune sève vivifiante ne peut nous irriguer. Et la sève qui coule dans le tronc de l'arbre est représentée bibliquement par ton esprit. Nous avons besoin de ton esprit pour vivre nos journées. Pourquoi, Père, j'élève la voix ce matin au nom de tes enfants, de tes fils et filles, à l'écoute ce matin, afin que, Père, tu nous permettes d'être abreuvés jusqu'à satiété, afin que cette journée, nous soyons plus que vainqueurs. Au nom de Jésus, Amen.
0: Amen.

0: Lisons le passage du jour. 2 Samuel, chapitre 7, les versets 18 à 29. La lecture se fait dans la Bible, version Louis II. Verset 18. Et le roi David alla se présenter devant l'Éternel et dit, « Qui suis-je, Seigneur Éternel, et quelle est ma maison, pour que tu m'aies fait parvenir où je suis ? C'est encore peu de choses à tes yeux, Seigneur Éternel. Tu parles aussi de la maison de ton serviteur pour les temps à venir, et tu daignes instruire un homme de ces choses, Seigneur Éternel. Que pourrait te dire de plus, David ? Tu connais ton serviteur, Seigneur Éternel. À cause de ta parole et selon ton cœur, tu as fait toutes ces grandes choses pour les révéler à ton serviteur. » Verset 22. Que tu es donc grand, éternel Dieu, car nul n'est semblable à toi. Il n'y a point d'autre Dieu que toi, d'après tout ce que nous avons entendu de nos oreilles. Est-il sur la terre une autre nation qui soit comme ton peuple, comme Israël, que Dieu est venu racheter pour en former son peuple, pour se faire un nom et pour accomplir en faveur de ton pays, des miracles et des prodiges, en chassant devant ton peuple, que tu as racheté l'Égypte, des nations et leur Dieu? Tu as fermé ton peuple d'Israël pour qu'il fût ton peuple à toujours. Et toi, éternel, tu es devenu son Dieu. Maintenant, éternel Dieu, fais subsister jusque dans l'éternité la parole que tu as prononcée sur ton serviteur et sur sa maison et agis selon ta parole. Que ton nom soit à jamais glorifié et que l'on dise l'Éternel des armées est le Dieu d'Israël et que la maison de David soit affermie devant toi. Verset 27. Car toi-même, éternel des armées, Dieu d'Israël, tu t'es révélé à ton serviteur en disant, « Je te fonderai une maison. » C'est pourquoi ton serviteur a pris courage pour t'adresser cette prière. Versets 28 et 29 pour mettre fin à notre lecture. « Maintenant, Seigneur éternel, tu es Dieu et tes paroles sont vérité et tu as annoncé cette grâce à ton serviteur. Veuille donc bénir la maison de ton serviteur afin qu'elle subsiste à toujours devant toi, car c'est toi, Seigneur éternel, qui as parlé. » Et par ta bénédiction, la maison de ton serviteur sera bénie éternellement. Amen.
1: Amen.

0: Que la grâce de notre Seigneur Jésus se répande sur vous, amis auditeurs. Vous êtes bénis dans le nom de Jésus-Christ, notre Seigneur et notre Sauveur. Continuez de méditer la Bible au moyen du lecteur de la Bible. Aujourd'hui, le lecteur nous fait lire 2 Samuel chapitre 7, les versets 18 à 29. Nous recevons avec beaucoup de plaisir le professeur Elvis Kofi Gbaglia. Bonjour professeur.
1: Bonjour frère Alex.
0: Alors professeur, on va commencer donc par l'observation. Dans quel cadre s'inscrit ce texte que nous lisons?
1: Alors, par ce passage de ce matin, nous sommes dans un contexte de reconnaissance et de gratitude d'un serviteur, je dirais même plus, d'un fils envers son père face à une promesse faite par ce dernier. Voilà le contexte. C'est un contexte de reconnaissance.
0: D'accord. Le texte est bien 2 Samuel chapitre 7, les versets 18 à 29. De quoi parle ce texte?
1: Alors, le texte nous parle de David qui réagit après les révélations faites par le prophète Nathan de la part de l'Éternel Dieu. David voulait bâtir un temple à l'Éternel. Et l'Éternel vient de lui dire que ce n'est pas lui qui doit bâtir ce temple.
0: Oui.
1: David reconnaît donc avec une forte dose d'humilité sa petitesse face à la grandeur de Dieu. Il reconnaît également, et mieux, il admet que c'est Dieu qui bâtit sa maison. Donc il prie par conséquent pour que la promesse que Dieu venait de lui faire s'accomplisse et qu'elle soit effective sur sa descendance. En effet, des versets 18 au verset 21, nous voyons l'émerveillement et l'humilité du roi David qui est bouleversé par la grâce immense de Dieu qui dépasse ses espérances. Il reconnaît que cette faveur qui vient de lui être faite n'est pas le fruit de ses mérites, mais de la libre volonté divine. À partir de cet étonnement doublé d'un émerveillement, le roi David, du verset 22 au verset 24, exprime sa reconnaissance face à la grandeur de Dieu qu'il qualifie d'unique en son genre et au pied de qui il se met en prière, du verset 25 au verset 29. Afin que la promesse de l'Éternel concernant sa maison au niveau de l'alliance davidique se réalise dans une dynastie éternelle jusqu'au Seigneur Jésus-Christ qui, je vous le rappelle, est descendant du roi David. Voilà.
0: D'accord. Le texte, c'est bien 2 Samuel chapitre 7, les versets 18 à 29. Nous venons donc d'observer notre passage. C'est une prière de David, une prière de reconnaissance, on va le dire.
1: En effet.
0: De David.
1: Oui.
0: Aussi, vous avez juste un ajout, une observation avant qu'on ne passe à l'interprétation.
1: Oui, oui. Ça dit, alors, voici un monsieur qui nourrit la noble ambition de construire un temple à son Dieu. Donc, il s'est préparé. Mais nous savons que David avait péché avec la femme de Uri, le général de son armée. Et à partir de cet adultère...
0: Et de cet assassinat.
1: Oui, et assassinat, oui. C'est même pas un assassinat, c'est un meurtre.
0: Un meurtre.
1: Voilà, le monsieur, il a fait, il dit, mettez-le devant. Et ils ont tué Uri. Et il a pris la femme. Le premier enfant de cette femme, ben, Dieu a dit que c'est pas la peine. L'enfant est décédé. C'est le second qui s'appelle Salomon.
0: Oui.
1: Alors, Dieu a dit, je suis d'accord, merci. Tu veux me construire un temple, c'est bien, mais tes mains sont sales. Ouais, y a du sang dessus, tu t'es repenti, c'est vrai. Mais c'est pas toi qui vas construire le temple, c'est ton fils, un de tes descendants. Alors si c'était quelqu'un d'autre, il allait se fâcher. Il allait dire, attends, moi j'ai tout mis de côté, etc., etc. Non, mais il a compris et il reconnaît qu'il a mal fait, même s'il s'est repenti. Il dit d'accord. Bon, ben, de toute façon, c'est toi qui m'as amené sur la terre.
0: Oui.
1: Si tu trouves que ce soit un de mes descendants qui construise la maison, je suis d'accord. Il a dit, non, tu ne vas pas me bâtir le temple, mais je te promets que ta descendance, là, vraiment de grandes personnes vont sortir dedans. Donc, il y a une alliance entre toi, ta descendance et moi. C'est ce qu'on appelle l'alliance davidique.
0: Oui.
1: Et ça, ça sera éternel. Et on l'a vu par la suite, de génération en génération, ben le Seigneur Jésus-Christ est sorti de cette descendance.
0: Oui, d'accord.
1: Voilà.
0: Merci de suivre, méditons ensemble 2 Samuel chapitre 7, versets 18 à 29. Nous allons interpréter maintenant notre texte du jour. On va voir s'il y a des exemples à suivre où on n'est pas suivi dans le passage.
1: Alors, il y a un exemple à suivre dans notre texte de ce matin. L'exemple, c'est bien celui du roi David qui avait voulu construire un temple pour son Dieu, pour l'Éternel.
0: Oui.
1: Mais la réponse divine, c'est moi qui ai tout fait pour toi. Ça, c'est Dieu qui lui dit ça. Telle est la leçon que chacun de nous doit apprendre. Dieu s'est occupé lui-même de notre salut. Il s'est occupé lui-même de notre repos, de tout ce qui concerne notre avenir. L'Éternel a tout planifié. Face à cela, bon, il ne restait à David que de simplement remercier Dieu. Parce que Dieu a dit, ça ne sera pas toi. Donc lui, il remercie Dieu. Et dès que Dieu lui a dit, c'est moi qui ai tout fait pour toi, il s'est assis dans la présence divine et il a commencé à adorer son Dieu, montrant ainsi qu'avec Dieu, le dire et le faire, c'est pas le faire matériau, le verbe faire, voilà, sont indissociables. Quand il dit, il fait. Il a dit, ce n'est pas toi et ça n'a pas été lui. Voilà l'exemple que nous devons suivre, c'est un exemple d'humilité. Il n'a pas contesté son père.
0: D'accord.
1: Voilà.
0: Quelles sont les vérités qu'on pourrait communiquer aux auditeurs?
1: Oui, pour mes frères et mes sœurs qui suivent cette émission, j'ai relevé trois vérités. Trois vérités. La première, c'est la grâce de Dieu qui est souveraine. Dieu choisit et bénit non selon le mérite des humains. C'est sa volonté. Il dit, je vais te bénir, il te bénit. C'est pas parce que tu as eu 100 milliards au loto que tu vas aller construire un temple et puis il sera content.
0: Oui,
1: non.
0: Oui.
1: Déjà, c'est un jeu de hasard et il va pas être d'accord. Donc, Dieu bénit selon sa volonté. Donc, la grâce de Dieu est souveraine. Deuxième vérité, c'est l'humilité dans la prière. La véritable grandeur d'un chrétien, d'un fils de Dieu, d'un croyant, réside dans la reconnaissance de sa propre petitesse devant Dieu. Faut reconnaître que tu n'es rien. Reconnaître que tu es insignifiant devant la grandeur de Dieu. Mais regardez ce qu'il a fait. C'est pour cela, celui qui a créé et composé la chanson que nous aimons fredonner tant, quand je regarde les montagnes, quand je regarde la vallée, etc., je regarde la mer, je me dis, Seigneur, tu es un Dieu. Parce que c'est immense, c'est étonnant que quelqu'un puisse faire ça. Et aucun être humain, en tout cas, malgré la scientificité qui s'est développée, on n'a jamais vu des scientifiques créer une montagne. Allez-y à Djokwe, en allant à Mans, regardez sur votre droite, vous allez voir des blocs de granit. On ne sait pas d'où c'est sorti. Et d'ailleurs, ça a provoqué l'animisme parce que c'est incroyable. Le professeur Zadi Zaourou, par rapport à ça, il dit que c'est un didiga.
0: Oui.
1: C'est impensable. Quand c'est impensable, à l'université ici, nous on dit que c'est un didiga.
0: C'est ça.
1: Voilà, à l'église, on ne dira pas ça. Il n'y a pas l'entendement humain. Donc, il faut être humble. Troisième vérité, c'est la vérité qui concerne la fidélité de Dieu. Ce que Dieu dit, Dieu fait. C'est pour ça que tout à l'heure, j'ai dit le dire et le faire sont indissociables. Dieu a dit qu'il va tisser une alliance avec David et sa descendance. C'est ce qu'on appelle l'alliance davidique. Et donc, il tient ses promesses en étendant cette promesse au-delà même de la vie immédiate de David. Regardez de David jusqu'à Jésus. Regardez le temps qui s'est écoulé. C'est énorme. Ce sont des siècles qui sont passés. Mais c'est en vertu de cette alliance avec David, que tout cela est arrivé jusqu'au Seigneur Jésus à travers Marie. Voilà donc les trois vérités. La première, c'est que la grâce de Dieu est souveraine. La seconde, c'est qu'il faut être humble dans la prière et reconnaître sa petitesse devant Dieu. Et puis, cette dernière vérité, c'est que Dieu est fidèle. Quand il dit, il fait.
0: D'accord. On va passer à la troisième étape de notre émission, l'application. C'est à ce stade que les enseignements doivent être donnés par notre invité, le professeur Elvis Kofi Gbaglia, est notre invité pour ce vendredi 5 juin. Le texte que nous lisons, c'est 2 Samuel 7, les versets 18 à 29. Professeur, quel enseignement retenir de ce passage?
1: Alors, j'ai relevé deux. Le premier, c'est qu'on peut retenir comme enseignement qui transparaît de ce passage l'attitude de David, qui est une véritable leçon de foi et de soumission à Dieu. Ça aurait été quelqu'un d'autre, David se serait rébellé, révolté, voire même découragé. Il allait donner ce projet.
0: Oui.
1: Dire, bon, c'est pas bon, c'est bon, ok. Comme ça ne sera pas moi, bon, c'est pas grave, je laisse tomber. Il n'a pas fait ça.
0: Oui.
1: Donc ça, c'est une leçon de foi et de soumission à Dieu. Cette attitude de David a consisté à transformer son ambition personnelle en une célébration de l'œuvre de Dieu. Dieu a dit, c'est pas toi, ça sera quelqu'un d'autre, de ta descendance, ton fils. Au lieu de se fâcher, il a commencé à adorer Dieu. Il a commencé à célébrer Dieu, à glorifier Dieu. Ça, c'est un enseignement très fort. Si Dieu te dit de ne pas faire quelque chose et que ce sera ton enfant ou un de tes parents, bénis Dieu, glorifie-le pour que cela s'accomplisse. Ça, c'est le premier des enseignements. Le deuxième des enseignements que j'ai retenu se rapporte aux promesses divines. Les promesses divines ne nous sont pas uniquement attribuées de façon nominative. Vous voyez, comme ce fut le cas pour David, Dieu a dit, je fais une alliance avec toi, mais cette alliance va aller au-delà de toi.
0: Mm-hmm.
1: Mais il n'a pas dit Jésus dedans.
0: Oui.
1: Il n'a pas parlé de Jacob dedans.
0: Mm-hmm.
1: Il n'a pas parlé de... Vous voyez,
0: oui.
1: Donc c'est pour ça que j'ai dit, les promesses divines ne sont pas uniquement attribuées de façon nominative. Pour David, il a dit, je vais faire une alliance avec toi, je vais tisser une alliance avec toi. Mais elle s'applique également à tous ceux qui croient en Jésus. C'est-à-dire au-delà de David et de sa descendance, aujourd'hui, nous autres, voilà, nous goûtons, nous expérimentons les promesses de Dieu. Et c'est pour cela qu'on dit que Dieu est bon.
0: Mm-hmm.
1: Voilà, donc voici les enseignements que nous pouvons garder de cette méditation.
0: D'accord, merci à vous, professeur Elvis Kofi Gbaglia. Je rappelle que vous êtes professeur des universités. Vous êtes aussi pasteur auxiliaire à l'église baptiste EV Mission de Cocody Ancré. Le texte que nous avions lu ce vendredi 5 juin 2026, c'est bien 2 Samuel chapitre 7, les versets 18 à 29, retrouvés dans notre explicative à la page 71 dans le lecteur de la Bible, notre explicative intitulée « Soulagement ». Demain samedi, le professeur sera encore des nôtres pour lire 2 Samuel chapitre 8, les versets 1 à 18. Que Dieu vous bénisse. Bonne suite de programme sur la radio. Shalom.
1: Shalom.

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1: Voilà, bonjour à toutes et à tous, amis auditeurs, mesdames et messieurs, merci d'être avec nous à ce réveil matinal. Et nous allons ce matin nous réveiller en compagnie de Chantal Amani qui nous donne la bonne nouvelle. Bonne nouvelle ce matin parce que le Seigneur t'a permis de te réveiller alors qu'il est 6h00. Bonne nouvelle, le Seigneur te donne encore la force de vaquer à tes occupations. Bonne nouvelle, car Christ est mort à la croix pour que nous soyons sauvés. Bonne nouvelle, le Seigneur protège ta famille, il te met au large. Oh, bonne nouvelle.

Il y a bonne nouvelle, nous voici donc installés pour cette matinale. Amis auditeurs, mesdames et messieurs, nous partirons jusqu'au cap de 9h. Mais avant 6h à 6h15, nous allons nous écouter de la bonne musique. Et puis, alors, dire à quelqu'un de passer une excellente journée. À 6h15, nous recevrons l'homme de Dieu, l'apôtre Gila Regis Joseph, pour nous parler de cette troisième édition des Dunamis qui est prévue pour le dimanche prochain. Et puis, amis auditeurs, mesdames et messieurs, à 7h, ce sera le journal en temps universel. Alors, on aura l'occasion de suivre Kanguka à 6h30 et puis suivi de la bonne semence à 6h45. Alors, il faut dire que jusqu'à 8h30, nous irons dans l'amphithéâtre avec monsieur le professeur pour suivre le cours magistral. Et cela sera suivi donc des questions, c'est-à-dire le quart d'heure du jeu à l'école du Seigneur. Nous sommes bien vendredi 5 juin 2026.

Après donc Chantal Amani, nous écoutons alors qu'il est 6h passé de 4 minutes ce vendredi 5 juin. Nous savourons ce merveilleux cantique « Sans Jésus, tu es zéro » de chantre Armel.

Oui, Jésus a tout payé à la croix pour que tu puisses te réveiller ce matin. Jésus a tout payé pour que tu sois dans la victoire. Alors, il est 6 de partie des 8 minutes et d'ici quelques minutes, nous allons recevoir l'apôtre Gilles Reçu Joseph pour annoncer à ce grand rendez-vous des Dunamis. Amis auditeurs, frères et sœurs en Christ, eh bien, nous continuons encore avec notre sélection musicale. Je suis sûr qu'il vous fera du bien. C'est de la part du pasteur Guy, le pasteur Guy que vous connaissez dans ce merveilleux cantique. Oui, je suis dans la joie, pasteur Guy, qui nous envoie donc ce nouveau tube depuis la France où il réside. Hein. Pasteur Guy, que nous écoutons dans ce merveilleux cantique, une reprise magistrale de ce merveilleux cantique de la formation musicale Résurrection. Voilà, écoutons ça.

Ah oui, c'est ça le réveil matinal, hein, c'est ça le réveil. Allez, on se réveille en fanfare. Un peu de pas de danse pour le sport matinal. N'est-ce pas, Madame Gueye Irijane? Sans oublier Monsieur Gueye Shalom.

0: Voilà, nous partons pour échanger maintenant avec l'homme de Dieu, l'apôtre Gilles Joseph.
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1: Voilà, donc nous profitons de cette bande-annonce pour échanger maintenant avec l'homme de Dieu, l'apôtre Gilles Régis Joseph, déjà installé dans notre studio. Disons shalom, homme de Dieu.
2: Shalom.
1: Comment ça va?
2: Oui, Dieu fait grâce.
1: D'accord, merci pour ce réveil matinal. Vous êtes là avec nous pour nous dire que la 3e édition de Dunamis, c'est maintenant.
2: Tout à fait. Nous saluons les auditeurs de la radio Fréquence Vie. Merci de nous recevoir chez vous, à la maison, dans votre bureau ou dans votre véhicule. Que la grâce et la faveur de Dieu soient sur vous.
1: D'accord. Alors, que merci d'être avec nous ce matin, je l'ai dit, hein. 3e édition de Dunamis, on en parle. C'est
2: oui.
1: Un rendez-vous mensuel que vous tenez, on va dire, toute l'année.
2: Oui, ça fait des années. Mmh. Je crois que Dunamis même est en train d'entrer dans sa 10e année. Mmh. Mais tout cela répond à des instructions de Dieu. Mmh. Et savoir nous amener à respecter le cycle annuel de bénédiction établi par Dieu. Voyez, au-delà de ce que nous demandons dans le jeûne, il faut plutôt voir qu'est-ce que, quand Dieu nous convie, c'est pourquoi. Qu'est-ce qu'il a à nous dire? C'est de ça qu'il s'agit. Parce que vous allez me dire, oui, il y a la Bible. Oui, la Bible est la révélation écrite. Mais la relation de l'homme avec Dieu n'a pas à commencer avant la Bible.
1: Oui.
2: Ah oui? Parce que Dieu s'est révélé aux hommes par la création, ensuite par la conscience. Et la Bible est venue en troisième. Donc, d'accord, c'est pour te dire que chaque individu, c'est vrai qu'il y a la Bible, mais il y a ta relation. Tu vois?
1: Personnelle.
2: Voilà, parce que quand tu prends les peuples anciens, je prends par exemple le cas de Noé, et même avant Noé, ils avaient une relation avec Dieu, mais Noé n'avait pas de Bible. Voilà. Sinon, qui lui aurait dit de construire l'arche? Voilà, il n'a pas lu ça dans la Bible, mais c'est sa relation avec Dieu qui a permis à Dieu de regarder dans sa génération.
1: Et de choisir Noé,
2: voilà,
1: et de lui parler, et
2: voilà,
1: de lui donner cette inspiration,
2: voilà,
1: cette force de bâtir l'arche.
2: Tout à fait.
1: D'accord.
2: Donc, c'est là qu'il faut voir. Mm-hmm. Quand il parle de cycle établi, il y a des choses que Dieu nous confie qu'on ne lit pas dans la Bible. Voilà. Mm-hmm. Et ça, tous les serviteurs de Dieu qui entendent Dieu leur parler et me diront que c'est vrai. Parce qu'il peut t'envoyer en mission. Mm-hmm. Voilà, c'est vrai que dans la Bible, il y a des gens qui l'envoient en mission. Mais justement, et tu es un modèle. Voilà. Donc, c'est pour exhorter tout un chacun à avoir cette intimité-là avec Dieu. Si on a une intimité avec Dieu et qu'on entend Dieu nous parler, Dieu nous donner des instructions, ça va nous éviter certains propos vis-à-vis des serviteurs de Dieu. Parce que, justement, et si Dieu te parle, tu vas poser des actes en sachant bien que c'est Dieu qui t'a dit. Tu ne viendras pas après dire que oui, tel serviteur, il est comme ça, il est comme ça, il est comme ça. Voilà. Il y a beaucoup plus d'avantages, justement, à participer à ce genre de jeûne, à s'habituer à cela. Il y a des personnes qui, et depuis que j'ai commencé, ils sont fidèles. C'est pas, ils ne sont pas dans l'église où je suis pasteur, mais ils sont là. Mais s'ils n'ont pas gain de cause, s'ils n'ont pas ce qu'ils veulent, pourquoi ce ne sont pas des enfants?
1: On ne les oblige pas non plus
2: voilà,
1: à
2: tout
1: venir
2: à fait.
1: Là, c'est parce qu'ils Ils ont gain de cause.
2: Ils ont leur assemblée, mais oui, ils viennent.
1: Dieu leur parle.
2: Voilà. Ils ne me disent pas, non, toi, tu n'es pas notre pasteur, donc tout ce que tu fais, non. Ils ne disent pas ça. Mais quand ils viennent, ils écoutent, ils rendent témoignage. Vous voyez? Oui. Parce que l'enseignement qui est donné, c'est fait pour que chacun puisse appliquer à la maison, chez lui. Voilà.
1: Dans sa vie de chaque jour.
2: Voilà, dans sa vie de chaque jour. Mm-hmm. Et ça, c'est important. Donc, c'est pour te dire que c'est ce dimanche-là que nous allons commencer. Avec le culte de repentance, 6h30, 18, et 9h30, on a fini le culte, on reste à jeun jusqu'à la maison, le soir, et on coupe. C'est-à-dire qu'à chaque fois que vous allez venir, vous repartez avec des points de prière. Mm-hmm. Voilà. Parce que comme c'est un truc qu'on fait, et chaque mois, je ne peux pas m'amuser pour éditer des livres de prière. Okay. Ça, ce n'est pas possible.
1: Oui.
2: C'est vrai que les gens me demandent. C'est certainement que quand Dieu va me donner des instructions, je mettrai un livre à la disposition des hommes et des femmes de Dieu.
1: D'accord.
2: Voilà.
1: Pour le moment, il faut retenir que c'est le dimanche qu'on démarre cette édition.
2: Et maintenant, à compter du lundi 8 jusqu'au samedi 13, c'est monter, descendre, comme on dit. Le matin, tu te lèves, tu prends ton petit déj. Si tu as des comprimés à prendre, des comprimés, je n'ai pas dit tes comprimés. Mmh. Voilà. Tu les prends, et puis bon, et tu commences ton jeûne, tu reprends les points de prière et autres. Et maintenant, le soir, à ta descente, et tu nous rejoins au CPE dans la même salle, parce que nous, on aura commencé à 17h avec la prière. Mmh. À 18h, c'est ma prise de parole. Et à partir de 18h45, nous commençons, nous prions. Et Dieu m'a fait la grâce d'être le seul orateur pour le moment. Et c'est moi qui vais conduire les temps de prière. Mmh. Le CPE n'ayant pas de couchette, nous sommes tenus de libérer le peuple de Dieu à 20h. Et si tu étais là dimanche et que samedi, tu es plutôt au cours de la semaine, tu t'absentes, oui, une fois, tu es disqualifié. 7, c'est 7. D'accord. Ce sont des instructions que moi aussi je suis en train d'appliquer. Mm-hmm. Voilà. Et donc, le thème, c'est l'influence des carrefours dans notre destinée. Voyez, ce passage est tiré de Genèse. On a dit l'influence. C'est pas, on ne se pose plus la question s'il y a une influence ou pas.
1: Oui,
2: elle est réelle.
1: Oui.
2: Elle est réelle. Je prends par exemple le cas de Jacob. Mm-hmm. Bon, il y a eu, dans sa vie, là, il y a eu trois situations. Et quand il fuyait Ésaü, il est parti se retrouver à Luz. Luz qui va devenir plus tard Bethel. Il se trouve que c'est là-bas que Abraham, quand Abraham s'est déplacé, c'est là-bas que Abraham a bâti son autel, son premier. Okay. Quand Dieu lui a dit qu'il allait donner le lieu où il se tient à sa postérité. Qu'est-ce que... Et Jacob fait, il se couche et puis il fait un songe. Il voit déjà un trafic aérien. Les anges qui montent et qui descendent. Cela veut dire déjà que c'est un hôtel. Pourquoi? Parce que c'est un lieu où des esprits se manifestent. Mmh. Si c'était des démons aussi, c'était un hôtel. Mais c'est des anges qui se manifestent. C'est pour cela qu'il s'est levé. Il a dit que certainement ici, c'est la porte des cieux. Et qu'est-ce qu'il a fait? Il a fait une libation. Mmh. Et ça, je vais revenir là-dessus plus tard, mais pas aujourd'hui. Dieu lui a parlé, Dieu lui a rappelé son alliance avec Adam et plutôt avec Abraham. Jacob était un carrefour. Malgré cela, mm-hmm, il s'est levé et puis il a reparlé à Dieu. Il dit, là où je vais là, si tu prends soin de moi, ainsi de suite. Et il a pris la bonne direction, il est parti. Maintenant, quand il devait quitter, et quand Dieu lui a donné les instructions de quitter maintenant là-bas, regardez, il y a quelque chose qui s'est passé. Avant que Jacob se retrouve seul, quand il a eu la discussion avec Laban, la banque, il a voulu le menacer, puis il a dit non, non, toi, ton Dieu là est différent. Parce que ce que je voulais te faire, n'est-ce pas bien? Mais ton Dieu là, il m'a dit, ne touche pas à ce monsieur là. Donc, ils ont scellé un accord. Laban dit à Jacob, regarde, tu vas avec mes enfants là, c'est que tu ne reviens pas chez moi. Moi aussi, je ne vais pas te rejoindre. Mais aussi, ne les maltraite pas. Si tu es d'accord, et ils ont fait quoi? Ils ont scellé une alliance, ils ont fait une libation, ils ont préparé, ils ont fait un sacrifice, ils ont mangé. Quand ils se sont séparés, la première rencontre de Jacob, c'était des anges. Après cela, Jacob va lutter même avec un ange de Dieu. Ça n'a pas empêché Jacob de changer de direction. Il est parti à chose. Là où, attends, comment il s'appelle le prince là? Le prince qui a violé sa fille là. Voilà. Jacob n'est pas retourné directement à Bethel. Il est parti. Et là, et résultat, on a violé sa fille. Tu vois? Et regarde la réaction de choses, de Siméon, de Lévi, et choses. Ils ont massacré les gens. Et Jacob a dit, lui, il ne prend pas plaisir. Il a maudit leur colère. Et ce sont les mêmes descendants, là. Quand on a pris Christ, là, c'est eux qui étaient devant crucifier le.
1: Ah oui.
2: Tu vois?
1: De génération en génération.
2: Voilà. C'est les mêmes. De génération en génération, ça se perpétue. Malgré les recommandations de Dieu, Jacob a pris, quand bien il s'appelait Israël, il a pris le chemin que lui voulait. Regardez ce qu'il a rencontré. C'est pour vous dire que l'une décision, pour prendre une décision, vous êtes déjà un carrefour. Maintenant, il s'agit de prendre la bonne. Voilà. Ça, c'est un. Et maintenant, moi, là, je te parle de l'invisible. Maintenant, dans le visible, vous avez les carrefours, les intersections, les routes. Chaque jour, vous rencontrez, vous sortez, c'est des croisements de routes. Vous pouvez voir des dépôts. Quand je parle de dépôts, c'est ce qu'on appelle sacrifice. Mais au-delà du sacrifice, il faut savoir que c'est une action prophétique démoniaque qui a été posée. Maintenant, quand c'est une action prophétique démoniaque qui a été posée, ta seule parole, là, j'annule, là, est inefficace.
1: Il faut une autre action.
2: Ah, moi, je n'ai rien dit.
1: Ah ouais. L'apôtre dira, il faut venir pour savoir davantage.
2: Même si c'est une action, il s'agit de quelle action? Voilà. Mais tout ça, nous allons communiquer pendant notre temps de jeûne. C'est important parce que vous pouvez traverser une voie. J'ai dit, je répète, combien de chrétiens ont capté des maladies à partir de leurs pieds. Et ils prennent la Sainte-Seine, ils vont partout, ils sont malades, on ne voit pas. C'est tout simplement un piège. Ils sont tombés sur un piège qui n'était pas destiné à eux. Voilà. Mais comme ils n'ont pas pris soin de se préparer avant de sortir. Ah oui, c'est ça l'important, de se lever tôt, méditer, prier, et puis sortir. Mais,
1: apôtre, on dira aujourd'hui qu'on roule en voiture,
2: Oh, mon ami.
1: Est-ce qu'on a contact avec le sol, avec la terre, avec ces pièges qui sont posés par terre alors qu'on roule dans notre voiture?
2: Bien, une sorcière m'a raconté comment elles ont renversé et un car rempli de chrétiens qui allait à une évangélisation. Elle dit qu'elle s'est tenue au bord de la route. Elle savait que le car là venait. Et ils ont eu l'information. Donc elle s'est mise au bord de la route. À l'approche du car, elle a tendu son pied. Quand le car est monté sur son pied là, la dina là, elle a renversé, elle a soulevé son pied. Donc le car, c'est pas que le car a évité quelque chose. Et le car s'est renversé. Elle a réussi à renverser le car. Mais comme Dieu aussi était avec les gens, personne n'a été blessé.
1: Ok.
2: Elle a signifié ça. Elle a renversé.
1: Elle a réussi à renverser le véhicule.
2: Ils ont renversé le véhicule.
1: Mais sans faire de victime.
2: Mais comme Dieu était avec eux là, ce sont ses propos. Hein. Comme Dieu était avec eux là, personne n'est mort. Mais ce n'était pas ça leur souhait. C'est que ce groupe de personnes qui étaient dans le cas, ils se sont préparés avant de prendre la route. Ils ont fait des prières, certainement des jeûnes, avant de prendre la route. Mais la voiture, là, elle ne roulait pas avec des gens, c'est avec des roues. Mais ça a été fait. Donc, c'est pour te dire que une action, tant qu'elle est posée, et moi, je te dirais que ce que nous appelons le sacrifice, le carrefour, là, il est plus puissant et plus rapide qu'un fétiche.
1: Mmh.
2: Est-ce que tu vois? Tout ça, c'est des choses qu'il faut connaître. C'est très puissant, puisque le gars prend le contrôle de toute la zone. Donc, c'est pour dire aux chrétiens, le chrétien doit savoir ça pour devenir un colonisateur spirituel.
1: Amen.
2: Voilà, parce que nous devons changer les atmosphères au niveau de notre maison, au niveau de notre quartier, au niveau de notre ville, et pourquoi pas au niveau de notre pays. Mais ça part de là. Donc, toute personne qui refuse d'avoir cette connaissance-là ne peut pas prendre son village à Christ, il ne peut pas prendre son quartier à Christ, même sa propre maison, s'il ne prend pas soin, il ne peut pas prendre sa propre maison à Christ. Voilà, c'est pour cela, vous dites que oui, moi je vais au culte, mes enfants sont rebelles à la maison. Ah non, il y a des choses, il y a des influences. Voilà, par exemple, la route qui passe devant toi, ou bien la route que tu prends pour aller chez toi. Est-ce que tu as des connaissances par rapport à cette route? Aujourd'hui, avec l'adressage, c'est devenu plus facile. Moi, je suis sur la rue Anou. Je sais ce que c'est.
1: Mm-hmm.
2: Voilà. Puisque chaque soir, même quand je prie, je passe sur cette voie-là. Heureusement, comme ma cité n'est pas très grande, mm-hmm. je fais le tour de la cité. Voilà. Donc, je vais exhorter les uns et les autres pour à participer à ce moment. Et donc, et ça va se passer au CPE. Le CPE qui entre l'école de gendarmerie et l'INSAC dans le même périmètre que la radio Fréquence Vie. Vous pouvez nous appeler au 2 fois 07 14 52 18, 07 07 14 52 18 et le 01 03 66 4 21 17, 01 03 66 4 21 17, quand la marche devient dure, ce sont les dieux qui marchent. Dieu vous bénisse et bonne suite.
1: Merci beaucoup, c'était l'apôtre Gilles Rejuste Joseph que nous recevions pour annoncer la 3e édition de Dunamis prévue pour commencer le dimanche prochain, après-demain. Soyons tous à ce rendez-vous, que Dieu soit avec chacun de nous. On part maintenant et tout de suite pour Kanguka sur la radio Fréquence Vie.
3: Shalom chers auditeurs de l'émission Kanguka, mon nom est Chris Dikumana. Aujourd'hui nous sommes vendredi et vous savez que le vendredi on parle sur la vie éternelle, on parle sur la vie après cette vie sur la terre. Parce que c'est très important qu'on en parle, on parle des conséquences du péché et surtout j'insiste sur la repentance. J'ai appris par les témoignages qu'il y a ceux qui détestent, qui n'aiment pas du tout l'émission de vendredi, qui écoutent toutes les émissions de Kanguka sauf vendredi, la première partie. Et si tu n'aimes pas cette émission, la première partie, c'est-à-dire qu'il y a une voix qui t'accuse. Et je ne veux pas que tu écoutes cette voix qui t'accuse, je veux que tu écoutes la voix du Saint-Esprit qui te demande de te repentir. Parce que la repentance, c'est ça la chose la plus importante que tu peux avoir sur cette terre. On peut t'enseigner comment faire de l'argent, on peut t'enseigner comment être riche, mais si tu n'as pas la vie éternelle, tout ce que tu fais n'a pas d'importance. Voilà pourquoi il faut savoir que c'est une réalité de la parole de Dieu. D'un autre côté, il y a beaucoup qui ont accepté Jésus, qui se sont repentis à travers cet enseignement que je suis, vous bénisse. Vous avez pris la meilleure décision de votre vie. Parce que la parole de Dieu nous montre dans 1 Jean 5, verset 19. C'est ça le verset du jour. 1 Jean, chapitre 5, verset 19, qui dit que nous sommes de Dieu et que le monde entier est sous la puissance du malin. Autrement dit, le monde entier, tous les pays du monde sont sous la puissance et sous la domination de Satan. Mais Jésus est venu pour détruire les œuvres de Satan. Donc ça dit que si le monde entier est sous la puissance de Satan, tu ne peux pas vaincre Satan de toi-même. Tu ne peux pas vaincre Satan par ton intelligence, par ta richesse, par ta force. Non, tu as besoin de Jésus. Parce que si tu n'as pas Jésus, tu ne pourras pas échapper
4: à l'enfer. Tu ne pourras pas échapper à la géhenne. C'est Jésus qui donne la vie éternelle. C'est lui qui te sauve. Alors, ceux qui n'aiment pas cette émission de vendredi, la première partie, c'est-à-dire qu'ils ne veulent pas sortir du péché. La raison pour laquelle tu n'aimes pas cette première partie de vendredi, c'est parce que tu sais que ce que tu fais est mauvais et ça va te séparer complètement de Dieu si tu ne prends pas la décision. Ce que je fais, je ne te condamne pas, je ne te menace pas, je t'informe, je te rappelle, je te conseille, je te parle de la part du Saint-Esprit. Ce n'est pas moi, Christ, qui te parle, c'est le Saint-Esprit qui te dit, répands-toi, abandonne ce monde, abandonne ces choses qui te distraient, parce que ça va finir. C'est juste une vapeur, c'est comme une fleur qui va sécher. Tu es dans le monde, tu es jeune, tu as des ambitions, tu veux faire tout ce que tu veux, tu fais ce que la chair te demande, mais un jour, tu vas quitter ce monde. Un jour, tu vas vieillir, tu vas mourir. Même si tu es jeune, tu mourras un jour. Il n'y a pas 100 ans devant toi pour vivre. La plupart d'entre nous ne vont pas atteindre 100 ans. Il y a très peu qui vont atteindre 100 ans. Même si tu as 80, même si tu peux atteindre 100 ans, tu seras vieux, tu ne pourras pas faire beaucoup de choses. Mais est-ce que tu es sûr que tu vas atteindre cet âge? Pourquoi ne pas prendre la décision de t'engager avec Jésus maintenant? Tu abandonnes le péché, tu demandes à Jésus de te donner la force. Parce qu'il y a ceux qui me disent, moi je n'ai pas la force d'abandonner l'alcool, je n'ai pas la force d'abandonner la drogue, je n'ai pas la force d'être fidèle à ma femme. Bien sûr, tu n'as pas cette force. C'est pour cela que je t'informe que Jésus peut te donner cette force. Si tu t'humilies et tu viens devant Jésus, il va te donner cette force que tu n'as pas. Ne viens pas devant Jésus pour te justifier, viens pour reconnaître que tu es pécheur, que tu as besoin de sa grâce, de sa puissance, de sa main. Il va te pardonner, tes péchés seront effacés complètement. La parole de Dieu dit que tu seras justifié. Donc tu seras considéré comme quelqu'un qui n'a jamais péché. Ça c'est une grâce. Tu es considéré comme un juste, comme un saint, alors que tu n'es pas juste. Mais c'est le sang de Jésus qui te justifie. Chaque fois que j'entends des témoignages, si tous les témoignages de lundi, de mardi, témoignages de transformation, des gens qui disent qu'ils ont pris la décision de se séparer. Ils étaient des couples qui vivaient dans la fornication et ils ont entendu la parole, ils se sont séparés, ils ont organisé la dot, les cérémonies en famille et après que le mariage ait été au public, ils ont décidé de revivre ensemble. Aujourd'hui, ils vivent, il y a beaucoup de couples aujourd'hui qui m'écoutent dans Kangoka, qui vivent en paix, sans condamnation, sans accusation, sans problème de conscience et sans péché. Vous vivez dans la sanctification parce que vous avez pris la décision d'obéir. Ce n'est pas l'argent qui est la condition. Même si vous n'avez pas l'argent pour les fêtes, je ne vous demande pas de fêter. Je vous demande d'honorer Dieu, de vous séparer, de vous sanctifier, de vous repentir pour que vous commenciez quelque chose dans la lumière. Toi qui vis dans la fornication, même toi qui es correct, qui ne fais pas des choses terribles, répands-toi. Si tu veux vraiment accepter Jésus comme ton Seigneur et ton Sauveur, mets-toi à genoux, appelle Jésus. Ou si tu veux l'assistance dans cette vidéo de Dieu, appelle-nous au plus 257 76 315 000.

Nous sommes maintenant dans la deuxième partie, c'est-à-dire la partie de l'enseignement. Nous continuons à étudier la lettre que Paul a écrite à Tite. Un enseignement que nous avons commencé le 11 mai. Si tu es nouveau dans l'émission, va dans les archives. On a commencé à étudier la lettre adressée à Tite le 11 mai. Il n'y a que 3 chapitres. Nous sommes encore sur le premier chapitre. Hier, nous étions sur le 9e verset, Tite 1, 9. Là où Paul écrit à Tite en disant qu'il faut être attaché à la vraie parole telle qu'elle a été enseignée. Donc j'ai insisté en disant qu'il faut vivre ce que tu prêches. Si tu es enseignant, si tu prêches, pour que ça ait de l'impact, il faut que tu vives ça. Par exemple, tu es en train d'enseigner en insistant qu'il faut prier. Il faut jeûner et prier. Et toi, tu ne jeûnes pas et tu ne pries même pas. Moi, j'ai vu des bergers, des pasteurs qui n'ont pas une vie de prière alors qu'ils insistent sur la prière. Donc, pour que les gens puissent être impactés par la parole que tu prêches, il faut d'abord vivre la prière. Quand tu es un homme de prière et que tu prêches sur la prière, le Saint-Esprit va impacter les cœurs de ceux qui vont t'écouter. Mais si tu ne vis pas ce que tu prêches, ça n'a pas d'impact. Par exemple, tu dis aux gens qu'il faut être généreux, il faut s'occuper des veuves, des orphelins, des pauvres, alors que toi tu es cupide, tu ne veux rien donner, tu ne veux rien faire, mais tu es en train de donner des versets bibliques. Donc ça va aller dans la tête, mais ça ne touche pas les cœurs des gens. Tu parles de la patience alors que tu es impatient, tu parles de l'humilité alors que tu es arrogant et orgueilleux. Ça ne marche pas. Il faut vivre ce que tu prêches et c'est là que le Saint-Esprit et les anges de Dieu vont toucher les cœurs de ceux qui vont t'écouter. Ça c'est très important. Maintenant, je vais commenter sur le verset 10 et le verset 11. Au verset 10, Paul écrit en disant « Il y a en effet, surtout parmi les circoncis, beaucoup de gens rebelles, de vains discoureurs et de séducteurs. » Alors ici, on parle de circoncis. Chaque fois que tu verras dans les lettres de Paul, quand il parle de circoncis, ça veut dire qu'il parle des juifs, parce que les juifs étaient considérés comme les circoncis. Les non-circoncis étaient les non-juifs. Mais pourquoi ils utilisent toujours ce mot? Parce que c'était encore frais dans leur tête. On voyait les juifs comme les circoncis. Et quand on parle des païens, ce n'est pas seulement ceux qui ne croient pas en Dieu, ça veut dire ceux qui croient en d'autres dieux. Ceux qui ne sont pas juifs, ils croyaient en d'autres dieux. Alors, pourquoi est-ce que j'insiste sur la partie qui dit circoncis? Parce qu'il faut qu'on comprenne aujourd'hui que la circoncision, ce n'est pas la chair, ce n'est pas le corps. Dans le Nouveau Testament, la circoncision, c'est dans le cœur. Il a beaucoup parlé de ça en écrivant aux Galates, et c'est le même esprit. Il faut savoir qu'être circoncis aujourd'hui, ce n'est pas physique, mais c'est dans le cœur, c'est spirituel. Pourquoi est-ce que j'insiste? Parce que j'ai appris qu'il y a certaines doctrines où on est dur avec ceux qui ont été circoncis. Il y a un pasteur qui disait aux gens, il ne faut pas être circoncis parce que c'est un péché, c'est l'Ancien Testament, c'est la loi de Moïse, mais c'est faux. Parce que ce que Moïse a fait, c'était effectivement la loi. Mais aujourd'hui, dans le Nouveau Testament, les hommes ou les garçons peuvent être circoncis pour des motifs de santé. C'est juste pour la santé, mais ça n'a rien de spirituel. Donc, même s'il s'adressait à Tite qui était grec, dans son église, il y avait beaucoup de juifs. Il y avait des juifs diaspora qui vivaient en Crète. Alors ici, il dit qu'il y a aussi beaucoup de rebelles. Même aujourd'hui, dans l'église d'aujourd'hui, il y a beaucoup de rébellions. Et il parle de vains discoureurs et de séducteurs. Il y a des gens qui séduisent les gens par des messages qui sont conformes à ce que les gens désirent. Par exemple, on dit aux gens qu'il faut être milliardaire, qu'il faut avoir des villas, qu'il faut avoir des belles voitures. Et ça, ça attire beaucoup. C'est ce qu'on appelle des discours de séduction. Mais au verset 11, c'est très intéressant ce qu'il dit au verset 11. Au verset 11, il dit « auquel il faut fermer la bouche ». Il dit que ceux qui donnent des discours de séduction, des discours de mensonges, ceux qui qualifient de rebelles, il dit qu'il faut fermer leur bouche. À l'époque, c'était peut-être possible, mais aujourd'hui, ce n'est pas possible. On ne peut pas fermer la bouche des chrétiens aujourd'hui avec l'existence des réseaux sociaux. Parce qu'il dit qu'il bouleverse des familles entières, enseignant pour un gain honteux ce qu'on ne doit pas enseigner. Ça, ça se passe aujourd'hui. Au moment où je parle, dans Kanguka, c'est ce qu'on voit dans l'église. Il y a des enseignements qui bouleversent des familles, des faux prophètes. Avec un gain honteux, ça se passe aujourd'hui. Est-ce qu'on peut leur fermer la bouche?
Je ne pense pas. Peut-être peut leur priver le micro à l'église, mais les réseaux sociaux parlent plus que l'église. Parce que les gens t'écoutent à l'église, mais passent plus de temps sur les réseaux sociaux. Il y a Facebook, il y a YouTube, il y a Instagram. Tu ne peux pas fermer leur bouche aujourd'hui. Ça dit que le message de Paul, c'était possible à l'époque, mais aujourd'hui, ce n'est pas facile. Tout ce qu'il nous faut aujourd'hui, c'est la grâce de Dieu. Enseigne la vérité et le Saint-Esprit fera le reste. Si je suis le veux, on va continuer à parler lundi. Et je vous rappelle que demain, c'est le jour de la prière. Passez un excellent week-end.

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Vendredi 5 juin 2026, la bonne semence. Jésus peut sauver entièrement ceux qui s'approchent de lui, de Dieu, par lui. Hébreux 7, versets 22 et 25. Il n'y a de salut en aucun autre. Acte 4, verset 12. L'enfer, qu'en dit la Bible? Ce mot ne se trouve pas dans la Bible, mais d'autres expressions y font référence, comme les tourments éternels, Matthieu 25, verset 46, ou encore les ténèbres de dehors, Matthieu 8, verset 12, l'étang de feu, Apocalypse 20, verset 14. Dans les évangiles, nous voyons que Jésus en parlait librement, sans chercher à faire peur à ses auditeurs, mais sans cacher la tragique réalité de l'enfer. Il mentionne un lieu où le feu ne s'éteint pas, Marc 9, verset 46. La Bible est claire sur ce sujet. Après la mort, l'esprit de ceux qui ont refusé les appels de Dieu et le pardon offert par Jésus va déjà dans un lieu de tourment, Luc 16, versets 19 à 31. À la fin des temps, leur corps ressuscitera. Ils seront jugés par Jésus et condamnés à être tourmentés pour l'éternité dans l'étang de feu. Il n'y a rien de plus tragique pour l'homme que cette condamnation éternelle. Mais la mort de Jésus sur la croix nous permet d'avoir accès à une perspective toute différente concernant l'éternité. Jésus est venu pour nous délivrer. Cette offre de salut est universelle, sans favoritisme. Elle est gratuite. Elle ne dépend pas de ce que nous avons fait ou pouvons faire, mais uniquement de Jésus, mort pour nous sur la croix. C'est par la foi en lui que nous recevons ce salut. Le croyant a expérimenté le pardon, la grâce et la réconciliation. Il est en paix avec Dieu et le Dieu de paix vit en lui. L'enfer, il n'y pense pas pour lui, mais pour ceux qui refusent le salut gratuit offert par Dieu et qui vont vers ce lieu de tourment. Il désire leur parler du Dieu d'amour qui veut que tous les hommes soient sauvés. 1 Timothée 2, verset 4.

l'enfer, qu'en dit la Bible? Chers lecteurs, comprenons ici que l'enfer existe et pour l'éviter, il faut accepter de donner sa vie à Jésus. Nul ne peut souhaiter l'enfer à quelqu'un. L'enfer est terrible et redoutable, l'enfer, le sort triste de tous ceux qui ont rejeté Jésus, lieu de tourment éternel. La parole de Dieu est la vérité. Si elle en parle, ne doutons pas, croyons fermement que l'enfer existe et cherchons à l'éviter. Jésus seul peut nous délivrer de l'enfer dès maintenant par la foi en lui. Entends la voix qui t'arrête, aujourd'hui sur le chemin où tu vas, baissant la tête, n'osant penser à ta fin. Reviens au Dieu qui pardonne, tu trouveras le bonheur. Dieu ne repousse personne. N'est-il pas le Dieu sauveur? Aujourd'hui, Jésus t'appelle. Sa grâce est un libre don. Il jugera le rebelle qui refuse son pardon. Reviens au Dieu qui pardonne. Jusqu'à la croix du calvaire, il est venu te chercher. Il endura la colère pour expier le péché. Reviens au Dieu qui pardonne. Cette voix se fait pressante. Crois en Jésus aujourd'hui, que ton âme confiante se repose en paix sur lui. Reviens au Dieu qui pardonne, entends-tu? Jésus t'appelle. Viens à lui car il t'attend. À cette voix si fidèle, tu résistas trop longtemps. Le temps fuit, l'heure s'envole. Ouvre ton cœur à Jésus, obéis à sa parole. Hâte-toi, ne tarde plus. Oh.

Vendredi 5 juin 2026, le Seigneur est proche. Parce que vous n'êtes pas du monde et qu'au contraire, moi je vous ai choisi en vous tirant du monde, à cause de cela, le monde vous hait. Jean 15, verset 19. La haine du monde. Le monde vous hait, dit Jésus à ses disciples. Qu'était-il pourtant? Un groupe de voyageurs, des citoyens qui respectaient les autorités. Et que faisaient-ils? Ils proclamaient une bonne nouvelle et se mettaient au service des autres. Pourquoi haïr de telles personnes? Le mot « monde » provient du latin « mundus » qui désigne un ensemble ordonné et organisé. Dans le contexte de ce verset de Jean 15, il s'applique plus particulièrement à l'ensemble des sociétés humaines avec leurs rites, leurs lois et leurs mœurs. C'est précisément parce que Jésus et ses disciples n'entraient pas dans ce cadre qu'ils ont été haïs du monde. Les disciples étaient tirés du monde. Ce n'étaient plus ces règles qui guidaient leur conduite. Aussi, ils agissaient à contre-courant des normes humaines en s'intéressant aux plus démunis et aux rebuts de la société. Or, rien ne provoquait plus la rage des chefs des Juifs que la grâce souveraine qui, ne tenant aucun compte des mérites et des efforts religieux de l'homme, choisit et bénit des marginaux et des misérables. Jésus faisait, aux yeux du monde, du bien aux mauvaises personnes. La seule mention de la grâce dont ont bénéficié une veuve et un homme lépreux des nations conduit les autorités religieuses de Nazareth à s'élever contre lui, voir Luc 4, verset 24 à 30. Ajoutons à cela que les disciples confessaient le nom de Christ devant le monde, Jean 15, verset 21, reconnaissant ainsi pour chef un homme qui compromettait la légitimité des instructions publiques et religieuses en place. L'existence de Jésus était inacceptable à la fois pour les institutions religieuses qu'il rendait caduques et pour les instances politiques dont il montrait la corruption. Son intérêt pour les rejetés de la société montrait, par contraste, l'indifférence des puissants de ce monde. Il en va de même pour les chrétiens aujourd'hui. Nous sommes, nous aussi, tirés du monde et disciples de Jésus. Les conséquences pour nous devraient être les mêmes que pour les disciples du premier siècle auxquels le Seigneur a dit « S'ils m'ont persécuté, ils vous persécuteront aussi. » Jean 15, verset 20. Mais ne prenons pas peur et n'oublions pas que celui que nous confessons est celui qui est victorieux du monde. Vous avez de la tribulation dans le monde. Mais ayez bon courage, moi j'ai vaincu le monde. Jean 16, verset 33, d'après H. Smith.

haine du monde. Jésus, étant sur la terre, n'a pas vécu une vie tranquille. Il était persécuté, raison pour laquelle il dit ouvertement à ceux qui le suivaient, ses disciples, qu'ils seront persécutés. La persécution existe encore aujourd'hui. Les chrétiens dans le monde sont persécutés de part et d'autre. La raison est simple, parce qu'ils ont choisi de vivre à contre-courant. Chers frères et sœurs, persévérons avec le Christ, sachant que notre récompense est dans le Christ Jésus. Contre moi, dans ce monde, si l'orage en fureur enfle ses flots et gronde, troublera-t-il mon cœur? Non, je n'ai point de crainte. Jésus est avec moi et sa présence sainte éloigne tout effroi. La vie est-elle sombre quelquefois à mes yeux? Tu dissipes toute ombre, ô Sauveur glorieux. Au-dessus du nuage, je puis voir ta splendeur. Ton regard m'encourage, me comble de bonheur. Si je sens ma faiblesse, au milieu des dangers, ne suis-je pas sans cesse dans tes bras, bon berger? De ton amour fidèle, qui me séparera? Abrité sous tes ailes, rien ne m'alarmera. Oui, ma coupe est remplie. 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

0: Adissi est représenté à Abidjan, quartier Adjamé, 220 logements, face station Texaco.
1: Abobo gare, près du collège Saint-Joseph.
0: Bokodi, Riviera 2, boulevard Mitterrand, angle rue Atoban.
1: Plateau, centre commercial Djekonan, face à la galerie du parc.
0: Boaké, au commerce, derrière le centre commercial.
1: Korogo, sur la route du palais de justice, près de l'auto-école Dombolo.
0: Grands Atris,
1: région de Soubré,
0: Azagué,
1: région d'Agoville.
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Voilà, 6h passé des 57 minutes. À 7h00, ce sera le journal, la première session de l'information sur la radio Fréquence Vie avec Nyomoti Samuel Chrysostome. Pendant ce temps, nous, on s'écoute cette belle chorale El Elyon qui nous gratifie de ce merveilleux cantique en langue, bien sûr. Oui, maître de cœur, Adjoumani, Adaye, Jean, salutations.

Oui, 6 heures passées de 58 minutes. Nous sommes vendredi 5 juin 2026 et on s'écoute la chorale juste le temps de permettre à la rédaction de s'installer pour la présentation du journal. Chorale, elle est...

0: Le pont de la CIE Benjaville sera fermé en cas de montée des eaux durant la saison des pluies. Église méthodiste de Côte d'Ivoire, Étier au 2026, sa première édition. Retour sur ce grand programme de prière et de transformation spirituelle avec une mobilisation exceptionnelle du peuple de Dieu. Docteur honoris causa en divinité, révérend Emmanuel Tebi, élevé à la plus haute distinction dans ce domaine. Algérie, lancement du projet de gazoduc transsaharien sur fond d'interrogation financière. Et puis sport, football, la Côte d'Ivoire s'offre une victoire de prestige contre la France à une semaine du mondial. Voilà les grands as de ce journal de 7h GMTM. Le député maire de Benjaville, Issouf Doumbia, a annoncé, mesdames et messieurs, la fermeture temporaire du pont de la CIE chaque fois que les montées des eaux seront signalées dans la commune, à l'effet de prévenir les risques d'accidents liés aux fortes pluies de la saison. Cette mesure préventive vise à protéger les personnes et les biens contre les conséquences des inondations récurrentes observées dans certaines zones de Benjaville. Le député maire a qualifié cette disposition de sacrifice nécessaire. L'Église méthodiste de Côte d'Ivoire a franchi une nouvelle étape dans sa mission d'impact et d'édification avec la tenue du grand rassemblement de prières, de louanges et de transformation spirituelle Ekcheo 2026 du grec, la bénédiction répandue en abondance et en grâce. C'était le mois dernier au parc des sports de Trècheville, en présence du bishop Séraphin Anoumoundé, président de l'église méthodiste, de plusieurs personnalités ecclésiales, politiques, administratives et de nombreux fidèles chrétiens. Retour sur certains aspects de cet événement historique. Le très révérend Didier Beken Kokobé, coordonnateur général de Ekcheo, fait ici la genèse de l'inspiration de ce programme de prière. On l'écoute.
1: Le bishop Séraphin Moundé a reçu la révélation d'organiser à la lumière de Actes 2, verset 1, un temps de prière pour la Pentecôte, où les chrétiens en général, les méthodistes en particulier, mutualisent leur foi en un même lieu pour porter l'Église, corps du Christ, mais pour porter la nation devant le Seigneur. Et c'est ce qui justifie notre présence en ce lieu qui est devenu un sanctuaire où nous faisons monter vers Dieu nos accents d'intercesseurs, nos accents reconnaissants à l'effet de faire de la Côte d'Ivoire une nation où le vivre ensemble n'est pas un leurre, mais une nation qui a ses fils du nord, du sud, de l'est, de l'ouest, du centre, qui se mettent ensemble pour bâtir une nation moderne. C'est à cela que nous sommes dans la prière, dans la louange et dans les messages. Nous sommes devant le Seigneur pour le suppléer comme à la Pentecôte. C'est un programme qui est articulé autour de la thématique de Joël 2, verset 28. Ils étaient ensemble et Dieu fait descendre son esprit sur les jeunes, sur les vieillards, sur les fils et les filles. C'est pourquoi nous sommes là pour recevoir de Dieu l'onction de consécration, l'onction de témoignage à l'effet d'impacter chacun son milieu ambiant.
0: Le catéchiste Rodrigue Kouakou, l'un des orateurs, résume pour nous son message et le bilan de la rencontre suivie du mot de responsable du comité d'organisation.
2: Je suis le catéchiste Rodrigue Kouakou de l'église méthodiste de Côte d'Ivoire. L'essentiel du message est le suivant. Nous sommes nés pour accomplir une destinée que Dieu a préparée d'avance.

0: faut nous lever et nous appuyer sur le Seigneur pour accomplir pleinement la destinée à laquelle il nous a appelés. Car Samson était né pour accomplir une destinée qui consistait à terrasser, à tuer les Philistins, et Samson l'a fait. C'est avec l'Esprit de Dieu qu'on peut faire des espoirs. Oui, nous sommes intelligents, oui, on a la force, mais sans le Saint-Esprit, on ne peut pas y arriver. C'est pourquoi il est indispensable pour un chrétien qui veut s'accomplir de l'inviter et de faire de lui son ami, alors il pourra accomplir sa destinée. Alléluia.
1: Monsieur Jean-Aimé Soso, vice-président du comité d'organisation nationale de la conférence méthodiste de Côte d'Ivoire, dans le cadre de HEO 2026, un programme de rassemblement spirituel où le bishop Boudé Séraphin convie tous les méthodistes à prendre part à cette célébration. Nous voulons dire que le défi a été atteint. Nous bénissons le Seigneur. Attendu 20 000 personnes, nous sommes plus de 25 000 personnes. Nous ne pouvons que rendre nos Seigneurs merveilleux avec un temps clément et on le mène, on le magnifie, on le glorifie. À lui, ce soit la gloire. Amen. Alors, l'organisation a été faite de telle sorte que nous puissions avoir sept couleurs, les sept couleurs qui reflètent les différents districts. Les districts Abidjan Nord, Abidjan Sud, Abidjan Nord, Abidjan la banlieue, et notamment Yopougon, Abobo, et toutes les autres structures aussi également de la conférence, notamment les districts de Bassam, de Jean, d'Abou, de Jacquesville, de Sikensi, et autres districts nécessaires pour le développement. Donc voilà, merci Seigneur Jésus-Christ. Voilà ce que nous pouvons dire pour l'organisation pratique de l'événement. Et on bénit le Seigneur pour la discipline et le respect des consignes données par le comité d'organisation et respecté par le peuple de Dieu. Amen.
2: Des participants apprécient cette grande rencontre de prière et de puissance.
3: Je suis Jocelyn Dipenou, district Abidjan Sud, conducteur Emmanuel de Portboué. Bon, je pense que ce rassemblement est très bienvenu. Il va permettre à ce que l'église méthodiste retrouve sa place sur l'échiquier de la vie spirituelle en Côte d'Ivoire. Et je pense que c'est un bon rassemblement qui va permettre à chacun de nous de retrouver sa communion avec le Seigneur.
4: Frère Akel Ludovic Daniel, je suis le PL du circuit de Dabou et membre de la communication de l'église méthodiste Côte d'Ivoire, appelé COCOM. Je voudrais, en cet instant précis, exprimer toute ma reconnaissance à l'Éternel pour ce jour de gloire. Nous vivons un événement exceptionnel en ce moment même. Ici, dans la Bonbonnière du Parc des Sports, nous vivons en direct la présence du Saint-Esprit. Et tous ceux qui sont disposés ce soir repartiront avec quelque chose. C'est le lieu pour nous de rendre gloire à Dieu, de dire merci au Seigneur pour cette grâce qu'il nous accorde, nous, des pauvres pécheurs. Qu'il étende cette grâce sur la Côte d'Ivoire, sur tous les enfants de ce pays, et que la paix véritable soit donnée dans cette nation, pour que des voix s'élèvent pour l'adorer continuellement, parce qu'il règne, il est le Dieu qui règne. Il règne d'âge en âge, et il règne encore sur la Côte d'Ivoire. À Dieu seul soit la gloire, que toute l'éternité. Amen.
5: Aja Essay Adassa, vraiment, pour une première fois, vraiment, et Dieu, ça a conseillé, ça a touché, touchant, c'est comme le ciel descendu sur la Côte d'Ivoire. Vraiment, moi, vraiment, je me sens comme au ciel. Donc, on bénit le Seigneur. Si Ethio, c'est une organisation humaine comme ça, quand on sera dans le ciel ce jour-là, vraiment, ça sera merveilleux.
2: C'est cela, c'est sous une pluie battante que le bishop Séraphin Anou Moundé, président de l'église méthodiste des Côtes d'Ivoire, a mis fin à HEO 2026 par des prières de proclamation et de bénédiction. Rendez-vous l'année prochaine, Dieu aidant, pour HEO 2027, signé Bialy Ebenezer. La route reliant Mékéké à la sous-préfecture de Grabo est devenue difficilement praticable en raison des fortes pluies qui s'abattent quotidiennement sur la localité, particulièrement affectée par les intempéries. Ce tronçon est régulièrement confronté à des problèmes de circulation durant la saison des pluies. L'un des points les plus critiques demeure une colline redoutée par les usagers au point d'avoir été surnommée Grabo au Revoir. Face à la dégradation du tronçon, plusieurs riverains appellent à des travaux d'entretien plus réguliers afin de garantir la fluidité de la circulation et de soutenir les activités économiques de cette zone à forte vocation agricole. 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De Grabo, retour à Abidjan, le révérend Emmanuel Atebi, leader des églises ambassade des fils de Dieu, a été élevé au rang de docteur honoris causa en divinité, la plus haute distinction dans ce domaine. Il devient ainsi le plus jeune docteur honoris causa en divinité à recevoir ce titre dans le paysage ecclésial en Afrique francophone, une première qui marque les esprits. C'était le samedi 30 mai dernier à Dream Espace, Cocody Riviera Palmeraie, des mains du représentant Afrique de Des Springs International University des États-Unis. Cette cérémonie de distinction honorifique était teintée de louanges, d'adorations, témoignages, slams, films retraçant le parcours de l'impétrant. Et ce, en présence de son père spirituel, le prophète Niazalé Didier, des autorités ecclésiales, administratives et politiques. Le docteur Thioulé Silas, chancelier Afrique Des Springs International University, nous fait revivre la cérémonie de distinction honoris causa.
6: Nous avons bataillé dur pour que cette demande soit acceptée par le conseil administratif de l'université. Alors, l'université nous a chargé de venir dans ce lieu pour vous honorer. Par l'autorité qui nous est conférée par Des Springs International University, en tant que chancelier Afrique de cette université, considérant les mérites exceptionnels, l'engagement spirituel, les œuvres accomplies pour l'avancement de l'Évangile, le service rendu à l'Église, à la société et à l'humanité, vu votre zèle et votre abnégation en leadership chrétien, nous avons jugé digne de vous décerner ce titre et cette dignité de doctorat honoris causa en dignité. En ce jour solennel, nous vous élevons à cette distinction par Des Springs International University. Notez bien, comme nous venons de le dire, vous êtes le premier en Afrique que Des Springs décerne cette haute distinction en divinité. Avec tous les honneurs, droits, privilèges et prérogatives attachés au dit grade, nous vous félicitons, docteur révérend Emmanuel Atebi. C'est le jour de l'apparition de votre gloire. Au nom de l'Université Des Springs International, nous vous portons cette épitoge, signe de votre distinction au statut de docteur honoris causa.
2: Les fruits parlent plus que l'apparence. Le nouveau docteur honoris causa en divinité Emmanuel Atebi s'en explique.
7: Dans le domaine religieux, comme notre Seigneur l'a dit, les fruits parlent plus que l'apparence. Voilà, Jésus a dit qu'on les reconnaîtra par leurs fruits. Pour une petite anecdote même qui est biblique, il a maudit un figuier qui avait l'apparence de pouvoir donner un fruit. Il s'est déplacé au pied de ce figuier-là et malheureusement, il n'y avait pas de fruit. Et ce figuier a été maudit parce qu'il n'y avait pas de fruit. Aujourd'hui, on célèbre le fruit de l'apostolat, le fruit du sacerdoce. On célèbre des témoignages. Voilà, nous avons reçu le Saint-Esprit pour être témoins. Et c'est ces témoignages-là qui font qu'aujourd'hui, nous sommes distingués. On nous a décerné. Je dis « on » parce que je représente en fait la jeunesse. Il n'y a presque jamais eu un jeune de mon âge à cette distinction. On peut dire que le plus jeune docteur honoris causa dans ce domaine principalement. Donc j'ai dit on pour parler de la jeunesse. Et aujourd'hui, au-delà même de nos espérances, Dieu est venu accomplir un message biblique. En 1 Timothée 4, 12, la Bible dit que personne ne méprise ta jeunesse. On a vu un jeune sous-préfet, un autre commissaire et autres nous dire que la jeunesse n'est pas un handicap et c'est ce que nous voulons donner comme message à tout le monde. On peut être jeune et servir Dieu de la meilleure des façons et être un modèle dans ce domaine.
2: Quelles sont les raisons de cette distinction honoris causa? La réponse avec Dr Thioulé Silas, chancelier Afrique de Des Springs International University.
8: Il faut dire que le révérend Emmanuel Atebi nous a fait venir plusieurs de ses fidèles au niveau de notre centre de formation biblique et théologique. Étant là-bas avec ses membres, nous avons vu en ses membres la fidélité, la loyauté, la fraternité, l'amour agissant. Alors je me suis dit, Si ses membres se comportent comme ça, c'est que lui doit avoir aussi un très bon témoignage. Alors j'ai commencé à checker sur sa personne, qui il est au juste, qu'est-ce qu'il fait au juste. J'ai vu vraiment que c'est un jeune serviteur de Dieu dont le leadership chrétien vraiment impacte la jeunesse. Alors vraiment ça m'a beaucoup touché parce que c'est un jeune qui a consacré sa jeunesse au service de Dieu et qui a mené d'autres aussi à avoir la crainte de Dieu et à suivre Dieu dans la loyauté et dans la vérité. Ce sont ces éléments si importants qui nous ont motivés à voir l'Université d'Esprit International au nom des États-Unis pour dire voilà, nous avons un jeune serviteur de Dieu en Côte d'Ivoire dont le leadership chrétien impacte la jeunesse. Alors il faut que nous lui accordions notre suffrage pour qu'il puisse avancer en eau profonde et qu'il ne s'arrête pas en si bon chemin. Voici les raisons. Cette distinction de doctorat honoris causa en divinité est délivrée par l'Esprit International University USA basée en Asie. Il est le premier au niveau de l'Afrique à qui cette université a décerné cette distinction honorifique. En termes de collaboration, nous allons lui apporter notre appui institutionnel pour ne pas qu'il s'arrête en si bon chemin.
2: Les participants n'ont pas boudé leur présence. On les écoute.
9: Marina Kouassi, épouse Kra. Je remercie Dieu pour ce merveilleux homme de Dieu. Aujourd'hui, pour son titre honorifique, contente d'être en la présence de Dieu. Merci Seigneur pour la vie du révérend docteur honoris causa Atebi Emmanuel.
10: Frère Junior Ouattara, on a été vraiment, vraiment bénis. C'est un homme d'impact et les œuvres de son ministère témoignent de cet honneur. Et nous sommes reconnaissants. Nous bénissons le Seigneur. Nous prions que Dieu l'emmène de gloire en gloire, qu'il parte encore plus loin. Il est notre fierté, il fait notre fierté. Nous bénissons le Seigneur pour sa vie.
11: Pierre Vitanui, responsable à l'ambassade des fils de Dieu, fils spirituel du révérend Emmanuel Atebi. Je tiens vraiment à exprimer toute ma reconnaissance au Seigneur pour ce merveilleux moment. Nous ne nous sommes pas ennuyés du début jusqu'à la fin et nous sommes heureux d'être venus assister à cette cérémonie de distinction honorifique. Merci au Seigneur, merci pour cette cérémonie. Que la grâce de Dieu se déverse davantage sur la vie du révérend Emmanuel Atebi avec qu'il impacte encore d'autres jeunes dans les nations.
12: Prophète Phil Nuponga, pasteur de l'église Mercy Road Abidjan, beau-frère docteur Atebi. Et on veut juste bénir le nom du Seigneur pour la vie de ce grand homme de Dieu que Dieu nous a donné. Et ça fait plaisir de voir combien Dieu est en train d'honorer son serviteur pour sa fidélité, son engagement et cet amour qu'il porte, non seulement pour le ministère, mais pour les vies autour de lui. Et c'est vraiment juste un plaisir pour nous d'être là et de célébrer ces moments avec lui.
13: Abun Atebi, père biologique de révérend Emmanuel Atebi, aujourd'hui docteur honoris causa. Il faut dire en toute sincérité que je suis vraiment fier parce que quand il a commencé, je n'étais pas pour en tout cas parce que je me disais que ayant déjà franchi le cap de l'université, il pouvait sortir comme ministre et autres. Je m'attendais à ça. Aujourd'hui, il faut dire en toute sincérité que ces prophéties-là n'ont pas menti, vu cette distinction dont nous sommes fiers aujourd'hui. Franchement dit.
2: Biali Ebenezer était témoin du dit événement. De chez nous, trois ministres étaient réunis dans le désert algérien de la wilaya d'Adrar. Hier jeudi 4 juin, les ministres des hydrocarbures de l'Algérie, du Niger et du Nigeria ont officiellement lancé les travaux du projet de gazoduc transaérien, un gazoduc de plus de 4000 km qui doit permettre l'exportation du gaz nigérian vers l'Europe en passant par le Niger et l'Algérie. Ce projet est dans les cartons depuis plus de 20 ans et semble bénéficier de la crise pétrolière actuelle, même si beaucoup de questions restent encore en suspens. Allons au sport. Mener la Côte d'Ivoire a renversé la France 2-1 au bout d'un match amical de préparation où elle a d'abord plié sans rompre avant d'imposer sa loi. Une victoire de caractère pour faire le plein de confiance une semaine avant le coup d'envoi du mondial. Si la France a pris le commandement du ballon, elle est très vite tombée sur le mur de Yaya Fofana. Nous y reviendrons dans nos prochaines éditions. C'est la fin de ce journal de rappel des titres à présent. Le pont de la CIE Benjaville sera fermé en cas de montée des eaux durant la saison des pluies. Église méthodiste de Côte d'Ivoire, Ectio 2026, la première édition, retour sur ce grand programme de prière de transformation spirituelle avec une mobilisation exceptionnelle du peuple de Dieu. Docteur honoris causa en divinité, révérend Emmanuel Atebi, élevé à la plus haute distinction dans ce domaine. Algérie, lancement du projet de gazoduc transaérien sur fond d'interrogation financière. Sport football, la Côte d'Ivoire s'offre une victoire de prestige contre la France à une semaine du mondial. C'est ici qu'on s'arrête pour ce matin. Ce journal a été réalisé par Niagne Etienne. Retour imminent de l'actualité, 12h17, Flash Info, 19h30, le dernier journal du soir avec Yves Steven Djiki. L'homme de bien obtient la faveur de l'Éternel, mais l'Éternel condamne celui qui est plein de malice. Conseil Proverbe 12 de ce matin. Excellent début de week-end à vous, à l'écoute de nos ondes. Prudence, c'est la saison des pluies, prenez soin de vous. Que Dieu vous bénisse.

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1: La mission évangélique Le Réobot, avec à sa tête l'évangéliste Dr Paul Gwebe, organise une retraite spirituelle chaque jeudi en 15 pour tous ceux qui sont fatigués et chargés selon Matthieu 11, verset 28. Entrée jeudi à 18h, sortie dimanche à 18h, notez bien, en venant, faites votre sac comme si vous entreprenez un voyage de 3 jours. Au programme, enseignement, cueil d'âme, combat spirituel, renoncement aux œuvres mortes, fermeture des portes spirituelles, ouvertes dans la vie du fidèle. Vendredi de retraite, veillée de prière et de délivrance ouverte à tous. Des chambres propres et confortables à votre disposition pour votre retraite. Jour de prière, tous les jours et toutes les nuits, sauf les lundis. Lieu, Port-Boué-Gonzagueville, Carrefour Usine. Premier Carrefour, à gauche après la boulangerie à mort, en face du supermarché Free Market, à 20 mètres de l'église Réveil. Contact 05 05 78 62 08 07 89 46 51 98. L'Action missionnaire interafricain AMI organise une grande conférence ouverte à tout le public chrétien dénommé Que ton règne vienne, QTRV. Date, le samedi 20 juin 2026, heure de 10h à 13h. Lieu, au siège de la Ligue de la lecture de la Bible, Cocody, Mermoz. Thème, face à la séduction et à la fausseté en Côte d'Ivoire, fin des temps. Matthieu 24, verset 4. Prenez garde que personne ne vous séduise. Orateur, pasteur Padé Tokoun, ex-directeur international de l'AMI Capro. Un temps d'enseignement profond, d'édification et d'éveil spirituel t'attend. Entrée libre et gratuite. Info 05 95 80 10 32 07 09 00 46 21. Ne manquez pas ce rendez-vous divin, que son règne vienne dans ta vie. Vous faites face à des blocages, des oppressions ou des situations qui semblent ne jamais trouver de solution? L'ami Judéa vous invite à OSM, Opération Samedi Miracle, un programme spécial de prière et d'intercession consacré à la destruction des autels maléfiques, à la délivrance, à la guérison, au miracle, au déblocage et à la restauration tous les deuxièmes et derniers samedis de chaque mois. Thème, détruire les réclamations liées aux autels maléfiques. Le Fils de Dieu apparu afin de détruire les œuvres du diable, 1 Jean 3, verset 8. Lieu, Yopougon, Carrefour, Institut des Aveugles, heure de 9h30 à 14h. Contact 07 07 34 78 43 01 03 42 39 49. OSM, Opération Samedi Miracle, un rendez-vous divin pour votre délivrance, votre percée et votre restauration. Ne venez pas seul, invitez quelqu'un à recevoir sa bénédiction.
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1: Monsieur Awa Ndoli Théophile, inspecteur général d'État, Madame le sous-préfet de Nguessankro, Nana Agwekoudou Jean-Jacques, chef du village d'Akoupé Zegui et sa notabilité, Nana Akwa Edmond, chef du village d'Aounefoutou et sa notabilité, Monsieur Cabran Assoumon, directeur de cabinet de Madame la présidente du Sénat, Professeur Kablambrou Jérôme, député et doyen des cadres d'Aounefoutou, Monsieur Amon Simeon et la grande famille que d'Akoupé Zegui, la communauté évangélique de l'église de l'unité de foi, Temple Bethanie Danyaman, la communauté de l'église de Pentecôte International District de Bongouanou, la communauté des Akiers de Moronou, ont l'immense douleur de vous faire part du décès de Kwasi Abounou Jacques, précédemment principal du collège moderne d'Aounefoutou, leur époux, fils, frère, père, collaborateur et ami, décès survenu
3: Le jeudi 7 mai 2026, le programme des obsèques se présente comme suit. Jeudi 4 juin 2026, de 19h à 21h, veillée religieuse au temple méthodiste Ebenezer d'Akoupé Ezeugui. 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Samedi 6 juin 2026, 7h, levée de corps à Ivoseb Ndotré, 10h. 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

Ta parole est une lampe à mes pieds et une lumière sur mon sentier. Psaume 119, verset 105.

0: Vous êtes au bon endroit, amis auditeurs. Merci de nous rejoindre. L'émission s'appelle Méditons ensemble et nous vous proposons une portion des Saintes Écritures à méditer dans le cadre de cette émission. 2 Samuel, chapitre 7, les versets 18 à 29. C'est le texte que nous propose le lecteur de la Bible, notre guide de méditation pour ce vendredi 5 juin 2026. Nous avons commencé à méditer les textes de 2 Samuel depuis le lundi 25 mai. Une introduction à 2 Samuel figure à page 67 dans le lecteur de la Bible. Il faut le lire avant donc d'entamer les textes du jour. Nous recevons avec beaucoup de plaisir le professeur Elvis Kofi Gbakliya, professeur des universités et pasteur aussi auxiliaire à l'église baptiste œuvre mission de Cocody Engrais. Bonjour professeur.
1: Bonjour frère Alex.
0: Alors professeur, nous avons ce texte de 2 Samuel chapitre 7 verset 18 à 29.
1: Oui.
0: Quel regard portez-vous sur ce passage?
1: Merci frère Alex. Mon regard sur ce texte biblique me fait dire qu'après avoir été récusé par l'Éternel Dieu quant à son ambition de construire un temple digne de ce nom à son Dieu, le roi David réagit étonnamment de manière humble à la promesse divine d'une dynastie éternelle qu'on appelle l'alliance davidique par une prière d'adoration et de reconnaissance. Mmh. C'est cette prière d'ailleurs qui est l'objet de notre méditation de ce matin.
0: D'accord, l'émission est mise en onde par Emmanuel Yao. À ce microphone, votre serviteur Alex Adombi Pacom, le professeur Elvis Kofi Gbakliya va prier pour nous. Après la prière et l'intermède, ce sera la lecture du texte.
1: Merci Seigneur pour la grâce que tu nous fais encore ce matin, de venir à tes pieds, nous abreuver à ta source. Oh, tu l'as dit, tu es le cep et nous sommes les sarments, papa. En dehors de toi, aucune sève vivifiante ne peut nous irriguer. Et la sève qui coule dans le tronc de l'arbre est représentée bibliquement par ton esprit. Nous avons besoin de ton esprit pour vivre nos journées. Pourquoi, Père, j'élève la voix ce matin au nom de tes enfants, de tes fils et filles, à l'écoute ce matin, afin que, Père, tu nous permettes d'être abreuvés jusqu'à satiété, afin que cette journée, nous soyons plus que vainqueurs. Au nom de Jésus, Amen.
0: Amen.

0: Lisons le passage du jour. 2 Samuel, chapitre 7, les versets 18 à 29. La lecture se fait dans la Bible, version Louis II. Verset 18. Et le roi David alla se présenter devant l'Éternel et dit, « Qui suis-je, Seigneur Éternel, et quelle est ma maison, pour que tu m'aies fait parvenir où je suis ? C'est encore peu de choses à tes yeux, Seigneur Éternel. Tu parles aussi de la maison de ton serviteur pour les temps à venir, et tu daignes instruire un homme de ces choses, Seigneur Éternel. Que pourrait te dire de plus, David ? Tu connais ton serviteur, Seigneur Éternel. À cause de ta parole et selon ton cœur, tu as fait toutes ces grandes choses pour les révéler à ton serviteur. » Verset 22. « Que tu es donc grand, Éternel Dieu, car nul n'est semblable à toi. Il n'y a point d'autre Dieu que toi, d'après tout ce que nous avons entendu de nos oreilles. Est-il sur la terre une autre nation qui soit comme ton peuple, comme Israël, que Dieu est venu racheter pour en former son peuple, pour se faire un nom et pour accomplir en sa faveur, en faveur de ton pays, des miracles et des prodiges en chassant devant ton peuple, que tu as racheté d'Égypte des nations et leurs dieux. Tu as fermé ton peuple d'Israël pour qu'il fût ton peuple à toujours. Et toi, Éternel, tu es devenu son Dieu. Maintenant, Éternel Dieu, fais subsister juste dans l'éternité la parole que tu as prononcée sur ton serviteur et sur sa maison et agis selon ta parole. Que ton nom soit à jamais glorifié, que l'on dise l'Éternel des armées est le Dieu d'Israël et que la maison de David soit affermie devant toi. Verset 27. Car toi-même, Éternel des armées, Dieu d'Israël, tu t'es révélé à ton serviteur en disant, « Je te fonderai une maison. » C'est pourquoi ton serviteur a pris courage pour t'adresser cette prière. Versets 28 et 29 pour mettre fin à notre lecture. « Maintenant, Seigneur Éternel, tu es Dieu et tes paroles sont vérité et tu as annoncé cette grâce à ton serviteur. Veuille donc bénir la maison de ton serviteur afin qu'elle subsiste à toujours devant toi, car c'est toi, Seigneur Éternel, qui as parlé. » Et par ta bénédiction, la maison de ton serviteur sera bénie éternellement. Amen.
1: Amen.

0: Que la grâce de notre Seigneur Jésus se répande sur vous, amis auditeurs. Vous êtes bénis dans le nom de Jésus-Christ, notre Seigneur et notre Sauveur. Continuez de méditer la Bible au moyen du lecteur de la Bible aujourd'hui. Le lecteur nous fait lire 2 Samuel chapitre 7, les versets 18 à 29. Nous recevons avec beaucoup de plaisir le professeur Elvis Kofi Gbaglia. Bonjour professeur.
1: Bonjour frère Alex.
0: Alors professeur, on va commencer donc par l'observation. Dans quel cadre s'inscrit ce texte que nous lisons?
1: Alors, par ce passage de ce matin, nous sommes dans un contexte de reconnaissance et de gratitude d'un serviteur, je dirais même plus d'un fils envers son père face à une promesse faite par ce dernier. Voilà le contexte. C'est un contexte de reconnaissance.
0: D'accord. Le texte est bien 2 Samuel chapitre 7, les versets 18 à 29. De quoi parle ce texte?
1: Alors, le texte nous parle de David qui réagit après les révélations faites par le prophète Nathan de la part de l'Éternel Dieu. David voulait bâtir un temple à l'Éternel. Et l'Éternel vient de lui dire que ce n'est pas lui qui doit bâtir ce temple.
0: Oui.
1: David reconnaît donc avec une forte dose d'humilité sa petitesse face à la grandeur de Dieu. Il reconnaît également, et mieux, il admet que c'est Dieu qui bâtit sa maison. Donc il prie par conséquent pour que la promesse que Dieu venait de lui faire s'accomplisse et qu'elle soit effective sur sa descendance. En effet, des versets 18 au verset 21, nous voyons l'émerveillement et l'humilité du roi David qui est bouleversé par la grâce immense de Dieu qui dépasse ses espérances. Il reconnaît que cette faveur qui vient de lui être faite n'est pas le fruit de ses mérites, mais de la libre volonté divine. À partir de cet étonnement doublé d'un émerveillement, le roi David, du verset 22 au verset 24, exprime sa reconnaissance face à la grandeur de Dieu qu'il qualifie d'unique en son genre et au pied de qui il se met en prière du verset 25 au verset 29. Afin que la promesse de l'Éternel concernant sa maison au niveau de l'alliance davidique se réalise dans une dynastie éternelle jusqu'au Seigneur Jésus-Christ qui, je vous le rappelle, est descendant du roi David. Voilà.
0: D'accord. Le texte, c'est bien 2 Samuel chapitre 7, les versets 18 à 29. Nous venons donc d'observer notre passage. C'est une prière de David, une prière de reconnaissance, on va le dire.
1: En effet.
0: De David.
1: Oui.
0: Aussi, vous avez juste un ajout, une observation avant qu'on ne passe à l'interprétation.
1: Oui, oui. Ça dit, alors voici un monsieur qui nourrit la noble ambition de construire un temple à son Dieu. Donc il s'est préparé. Mais nous savons que David avait péché avec la femme de Uri, le général de son armée. Et à partir de cet adultère...
0: Et de ces assassinats.
1: Oui, et assassinat, c'est même pas un assassinat, c'est un meurtre.
0: Un meurtre.
1: Voilà, le monsieur, il a fait, il dit, mettez-le devant. Et ils ont tué Uri. Et il a pris la femme. Le premier enfant de cette femme, ben, Dieu a dit que c'est pas la peine. L'enfant est décédé. C'est le second qui s'appelle Salomon.
0: Oui.
1: Alors, Dieu a dit, je suis d'accord, merci. Tu veux me construire un temple, c'est bien, mais tes mains sont sales. Y a du sang dessus, tu t'es repenti, c'est vrai. Mais c'est pas toi qui vas construire le temple, c'est ton fils, un de tes descendants. Alors si c'était quelqu'un d'autre, il allait se fâcher. Il allait dire, attends, moi j'ai tout mis de côté, etc., etc. Non, mais il a compris et il reconnaît qu'il a mal fait, même s'il s'est repenti. Il dit d'accord. Bon, ben, de toute façon, c'est toi qui m'as amené sur la terre. Si tu trouves que ce soit un de mes descendants qui construise la maison, je suis d'accord. Il a dit, non, tu ne vas pas me bâtir le temple, mais je te promets que ta descendance, là, vraiment de grandes personnes vont sortir dedans. Donc, il y a une alliance entre toi, ta descendance et moi. C'est ce qu'on appelle l'alliance davidique. Et ça, ça sera éternel. Et on l'a vu par la suite, de génération en génération, ben le Seigneur Jésus-Christ est sorti de cette descendance.
0: Oui, d'accord.
1: Voilà.
0: Merci de suivre, méditons ensemble 2 Samuel chapitre 7, versets 18 à 29. Nous allons interpréter maintenant notre texte du jour. On va voir s'il y a des exemples à suivre où on n'est pas suivi dans le passage.
1: Alors, il y a un exemple à suivre dans notre texte de ce matin. L'exemple, c'est bien celui du roi David qui avait voulu construire un temple pour son Dieu, pour l'Éternel. Oui. Mais la réponse divine, c'est moi qui ai tout fait pour toi. Ça, c'est Dieu qui lui dit ça. Telle est la leçon que chacun de nous doit apprendre. Dieu s'est occupé lui-même de notre salut. Il s'est occupé lui-même de notre repos, de tout ce qui concerne notre avenir. L'Éternel a tout planifié. Face à cela, bon, il ne restait à David que de simplement remercier Dieu. Parce que Dieu a dit, ça ne sera pas toi. Donc lui, il remercie Dieu. Et dès que Dieu lui a dit, c'est moi qui ai tout fait pour toi, il s'est assis dans la présence divine et il a commencé à adorer son Dieu, montrant ainsi qu'avec Dieu, le dire et le faire, ce n'est pas le faire matériau, le verbe faire, voilà, sont indissociables. Quand il dit, il fait. Il a dit, ce n'est pas toi et ça n'a pas été lui. Voilà l'exemple que nous devons suivre. C'est un exemple d'humilité. Il n'a pas contesté son père.
0: D'accord.
1: Voilà.
0: Quelles sont les vérités qu'on pourrait communiquer aux auditeurs?
1: Oui, pour mes frères et mes sœurs qui suivent cette émission, j'ai relevé trois vérités. Trois vérités. La première, c'est la grâce de Dieu qui est souveraine. Dieu choisit et bénit non selon le mérite des humains. C'est sa volonté. Il dit, je vais te bénir. Il te bénit. C'est pas parce que tu as eu 100 milliards au loto que tu vas aller construire un temple et puis il sera content. Oui, non. Oui. Déjà, c'est un jeu de hasard et il va pas être d'accord. Donc, Dieu bénit selon sa volonté. Donc, la grâce de Dieu est souveraine. Deuxième vérité, c'est l'humilité dans la prière. La véritable grandeur d'un chrétien, d'un fils de Dieu, d'un croyant, réside dans la reconnaissance de sa propre petitesse devant Dieu. Il faut reconnaître que tu n'es rien. Reconnaître que tu es insignifiant devant la grandeur de Dieu. Mais regardez ce qu'il a fait. C'est pour cela, celui qui a créé et composé la chanson que nous aimons fredonner tant, quand je regarde les montagnes, quand je regarde la vallée, etc., je regarde la mer, je me dis, Seigneur, tu es un Dieu. Parce que c'est immense, c'est étonnant que quelqu'un puisse faire ça. Et aucun être humain, en tout cas, malgré la scientificité qui s'est développée, on n'a jamais vu des scientifiques créer une montagne. Allez-y à Djoukoué, en allant à Mans, regardez sur votre droite, vous allez voir des blocs de granit. On ne sait pas d'où c'est sorti. Et d'ailleurs, ça a provoqué l'animisme parce que c'est incroyable. Le professeur Zadi Zaourou, par rapport à ça, il dit que c'est un didiga. Oui. C'est impensable. Quand c'est impensable, bah, à l'université ici, nous on dit que c'est un didiga.
0: C'est ça.
1: Voilà, à l'église, on ne dira pas ça. Il n'y a pas l'entendement humain. Donc, il faut être humble. Troisième vérité, c'est la vérité qui concerne la fidélité de Dieu. Ce que Dieu dit, Dieu fait. C'est pour ça que tout à l'heure, j'ai dit le dire et le faire sont indissociables. Dieu a dit qu'il va tisser une alliance avec David et sa descendance. C'est ce qu'on appelle l'alliance davidique. Et donc, il tient ses promesses en étendant cette promesse au-delà même de la vie immédiate de David. Regardez de David jusqu'à Jésus. Regardez le temps qui s'est écoulé. C'est énorme. Ce sont des siècles qui sont passés. Mais c'est en vertu de cette alliance avec David, que tout cela est arrivé jusqu'au Seigneur Jésus à travers Marie. Voilà donc les trois vérités. La première, c'est que la grâce de Dieu est souveraine. La seconde, c'est qu'il faut être humble dans la prière et reconnaître sa petitesse devant Dieu. Et puis, cette dernière vérité, c'est que Dieu est fidèle. Quand il dit, il fait.
0: D'accord. On va passer à la troisième étape de notre émission, l'application. C'est à ce stade que les enseignements doivent être donnés par notre invité, le professeur Elvis Kofi Gbaglia, est notre invité pour ce vendredi 5 juin. Le texte que nous lisons, c'est 2 Samuel 7, les versets 18 à 29. Professeur, quel enseignement retenir de ce passage?
1: Alors, j'ai relevé deux. Le premier, c'est qu'on peut retenir comme enseignement qui transparaît de ce passage l'attitude de David, qui est une véritable leçon de foi et de soumission à Dieu. Ça aurait été quelqu'un d'autre, David se serait rébellé, révolté, voire même découragé. Il allait non, ce projet.
0: Oui.
1: Dit bon, c'est pas bon, c'est bon, ok. Comme ça sera pas moi, bon, c'est pas grave, je laisse tomber. Mmh. Il n'a pas fait ça.
0: Oui.
1: Donc ça, c'est une leçon de foi et de soumission à Dieu. Cette attitude de David a consisté à transformer son ambition personnelle en une célébration de l'œuvre de Dieu. Dieu a dit, c'est pas toi, ça sera quelqu'un d'autre, de ta descendance, ton fils. Au lieu de se fâcher, il a commencé à adorer Dieu. Il a commencé à célébrer Dieu, à glorifier Dieu. Ça, c'est un enseignement très fort. Si Dieu te dit de ne pas faire quelque chose et que ce sera ton enfant ou un de tes parents, bénis Dieu, glorifie-le pour que cela s'accomplisse. Ça, c'est le premier des enseignements. Le deuxième des enseignements que j'ai retenu se rapporte aux promesses divines. Les promesses divines ne nous sont pas uniquement attribuées de façon nominative. Vous voyez, comme ce fut le cas pour David, Dieu a dit, je fais une alliance avec toi. Mais cette alliance va aller au-delà de toi.
0: Mm-hmm.
1: Mais il n'a pas dit Jésus dedans.
0: Oui.
1: Il n'a pas parlé de Jacob dedans.
0: Mm-hmm.
1: Il n'a pas parlé de... Vous voyez,
0: oui.
1: Donc c'est pour ça que j'ai dit, les promesses divines ne sont pas uniquement attribuées de façon nominative. Pour David, il a dit, je vais faire une alliance avec toi, je vais tisser une alliance avec toi. Mais elle s'applique également à tous ceux qui croient en Jésus. C'est-à-dire au-delà de David et de sa descendance, aujourd'hui, nous autres, voilà, nous goûtons, nous expérimentons les promesses de Dieu. Et c'est pour cela qu'on dit que Dieu est bon.
0: Mm-hmm.
1: Voilà, donc voici les enseignements que nous pouvons garder de cette méditation.
0: D'accord, merci à vous, professeur Elvis Kofi Gbaklia. Je rappelle que vous êtes professeur des universités. Vous êtes aussi pasteur auxiliaire à l'église baptiste EV Mission de Cocody Ancré. Le texte que nous avions lu ce vendredi 5 juin 2026, c'est bien 2 Samuel chapitre 7, les versets 18 à 29. Retrouvez la note explicative à la page 71 dans le lecteur de la Bible, note explicative intitulée « Soulagement ». Demain samedi, le professeur sera encore des nôtres pour lire 2 Samuel chapitre 8, les versets 1 à 18. Que Dieu vous bénisse. Bonne suite de programme sur la radio. Shalom.
1: Shalom.

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Ta parole est une lampe à mes pieds et une lumière sur mon sentier. Psaume 119, verset 105.

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6 heures passées de 23, 8 heures passées de 23 minutes à 8h30, nous irons tous trois dans l'amphithéâtre à poursuivre le cours magistral de monsieur le professeur. Après quoi, nous passerons au quart d'heure du jeu à l'école du Seigneur. À vous combiner, dis-je, amis auditeurs, auditeurs, auditrices et surtout les étudiantes et étudiants à l'école du Seigneur. Après donc Chantre MK, nous écoutons maintenant Marie Babion dans Nouvelle Naissance Maya. 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

0: Bonjour chers sœurs, bonjour chers frères, bonjour bien-aimés dans le Seigneur, votre serviteur, Révérend Bleu Basile Hamler. Nous continuons notre enseignement sur l'appel de Paul à la libéralité des Corinthiens. C'est un enseignement basé sur 2 Corinthiens chapitre 8 et le chapitre 9. Actuellement, nous sommes sur le point 3, le grand 3, l'identité des super apôtres. L'identité des super apôtres. Alors, la dernière fois, nous disions que c'est par Tite que l'apôtre Paul a appris que des missionnaires itinérants venaient d'arriver dans l'église de Corinthe et que beaucoup de fidèles leur avaient donné leur approbation, c'est-à-dire qu'ils les avaient acceptés. Si les propos de ces personnes ne sont pas largement rapportés, on sait qu'elles cherchaient à ternir l'image de Paul. Donc ces missionnaires itinérants cherchaient à ternir l'image de Paul. Les critiques étant graves, Paul en vient à qualifier ses adversaires comme des serviteurs de Satan, déguisés en serviteurs de justice. Alors, qui sont-ils et que reprochent-ils à Paul? Nous avons vu la dernière fois que ce sont des Juifs qui prétendent être à Christ et se font passer pour ses serviteurs. Nous avons aussi vu qu'ils ont accès aux différentes communautés grâce aux lettres de recommandation qu'ils se font remettre. Ils ont des lettres de recommandation et ils vont d'église en église. Et ils reprochaient aussi à Paul d'être fort et sévère dans ses lettres, mais d'avoir une apparence chétive et de manquer d'éloquence. Quand Paul n'est pas là, il est dur dans ses lettres. Il utilise les mots durs pour attaquer l'église. Mais quand il est devant nous, là, il est chétif, il est faible, sa parole est méprisable, il n'est même pas éloquent, il ne sait même pas parler. Alors aujourd'hui, nous allons voir que ces gens-là aussi mettaient en doute l'apostolat de Paul. Parce que, contrairement aux autres apôtres, il ne se fait pas entretenir par la communauté de Corinthe. Non, ces gens-là, ce n'est pas possible. Donc, ces missionnaires itinérants, ils mettaient en doute l'apostolat de Paul. Paul n'est pas un apôtre. Parce que, contrairement aux autres apôtres, il ne se fait pas entretenir par la communauté de Corinthe. C'est-à-dire, quand les autres apôtres arrivent, alors l'apôtre est venu, on apporte la nourriture, les vivres, etc. etc. Or, Paul lui-même se prenait en charge. On dit qu'il est suspect. Il est suspect, c'est pour ça qu'il ne veut pas qu'on le soutienne. Là. Dans 2 Corinthiens 12, verset 13, Paul dit ceci. En quoi avez-vous été traité moins favorablement que les autres églises? Sinon, en ce que je ne vous ai point été à charge. Pardonnez-moi ce tort. Si c'est parce que je ne vous ai point été à charge, si parce que je n'ai pas été une charge pour vous, pardonnez-moi ce tort, pardonnez-moi. Mais dis, voici, pour la troisième fois, je suis prêt à aller chez vous et je ne vous serai point en charge. Je vais aller là-bas pour la troisième fois et pour la troisième fois, je ne vais même pas prendre votre argent, votre nourriture. Alléluia. Car ce ne sont pas vos biens que je cherche, c'est vous-même que je cherche. Alléluia. Non, Paul, c'est ça, on dit serviteur de Dieu. Serviteur de Dieu. Ou bien esclave de Dieu. En grec, c'est doulos. Le doulos de Dieu. Hein? Le doulos, ça dit que c'est un esclave de Dieu. Tout ce qu'il fait, c'est pour Dieu. Il ne cherche pas son propre bien. Vous voyez. Il dit, ce ne sont pas vos biens que je cherche, c'est vous-même. Ce n'est pas en effet aux enfants amassés pour leurs parents, mais aux parents pour leurs enfants. Je suis votre père. C'est moi qui dois vous nourrir et vous nourrir spirituellement. C'est moi de vous dépouiller, de vous exproprier, comme aujourd'hui ce qu'on voit dans nos églises, dans les quartiers, un peu partout, avec les hommes de Dieu. On arrive chez les fidèles. Le Seigneur me dit de me donner ceci, de me donner cela. Paul dit, je suis pas dans ça. Bien-aimé. Soyons comme Paul. Alléluia. Non, Paul est tellement chaud. Il dit non, c'est moi qui ai besoin de vous soutenir. Mais malheureusement, quand tu agis comme Paul là, les fidèles ne vous considèrent pas comme un homme de Dieu. Et c'est ce qui s'est passé dans l'église de Corinthe. Quelqu'un qui ne veut même pas qu'on le soutienne là, c'est parce que... Non, c'est pas, ça c'est pas un pasteur, ça c'est pas un prophète, ça c'est pas un homme de Dieu. Ça, il est suspect parce qu'il ne veut pas vous exproprier, parce qu'il ne veut pas vous fatiguer. Mais les fidèles aiment ceux qui les fatiguent. Les fidèles aiment les hommes de Dieu, en parenthèse, qui les fatiguent, qui les exproprient. Donnez-moi 100 000 francs, donnez-moi 200 000 francs pour que je prie pour vous. Voilà, quand on fait ça, et puis on est heureux. Mais quand on parle de libéralité, hein, selon la disposition du cœur, il faut donner selon la disposition du cœur. Oh bon, ça là, il a donné 1 000 francs, donné 5 000 francs. Mais quand on dit cette prière-là faut 500 000 francs, un coup pour venir faire. C'est ce qu'on demande à Paul ici. Puisque Paul ne fait pas ces choses-là. Parce que c'est un droit, mais Paul ne les réclame pas. On dit les suspects. Quand les autres arrivent, oui, la porte est venue. La table est garnie de mets succulents. Avec peut-être des enveloppes, etc., etc. Dans 2 Corinthiens 11, 7 à 9, Paul dit, ou bien ai-je commis un péché parce que m'abaissant moi-même, afin que vous fussiez élevés, je vous ai annoncé gratuitement l'évangile de Dieu. C'est fort. Je reprends. Il dit, ou bien ai-je commis un péché parce que m'abaissant moi-même afin que vous fussiez élevés, je vous ai annoncé gratuitement l'évangile de Dieu. Annoncé quoi? Gratuitement l'évangile de Dieu. J'ai dépouillé d'autres églises. Ouais, il dit quoi? J'ai dépouillé d'autres églises en recevant d'elles un salaire. Oui, partout où je suis passé, d'autres églises m'ont soutenu. Hein? C'est ce que Paul dit ici. J'ai dépouillé d'autres églises en recevant d'elles un salaire pour vous servir. Donc, quand ici là, d'autres églises m'ont soutenu pour vous servir. Non, Paul, tu es fort. Et lorsque j'étais chez vous et que je me suis trouvé dans le besoin, je n'étais à charge à personne. Paul était à Corinthe, il était dans le besoin, mais il n'en a parlé à personne. Il n'a pas demandé quoi que ce soit à personne, à qui que ce soit. Il dit, car les frères venus de Macédoine ont pourvu à ce qui me manquait. Alléluia. Et puis, c'est une chose extraordinaire, c'est un miracle. Quand vous regardez l'état de l'église de Corinthe et l'état des églises de la Macédoine, c'était des églises où les fidèles étaient pauvres. Alors que la ville de Corinthe était une ville prospère. Vous voyez, l'église avait les moyens plus que les églises de la Macédoine. Mais il dit que j'ai accepté de façon volontaire les dons venant des églises de la Macédoine, des frères de la Macédoine. Mais pour vous là, vous êtes riches, certes, mais je n'ai pas demandé quoi que ce soit. Il dirait se demander pourquoi est-ce que Paul n'a pas fait cela. Parce que Paul voyait qu'il n'était pas encore quoi enraciné dans la foi. Et il dit, et en toute chose, je me suis gardé de vous être à charge et je m'en garderai. Alléluia. Il dit, et lorsque j'étais chez vous et que je me suis trouvé dans le besoin, je n'ai été à charge à personne. Car les frères venus de Macédoine ont pourvu à ce qui me manquait. En toute chose, je suis gardé de vous être à charge et je m'en garderai. Parce que vous n'êtes pas encore prêt, parce que vous n'êtes pas mûr spirituellement, vous n'êtes pas prêt à soutenir les hommes de Dieu comme il se doit. C'est ce que Paul dit ici. Et puisque Paul ne leur demande pas quoi que ce soit, ils ne se prennent pas devant, j'ai besoin de ci, j'ai besoin de cela. Et c'est ce que certains hommes de Dieu font. En classe, quand je suis avec les étudiants, j'ai dit que, étant des humains, on a toujours des besoins. Surtout, étant des serviteurs de Dieu, on a toujours des besoins. Parce que souvent même, ce que les perdièmes qu'on donne à l'église, ça ne peut pas faire face à nos besoins. Mais de grâce, n'allons jamais nous présenter devant le trésorier pour demander quoi que ce soit. N'allons pas devant les fidèles, devant nos fidèles, pour demander quoi que ce soit. Parce que nous perdons notre dignité. Et c'est ce que Paul a fait ici. Paul dit, j'étais dans le besoin, mais jamais je ne l'ai exprimé devant les gens. Jamais je ne suis allé voir les dirigeants de l'église de Corinthe pour dire, faites ceci pour moi, faites ceci pour moi. Mais comment les fidèles de la Macédoine l'ont su? Peut-être que par la prière de Paul, Dieu a touché leur cœur là-bas. Ils ont dit, notre père spirituel a besoin de soutien, allons le soutenir. Et il dit, les frères venus de la Macédoine ont pourvu à ce qui me manquait. Et c'était une marque caractéristique de l'église de la Macédoine. C'est ça qu'on dit église, sienne. Il ne veut pas qu'on le soutienne. Dans 2 Corinthiens chapitre 12, verset 13 à 14. 2 Corinthiens chapitre 12, verset 13 à 14. Paul dit ceci. En quoi avez-vous été traité moins favorablement que les autres églises? Sinon en ce que je ne vous ai point été à charge. Pardonnez-moi ce tort. Voici pour la troisième fois, je suis prêt à aller chez vous et je ne vous serai point à charge, car ce ne sont pas vos biens que je cherche, c'est vous-même. Ce n'est pas en effet aux enfants à amasser pour leurs parents, mais aux parents pour leurs enfants. Paul ne le fait pas parce qu'il sait que spirituellement, ceux-là, ils ne sont pas assis dans la foi. Ils sont toujours nourris au lait. Ils ne peuvent pas prendre des aliments solides. C'est pourquoi il ne voulait pas qu'elle soit à la charge de l'église. Autre préoccupation, c'est que ces super apôtres attachaient une grande importance aux visions, aux révélations et aux miracles. Chose qu'ils considèrent comme des preuves de leur apostolat. Paul Ferry, dans 2 Corinthiens chapitre 12, verset 1 à 5, ça c'est une manière de se moquer d'eux. Paul dit, il faut se glorifier. Il faut se glorifier. Et puis il dit, cela n'est pas bon. J'en viendrai néanmoins à des visions et à des révélations du Seigneur. Je connais un homme en Christ qui fut il y a 14 ans, ravi jusqu'au troisième ciel. Si ce fut dans son corps, je ne sais. Si ce fut hors de son corps, je ne sais. Dieu le sait. Verset 3. Et je sais que cet homme, si ce fut dans son corps ou sans son corps, je le sais. Dieu le sait. Verset 4. Cet homme fut enlevé dans le paradis et qu'il entendit des paroles ineffables qui n'est pas permis à un homme d'exprimer. Je me glorifierai d'un tel homme, mais de moi-même, je ne me glorifierai pas sinon de mes infirmités. De qui Paul parle-t-il ici? De lui-même. Vous vous dites, vous vous attachez aux visions, aux révélations, aux miracles. Que ces choses prouvent que nous sommes des apôtres. Paul dit, vous passez glorifier. Si je veux parler de ce que moi j'ai vu là, pour vous là c'est petit. Alléluia. Bon, on va s'arrêter là pour aujourd'hui. Et je vous donne rendez-vous pour la prochaine fois pour décortiquer ce point-là. Shalom.
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0: Voilà, donc après le cours magistral de monsieur le professeur, j'espère que vous avez pris note. Et nous allons procéder à présent donc aux questions. Hein, voilà, à la pose des questions, à un questionnaire juste une question, tant pour moi, juste une question. Vous avez la possibilité de choisir une de ces trois réponses. Réponse A, réponse B ou réponse C. Alors, la question du jour, elle est la suivante. Oui, c'est le moment de répondre juste à cette question. Quelle différence y avait-il entre l'apôtre Paul et les super-apôtres? Quelle différence, je reprends, y avait-il entre l'apôtre Paul et les super-apôtres? Réponse A, Paul était à la charge de l'église de Corinthe. Les super-apôtres ne l'étaient pas. Réponse B, Paul avait une lettre de recommandation, contrairement aux super-apôtres qui n'en avaient pas. Réponse C. Les super-apôtres soutenaient l'église de Corinthe alors que l'apôtre Paul ne le faisait pas. Quelle différence y avait-il entre l'apôtre Paul et les super-apôtres? Nous prenons le premier étudiant. Bonjour.
1: Ouais, bonjour, serviteur.
0: Bonjour, c'est quel nom?
1: C'est Bowo Frank Désiré.
0: Étudiant?
1: Bowo Frank Désiré.
0: Bowo.
1: Oui, oui.
0: Bowo.
1: Frank Désiré.
0: Pan.
1: Oh. Frank Désiré.
0: Pan Désiré.
1: Oui, oui.
0: D'accord.
1: Aucune bonne réponse.
0: C'est sûr, hein?
1: Oui, oui.
0: D'accord, merci.

0: Allô?
1: Allô? Bonjour papa Ikio.
0: Bonjour.
1: C'est maman Andri des deux plateaux.
0: Maman Dri des deux plateaux.
1: La réponse est...
0: Maman Dri deux plateaux. Réponse C.
1: Oui papa.
0: Merci beaucoup, Maman Dri, depuis les deux plateaux.
1: Bonne journée à vous papa.
0: Amen. Zéro sept cinquante-huit, trois fois 21. Réfléchissez bien avant de donner la réponse. Allô.
2: Allô, bonjour papa, ici.
0: Bonjour. C'est
2: Gabriel Acré.
0: Oui, étudiant Gabriel Acré. Gabriel Acré. Ok. Quelle est la bonne réponse?
2: Aucune des réponses.
0: Aucune.
2: Oui.
0: Merci. C'est 58, 3 fois 21. Quelle est la bonne réponse, étudiant? Allô?
2: Allô, que la paix du Seigneur soit avec l'homme frère.
0: Amen. Étudiant To Clément, quelle est la bonne réponse?
2: La bonne réponse, c'est la réponse B.
0: Réponse B. Merci, étudiant To Clément. Zéro sept 58, 3 fois 21. Allô, étudiant?
3: Norbert Quadio depuis le camp.
0: Étudiant Norbert Quadio. Norbert Quadio, quelle est la bonne réponse?
3: Réponse B.
0: Réponse B.
3: Oui.
0: Merci, étudiant Norbert Quadio.

0: moment blé ou adieu, oui, c'est ça. Hein. Étudiant en ligne, allô.
1: Oui, allô, bonjour, Bayo.
0: Bonjour, le nom?
1: Oui, j'ai le frère Zigo.
0: Oui, Zigo Zawi Ahmed.
1: Oui.
0: D'accord, étudiant Zigo.
1: Oui, moi, c'est aucune bonne réponse.
0: Comment?
1: Aucune bonne réponse, aucune bonne réponse.
0: Aucune bonne réponse, sûr, sûr. Hein. Merci. Oui. Zigo Zawi Ahmed. Oui. Oui, amusement là, ça va. On passe aux choses sérieuses. Allô?
2: Allô?
0: Bonjour.
2: Bonjour, mon cher ami.
0: Oui, étudiant?
2: AB Félix.
0: Étudiant AB Félix. Quelle est la bonne réponse, AB Félix?
2: Je valide la réponse C.
0: Réponse C, validée de la part de AB Félix. Allez, au revoir.
2: Merci bien.
0: C'est 53 fois 21. Quelle est la bonne réponse?
3: Allô?
0: Allô, étudiante?
3: C'est étudiante? Bernadette.
0: Étudiante Pouya Bernadette. Bernadette.
3: Aucune bonne réponse.
0: Étudiante Ouya Bernadette, aucune bonne réponse. Merci. Étudiant, allô?
4: Étudiant Ngoran de Yopougon.
0: Étudiant Ngoran de Yopougon, quelle est la bonne réponse?
4: Aucune bonne réponse.
0: Aucune bonne réponse, merci.

0: Étudiant, allô?
1: Étudiant Goma au Bélin, aucune bonne réponse pour moi.
0: Étudiant?
1: Goma au Bélin, aucune bonne réponse.
0: Ouais, Goma au Berlin.
1: Oui.
0: Au Berlin, nous dit au Berlin, aucune bonne réponse. Merci.

0: Allô?
1: Oui, bonjour, Tata Ikio.
0: Bonjour, étudiante Daniel Cayo, c'est ça?
1: Loco Nicole.
0: Noko Nicole, autant pour moi. D'accord. Nicole Loco, quelle est la bonne réponse?
1: Aucune bonne réponse.
0: C'est sûr, hein?
1: Oui.
0: D'accord, aucune bonne réponse. Merci, Nicole Loco. Pour la bonne réponse avec étudiant.
2: Étudiant Kambou de Yopougon.
0: Étudiant Kambou de Yopougon, quelle est la bonne réponse?
2: Aucune bonne réponse.
0: Aucune bonne réponse, à vous, hein? D'accord,
2: Merci.
0: merci. 07 à 53 fois 21. Selon vous, quelle est la bonne réponse? Étudiant, allô?
3: Allô, très cher soeur, bonjour.
0: Bonjour.
3: Étudiant Yaou Léon.
0: Étudiant Yaou Léon, quelle est la bonne réponse?
3: Aucune bonne réponse.
0: Aucune bonne réponse. Merci. Wait and see. 0753 x 21, quelle est la bonne réponse?

0: Étudiant en ligne, allô?
1: Oui, étudiant en ligne, oui. C'est Simeon de Logodio.
0: C'est?
1: Ouais, c'est Asike Simeon de Logodio.
0: Achi?
1: Asike Simeon
0: de Logodio. Achike Simeon
1: de Logodio.
0: De Logodio. Achike Simeon, la bonne réponse?
1: La bonne réponse est faux.
0: La bonne réponse est?
1: C'est pas la bonne réponse.
0: C'est laquelle qui est la bonne réponse?
1: Il n'y a pas de bonne réponse.
0: Il n'y a pas de bonne réponse, merci. Merci, étudiant Achike Simeon de Logodio. Voilà, d'ici une ou deux minutes, nous allons refermer le téléphone. On prend juste un dernier ou avant-dernier étudiant. Quelle est la bonne réponse selon vous ?

0: L'homme m'avait dit que la solution se trouvait chez le féticheur.
1: Allô?
2: Bonjour, frère.
1: Allô?
2: Allô, bonjour, mon frère.
1: Bonjour. Comment ça va, étudiante? C'est quel nom?
2: Jean-Bac de Trècheville.
1: Étudiante Jean-Bac de Trècheville, comment va-t-elle?
2: Je vais bien.
1: Quelle est la bonne réponse, Jeanne d'Arc?
2: Je suis tombé au constat au milieu avant que le professeur n'ait fini, mais je ne donne aucune bonne réponse.
1: Aucune bonne réponse, sûr, hein?
2: Mm-hmm.
1: Merci beaucoup.
0: Pour aller voir le chaland.

Allô, étudiant? Oui, mon Dieu est plus fort que les féticheurs, les marabouts et autres diseurs de bonne aventure. Allô?

0: Oui, notre Dieu est le plus fort. Mesdames et messieurs, auditeurs, auditrices, étudiantes, étudiants à l'école du Seigneur, nous sommes pratiquement au terme de ce jeu, le quart d'heure du jeu à l'école du Seigneur. Alors, ceci étant, on va se donner la réponse de manière audible. On écoute ça.
1: Les apôtres, l'identité des super apôtres. Alors, la dernière fois, nous disions que c'est par titre que l'apôtre Paul a appris que des missionnaires itinérants venaient d'arriver dans l'église de Corinthe et que beaucoup de fidèles leur avaient donné leur approbation, c'est-à-dire qu'ils les avaient acceptés. Si les propos de ces personnes ne sont pas largement rapportés, on sait qu'elles cherchaient à ternir l'image de Paul. Donc ces missionnaires itinérants cherchaient à ternir l'image de Paul. Les critiques étant graves, Paul en vient à qualifier ses adversaires comme des serviteurs de Satan, déguisés en serviteurs de justice. Alors, qui sont-ils et que reprochent-ils à Paul? Nous avons vu la dernière fois que ce sont des Juifs qui prétendent être à Christ et se font passer pour ses serviteurs. Nous avons aussi vu qu'ils ont accès aux différentes communautés grâce aux lettres de recommandation qu'ils se font remettre. Ils ont des lettres de recommandation et ils vont d'église en église. Et ils reprochaient aussi à Paul d'être fort et sévère dans ses lettres, mais d'avoir une apparence chétive et de manquer d'éloquence. Quand Paul n'est pas là, il est dur dans ses lettres. Il utilise les mots durs pour attaquer l'église. Mais quand il est devant nous là, il est chétif, il est faible, sa parole est méprisable, il n'est même pas éloquent, il ne sait même pas parler.
0: Voilà, il fallait donc répondre. On a fait trois propositions de réponse. L'apôtre Paul était à la charge de l'église de Corinthe et les super apôtres ne l'étaient pas. Faux. L'apôtre Paul n'était pas à la charge de l'église. Réponse B, Paul avait une lettre de recommandation, contrairement aux super apôtres qui n'en avaient pas. Là aussi, c'est faux. Paul n'avait pas de lettre de recommandation, plutôt les apôtres en avaient, les super apôtres dont on parle. Et puis, réponse C, les super apôtres soutenaient l'église de Corinthe alors que Paul ne le faisait pas, ce qui est également faux. Donc, à retenir qu'il n'y avait pas de bonne réponse à donner, et le premier à avoir donné la bonne réponse, c'est Bowo Pan Désiré qui a été le premier à dire qu'il n'y avait pas de bonne réponse. Maman Andri est venue donner C, c'est faux. Gabriel Acré est le deuxième qui a gagné, c'est 10 points. To Clément a donné B, c'est faux. Norbert Quadio, B, c'est faux. Zigo Zawi, 0, qui dit n'y a pas de bonne réponse, c'est bon. Abbé Félix, C, c'est pas ça. Ouya Bernadette, pas de bonne réponse, c'est bon. Ongoran, pas de bonne réponse, c'est bien aussi. Oberlin qui dit n'y a pas de bonne réponse, c'est bon. Nicole Loco qui dit qu'il n'y a pas de bonne réponse, également. Cambou, Yaou Léon, et puis Chiquet, Simeon, sans oublier Jeanne d'Arc qui repartent avec leurs 10 points. Le gagnant du jour ainsi donc déclaré Bowo Pan Désiré.

Nous allons céder maintenant l'antenne à Madame la Présidente de Rifel, Sylvie Obité, qui s'installe déjà pour l'agapé du jour. 8h passées des 59 minutes.

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2: Vendredi, c'est jour de célébration dans notre cher et beau royaume Fréquence Vicro, mes chers compatriotes, filles et fils de notre cher et beau royaume Fréquence Vicro. Personne ne peut le nier, personne ne peut dire le contraire. Celui qui ose dire le contraire, eh bien, il sera radié de notre royaume. Ce sont les règles. C'est vendredi et je sais que vous attendez tous ce moment et je prends la parole ce matin officiellement, solennellement, pour vous dire que notre agapé aura lieu. Et d'ailleurs, il a déjà commencé. Beaucoup sont déjà en place et aujourd'hui encore, il y aura des moments de chant, des danses, des louanges, du karaoké, les ballets, tout ce que vous pouvez imaginer et qui contribue donc à une célébration bonne et due forme et qui sera faite dans la règle de l'art. Il est l'heure. Nous allons demander à notre griot du jour d'aller nous chercher tous les retardataires parce que l'agapé, c'est maintenant.
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Numéro 1, c'est signé Élisée, fidèles auditeurs et auditrices de la radio Fréquence Vie, abonnés inconditionnels de l'Agapé des vendredis. Bonjour et bienvenue donc à cette célébration, bienvenue à ce moment de partage. C'est avec un réel plaisir que nous vous retrouvons. Nous, c'est Sylvie Obité à ce micro et Edouard Yao à la réalisation. Que ce livre de la loi ne soit un point de ta bouche. Médite le jour et nuit pour agir fidèlement selon tout ce qui y est écrit. Car c'est alors que tu auras du succès dans tes entreprises, c'est alors que tu réussiras. Josué 1, verset 8. On rêve tous de devenir numéro uno, on rêve tous de réussir, mais justement, il y a un préalable que notre Dieu nous donne, ou j'allais dire des préalables, la méditation de sa parole, mais aussi la mise en pratique justement de cette parole-là qui nous donnera du succès dans nos entreprises, dans tout ce que nous entreprenons. Et cette émission, aujourd'hui, dans cette émission, nous allons rigoler, nous allons nous égayer, nous allons nous évader un tout petit peu, mais n'oublions pas, en tout cas si vous devez oublier beaucoup de choses, si vous devriez tout oublier de tout ce qu'on aura dit pendant ces 2 heures, voici le verset que vous devriez garder avec vous tout au long de cette journée. Il est tiré de Josué 1, le verset 8. En tout cas, encore une fois, soyez les bienvenus. Et je peux vous assurer qu'aujourd'hui encore, nous allons passer d'agréables moments radiophoniques ensemble. Vous savez que dans cette émission, eh bien, je reçois mes convives. Nous sommes à un agapé auquel nous convions, voilà, tout le monde. Et certains parmi les convives sont privilégiés et viennent pour échanger avec nous concernant leurs activités. Et donc, sans transition aucune, hein, je vais recevoir une princesse du royaume. J'ai dit que celle-là, elle, j'ai un amour particulier pour elle, une affection particulière. C'est la future épouse du futur roi qui n'est pas encore né. Ça, c'est africain du coup qu'on peut voir ça. Quelqu'un qui n'est pas encore né. Le futur prince qui n'est pas encore

0: en comptabilité générale appliqué au CISCOADA en fiscalité et en paye. Donc je pense que pratiquement tous les auditeurs de la fréquence vie, de la radio fréquence vie quand même savent de quoi il s'agit. C'est une formation pratique, 100% pratique, qui concerne tous nos frères et sœurs qui n'ont pas, qui ont des diplômes en poche mais qui n'ont pas une formation pratique. On sait malheureusement que dans nos différentes universités, dans nos différentes écoles, on a une formation théorique. Et donc au sorti, à l'issue de la formation, on a peur d'affronter le marché de l'emploi qui est concurrentiel parce qu'on n'a pas une formation qui pourra nous permettre de travailler tout de suite. Donc cette formation-là vient vous aider avec vos diplômes à avoir une formation 100% pratique qui vous permet d'être tout de suite opérationnel.
1: D'accord.
0: Donc ce sera à partir de du 6 juillet au 6 septembre 2026. Donc tous les lundis, les mercredis et les vendredis de 18h à 20h et les samedis de 9h à 13h. Et la formation se déroule au sein du cabinet Afrique Consulting qui est situé à la Riviera 3, 6 non loin du commissariat du 18e arrondissement.
1: Si je comprends bien, chaque 3 mois, vous avez une session de formation. C'est bien ça?
0: C'est moins que ça, en fonction des besoins. En général, on fait normalement chaque mois.
1: Mm-hmm.
0: Chaque mois, chaque 2 mois.
1: D'accord.
0: Dès que la formation.
1: Très bien, je comprends. Mm-hmm. D'accord, donc celle-ci, ce sera du 6 juillet au 6 septembre 2026.
0: C'est cela.
1: D'accord. Et ça, c'est en perfectionnement en comptabilité.
0: C'est cela.
1: Ça sera le module, c'est ça?
0: La formation est composée de 3 modules. Donc, un module en comptabilité, mm-hmm. un module en fiscalité et un module en paye. Donc, c'est des formations, c'est une formation pratique. Donc, durant cette formation, on va apprendre à manipuler différents logiciels. Donc, un logiciel de comptabilité, un logiciel de ressources humaines. Mm-hmm. Et puis, on va apprendre à utiliser les plateformes, les différentes plateformes qui existent, mm-hmm. Notamment celle de la DGI et celle de la CNPS. Donc, c'est une formation 100% pratique qui vous permettra d'avoir une formation qui vous permettra également d'affronter avec beaucoup plus d'assurance le marché de l'emploi et d'avoir tout de suite un emploi par la grâce de Dieu.
1: Est-ce qu'on a le choix? Puisque c'est une formation, vous avez dit, en perfectionnement, en comptabilité, en fiscalité et en paie. Est-ce qu'on a le choix ou bien c'est un pack, c'est un package?
0: C'est un package. D'un premier temps, on pourrait avoir le choix. Pour des personnes qui ont fait que les ressources humaines, vous pouvez venir faire le module de la paye. Mm-hmm. Pour des personnes qui ont fait la comptabilité, normalement la formation est complète, donc vous devez faire la formation en comptabilité, mm-hmm. en fiscalité et en paye. Mm-hmm. Maintenant, pour des personnes qui sont fiscalistes, assistantes fiscalistes, qui souhaiteraient en savoir davantage, mm-hmm. vous avez aussi la possibilité de faire un module. Mais nous avons fait cette formation avec les 3 modules parce que normalement c'est une formation complète.
1: Okay.
0: Mais il y a la possibilité de faire par module.
1: D'accord, mmh. très bien. Donc, on va rappeler les dates, le lieu.
0: Donc, une seule date à retenir, du 6 juillet au 6 septembre 2026, tous les lundis, mercredis et vendredis, mmh. à partir de 18h jusqu'à 20h et les samedis de 9h à 13h. Un seul lieu, le cabinet Afrique Consulting, situé à la Riviera 3, 6DC.
1: D'accord. Dernier appel et on termine par les contacts.
0: Alors, donc, vous êtes un jeune diplômé en gestion, vous êtes assistant fiscaliste, vous êtes même intitulé, on va dire, un comptable confirmé. Cette formation est la vôtre. Mm-hmm. Donc, venez apprendre avec des professionnels comment maîtriser la comptabilisation des opérations courantes, mm-hmm. à l'aide d'un outil de gestion, c'est-à-dire à l'aide d'un logiciel de comptabilité. Comment établir les déclarations fiscales et sociales, comment établir les bulletins de paye et comment utiliser les différentes bases e-impôt de la DGI et ICNPS. Mm-hmm. Donc, cette formation vous concerne. Et à l'issue de la formation, le cabinet offre un stage de 3 mois rémunéré pour tous nos meilleurs auditeurs.
1: D'accord. 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
1: D'accord. Merci beaucoup, Mme Bléau.
0: Prisca,
1: merci d'être passée donc, pour nous inviter tous à cette formation en perfectionnement, en comptabilité, en fiscalité et en paye qui, je le rappelle, aura lieu du 6 juillet au 6 septembre 2026 du côté donc de Afrique Consulting et Audit à votre siège. 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Qu'est-ce qu'on vous sert avant que vous nous puissiez
0: juste rentrer? Juste comme je l'ai dit tantôt, je suis en plein régime, donc juste un petit thé me suffirait.
1: Un petit thé, ça ira?
0: Oui.
1: Très bien, la hôtesse, s'il vous plaît, occupez-vous de la dame.

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2: Ce message est l'un des messages prêchés par le pasteur Ola, l'auteur de plusieurs ouvrages, aussi le formateur au niveau de la vie chrétienne. 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Le monde,
3: the world,
2: a sa manière de voir,
3: has its way of seeing.
2: Toi,
3: you,
2: tu dois voir avec l'œil de Jésus-Christ.
3: You must see with the eyes of Jesus Christ.
2: C'est ce qu'on dit né de nouveau.
3: That is what we call.
2: Deuxième chose que tu dois faire.
3: The second thing that you must do.
2: Soumette-toi.
3: Submit yourself.
2: Au processus de ta transformation.
3: To the process of your transformation.
2: Il y a quelque chose qu'on appelle
3: there
2: le processus de la
3: the
2: transformation.
3: Of transformation.
2: Ce processus
3: est
2: en cinq niveaux.
3: Is in five levels.
2: Premier niveau,
3: the first level,
2: il dit ce qu'il a connu d'avance.
3: He said those he knew.
2: Crois que tu es dans le projet de Dieu.
3: Believe that you are in the project of God.
2: J'ai dit quoi?
3: I said
2: crois
3: what?
2: Que tu es dans le projet
3: that you are in
2: de
3: the project
2: Dieu.
3: Of
2: Dieu veut
3: God.
2: Faire quelque chose
3: God
2: avec toi.
3: To do something with you.
2: Et deuxième chose,
3: and second thing,
2: la prédestination.
3: The predestination.
2: Crois que tu es prédestiné.
3: Believe that you are predestined.
2: Dieu t'amène à une destination.
3: God is taking you to a
2: pour
3: destination.
2: Le moment, tu ne sais pas.
3: For the meantime, you do
2: mais
3: not
2: c'est
3: know.
2: Lui qui t'a appelé.
3: But he is the one that
2: est fidèle.
3: You. He is faithful.
2: Dieu sait où il t'amène.
3: God knows where he is taking you to.
2: Tu es dans son projet.
3: You are in his project.
2: Il a une destination
3: he
2: pour
3: has
2: toi.
3: A destination for you.
2: Troisième chose.
3: Third thing.
2: Accepte son appel.
3: Accept his call.
2: Accepte son appel.
3: Accept his calling.
2: C'est pourquoi tu ne peux jamais être tranquille.
3: That is why you can never be calm.
2: Il y a quelque chose en toi qui
3: there
2: dit que tu es quelqu'un.
3: In you that is telling you that you
2: oh, je ne sais pas si on se comprend.
3: I don't know
2: hein?
3: If you understand
2: il y a quelque chose en toi qui rejette l'échec.
3: Something in you that is rejecting
2: il y a quelque
3: failure.
2: Chose qui dit je ne peux plus rester dans le même niveau.
3: Never stay in the same level.
2: Cette chose qui crie en toi
3: this thing that is shouting
2: est appelée ta prédestination.
3: It's called your predestination.
2: Ta prédestination.
3: Your predestination.
2: Il peut y avoir 500 personnes dans ton village et qui sont tous pauvres et misérables. Mais dans son village, il y a un homme que Dieu a choisi pour devenir grand et c'est toi. J'ai dit c'est toi. J'ai dit c'est toi. Crois que tu es prédestiné.
3: Believe that you are predestined.
2: Maintenant, un temps arrive où Dieu t'appelle.
3: Is coming where God is calling
2: Dieu dit viens.
3: God is saying, come.
2: Viens.
3: Come.
2: Viens.
3: Come.
2: Je vais te retirer
3: I will withdraw you
2: de ta famille.
3: From your family.
2: C'est pourquoi la Bible dit
3: that's what the Bible says,
2: il prend
3: he will take
2: un d'une ville
3: someone from a
2: et deux
3: city
2: d'une famille
3: and on, in a family.
2: Et il les amène en Sion.
3: And he will bring them to Zion.
2: Jérémie chapitre Jérémie chapitre 3
3: Jeremiah chapter 3
2: verset 14
3: verse 14.
2: Dans ta famille, c'est toi que
3: in
2: Dieu a pris.
3: Family, you are the one that God has
2: oh,
3: taken.
2: J'ai dit dans ta famille, c'est
3: I
2: toi
3: said,
2: que
3: in
2: Dieu
3: your
2: a pris.
3: Family, you are the one God has taken.
2: C'est pourquoi souvent tu sors
3: that
2: de la maison.
3: At times you go out of the house.
2: Tes frères dorment.
3: Your brothers are sleeping.
2: Tes sœurs dorment.
3: Your sisters are sleeping.
2: Mais toi seul tu vas.
3: But you alone you go.
2: Vous êtes au moins 8.
3: You are at least 8.
2: Mais c'est seulement 2.
3: But it's only 2.
2: Qui sont chrétiens.
3: That are Christians.
2: Et puis tu dis, mais pourquoi les autres
3: and
2: ne sont pas
3: say,
2: chrétiens?
3: Why are others not Christians?
2: Parce qu'ils ne sont pas
3: it's
2: prédestinés.
3: Because they are not predestined.
2: Tu vas parler où tu
3: you
2: vas faire toi, c'est toi.
3: You are the one.
2: Mais sois convaincu que c'est toi.
3: That you are the one.
2: Oh, dis c'est moi.
3: Say I am the one.
2: J'ai pas entendu ta voix, c'est
3: say
2: moi.
3: I am the one.
2: Parmi les enfants de Jacob, ils étaient 12. Mais c'est un seul
3: so
2: que Dieu avait destiné.
3: That God destined.
2: Tu ne rateras pas
3: you
2: ta destination.
3: Destination.
2: J'ai dit, tu ne rateras
3: said,
2: pas ta destination.
3: Destination.
2: D'ailleurs, je me tiens sur cet autel,
3: I
2: je déclare les forces diaboliques qui combattent ta prédestination. Je les déclare faiblis pour toujours au nom de Jésus. Je les déclare faiblis pour toujours au nom de Jésus. C'est toi qui es l'étoile de ta famille. C'est toi qui es le roi de ta famille. C'est toi qui es la lumière de ta famille. C'est toi que le Seigneur a choisi. Tu arriveras au nom de Jésus. Et dans ce jour, l'ennemi va t'abandonner. J'ai dit, dans ce jour, tes ennemis vont t'abandonner. J'ai dit, ils vont abandonner leurs projets. Ils vont te laisser. Ils vont te laisser évoluer. Et je me tiens sous cet autel, je déclare, reçois la faveur du progrès. Reçois la grâce de la réussite. Reçois la force pour continuer. Tu arriveras. C'est pourquoi Dieu te bénit.
4: That's why God bless you.
2: Et Dieu bénit tes enfants.
4: And God bless your children.
2: Et ils sont jaloux.
4: And they are jealous.
2: Ils sont jaloux.
4: They are
2: Dieu
4: jealous.
2: Te bénit. Et Dieu bénit ton enfant.
4: And bless your
2: Ce
4: child.
2: N'est pas toi qui as écrit
4: It
2: au ciel de te prédestiner. C'est le ciel dans sa miséricorde qui a porté son choix sur toi. Et ils s'élèveront contre toi. Mais ils seront humiliés. Ils seront humiliés. Ils seront humiliés. Personne ne peut annuler le projet de Dieu. Bientôt je l'annonce. Les marabouts deviennent l'ennemi. Les féticheurs deviennent l'ennemi. Ils vont s'élever contre toi. Ils tomberont dans le séjour des morts. Ils vont étendre leurs mains contre toi. Les mains seront broyées. Ce n'est pas toi. C'est le ciel qui t'a choisi. C'est le ciel qui a porté son regard sur toi. Et ce qui est promis sera réalisé au nom de Jésus. Oh, donne un coup à quelqu'un, dis allons seulement. Donne un coup à quelqu'un, dis allons seulement. Dis allons seulement. Dis allons seulement. Dieu bénira ta personne. Il élèvera tes enfants. Et tu seras vivant pour voir la grandeur de tes petits enfants. Tu vivras une vie accomplie sous la terre des hommes. Et personne ne pourra te détruire. Parce que tu es le choix de Dieu. Asseyez-vous. Soumets-toi au projet.
4: Submit yourself to the project.
2: Tu es connu d'avance.
4: You are known in advance.
2: Tu es prédestiné.
4: You are predestined.
2: Et tu as répondu à l'appel.
4: And you answer to the call.
2: Venez à moi.
4: Say, come to me.
2: Et je ferai de toi.
4: And I'll make of you
2: un pêcheur d'homme.
4: A fisher of men.
2: Et ton commencement peut être peu.
4: And your beginning could be little.
2: Mais ta fin sera grande.
4: Your end will be great.
2: Tu as déjà accepté.
4: You've already accepted.
2: Et quatrième.
4: And fourth.
2: Laisse le Seigneur te justifier.
4: Allow the Lord to justify you.
2: Le mot justifier veut dire
4: la
2: délivrance.
4: The word justify means deliverance.
2: Laisse le Seigneur te délivrer.
4: Allow the Lord to deliver you.
2: Souvent tu marches, tu tombes, tu marches, tu tombes, tu marches, tu tombes. Ne te tue pas.
4: Don't kill yourself.
2: Le juste tombera combien de fois?
4: The righteous will fall many times.
2: Dieu le relèvera combien de fois?
4: How many times will God lift him?
2: Seulement il ne faut jamais s'éloigner de lui.
4: You should never stay far from him.
2: Les temps peuvent être difficiles.
4: Times could be difficult.
2: L'humiliation peut venir.
4: Humiliation
2: tout peut venir, mais regarde tes mains dans ses mains.
4: Keep your hands in his hands.
2: Et dernière chose,
4: and the last thing,
2: la gloire.
4: Glory.
2: La gloire arrive.
4: The glory is coming.
2: Ça peut mettre du temps.
4: It could take time.
2: Mais un jour arrive.
4: But one day is coming.
2: Peut-être à 8h le matin.
4: Maybe at 8 a.m. in the morning.
2: Peut-être à 10h le
4: Maybe
2: matin.
4: Maybe at 10 a.m.
2: Tu verras le char qui arrive.
4: See the chariot
2: tu verras

0: amis. Tu seras au milieu des hommes que tu n'as jamais pensé qu'il veut devenir tes amis. Seulement soumets-toi.
1: Just submit yourself.
0: Dieu est tenté de te transformer.
1: God is transforming you.
0: Il est tenté de te transformer.
1: He is transforming you.
0: Restez avec lui.
1: Stay with him.
0: Tu peux le faire. Merci infiniment de nous avoir suivis. Je suis votre serviteur, le docteur Olakunle Aregbesola. Si vous avez besoin d'être suivi dans la voie du Seigneur, vous avez besoin d'être enseigné pour devenir un véritable chrétien, vous avez aussi besoin qu'on vous tienne par la main pour grandir dans cette vocation chrétienne auquel notre Dieu nous avait appelés, je serai très ravi de recevoir vos appels à partir de notre numéro WhatsApp, le 07 47 45 57 12. Et si vous cherchez à appartenir à une église vivante, nous vous encourageons à se joindre à nous pour les enseignements, pour des formations et surtout pour des temps forts de la prière. Nous sommes situés dans la commune de Makori, précisément dans les cités Hibiscus, en face des groupes scolaires, les Ménimes. Que le Seigneur bénisse votre journée et que vous partez de gloire en gloire. Shalom.
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0: 19 minutes de retour de la petite pause. On espère que vous vous portez bien. On espère que vous vous portez bien, que vous vous sentez bien en notre compagnie. Hein. On l'a dit dans cette émission, comme vous le savez, la deuxième partie également, nous recevons nos convives. Et donc, sans plus tarder, elle est déjà au studio. Elle est ponctuelle. Elle est fidèle. Madame Bléhou Prisca de Afrique Consulting et Audit qui est encore là pour nous rappeler cette importante formation aux pratiques en comptabilité, en fiscalité et en paye. Madame Bléhou, rebonjour.
1: Rebonjour, Son Altesse Royale.
0: Comment ça va, princesse du Royaume?
1: Ça va bien, par la grâce de Dieu.
0: La future épouse de mon futur, mon futur fils, le futur prince du Royaume. Alors, formation, pratique en comptabilité, en paye et en fiscalité, on en parle. Qu'est-ce qu'on doit savoir davantage?
1: Je pense que tout a été dit, tout a été bien résumé. Mm-hmm. Alors, nous sommes là ce matin pour vous rappeler encore, pour vous présenter une autre session de formation qui a pour thème perfectionnement en comptabilité, en fiscalité et en paye. De quoi s'agit-il? C'est une formation pratique, 100% pratique, destinée à toutes ces personnes-là qui ont des diplômes en poche, mais qui n'ont pas d'expérience. Mm-hmm. Généralement, les employeurs demandent qu'on ait de l'expérience avant d'être embauché, mais l'expérience, on l'acquiert quand on vient tout juste de finir son cursus universitaire.
0: C'est ça.
1: Donc, cette formation-là vous aidera à coup sûr d'avoir toutes les armes nécessaires pour affronter avec beaucoup plus d'assurance le marché de l'emploi. Mm-hmm. Donc, cette formation, on va commencer à partir du 6 juillet et prendra fin le 6 septembre. Donc, c'est 2 mois intenses de formation, donc articulés autour de 3 modules. Un module en comptabilité, dans lequel il s'agira d'apprendre à manipuler et à faire la comptabilisation des opérations courantes sur un logiciel de comptabilité. Donc, un module de fiscalité dans lequel il s'agira d'apprendre à faire des déclarations fiscales et sociales. Et ensuite, un module paye dans lequel il s'agira d'établir des bulletins de paye de A à Z et avoir toutes les informations nécessaires sur tout le processus de la paye. Donc, on va également apprendre aussi à utiliser les différentes bases des impôts, c'est-à-dire la base e-impôt et puis la base ICNPS.
0: OK. D'accord. Donc, on a dit du 6 juillet au 6 septembre, ça fait combien de temps? 2 mois.
1: 2 mois, oui, c'est ça, deux mois de formation.
0: Deux mois pleins. Et quels sont les jours auxquels la formation a lieu?
1: Alors, c'est tous les lundis, tous les mercredis et les vendredis à partir de 18h jusqu'à 20h. Mm-hmm. Et les samedis, c'est de 9h à 13h.
0: Ah, mais c'est flexible.
1: Oui.
0: Mm-hmm. D'accord. Ce qui fait que même ceux qui sont en fonction...
1: Bien sûr.
0: Descendre le soir.
1: Absolument. Ça a été bien pensé parce qu'on s'est dit des personnes qui sont en activité, qui sont des comptables ou des fiscalistes et qui souhaiteraient améliorer un pan de leur activité, l'occasion leur est donnée à cette formation. Donc, vous passez le lundi, le mercredi, le vendredi à partir de 18h, donc juste à la descente. Mm-hmm. Et puis les samedis, vu qu'il n'y a pas de travail, donc les samedis de 9h à 13h.
0: Mm-hmm. D'accord. 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
0: D'accord. Alors, je vais réitérer la question que j'ai posée tout à l'heure. C'est un perfectionnement en comptabilité, en fiscalité et en paye. Est-ce qu'on a le choix?
1: Cette formation est déjà une formation complète pour toutes les personnes qui font la comptabilité. Mm-hmm. Donc, vous rajoutez une autre corde à votre arc. Donc, en plus de la comptabilité, il y a la fiscalité et la paye pour vous permettre d'être un auditeur comptable, qui a une formation complète. Mais n'empêche que des personnes qui sont fiscalistes, qui voudraient en savoir davantage sur la fiscalité, sont également conviées à cette formation. Donc, vous pourrez faire qu'un seul module, le module de la comptabilité, de la fiscalité, du moins si vous êtes intéressé ou bien si vous êtes fiscaliste. Vous pourrez également faire le module de la paye si vous voulez faire que la paye. Okay. Ou bien si vous êtes une personne qui a fait les ressources humaines et qui voudrait avoir la pratique de la paye, donc vous pourrez aussi également faire le module de la paye. Mais la formation pour toutes les personnes qui ont fait la comptabilité, elle est complète quand vous faites le module comptabilité et vous rajoutez la fiscalité et la paye.
0: D'accord. Ce qui est sûr, c'est qu'il est avantageux de prendre tout le paquet.
1: Absolument.
0: Et donc,
1: absolument.
0: Et le coût, là, combien?
1: Le coût n'a pas changé, il est resté le même depuis 2020. Donc, 150 000 francs CFA payables en plusieurs tranches.
0: D'accord. Très bien, on a tout dit, hein, je pense.
1: On a tout dit, juste rajouter que à l'issue de la formation, le cabinet offre un stage rémunéré à tous nos meilleurs auditeurs. On veut vraiment les challenger. 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Mm-hmm. 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
0: Très bien. Un dernier appel, on finit par les contacts.
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0: Merci beaucoup, Madame Bléro Prisca, d'être passée à nous rappeler encore cette importante formation en comptabilité, en fiscalité et en paye du côté donc de Afrique Consulting et Audit. 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Est-ce qu'on vous sert autre chose à part le thé de tout à l'heure?
1: Non, le thé fera bien l'affaire.
0: Encore le thé?
1: Oui, oui, je suis au régime, donc je préserve la bonne forme.
0: D'accord, très bien, les hôtels, s'il vous plaît, occupez-vous de la dame.

0: Gabriel Lidji et sa chaude voix suit les ondes de Fréquence Vie dans le titre Mélodie Céleste, voilà. Et transition toute faite pour recevoir deux autres dames qui viendront également nous parler de formation. Après Madame Blérou qui était là pour nous parler d'un type de formation. Eh bien, nous allons parler d'un autre type, une autre catégorie de formation. Cette fois-ci, elle concerne le mariage. C'est vrai, il faut se former professionnellement pour occuper de bons postes, pour être professionnel et compétent dans son travail. Mais il est aussi important de se former pour réussir son mariage. Et c'est le cheval de bataille de Madame Odilie Souveraine, qui a mis en place donc une école de formation au mariage. Et elle est là pour nous en parler parce qu'il y a une formation en cours. Elle n'est pas seule. Tout à l'heure, on va passer la parole également à la dame qui l'accompagne. Je crois que c'est pour un témoignage. Maman Odilie, bonjour.
1: Bonjour ma sœur.
0: Merci d'être là.
1: Je vous en prie, c'est moi qui remercie.
0: Formation sur le mariage, on en parle encore oui. et encore. En quoi est-il si important en fait de se préparer avant le mariage?
1: D'accord. Alors, pour moi, la formation, c'est un tout. Mm-hmm. Quelqu'un disait, un de mes formateurs disait un jour que sa mère lui dit toujours, il faut te former. Tant que tu as la vie et tant que tu as les moyens de le faire, parce que c'est ta plus grande richesse et c'est la tête que tu transportes partout. Et il nous disait ça toujours, aussi longtemps que vous aurez le temps de vous former, formez-vous.
0: C'est ça.
1: Ça peut ne pas être utile dans le premier temps, mais certainement, vous rencontrerez une situation où vous aurez besoin de cette information que vous avez reçue. Et vous pourriez l'utiliser à bon escient pour vous sauver de certaines situations. Donc la formation, c'est plus qu'important dans la vie de quelqu'un. Que ce soit pour moi ou pour les autres, on a toujours besoin d'être utile et d'avoir une connaissance générale sur tous les points.
0: Tout à fait, d'être préparé pour justement entrer dans le mariage. Et c'est ce que vous vous évertuez à faire. Je crois que nous avons une formation, c'est à vous de nous dire les dates et le contenu de cette formation.
1: Oui, c'est ça. Alors, nous avons à l'entame de cette école, avant l'ouverture de cette école, nous sommes passés sur les antennes de la radio Fréquence Vie et nous avons dit que nous ouvrons une école de formation et de préparation au mariage. Là, il y a deux mots qui apparaissent, mais on ne parlera pas du deuxième mot aujourd'hui. La formation, et nous aurons quatre formations tout au long de cette année, c'est-à-dire la session de mars, juin, ensuite la session de septembre et finalement décembre, qui va se solder par une certification. Alors, nous sommes à la deuxième session maintenant parce qu'on a eu la première session qui, par la grâce de Dieu, s'est très bien déroulée. Et puis aujourd'hui, la semaine prochaine déjà, les 12 et 13, vendredi 12 et samedi 13, à la MAPE, nous aurons notre deuxième session pour les premières personnes qui ont participé et d'autres personnes qui peuvent aussi nous prendre en cours. Alors, le grand thème que nous avons pensé développer, c'était « L'amour suffit-il réellement pour construire un mariage heureux ?» Parce que nous sommes arrivés à la conclusion que pourquoi autant de personnes nous ont dit qu'elles s'aimaient et aujourd'hui qui divorcent.
0: Au début, c'était l'amour fou.
1: Aujourd'hui, c'était l'amour fou. Aujourd'hui, c'est comme deux ennemis sur un même terrain où la maison est devenue un pushing ball. Donc, on ne veut pas que ça se fasse avec les autres. Donc, nous avons pensé peut-être que c'est une multitude de questions qui a fait que le Seigneur a porté son choix sur nous. Alors, nous serons là la semaine prochaine, vendredi 12 et samedi 13 à la MAPE pour cette formation. Deux jours extraordinaires avec trois modules bien préparés pour les apprenants. Le premier module que nous aurons à voir s'intitule, je donne ici le premier module, construire son mariage autour d'une vision commune.
0: Okay.
1: Et ça, c'est notre juriste qui était là à la première session qui prendra cette partie. Et nous aurons le deuxième module qui parlera de un mariage heureux peut-il être bâti sans un cœur nouveau.
0: Okay.
1: Ça, c'est le deuxième module. Et le troisième module, peut-on être heureux sans maturité émotionnelle? Ce sont des thèmes que nous avons choisis pour répondre à la grande question, pour répondre au grand thème. Et ce sera développé par la grâce de Dieu. Et là, pour la première session, j'avais donné un bonus. Mais cette fois-ci, le bonus, c'est la prière. Nous allons briser les barrières invisibles. Briser, prier jusqu'à présent. Le fond dit pray till pray through. Nous allons prier jusqu'à percer. Percer cette barrière qui empêche les frères et les sœurs de de rencontrer leur femme de destinée, leur mari de destinée. Amen. Et ce sera le bonus pour la deuxième session.
0: D'accord. Voilà. Alors, j'ai une question, hein, juste avant de passer la parole à notre sœur pour le témoignage. D'accord. Est-ce qu'en dehors de vos sessions de formation, si un couple veut se faire former chez vous et par vous, est-ce qu'il y a cette possibilité?
1: Oui.
0: C'est-à-dire un accompagnement personnalisé?
1: Oui. C'est là où intervient le deuxième mot, je disais tout à l'heure, préparation, formation et préparation. Donc, le couple déjà marié n'aura pas besoin de formation en tant que tel, parce qu'on suppose qu'ils en ont eu, c'est pour ça qu'ils se sont mariés.
0: Non, ça peut être des fiancés. Hein.
1: Ça peut être des fiancés. Oui. Si c'est un accompagnement personnel, alors ce sera et la formation et la préparation. On leur donnera les deux outils. Pas seulement la formation, mais la formation en plus de la préparation, nous ferons. C'est-à-dire des choses pratiques. Quand on se lève le matin, comment il faut se tenir, comment il faut être en tant qu'une bonne femme, comment est-ce que continuer de vivre la lune de miel dans son mariage
0: tous les jours.
1: Yes. Ne pas dire, je suis essoufflée, hein, c'est quoi ça? On va, ce sont de petites techniques, des choses qu'on doit apprendre. On nous a appris et puis bon, ça marche pour nous.
0: D'accord. Très bien. En tout cas, ça donne envie de se marier.
1: Oui, bien sûr.
0: Et ça donne aussi envie de se faire former. Et c'est justement pour ça que notre sœur, sur le plateau, est justement, elle a pris part
1: à l'une de vos sessions,
0: en l'occurrence. Et elle est là, elle va témoigner dans l'anonymat. Elle est là donc pour... C'est ça, non?
1: Oui,
0: selon
1: c'est ça.
0: Selon ce que vous m'avez dit hors antenne.
1: Oui,
0: à moins que vous ayez changé d'avis.
1: Non, on n'a pas changé d'avis. Elle s'est proposée et donc on l'a prise pour venir parler en quelques secondes de l'expérience qu'elle a eue.
0: Bonjour, anonyme.
2: Bonjour.
0: Comment ça va, ma sœur?
2: Ça va, le Seigneur fait grâce.
0: D'accord. Alors, on vous écoute rapidement pour le petit témoignage. Qu'est-ce que la formation vous a apporté?
2: La formation m'a vraiment fait du bien parce que généralement, on se pose la question de savoir comment est-ce que je peux savoir que celui qui vient est le choix de Dieu. Voilà, c'est la question que tout le monde se pose. Et lorsque j'ai pris part à la formation, ça m'a quand même ouvert les yeux. Alors, si aujourd'hui, c'est quelqu'un se présentait à moi, je peux savoir si c'est de Dieu ou pas. C'est facile. Alors, je pense qu'on invite tout le monde à venir. Si tu veux savoir, tu viens et tu sauras. Voilà.
0: D'accord. Donc aujourd'hui, vous savez, parmi les candidatures qui vont venir, ou bien qui sont là, vous saurez. Très bien. D'accord. Je crois que ça, c'est déjà un grand pas pour pouvoir faire un bon choix et entrer dans un bon mariage, n'est-ce pas?
1: C'est très important. C'est très important. En psychologie, on dit l'accompagnement centré sur. C'est-à-dire que quand on fait l'accompagnement en psychologie, on parle de l'accompagnement centré sur les quatre émotions. Donc, pour reconnaître son mari, il faut se concentrer sur soi un temps soit peu. Connaître,
0: qui
1: on est réellement, où on va. Et puis, c'est plus facile pour nous de détecter celui qui vient, si ça vient de Dieu ou pas. C'est la chose la plus facile. D'ailleurs, très facile par rapport à aller au ciel. C'est beaucoup plus difficile que reconnaître la volonté de Dieu.
0: D'accord. Très bien. En une minute, on va donc rappeler le lieu, le coût de la formation et puis, lancer un autre appel.
1: D'accord. Alors, le coût de la formation, c'est 10 000 francs seulement. 10 000 francs, excusez-moi de mettre seulement, mais c'est vraiment 10 000 francs pour les deux jours.
0: Pour deux jours, franchement.
1: Pour les deux jours, ce sera 10 000.
0: C'est un cadeau.
1: Oui, c'est 10 000. 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Vous payez 10 000, c'est par Wave. Vous faites la capture de votre paiement et vous nous envoyez sur WhatsApp. Nous vous enregistrons et vous nous envoyons la photo par WhatsApp.
0: Très bien. On a tout dit?
1: On a tout dit.
0: Merci beaucoup à
1: vous. Merci à vous aussi.
0: Et puis, on dira bonne formation.
1: Merci à tout le
0: monde. Et voilà, donc, on rappelle les dates, 12 et 13 juin 2026 pour la formation au mariage avec Souveraine Mambé Ministrui, dirigée donc par notre sœur, notre consœur, notre aînée, Madame Odilie Souveraine et son époux, le pasteur Odilie, que nous saluons au passage. 07 07 68 53 85, c'est le seul numéro auquel il faut appeler pour faire son inscription.
1: C'est ça.
0: Bon appétit.
1: Merci beaucoup à toi aussi.
0: Parce que je sais qu'on va vous servir à manger.
1: D'accord, mais on est prêts. Merci beaucoup. Bonne émission.
0: Merci. Merci.

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11: Bienvenue dans la dernière ligne droite de cette émission, le passé au présent. Eh bien, c'est la rubrique qui vous reconnecte à votre passé. Bien entendu, au plan musical, le principe, il est simple et vous le connaissez. À moins que vous soyez nouveau sur la radiofréquence vie ou nouveau pour cette émission. Mais sinon, nous pensons que bien cette rubrique-là est connue de tous. Mais comme on ne sait jamais, on va quand même rappeler le principe. Alors, on vous fait passer une chanson qui date, un cantique, donc, voilà, que vous avez vécu dans le passé et on vous pose deux petites questions. Quel est l'auteur du cantique ou bien de la chanson? Deuxième question, quel est le titre? Si vous répondez juste à ces deux questions, eh bien vous repartez avec des applaudissements, vous repartez avec la grosse pierre de 5 francs de notre royaume. Je rappelle que c'est une grosse pierre de 5 francs qui est très très lourde quand vous allez faire le change là. Ça sera des millions qu'on va vous donner. Aussi, eh bien, vous repartez, vous avez droit à faire une dédicace à 3 personnes. Et puis quoi encore? Bon, d'accord, en tout cas, de nombreux lots à gagner. Maintenant, si vous répondez juste à une seule question, vous avez droit à la moitié de la pièce de 5 francs. C'est-à-dire 5 francs cassés en deux. Top, c'est parti.
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2: Voilà, vous avez reconnu son timbre vocal.
3: Et alors, bonjour ma sœur Sylvie.
2: Oui, bonjour ma sœur. À qui ai-je l'honneur?
3: Loco Nicole.
2: Loco Nicole, d'accord. De qui s'agit-il?
3: Oui, Mathieu Dédé.
2: Ok, je note. Et le titre de la chanson?
3: Mon enfant.
2: Elle a dit quoi?
3: Mon enfant.
2: C'est pas complet.
3: Mon enfant, viens à la maison.
2: Mon enfant, viens à la maison. Non, c'est pas ça. C'est à peu près ça. Tu es à côté.
3: Viens à moi, mon enfant, viens à moi.
2: Comment?
3: Mon enfant, viens à moi.
2: Tu es, elle a insisté, hein? Elle tenait à voir. À gagner. Bravo, bravo, bravo, c'est ça. Voilà, tu as vu tes applaudissements? Effectivement, c'est Madieu Bédé, le doyen Madieu Bédé. Et le titre, Mon enfant, viens à moi. Bravo! Alors, tu repars aussi avec la grosse pierre de Saint-François. On te fait livraison, mais tu as venu chercher. C'est lourd, hein? Faut pas qu'ils t'agresser.
3: Tu es venu chercher.
2: D'accord. Allons-y avec la dédicace à trois personnes.
3: Oui. Je salue bien des choses au directeur.
2: Ok.
3: Panta Laurent, que le Seigneur bénisse son mois de juin. Et tout ce qu'il a prévu pour lui.
2: Amen.
3: Et je salue également tous les animateurs de la radio ainsi que tous les auditeurs. Que le Seigneur les bénisse abondamment.
2: Amen. Merci beaucoup, chère sœur Loco Nicole. Les félicitations encore une fois.

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1: Effectivement, c'était le chanteur et pionnier de la musique chrétienne ivoirienne Mathieu Bédé, de son vrai nom Kwasi Mathieu Bédé, qui est décédé donc dans la nuit du dimanche 4 janvier 2026 à l'hôpital général d'Abobo, des suites d'un malaise. Nous ne l'oublions pas, voilà, c'est un doyen, papa qui a beaucoup apporté à la musique chrétienne. Il reste gravé dans nos cœurs et ses œuvres restent avec nous, et justement, à travers ses œuvres, on se souvient de lui. Au suivant.
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Alors, nous sommes dans la mouvance de la fête des pères, fête des pères. Voilà, tout ce mois de juin, nous allons jouer que des papas, que des hommes. Allô? Allô? Allô? Oh, ça est parti. Vous pouvez nous rappeler au 07 58 21 21 21 ou au 05 44 56 2 x 74. Qui chante cette chanson? Et quel

0: Edouard Yao, bonne fête.
1: Ça va, papa? Allô?
2: Ouais, bonjour. Maman Obité.
1: Oui, bonjour, mon frère. C'est qui?
2: Comment?
1: Monsieur
2: Kwame.
1: Monsieur Kwame, comment ça va?
2: Ça va, voilà, je l'ai
1: dit. Et mes filles, elles vont bien?
2: Ouais. Comment ça va?
1: D'accord.
2: Ouais.
1: Je leur fais un gros coucou, hein.
2: Oh, ok.
1: D'accord.
2: L'article, c'est honnête, malade, je crois bien.
1: Ah, tu crois ou bien c'est ça?
2: Bon, c'est ça, Onel Mala.
1: Moi, je note, d'accord, ok, je note.
2: Onel Mala.
1: Onel Mala, d'accord, je note, hein.
2: Voilà.
1: Je
2: ne
1: dis pas si c'est ça ou bien si ce n'est
2: ouais.
1: pas ça. Le titre?
2: Oui, donc, le titre, c'est Saint-Esprit.
1: Comment?
2: Saint-Esprit.
1: Non, Poto.
2: Ah.
1: Faut rappeler.
2: Okay.
1: À tout à l'heure, faut rappeler.
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1: Moi, je ne sais pas si c'est Onel Mala ou Edouard. Là, c'est toi, tu sais si c'est Onel Mala.

0: Chanson de repentance. On fait quoi? Ok, personne n'appelle. On vous a eu, hein. On savait que si on jouait les morceaux phares de Onel Mala, vous alliez trouver rapidement. Effectivement, c'est Onel Mala. Et le titre, c'est Pardon Seigneur. Au suivant. Tu connais mes folies.
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0: Hey. Ça remonte à

0: Allô?
1: Allô?
0: Oui, bonjour.
1: Bonjour.
0: Votre nom, s'il vous plaît?
1: C'est Camille Coudignon.
0: Comment?
1: Camille Coudignon.
0: Camille Coudignon, hein?
1: Oui, oui.
0: D'accord. On vous écoute.
1: Je suis au niveau de la cour.
0: Qui chante la chanson?
1: Emmanuel
0: Boafo. Poto, c'est pas Emmanuel Boafo. Celui-là, il est plus jeune. Emmanuel Boafo, c'est les doyens. Ah.

0: transmis l'info.
1: D'être loin de toi. That's une call. Je savais que les gens n'allaient pas trouver. Allô?
2: Oui, allô, Loco Nicole.
1: Loco Nicole de retour. Ah, ça?
2: Hugo Fouet,
1: non, ce n'est pas Hugo Fouet. Ils sont à peu près de la même génération. Un peu, c'est vrai, le même genre musical, mais ce n'est pas lui.
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1: recherchez encore et puis tu reviens.

0: On va donner le résultat. Eh bien, il s'appelle Landry Fouabi. Landry Fouabi. Et le titre, c'est La clé de ma liberté. Voici la dernière proposition musicale de cette rubrique.
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0: Ça, c'est facile. Ça, c'est très facile.
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0: Il est en train de signer son retour sur la scène musicale après un petit moment d'absence. Il nous a bercé avec cette chanson. De qui s'agit-il, s'il vous plaît? Et quel est le titre de la chanson? On vous attend au 07 58 21 21 21 ou au 05 44 56 274.

0: Allô?
1: Hi.
0: Missionnaire Kojolidi in the place. Good morning. How are you?
1: Fine.
0: Okay.
1: Alors. Je ne parle pas pour chichi la notaire, donc il y a déjà la réception. Je parle doucement. Je ne veux pas gêner les gens.
0: D'accord.
1: On a la salle d'attente là.
0: Ok, allons-y.
1: Bon. C'est mon fils chéri, Excel.
0: Ton fils qui?
1: Chéri, Excel.
0: C'est deux noms tu donnes, hein, maman. C'est qui?
1: J'ai pas d'Excel.
0: Ah, d'accord. Je note, hein, je note. Moi, je ne sais pas si c'est ça ou bien si ce n'est pas ça. Ok, donc tu as dit Excel. Ok. Et quel est le titre?
1: Régis-toi.
0: Non, ce n'est pas ça. Ce n'est pas Régis-toi.
1: Mais pas
0: de poteau! Faut pas crier la main. Hein? Tu dis que tu es à la réception d'un bureau.
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0: Un jour merveilleux. On va bientôt se séparer.
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0: derrière lui.
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0: On s'en souvient. Ouh, j'ai failli dire.

Est-ce qu'on se verra au paradis, vous et moi? Est-ce qu'on se verra au paradis? Parce que c'est l'objectif hein, de la vie chrétienne. Nous sommes tous de passage sur cette terre. Et l'objectif, c'est de se retrouver au ciel auprès de notre Père céleste. Bon, personne n'a trouvé. Effectivement, la maman n'avait pas tort, c'est Excel. Mais c'est au niveau du titre qu'elle a tapé poteau. Excel, est-ce qu'on se verra? Je veux parler du paradis. Ça, non, c'est au paradis. Au paradis. Est-ce qu'on se verra au paradis? Est-ce qu'on se verra au paradis? D'accord. Je dois dire que le titre, c'est au paradis. Merci à Loco Nicole qui a appelé deux fois. Merci à M. Kwame. Merci au frère Camille Koudounion. Merci également à notre maman missionnaire que je lui dis. Merci d'avoir appelé. Et merci à vous aussi hein, d'avoir suivi cette émission. Ça fait 2 heures que vous êtes avec nous. Et quant à nous, hein, aujourd'hui, mission accomplie. Voilà, Edouard Yao à la réalisation, Sylvie Obité à ce micro. On a été très heureux d'être en votre compagnie. On va vous retrouver le vendredi prochain. Mais comme je l'ai dit, si vous devriez tout oublier, pendant ces 2 heures, il y a eu beaucoup de choses, beaucoup de bavardage entre guillemets. Mais n'oubliez surtout pas le verset qui doit rester avec vous tout au long de cette journée. Il est celui-ci. Que ce livre de la loi ne s'éloigne point de ta bouche. Médite-le jour et nuit pour agir fidèlement selon tout ce qui y est écrit. Car c'est alors que tu auras du succès dans tes entreprises. C'est alors que tu réussiras. Josué 1, verset 8. Bye bye et bon week-end.

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0: Que fait bon à ton service, Seigneur.
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Première question. Quel fut le nom du père d'Abraham? Quel fut le nom du père d'Abraham? Réponse A, Noé. Réponse B, Nahor. Réponse C, Peleg. Réponse D, Terah. Quel fut le nom du père d'Abraham? Réponse A, Noé. Réponse B, Nahor. Réponse C, Peleg. Et réponse D, Terah. Une ou plusieurs réponses peuvent être justes. 07 58 21 21 21. 07 58 3 x 21. Le téléphone est ouvert. Edouard Yao, quand tu veux.

0: Quel fut le nom du père d'Abraham? Quel fut le nom du père d'Abraham? Réponse A, Noé. Réponse B, Nahor. Réponse C, Peleg. Réponse D, Terah. 07 58 3 fois 21. Une ou plusieurs réponses peuvent être justes.
1: Allô?
0: Allô, allô? Bonjour, bonjour. Bienvenue sur Fréquence Z. Qui nous appelle?
1: C'est Akassi Marie.
0: Akassi Marie?
1: Oui, oui.
0: C'est quoi la bonne réponse?
1: La réponse D.
0: La réponse B.
1: D,
0: D, D. D, D comme Daniel.
1: Oui, oui.
0: D'accord, merci, reste à l'écoute.
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0: Allô, allô.
1: Bonjour.
0: Bonjour, bienvenue. C'est quoi votre nom?
1: Yapi Marie-Florence.
0: Yapi Marie-Florence.
1: Oui.
0: C'est quoi la bonne réponse pour vous?
1: La réponse D.
0: La réponse D. Merci, restez à l'écoute. Quel fut le nom du père d'Abraham? Quel fut le nom du père d'Abraham? Réponse A, Noé. Réponse B, Nahor. Réponse C, Peleg. Et réponse D, Terah. 07 58 3 fois 21.
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0: Allô, allô. Bonjour, monsieur.
4: Bonjour, madame.
0: Qui nous rejoint?
4: Monsieur Kouan Noël.
0: Monsieur?
4: Kouan Noël.
0: Monsieur Kouan Noël, c'est ça? Vous nous appelez de quelle commune?
4: Makori.
0: Makori. C'est quoi la réponse?
4: La réponse D, Terah.
0: Réponse D, c'est ça? Bien noté.
4: D, comme...
0: Bien noté.

0: Allô?
1: Allô, bonjour.
0: Bonjour.
1: Qui nous appelle?
0: C'est mademoiselle Héloïse.
1: Mademoiselle Elohim, c'est ça?
0: Oui, c'est ça.
1: C'est quoi la bonne réponse pour vous?
0: Moi, la réponse D.
1: La réponse en D. Ok, d'accord, c'est bien noté. Quel fut le nom du père d'Abraham? Quel fut le nom du père d'Abraham? Réponse A, Noé. Réponse D, Nahor. Réponse C, Peleg. Et réponse D, Terah. Allô?
2: Oui, bonjour, monsieur, bonjour.
1: Bonjour, monsieur.
2: Ouais, c'est ton frère, le frère Guissot Jean.
1: Le frère Guissot Jean.
2: Oui.
1: C'est quoi
2: La
1: la
2: réponse
1: réponse?
2: D.
1: La réponse D, compris.
2: D. La réponse D.
1: La réponse D comme Daniel, c'est bien noté.
2: Exactement.

0: 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Allô?
1: Allô?
0: Bonjour, bienvenue sur Fréquence Vie.
1: Bonjour maman.
0: C'est quoi votre nom?
1: Indy Marie.
0: Indy Marie.
1: Indy.
0: Indy. Ok, Indy Marie. C'est quoi la bonne réponse?
1: La réponse D.
0: La réponse D, ok. C'est bien noté, restez à l'écoute.

0: Allô, allô.
1: Oui, allô, bonjour, madame.
0: Bonjour, monsieur. C'est quoi votre nom?
1: Monsieur Diolo Ange.
0: Monsieur Diolo Ange.
1: Oui.
0: C'est quoi la bonne réponse pour vous?
1: La réponse D, comme Daniel.
0: La réponse D, ok. Merci, reste à l'écoute. On va prendre la dernière personne et on passe à la manche finale. Mouvement. Allô.
2: Bonjour, servant de Dieu.
0: Bonjour, monsieur, qui nous appelle?
2: Oui, c'est le frère Akéric.
0: Le frère Akéric.
2: Oui.
0: Akéric, c'est ça?
2: Non, Akéric.
0: Akéric, d'accord.
2: Merci.
0: C'est quoi la réponse?
2: C'est la réponse B.
0: La réponse B.
2: Oui.
0: B comme banane, c'est ça?
2: Oui, c'est ça.
0: Ok, merci, reste à l'écoute.

C'est la fin de cette première manche. À la question de savoir quel fut le nom du père d'Abraham, il fallait répondre la réponse. Il fallait donner Terah. Voilà, il fallait dire la réponse D, Terah. Vous pouvez vérifier dans le livre de Genèse 11, le verset 26. Voilà, Genèse 11, verset 26. Et ceux qui ont gagné à cette première manche, nous avons Akassi Marie, Yapi Marie, Monsieur Kwa Daniel, Mademoiselle Elohim, Guisso, Ndi Marie, Jolo Ange. Voilà, je reprends les noms. Akassi Marie, Yapi Marie, Monsieur Kwa Noël, Mademoiselle Elohim, Guisso, Ndi Marie et Jolo Ange. Voilà, donc ce sont ceux qui sont qualifiés pour la deuxième manche. C'est parti maintenant pour la deuxième manche. Voilà. La question de la deuxième manche, la voici. Combien de filles avait le sacrificateur de Madian? Combien de filles avait le sacrificateur de Madian? Réponse A, 4. Réponse B, 7. Réponse C, 10. Et réponse D, 12. Combien de filles avait le sacrificateur de Madian? Réponse A, 4. Réponse B, 7. Réponse C, 10. Réponse D, 12. Une ou plusieurs réponses peuvent être justes. On ne modifie pas sa réponse. Je reprends la question. Combien de filles avait le sacrificateur de Madian? Combien de filles avait le sacrificateur de Madian? Réponse A, 4. Réponse B, 7. Réponse C, 10. Et réponse D, 12. Une ou plusieurs réponses peuvent être justes et on ne modifie pas sa réponse. Vous pouvez appeler plusieurs fois pour tenter de repartir avec le ticket de PQL.

0: Allô, allô.
1: Allô, bonjour, madame.
0: Oh, bonjour. Qui nous appelle?
1: Monsieur Diolo 11.
0: Monsieur Diolo 11, c'est quoi la réponse?
1: Il avait 7 filles. Je ne sais pas c'est le numéro combien, là. Je n'ai pas bien suivi.
0: 7, la réponse B.
1: Oui, 7 filles, B.
0: Ok, c'est noté. Combien de filles avait le sacrificateur de Madian? Combien de filles avait le sacrificateur de Madian? Réponse A, 4. Réponse B, 7. Réponse C, 10. Et réponse D, 12. Une ou plusieurs réponses peuvent être justes. On ne modifie pas sa réponse. Et vous pouvez appeler plusieurs fois pour tenter de repartir avec le ticket. Allô? Allô?
2: Oui, allô?
0: C'est qui?
2: Oui, c'est Eshkol Kofi.
0: Pardon?
2: Monsieur Kofi Eshkol.
0: Est-ce que vous avez participé à la première manche?
2: Non.
0: Non, c'est pas possible. Ceux qui ont droit à participer à la deuxième manche, ce sont ceux qui ont déjà participé à la première manche.
3: Allô?
0: Allô, bonjour.
3: Yapi Marie.
0: Yapi Marie. C'est quoi la réponse?
3: 7 filles.
0: Ok, réponse B. Merci. Reste à l'écoute.

0: Allô, allô?
1: Oui, je reviens, c'est Guissot Jean.
0: Guissot Jean.
1: Oui, il avait sept filles, sept filles.
0: Ok, bien compris. 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Allô?
2: Allô?
0: Oui, allô?
2: Allô?
0: C'est qui?
2: C'est mademoiselle Elohim.
0: Oui, Elohim, c'est quoi la réponse?
2: Bon, il avait sept filles.
0: La réponse B.
2: Oui, la réponse B.
0: Ok.

0: Allô?
1: Allô?
0: Oui, c'est
1: Oui,
0: qui?
1: c'est Ouzi
0: Onzi Marie, c'est quoi la réponse?
1: La réponse B,
0: La
1: c'est
0: réponse
1: qui?
0: B. Ok, c'est bien noté. Combien de filles avait le sacrificateur de Madian? Combien de filles avait le sacrificateur de Madian? Vous pouvez appeler plusieurs fois pour vous rapprocher de la bonne réponse ou de partir avec le ticket de PQL. Allô?
1: Allô, c'est
0: Oui,
1: Akassi Marie.
0: Akassi Marie.
1: Oui, il
0: J'écoute.
1: avait 7
0: Ok, merci.
1: jours.

0: Vous pouvez appeler plusieurs fois pour vous rapprocher de la victoire. Allô?
1: C'est Mzi Marie.
0: Mzi Marie, c'est quoi la réponse?
1: La réponse B.
0: La réponse B, merci. Allô?
2: Oui, allô?
0: Oui, c'est qui?
2: Monsieur Kwa Noël.
0: Monsieur?
2: Quoi?
0: Monsieur Kwa, oui. C'est oui. Quoi la réponse pour vous?
2: La réponse B.
0: La réponse B.
2: Exact.
0: C'est bien noté. Allô, allô?
1: Allô?
0: Oui, c'est qui?
1: Mzi Marie.
0: Mzi Marie, c'est quoi la réponse?
1: La réponse B.
0: La réponse B, c'est compris.

0: commencer ce matin, une pensée pour les sans-abri. Vraiment, c'est pas facile hein, dans cette saison pluvieuse. Que le Seigneur se souvienne de vous.
1: Allô.
0: Allô, allô.
1: C'est Unzi Marie.
0: Unzi Marie.
1: La réponse B.

0: Encore une dernière personne et on arrête pour cette seconde manche. Allô?
1: Oui, c'est le frère Aké Eric.
0: Le frère Aké Eric, c'est quoi la réponse?
1: La réponse B.
0: La réponse?
1: B.
0: Non mais Aké Eric, tu avais déjà appelé, tu avais dit B. J'ai dit qu'on ne modifie pas sa réponse.
1: D'accord.
0: Merci. Voilà, c'était tout pour cette seconde manche. La bonne réponse était la réponse 7. C'était 7, la réponse B. Voilà, c'était la réponse B. Vous pouvez vérifier dans Exode 2, le verset 16. Bravo à tous les gagnants. Bravo, bravo, bravo, bravo, bravo, bravo. 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Voilà, c'était Wendy Ziré au micro et Edouard Yao à la technique. Merci et bon week-end. On vous donne rendez-vous le vendredi pour un nouveau numéro de Jouer et Gagner.

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1: Il y a 2000 ans, le Fils de Dieu disait ceci.
2: Heureux, c'est la mère qui t'a porté et allaité.
3: Heureux plutôt ceux qui écoutent la parole de Dieu et qui l'observent.

0: Bonjour fidèles auditeurs et bienvenue à cette édition spéciale consacrée donc à l'école de formation et de préparation au mariage pour aspirants mariés fiancés, organisée par Souveraine Mambé Ministries, dirigée donc par Madame Odili Souveraine et son époux, qu'on salue toujours au passage, le pasteur Odili.
1: Merci.
0: Voilà, donc voilà, on en parle depuis un bon moment, on parle de préparation au mariage. Mais moi, j'ai une petite question avant de mettre le pied dans le plat.
1: D'accord.
0: Qu'est-ce qui a suscité, on va dire, la création ou la mise en place d'une école de formation, de préparation au mariage?
1: Déjà, bonjour encore, bonjour, bonsoir, auditeurs, auditrices. Qu'est-ce qui a suscité la mise en place d'une école de mariage, de formation, de préparation au mariage? Les raisons sont multiples. L'école de mariage Couple Complice, je pense, hein, ou je crois, est née pour répondre à un besoin. Pour répondre à un besoin et pour, je veux dire, un peu peut-être déconstruire cette pensée qui dit qu'on peut se marier parce qu'on est chrétien, ou on peut se marier parce qu'on atteint l'âge, qu'on peut se marier parce qu'on a trouvé du travail. Et la plus grande erreur que les gens font aujourd'hui, c'est: je suis maintenant responsable, j'ai un travail,
0: J'ai 40 ans
1: j'ai
0: maintenant.
1: 40 ans, ma mère attend mon enfant, ou mes grands-parents veulent voir d'abord mes enfants, alors je dois me marier. Non, on ne se marie pas quand on veut, mais on se marie quand on peut. Ça, c'est notre premier message. Parce que les erreurs que les gens font, c'est de croire qu'ils peuvent être le bon mari. Être un mari est différent d'être un bon mari. Être une femme est différent d'être une bonne femme. Une bonne femme, une femme
0: Épouse, on dirait comme ça.
1: épouse,
0: Ou époux.
1: d'accord, voilà, époux ou époux. Donc, une femme, c'est quelqu'un qui a les aptitudes. Je te vois, tu as tout ce qu'il faut qui montre que tu es une femme. Tu as tout ce qu'il faut qui montre que tu es un homme. Ça, c'est un homme. Mais le mari, il se construit. Un bon mariage ne s'acquiert pas en héritage. Ça se construit. Il faut de la volonté. Et c'est ça ce message que nous donnons. Donc, cette école de mariage vient pour dire encore qu'il faut préparer son cœur avant de dire oui. Parce que si vous rentrez dans une affaire, vous n'avez pas compris les rouages, comment il faut faire, comment il faut calculer le 1 plus 1 pour qu'il devienne 1, ça va être difficile. C'est sans cela qu'on voit des gens après 10 ans de mariage qui, moi, au lieu de nous, nous, nous. La simple conjugaison qui met les deux ensemble, ils n'ont pas encore compris cela. Donc, Couple Complice vient pour répondre aux besoins ou à la réduction, par exemple, du divorce. Chez nous, nous sommes très prétentieux. Nous disons: Couple Complice, zéro divorce. Si nous pouvons, gloire à Dieu, si nous n'arrivons pas aussi, nous aurons réduit au maximum le taux de divorce. Et c'est vraiment notre mission.
0: Super. Mais alors, est-ce qu'on peut être suffisamment prêt au mariage quand on sait que l'être humain lui-même, il est complexe? Parfois, même les gens font semblant au début, et puis après, quand on rentre dedans, c'est beaucoup de choses qu'on découvre en fait.
1: D'accord. Le mariage, on n'est jamais totalement prêt à 100%, mais on est prêt. Le mariage, moi, je l'assimile à des mathématiques. Je suis nulle en mathématiques, mais je vais essayer. Je sais que les mathématiques, il y a une règle. Peu importe la lettre ou le chiffre, si vous connaissez, par exemple, à l'école, je pense que ça, c'est déjà au CM2, 3,14, ça fait pi. C'est pas ça?
0: Pardon,
1: C'est ça.
0: pardon.
1: Nous, les communicateurs.
0: Ah, nous, la communication, moi, je ne connais rien en
1: Si,
0: mathématiques, je sais parler
1: 3,
0: seulement.
1: si, 3,14, ça s'appelle pi.
0: D'accord.
1: Donc, ça, c'est là. Ah, donc, moi, mais je connais un peu.
0: Ah.
1: Donc, pour calculer, il faut connaître la règle.
0: C'est ça.
1: Quand on vous pose les mathématiques, il faut appliquer la règle pour trouver le résultat. C'est exactement comme ça le mariage. Donc, on ne peut pas dire d'entrée de jeu qu'on maîtrise les maths. Mais si vous maîtrisez la règle,
0: C'est ça.
1: le calcul devient très facile. C'est exactement ce que nous faisons.
0: 1 plus 1 égale à 2, c'est pas
1: 1 plus 1
0: fini.
1: égale à 2. 1 plus 1 égale à 2 là.
0: Souvent, mais dans le mariage, 1 plus 1 égale à 1.
1: Okay. Comment faire le 1 plus 1 que ça devienne 1 là?
0: Tout à fait.
1: C'est ça que nous on forme ici, à vos couples complices.
0: D'accord.
1: Donc on ne connaît pas tout à fait la personne, mais on peut appliquer la règle que nous vous donnons et vous pouvez régler certaines situations.
0: Au moins avoir un petit minimum, avant d'entrer. Un minimum avant d'entrer. C'est ça, c'est très important. C'est zéro qui n'est pas bon, comme
1: c'est,
0: on le dit.
1: Oui,
0: là.
1: C'est. Oui, c'est ça, c'est zéro qui n'est pas bon. Sinon, est bon.
0: Est bon. Au moins, tu connais un peu, tu rentres. Sinon, tu connais rien, tu connais zéro, zéro.
1: C'est
0: bonjour,
1: bon.
0: Les dégâts. D'accord. Donc, pour en venir donc à cette session de formation qui est en cours ou qui débute bientôt, ça sera quand? Et puis, voilà, le thème me plaît bien. L'amour suffit-il réellement pour bâtir un mariage heureux?
1: Oui.
0: C'est une question à laquelle vous allez répondre au cours de cette formation.
1: C'est une question à laquelle nous allons tenter de répondre. Nous n'avons pas la science infuse, mais nous pensons que nous avons l'Esprit de Dieu en nous et que Dieu nous aidera à répondre à cette grande question par les sous-thèmes qui seront développés. Déjà, la première session, nous avons dit que connaître, reconnaître la volonté de Dieu dans le mariage, c'est connaître qui on est. Donc, l'amour seul ne suffit pas. On va essayer de leur dire qu'il y a plusieurs facteurs qu'il faut prendre en compte. Il y a plusieurs facteurs qui rentrent en ligne de compte pour être heureux dans un mariage. Parce que ceux qui divorcent aujourd'hui, ils se sont un jour aimés. Alors, qu'est-ce qui s'est passé? Les autres facteurs n'ont certainement pas été pris en compte.
0: D'accord.
1: Donc, nous allons tenter de répondre
0: à cette question. Mais il faut aussi l'amour. L'amour, c'est la base. Hein? Sauf que ça ne suffit pas.
1: Sinon, deux
0: personnes qui ne s'aiment pas, franchement, je ne sais pas, qu'est-ce qu'on va chercher ensemble.
1: Deux personnes qui ne s'aiment pas.
0: Ou bien qui ne s'attirent pas, peut-être on dira ça comme ça.
1: Oui, deux personnes qui ne s'aiment pas, ça va être un peu difficile. Ce qui nous pousse à prier d'abord, c'est que la personne nous plaît. Ce n'est pas aimer d'abord.
0: C'est ça.
1: Parce que aimer là, c'est quand on a vu que la personne maîtrise nos, épouse nos valeurs, nous épousons les valeurs de cette personne, ça devient comme fusionnel.
0: C'est ça.
1: Donc déjà, ce qui nous motive à la prière, c'est « il me plaît, elle me plaît ». Ce n'est pas d'abord l'amour. Parce que l'amour, là, on ne fréquente pas la personne, on est peut-être au groupe musical, on est peut-être à tel département ensemble, mais ça ne garantit pas, ça ne veut pas dire qu'on l'aime. Déjà, il nous plaît à cette attirance. Donc c'est l'attirance qui nous motive à la prière.
0: D'accord.
1: Et en plus, quand vous vous mariez, alors ça commence là. C'est quand vous vous fréquentez que vous commencez à savoir si vous l'aimez ou pas.
0: C'est ça. Très bien. Donc la date de cette formation, c'est quand?
1: La date de cette formation, nous avons deux dates. Vendredi 12. Vendredi 12 à la MAPE et samedi 13 à la MAPE. Vendredi 12, c'est à partir de 18h. Vous travaillez bien. À 18h, vous revenez. Et puis le samedi 13, c'est à partir de 9h. Nous sommes là-bas jusqu'à ce que vous nous libérez.
0: C'est gratuit?
1: C'est pas gratuit, il faut payer 10 000. Il faut payer 10 000 pour s'inscrire. 10 000, c'est pas chaque jour. 10 000, c'est pour les deux jours. Payer, ça fait 5 000 francs le jour. 5 000 francs le jour, ça fait 10 000. Et il faut s'inscrire au 07 07 68 53 85. 07 07 68 53 85.
0: Les orateurs?
1: Les orateurs, nous aurons trois orateurs comme la première fois. Le quatrième, c'est le Saint-Esprit. Mais le premier orateur qui sera visible ici, c'est d'abord Souveraine Odili. Moi, je serai là en première partie. L'amour peut-il suffire pour rendre un mariage heureux sans maturité émotionnelle? Ça, c'est un facteur que nous allons voir. Deuxième formateur, c'est Mardoché Kouadjo, c'est notre juriste. Bâtir son mariage autour d'une vision commune. Et le troisième orateur, c'est le pasteur Festus qui prendra « Peut-on bâtir un mariage solide sans un cœur nouveau ?» Nous allons développer ces trois thèmes et je pense qu'au sorti de ces trois thèmes, chacun comprendra si l'amour suffit réellement, si l'amour suffit seul réellement pour bâtir un mariage heureux.
0: On a tout dit, en tout cas, merci beaucoup.
1: Merci au Seigneur.
0: Amen, merci à vous, Madame Odili, souveraine, d'être passée nous motiver encore au mariage, nous encourager surtout à la formation, parce que comme vous le dites,
1: Mariez-vous, c'est bon. Le mariage est très intéressant. C'est un paradis.
0: Tout
1: chacun décide de le transformer comme il veut. Si vous voulez une lune de miel, ça dépend. Si vous voulez aussi un enfer, ça dépend de vous.
0: Quand on a trouvé la bonne personne, forcément, la lune de miel chaque jour. Donc, les 12 et 13 juin prochain, à la MAPE, il faut courir vite pour s'inscrire au 07 07 68 53 85 pour prendre donc part à cette formation sur la préparation au mariage pour les aspirants mariés. marié et fiancé. C'est tout pour cette édition spéciale. Oui. Merci de nous avoir suivis. Lazare Couton a été à la réalisation. Je suis Sylvie à ce micro. Bon appétit si vous êtes à table.
1: Merci.
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3: Bonjour à tous, merci de nous suivre sur les ondes de la vie. Ouvrons ce flash par la diplomatie sous-régionale. Le nouveau président béninois Romuald Ouadani a achevé hier à Abidjan sa toute première tournée africaine. Accompagné d'une forte délégation, il s'est entretenu pendant près de 50 minutes avec le chef de l'État ivoirien. Au menu des échanges, le renforcement des relations historiques bilatérales, les liens avec l'Alliance des États du Sahel, mais aussi la économique de la CEDEAO. Les deux hommes ont notamment évoqué la réforme du franc CFA. Alassane Ouattara suggérant à son homologue béninois de réfléchir à l'organisation d'un prochain sommet dédié à cette question monétaire. En Côte d'Ivoire, la lutte contre les litiges fonciers passe à la vitesse supérieure. La nouvelle cellule de médiation et de sécurisation du foncier a été officiellement lancé hier jeudi à Abidjan. Soutenu par le gouvernement, les guides religieux et les chefs coutumiers, cette structure propose désormais un cadre de dialogue amiable pour désamorcer les tensions et éviter les tribunaux. Pour faciliter les démarches des citoyens, une plateforme numérique gratuite est entrée en vigueur pour permettre à chacun de signaler un litige. Au chapitre de la salubrité à Abidjan, le gouvernement hausse le ton face à l'accumulation des déchets ménagers. Le Premier ministre Robert Begré-Mambé a lancé une injection stricte aux opérateurs privés pour normaliser la collecte dans les plus brefs délais, sous peine de sanctions. Ce coup de pression porte déjà ses fruits. L'intensification des rotations commence à se faire sentir dans les artères de la capitale économique. Et puis, suite aux inondations meurtrières à Bergerville, une délégation ministérielle s'est rendue sur le terrain pour diagnostiquer le réseau d'assainissement. Le gouvernement annonce le lancement immédiat de chantiers d'urgence. Mais attention, ces travaux vont nécessiter une fermeture totale du trafic routier dans la zone pendant 1 à 2 semaines. La plus grande vigilance reste de mise alors que Météo Côte d'Ivoire annonce encore de très fortes pluies sur le littoral tout au long de cette saison. Dans le reste de l'actualité de la sous-région, un drame terrible s'est produit au Niger. 49 ressortissants nigériens sont morts de soif dans le désert, près de la frontière triangulaire avec l'Algérie et le Mali. Suite à la panne de leur camion, l'incident a eu lieu à plus de 80 km à l'ouest d'Assamaka, dans la région d'Agadez. Les voyageurs, environ une centaine au total, rentraient du Mali pour célébrer les fêtes de l'Aïd en famille. Et enfin, le mot de sport pour terminer. Une immense fierté nationale, coup de tonnerre pour le football. Hier soir, nos éléphants de Côte d'Ivoire ont signé un authentique exploit historique en s'imposant 2-1 face à l'équipe de France sur cette terre. Menée à 1-0 juste avant la pause, sur un but de Ryan Cherki, les hommes d'Emes Faye ont totalement renversé les Bleus en seconde période grâce à des réalisations de Guéladoué et d'Amad Diallo. Un succès de prestige qui fait le plein de confiance pour la Côte d'Ivoire à seulement 6 jours. Du coup d'envoi du mondial. Enfin, du tennis à Roland-Garros, où l'affiche de la finale dames est désormais connue. Elle s'annonce historique. La jeune russe de 19 ans, Mira Andreeva, facile vainqueur de Marta Kostyuk, affrontera demain samedi la polonaise Maja Szwalinska. La 114e mondiale a signé un exploit inédit en devenant la toute première joueuse issue des qualifications. Chez les messieurs, place aujourd'hui aux demi-finales sur le court Philippe Chatrier. Le favori Alexander Zverev ouvre le bal en ce moment même face au jeune tchèque Jakub Mensik. Avant le derby 100% italien, très attendu entre Matteo Arnaldi et Flavio Cobolli. Merci de nous avoir suivis pour ce flash. Prochain rendez-vous, 17h. Bonne suite de programme sur la radio de la vie.
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2: Monsieur Awa Ndoli Théophile, inspecteur général d'État, Madame le sous-préfet de Nguessankro, Nana Agwekoudou Jean-Jacques, chef du village d'Akoupé Zegui et sa notabilité, Nana Akwa Edmond, chef du village d'Aounefoutou et sa notabilité, Monsieur Cabran Assoumon, directeur de cabinet de Madame la présidente du Sénat, Professeur Kablambrou Jérôme, député et doyen des cadres d'Aounefoutou, Monsieur Amon Simeon et la grande famille que d'Akoupé Zegui, la communauté évangélique de l'église de l'unité de foi, Temple Bethany dernièrement, la communauté de l'église de Pentecôte International District de Bongouanou, la communauté des Akiers de Moronou, ont l'immense douleur de vous faire part du décès de Kwasi Abonou Jacques, précédemment principal du collège moderne d'Aounefoutou, leur époux, fils, frère, père, collaborateur et ami, décès survenu le jeudi 7 mai 2026. Le programme des obsèques se présente comme suit. 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

0: Est-ce que toi tu comprends? Est-ce que toi tu
1: sais? Toi tu me parles des enfants. Tu me parles des enfants. Mais le problème c'est quoi? Est-ce que moi je vais m'arrêter de répondre aux besoins des âmes qu'il y a sur les réseaux sociaux à cause des enfants?
0: Ah, c'est moi le problème. Donc tu regardes la paille qu'il y a dans mes yeux. Alors tu ne vois même pas la poutre qu'il y a dans les tiens.
1: Elle me sort une métaphore purée. Non mais c'est bien joué ça. La grosse blague. La grosse blague. Tu parles d'une poutre. Tu parles d'une poutre et tu me parles.

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1: 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Romains 10, 17 déclare: la foi vient de ce qu'on entend, et ce qu'on entend vient de la parole de Christ.
2: Juges, chapitre 15. Quelque temps après, à l'époque de la moisson des blés, Samson alla voir sa femme et lui porta un chevreau. Il dit: je veux entrer vers ma femme dans sa chambre. Mais le père de sa femme ne lui permit pas d'entrer. J'ai pensé, dit-il, que tu avais pour elle de la haine, et je l'ai donnée à ton compagnon. Est-ce que sa jeune sœur n'est pas plus belle qu'elle? Prends-la donc à sa place. Samson leur dit: cette fois je ne serai pas coupable envers les Philistins si je leur fais du mal. Samson s'en alla, il attrapa 300 renards et prit des flambeaux. Puis il tourna queue contre queue et mit un flambeau entre deux queues au milieu. Il alluma les flambeaux, lâcha les renards dans les blés des Philistins et embrasa les tas de gerbes, le blé sur pied et jusqu'aux plantations d'oliviers. Les Philistins dirent: qui a fait cela? On répondit: Samson, le gendre du Timnien, parce que celui-ci lui a pris sa femme et l'a donnée à son compagnon. Et les Philistins montèrent et ils la brûlèrent, elle et son père. Samson leur dit: est-ce ainsi que vous agissez? Je ne cesserai qu'après m'être vengé de vous. Il les battit rudement, dos et ventre. Puis il descendit et se retira dans la caverne du rocher d'Étham. Alors les Philistins se mirent en marche, campèrent en Juda et s'étendirent jusqu'à Léchi. Les hommes de Juda dirent: pourquoi êtes-vous montés contre nous? Ils répondirent: nous sommes montés pour lier Samson, afin de le traiter comme il nous a traités. Sur quoi 3000 hommes de Juda descendirent à la caverne du rocher d'Étham et dirent à Samson: ne sais-tu pas que les Philistins dominent sur nous? Que nous as-tu donc fait? Il leur répondit: je les ai traités comme ils m'ont traité. Ils lui dirent: nous sommes descendus pour te lier, afin de te livrer entre les mains des Philistins. Samson leur dit: jurez-moi que vous ne me tuerez pas. Ils lui répondirent: non, nous voulons seulement te lier et te livrer entre leurs mains, mais nous ne te ferons pas mourir. Et ils le lièrent avec deux cordes neuves et le firent sortir du rocher. Lorsqu'il arriva à Léchi, les Philistins poussèrent des cris à sa rencontre. Alors l'Esprit de l'Éternel le saisit. Les cordes qu'il avait aux bras devinrent comme du lin brûlé par le feu, et ses liens tombèrent de ses mains. Il trouva une mâchoire d'âne fraîche, il étendit sa main pour la prendre, et il en tua 1000 hommes. Et Samson dit: avec une mâchoire d'âne, un monceau, deux monceaux. Avec une mâchoire d'âne, j'ai tué 1000 hommes. Quand il eut achevé de parler, il jeta de sa main la mâchoire. Et l'on appela ce lieu Ramath-Léchi. Pressé par la soif, il invoqua l'Éternel et dit: c'est toi qui as permis par la main de ton serviteur cette grande délivrance. Et maintenant mourrai-je de soif et tomberai-je entre les mains des incirconcis? Dieu fendit la cavité du rocher qui est à Léchi et il en sortit de l'eau. Sans son but, son esprit se ranima et il reprit vie. C'est de là qu'on a appelé cette source En-Hakkore. Elle existe encore aujourd'hui à Léchi. Samson fut juge en Israël, au temps des Philistins, pendant 20 ans.
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3: Oui, il est 13h passé de 5 minutes partout en Côte d'Ivoire. Nous sommes en temps universel et ceci étant, nous allons nous installer pour le Salon des Amis. Vous le savez, au Salon des Amis, en tout cas, on a beaucoup de sujets à partager avec vous. On a donc des thématiques également. On reçoit aussi des annonceurs avec qui nous parlons donc de certains sujets dans les églises et les programmes à dérouler pour ce week-end. Surtout, on va donc, pendant ce temps, nous installer avec un merveilleux cantique du groupe Gaël. Ce chant nous dit « Reçois de moi, on écoute la suite ».

Oh, merveilleux cantique qui nous permet donc de recevoir ici le centre évangélique Ebenezer de Blocos, on va dire le merveilleux temple qui est dirigé par le pasteur Trabi Michel que nous saluons, qui abrite actuellement un moment intense, un séminaire intense dont l'orateur principal est le prophète qui nous vient du Burkina Faso, le révérend prophète des nations, Emmanuel Savadogo, que nous saluons s'il est à l'écoute. Pendant ce temps, on s'écoute encore un autre cantique du groupe Gaël, sans pareil.

0: fiche, je l'ai dit, le prophète des nations Emmanuel Savadogo du Burkina Faso est donc l'invité principal du pasteur Trabi Michel, pasteur Hotz. Alors, cet après-midi, nous sommes avec deux serviteurs de Dieu, une servante de Dieu, Madame Abby Marcel. On va ouvrir son micro. Madame Abby Marcel, on va lui dire shalom.
1: Shalom, homme de Dieu, merci.
0: Comment ça va?
1: Ça va bien.
0: D'accord, à l'église, ça se passe bien. Hein?
1: Oui.
0: Hier, il y a eu le feu encore. Hein?
1: Bien entendu.
0: Oh, très bien. Et puis, à côté de la servante de Dieu se trouve l'évangéliste. C'est Stéphane Zagbo, c'est ça, non?
2: C'est ça.
0: Alors, on va ouvrir son micro. Bonjour.
2: Bonjour, homme de Dieu.
0: Comment ça va?
2: Oui, ça va très bien.
0: D'accord, le programme se déroule toujours bien. Hein?
2: Oui, ça va.
0: Ce soir, il y a une veillée de feu.
2: Oui.
0: D'accord. L'ancien, sinon le diacre Charles Kwame n'est pas là cet après-midi avec vous.
2: C'est ça.
0: Mais on va planter le décor. Alors, évangéliste Stéphane, on plante le décor, c'est ça?
2: C'est ça.
0: Voilà, on va rappeler que depuis avant-hier, le séminaire tant attendu a commencé et ça se poursuit.
2: C'est ça.
0: Ok.
2: Alors d'abord, avant de commencer, shalom, shalom, chers auditeurs. Voilà, que la grâce et la paix de Christ soient notre partage. Alors, comme l'homme de Dieu l'a dit tout à l'heure, le séminaire a effectivement commencé depuis le mercredi 3. Et hier, nous étions là. Et aujourd'hui, c'est l'apothéose. Alors, nous voulons inviter chacun à y participer. Parce que la Bible nous dit que dans le livre de Matthieu 11, verset 29, il dit « Prenez mon joug et suivez, recevez mes instructions. » Ce soir, je voulais inviter une personne qui peut-être que pendant les deux jours, on a eu les moments intenses de prière. L'homme de Dieu a prié. Tu peux être chrétien et puis avoir un joug. Tu peux être sous la servitude du malin. Et ce soir, nous voulons t'inviter à cette veille-là qui se tiendra, bien entendu, à 21h et jusqu'à l'aube. Nous voulons inviter chacun à y prendre part à ce moment, à participer à ce moment glorieux, un moment intense de prière pour être délivré, pour sortir de l'esclavage de l'ennemi. C'est pourquoi nous voulons faire appel à ceux qui n'ont pas participé aux deux jours, mercredi et jeudi, de faire un effort pour participer à ce moment aujourd'hui qui se tiendra à 21h et se terminera à l'aube.
0: Voilà, oh, donc voilà, oui. Un peu. Ah oui, c'est la grande veillée ce soir, hein. C'est à partir de 21h, il faut être donc à Ablokos, au temple, au tabernacle Canaan, pour participer à ce rendez-vous-là. L'orateur principal, on l'a dit, hein, c'est le prophète des nations, Emmanuel Savadogo, qui est là depuis ces trois jours. Il continue donc de prêcher la bonne nouvelle. Et avec cela, nous allons dire à Madame Abby Marcel, une voix féminine, pour aussi parler aux femmes qui sont à l'écoute. Voilà.
1: Oui, à toutes ces femmes, d'abord, je tiens à dire bonjour à nos chers auditeurs. Et en tant que femmes de l'Église Ebenezer, nous sommes dans un mouvement, le mouvement des femmes debout, où nous prions assez pour les cas assez compliqués.
0: Très bien.
1: Les femmes qui n'enfantent pas, les femmes qui ne travaillent pas, toutes sortes de cas. Voilà, nous sommes dans ce groupe-là, nous sommes dans ce mouvement-là pour dire que Christ s'est servi des femmes pour impacter. Il n'y a pas que les hommes. Donc ce soir, ma présence est toute simple, c'est d'inviter toutes ces femmes, quelle que soit leur situation géographique. Tu es dans un endroit reculé d'Abidjan, tout ça, tu ne peux pas venir. Essaie simplement de te connecter. Nous sommes connectés sur notre page Facebook.
0: Yes. Voilà.
1: Nous sommes connectés sur notre page Facebook. On va donner après un numéro où elles pourront appeler. Si vous avez des cas de stérilité, il faut rappeler que la parole de Dieu nous dit qu'il n'y a pas de stérile dans la maison de Dieu. Et le prophète.
0: Et que la stérile enfantera sept fois.
1: Sept fois. Et le prophète se déplace. Il a été mandaté.
0: Oui.
1: Il est une voix autorisée. C'est un père, c'est un patriarche. Il exerce depuis plus de 35 années. Aux côtés de notre patriarche, Mamando Karambiri, notre père. Donc, nous invitons toutes ces femmes-là. Nous leur disons de croire au miracle. Le miracle est encore possible. Notre Dieu que nous adorons, il n'a pas changé. Il est le même hier, aujourd'hui et éternellement.
0: Oui.
1: Le miracle est encore possible.
0: Oui.
1: Pour une femme qui est désespérée dans son foyer, bon, je ne sais pas, quelle que soit la situation que tu vis, l'oppression satanique, il y a la parole de Dieu qui dit en Exode 6, au chapitre

0: qui dit que l'Éternel a dit à Moïse, une main puissante forcera Pharaon à vous laisser partir.
1: À vous libérer.
0: Pour dire que le Dieu qui a parlé à Moïse est le même. Mmh. Et la main puissante, le bras de l'Éternel est là pour libérer ces femmes-là de l'oppression, Amen. Pour libérer ces femmes-là de la stérilité, pour libérer ces femmes-là de toutes sortes de situations difficiles.
1: Yes.
0: Je les invite ce soir. La main de l'Éternel mm-hmm. va s'étendre sur ces femmes-là.
1: Très bien.
0: Je les invite à notre programme. Ça va se passer ce soir de 21h à l'aube.
1: Mm-hmm.
0: La Bible dit en Ecclésiaste que la fin d'une chose vaut mieux que son commencement.
1: Yes.
0: Nous invitons ces femmes-là à croire, à ne pas être désespérées. Celles où tout semble perdu, que la main de Dieu vient agir.
1: Amen.
0: Nous invitons ces femmes-là à venir.
1: Voilà, avant de retourner à l'évangéliste Stéphane pour donner les numéros de téléphone, on va toujours continuer avec ce merveilleux cantique qui nous dit que Jésus est sans pareil. Hein, voilà, notre Dieu est sans pareil.
2: Alors à qui pourrais-je le comparer ?
1: Il n'y a personne.
2: Le prince de vie.
1: Oui, Madame Abby Marcel, ce chant c'est pour toi, pour dire que notre Dieu, il est sans pareil. Hein? Évangéliste Stéphane Zabo, hein? Ce chant aussi, pour vous dire que ce soir, le combat est rude, mais Christ a déjà eu la victoire pour nous. Et nous combattons dans cette victoire parce que Jésus est

0: Le prince de vie, Jésus, est sans pareil. Et si tu veux découvrir ce Dieu sans pareil, le rendez-vous, c'est au tabernacle Cana du centre évangélique Ebenezer de Blocos, qu'il faut être ce soir à 21h. Où tu verras que Jésus est sans pareil.
1: Amen.
0: L'homme de Dieu, le prophète des nations, Emmanuel Savadogo, est déjà là. Et on va dire qu'il y a des numéros de téléphone. Stéphane, il faut nous donner l'indication pour celui qui doit venir au temple Tabernacle Cana. Comment il fait? Parce qu'à Blocos, c'est grand. Hein? Parce que dans Blocos, il y a Petit Cocody, il y a Blocos. Bon, généralement, tout le monde dit Blocos, mais on retrouve comment?
1: D'accord. Avant de donner les contacts, je voulais dire merci d'abord à Fréquence Vie.
0: Amen.
1: Parce que faut dire que le premier jour, Fréquence Vie a été présent.
0: Oh oui, on est venu vous soutenir.
1: Oui, donc pour cela, ça nous a vraiment marqué. Donc, on voulait rendre toute la gloire au Seigneur pour la vie de Fréquence Vie. Et que Dieu continue à aller de gloire en gloire avec eux, de victoire en victoire avec eux.
0: Amen.
1: Alors, comme vous l'avez dit tout à l'heure, je vais donner la localisation. Alors, le séminaire se passe précisément à Blocos, au terrain de Blocos. Quand vous dites le terrain de Blocos, juste derrière le terrain, il y a une école maternelle qu'on appelle Gaumont Diagou. C'est juste derrière l'école, il y a une rue seulement qui sépare l'école et l'église. Donc, juste derrière l'école, là se trouve l'église. Alors, si vous arrivez là, voici les contacts auxquels vous pouvez nous joindre. On a le 01 71 98 46 22. Je reprends 01 71 98 46 22 ou encore le 07 09 47 32 01. 07 09 47 32 et 01. Voici les contacts que.
0: Merci beaucoup. Avant de partir, Madame Abby, qu'est-ce qu'il y a à terminer? On termine avec vous.
2: Ce que j'aimerais rappeler à nos auditeurs, c'est que nous développons un thème assez important. Nous parlons de la grâce de l'accomplissement. Quand on parle de grâce de l'accomplissement, on fait référence à notre destinée, entrer dans sa destinée glorieuse. Quand on parle aussi de destinée, on parle d'étoile, parce que Jésus avait une étoile. Et c'est cet enseignement que le prophète des nations nous a gratifié le premier jour.
0: Oui.
2: Il a parlé d'étoile. Notre étoile peut être étouffée. Notre étoile peut être voilée. Des gens peuvent suivre nos traces par notre étoile. Qu'est-ce que nous devons faire? La parole de Dieu déclare que quand les fondements sont renversés, qu'est-ce que doit faire le juste?
0: Oui, le juste, que
2: faire? Le juste ne doit pas croiser les bras. Il doit crier à l'Éternel. Il y a une sorte de prière qu'on appelle le cri. Ce ne sont pas les larmes, mais le cri du cœur, comme Anne qui a soupiré. C'est ce cri-là que Dieu attend. Il est temps que tu viennes, femme, homme. Il est temps que tu te lèves pour crier à Dieu avec le prophète Savadogo, pour entrer dans la grâce de l'accomplissement.
0: Merci beaucoup. Allez, donc, on se donne rendez-vous ce soir. Pendant ce temps, on vous accompagne avec le même cantique et salutations au pasteur Michel Trabi, à l'ancien Charles Kwame, et puis tous les pasteurs et toute l'équipe. Hein. Voilà, que Dieu vous fortifie et vous soutienne et que le programme soit une réussite totale.
2: Amen. Merci beaucoup.

Oui, notre Dieu est sans pareil. Jésus-Christ est sans pareil. Et tous ceux qui connaissent ce véritable Dieu diront pas le contraire. Avec Jésus-Christ, nous reconnaissons qu'il est l'unique, il est le Dieu, le seul qui n'a pas de pareil.

0: Alléluia, Alléluia, Alléluia. Dédions ce merveilleux cantique à notre bien-aimé frère Daniel, professeur Daniel, c'est ça, hein? Voilà, si tu nous écoutes maintenant, tu es dans nos locaux, c'est pour toi ce chant, et après quoi nous irons encore déguster un autre cantique, un autre merveilleux groupe Gaël ici. Après sans pareil, c'est El Shaddai. Écoutons.
1: Je dis déposer à mes pieds vos fardeaux. Même si on ne comprend pas ce qui t'arrive, même si personne ne peut entrer dans ton cœur pour voir les raisons qui t'ont poussé à agir, mais il comprend tout. Non seulement il comprend, mais il compatit. Lorsque l'épreuve de ton péché parle plus fort que les hommes, il te tend la main. Il dit, tiens ma main, je t'aime encore. Il t'aimera encore et davantage. Et le chemin restera toujours ouvert pour ta randonnée glorieuse avec lui. Il te saisira toujours par la main. Et quand tu te seras fatigué de marcher, il te prendra dans ses bras. Parce qu'il est amour et il t'aime. Et lorsque tu seras devant les combats de ta vie, il se levera pour combattre pour toi. Pour combattre en ta faveur. Et quand il se bat, on l'appelle El Shaddai. Le Dieu de toute force. Le Dieu de toute puissance. Celui qui fait de nos combats ses combats, de nos défis ses défis. Alléluia. El Shaddai.

reste ensemble. Nous sommes au Salon des Amis et on reste ensemble. Nous allons parler du temps. Le temps en minutes, le temps en secondes, le temps en heures, le temps en jours, le temps en mois, le temps en années, le temps en voilà. Alors, tout de suite, on va ouvrir le téléphone et tester la connaissance de nos auditeurs. Hein. On va tester la connaissance de nos auditeurs. Quand on dit 1000 ans, comment on peut appeler 1000 ans? 1000 ans s'appelle comment? Voilà. Est-ce que 1000 ans, c'est une semaine? Est-ce que 1000 ans, c'est un trimestre? 1000 ans, ça se dit comment?

0: 100 ans s'appelle comment? 1000 ans s'appelle comment? Dix mille ans, on dira un décamillénaire. Dix mille ans, on dira un décamillénaire. Alors, mille ans s'appelle comment et cent ans s'appelle comment? Un auditeur se jette déjà à l'eau pour nous dire comment on appelle mille ans. Allô?
1: Oui, bonjour.
0: Bonjour, bien-aimé, c'est quel nom?
1: Oh, c'est Guy Coutouin.
0: C'est Coutouin?
1: Oui, Guy Coutouin.
0: Guy Coutouin, il nous appelle d'où?
1: Oh, je vous appelle de Yopougon.
0: D'accord, de Yopougon. Alors, comment on appelle Milan?
1: C'est un millénaire.
0: Un millénaire. Et 100 ans?
1: Un centenaire.
0: Non. 100 ans s'appelle comment? 1000 ans, c'est un millénaire. Mais 100 ans, c'est celui qui a 100 ans qui est centenaire. C'est ça. Mais 100 ans, c'est quoi? Il est coincé? celui qui a 100 ans, on dira qu'il est centenaire, c'est ça, non? Mais quand on compte un an, deux ans, jusqu'à 100 ans, on dira quoi?
1: C'est compliqué de... C'est compliqué.
0: D'accord. Allez, il faut retourner au nôtre et puis tu nous appelles Guy Coutouin, ok?
1: Merci.
0: Merci, à tout à l'heure.

0: Oh, je l'aime. Est-ce que toi aussi tu l'aimes? Est-ce que toi aussi tu l'aimes comme moi je l'aime là? Alors, j'espère que c'est Guy Couton qui revient pour corriger. Allô?
1: Monsieur Ngoran.
0: C'est
1: Monsieur Ngoran.
0: Monsieur Ngoran, d'accord. Monsieur Ngoran, comment on appelle-t-on 100 ans?
1: Un siècle.
0: Un siècle, bravo, merci. C'est ce que je voulais. 100 ans, c'est un siècle. Celui qui a 100 ans, on dit les centenaires. Mais 100 ans, c'est un siècle. Merci, Monsieur Ngoran. C'est la bonne réponse. Merci.

Oh, merci Seigneur, merci Seigneur. Quelqu'un nous appelle au 0758 3x21 pour nous dire ce que c'est un quadrimestre. Un quadrimestre, qu'est-ce que c'est?

0: La parole de Dieu déclare que chaque chose a son temps. Il y a un temps pour pleurer, mais aussi un temps pour rire. Laisse le temps de Dieu. Quand ce temps viendra, tu te mets à rire et rien ne pourra te ravir cette joie.
1: 0758, 3 x 21, c'est quoi un quadrimestre?
0: Yebasio, nyamia du manu ho.

0: Tu as dû connaître les... On prend un auditeur qui a certainement la signification de quadrimestre. Allô?
1: Monsieur Ngoran.
0: Monsieur Ngoran qui revient, ah oui?
1: C'est une période de 4 mois.
0: C'est une période de 4 mois, bravo! Bravo, monsieur Ngoran. Et effectivement, un quadrimestre, c'est une période de 4 mois qui est appelée quadrimestre. Merci beaucoup. Voilà. Alors, dites-nous, comment on appelle 30 jours? 30 jours, ça équivaut à quoi?

0: Allô?
1: Oui, allô, bonsoir frère, ça va bien.
0: Oui, comment ça va?
1: Oui, ça va très bien.
0: Hein, c'est?
1: C'est un mois.
0: Oui, le nom, c'est Monsieur Ngoran toujours?
1: Non, c'est pas M. Ngouran, c'est M. Abouka.
0: Monsieur Aboka, il nous appelle d'où?
1: Oui. Il nous appelle Angry.
0: De Cocody-Engrais, d'accord. La période de 30 jours s'appelle un mois.
1: Un mois.
0: Un mois. Mois. Un mois. Merci beaucoup, Monsieur Aboka.

0: On reste toujours dans le français, en français, mais on va faire un peu de calcul. Dans 1 heure, il y a combien de secondes? Voilà, dans 1 heure, il y a combien de secondes? On prend un auditeur. Allô?
1: Et tu ne connaîtras plus de...
0: Il est parti.

0: mon pasteur. Tout finira. Oh mon frère, pasteur Gervais, sur la grande affaire.
1: Oh mon frère. Allô.
2: Oui, allô, c'est qui Coutouin?
1: Ouais, Coutouin qui revient.
2: Oui.
1: D'accord. Dans une heure, combien de secondes avons-nous?
2: 3600.
1: 3600 secondes. C'est ça? D'accord.
2: Ouais.
1: Ça équivaut à combien de minutes?
2: À 60 minutes.
1: 60 minutes, bravo Coutouin. 3600 secondes et puis 60 minutes donne une heure. Allez, merci beaucoup.
3: Si tu es découragé, mon frère,
4: regarde à Jésus.
3: Si tu es fatigué.
1: Comment appelle-t-on une période de 3 ans, une période de 3 ans, comment on appelle cela?
3: Ma soeur,
4: regarde à Jésus.
1: Après le groupe Gaël, nous avons écouté le pasteur Le Berger, Aïe Apollinaire, que nous saluons. Et puis après le pasteur Le Berger, nous allons maintenant chanter ensemble avec Béatrice Ngoupalé. Très passé des 40 minutes, nous sommes toujours au salon des amis. On digère, on mange, on parle, on papote.

Comment appelle-t-on une période de 3 ans est la question qui reste posée. Et vous avez la possibilité de nous contacter au 07 58 3 x 21. Dites-nous comment appelle-t-on une période de 3 ans.

0: Oui, les sachants de fréquence viennent nous rejoindre maintenant. Bonjour.
1: Allô?
0: Oui, allô.
1: C'est encore M. Ngoran.
0: Ah oui, monsieur Ngoran. Ah oui, mais apparemment, c'est le seul intellectuel ce soir, hein, voilà, qui bat le record. Monsieur Ngoran, comment appelle-t-on une période de 3 ans?
1: Biennale.
0: C'est un triennat.
1: Ouais, biennale.
0: Non, quand c'est triennal, ça devient un adjectif dans ce cas.
1: Non,
0: Donc c'est le
1: triennale.
0: triennat. Quand
1: Voilà.
0: c'est triennal, on va dire que c'est un emploi triennal. Mais le
1: Voilà.
0: triennat, c'est la période de 3 ans.
1: C'est
0: OK, monsieur Goran. Merci pour l'effort quand même
1: merci.
0: fourni, hein? Allez.
1: Merci beaucoup.

0758 3 x 21, quelqu'un nous appelle pour nous dire ce qu'on appelle une décennie. Une décennie, c'est quoi? Qu'est-ce qu'on appelle une décennie en français? 0758 3 x 21.

0: Ah oui, encore un auditeur que nous recevons maintenant. Shalom.
1: Oui, c'est Monsieur Aboka encore.
0: Oh, Monsieur Aboka, oui, mais ce soir, il n'y a que ceux-là hein, qui se débattent bien. Comment on appelle cette période?
1: C'est une période de 10 ans.
0: C'est une période de 10 ans qu'on appelle une décennie.
1: Oui,
0: Quand on dit une
1: effectivement.
0: décennie, alors c'est une période de 10 ans. Donc quand on dit 2 ou 3 décennies, 2 décennies c'est
1: 30 ans.
0: 20 ans, 3 décennies c'est 30 ans. Hein, c'est ça, hein?
1: Oui, c'est
0: Merci
1: ça.
0: beaucoup, Monsieur Abokan, et je pense que voilà, c'est vraiment important en tant que chrétien, en tant que pasteur, en tant que serviteur de Dieu, en tant qu'enfant de Dieu, de s'exprimer correctement et puis d'utiliser des expressions, des phrases et des mots qui sont corrects. Voilà. Merci beaucoup, Monsieur Abokan.
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0: 13h passées de 46 minutes.

0: Allô?
1: Hi, Jésus, folie de fer. Jésus, pardon, pardonne-lui.
0: Alléluia. Là, c'est missionnaire que Dieu lui dit qu'on écoute maintenant, c'est ça, hein? D'accord. Alors, on va trouver une question qui va aller avec missionnaire que Dieu lui dit, toujours dans le temps, et on va lui demander de nous dire quand ces 2 mois, comme on appelle cela, le temps qui se trouve entre 2 mois, on dira quoi?
1: Le
0: C'est une
1: temps se
0: colle?
1: trouve entre 2 mois.
0: 2 mois, oui. Quand c'est 3 mois, on dit un trimestre. Mais quand c'est 2 mois, on dit quoi?
1: Trimestre, quelque chose, comment on appelle ça? C'est pas secondaire.
0: Ah, quand c'est 2 mois, on dit?
1: Trimestre.
0: C'est?
1: Trimestre.
0: Semestre. Semestre. Le semestre, c'est 6 mois.
1: Pardon, en voyant le pays qui ouvre. Toi, tu fatigues le cerveau déjà. Hein. Ah, quand on t'a cerveau, mis à 20 000. Là,
0: D'accord.
1: quel pardon, pardon.
0: Merci. Merci, missionnaire Kogolidi. Alors, quand c'est 2 mois, on dit bimestre. Bi.
1: Bimestre.
0: Bimestre.
1: OK.
0: OK?
1: Il n'y a pas de problème. Il n'y a pas de
0: D'accord.
1: problème.
0: Allez.
1: Il n'y a pas de problème.

Frères et sœurs, levons-nous, tenons-nous les mains pour marquer notre harmonie, notre amour les uns pour les autres, car c'est là que l'Éternel fait descendre sa bénédiction.

Oh, qui se souvient de ce merveilleux cantique-là, hein? Main dans la main, quelquefois au cours des veillées de prière. Vous vous souvenez, n'est-ce pas? Bayazaf, oui. On se souvient de ce merveilleux cantique. On s'attrapait les mains, on chantait à la veillée. Et puis, c'était agréable. Ouais, les années 70, 80, 90, voilà. C'est de ça qu'on parle.

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1: Voilà, 13h, à partir des 57 minutes, 14h n'est plus loin. Nous sommes à 3 minutes de 14h et nous allons commencer donc à Espace Promo. Ce soir, donc, des chantres sont déjà installés en la personne d'Elisa Yoma, à ce que Grâce également installé. Et donc, nous allons commencer tout de suite et maintenant par ce cantique Jésus, mon ami, d'Elisa Yoma.

0: Ce soir, donc, à Espace Promo, je l'ai dit, nous sommes avec chanteuse Elisa Yoma qui, le samedi dernier, était donc à un concert dédicace à l'église évangélique des Assemblées de Dieu d'Abobo, Kennedy, Temple la Grâce, c'est bien cela. Hein?
1: C'est ça.
0: Alors, on va dire bonsoir, chanteuse Elisa Yoma.
1: Bonsoir, bonsoir à tous.
0: Comment ça va?
1: Bonsoir, ça va très bien, papa.
0: D'accord. Alors, est-ce qu'elle s'est remise de la fatigue parce que le samedi dernier, c'était chaud, hein?
1: Vraiment, c'était vraiment chaud. Mais voyant tous ceux qui m'entouraient, vraiment, j'ai été tellement rempli de joie.
0: Le parrain, voilà, le parrain, pasteur, maman.
1: Monsieur Itio, comme je l'appelle affectueusement, papa Itio.
0: Oui.
1: Et il était aussi là lorsque je l'ai vu, en tout cas. Pourquoi est-ce que je peux être fatiguée? La joie m'a envahi lorsque j'ai vu
0: tout le monde. Moi aussi, j'étais content de retrouver, un papa, un grand frère dans la foi.
1: Oui.
0: Le procureur Kimou,
1: qui
0: était le parrain de la cérémonie. Et ça faisait vraiment plaisir de se retrouver. Voilà.
1: Oui, bon.
0: Et ce sont les chrétiens des 1970-72. Nous sommes les chrétiens de 1983-87. Bon, ce sont nos grands frères dans la foi.
1: Bon,
0: il faut respecter cela.
1: Le procureur, lui, c'est mon président de la jeunesse.
0: Depuis les
1: années 1900.
0: Uh-huh.
1: Il a été mon président de la jeunesse. C'est lui qui m'a encadré. Mais grâce à lui, aujourd'hui, je suis resté dans la foi.
0: Alléluia.
1: Avec nos pasteurs.
0: Uh-huh.
1: Vraiment, lui il est mon papa, il est procureur pour certains, mais moi c'est mon père, c'est mon papa, je l'appelle papa Kimou.
0: D'accord, alors il a été le parrain de la cérémonie, puis bon voilà, on va faire également un clin d'œil au maire de Béthier, à monsieur le maire de Béthier, monsieur Amalama Jean-Claude Kouakou, c'est ça hein?
1: Oui.
0: D'accord.
1: C'est mon maire spécial et particulier.
0: c'est
1: un ami.
0: De savoir que toutes ces autorités sont des frères en Christ, sont des craignants Dieu.
1: Oui, c'est ça.
0: Voilà, c'est ce qu'on demande.
1: C'est ce
0: qu'on prie pour qu'aujourd'hui, les autorités au niveau de l'État, que ce soit des enfants de Dieu, des nés de nouveau, ça nous facilitera la tâche. Et puis, en même temps, les enfants de Dieu seront à l'aise en servant le Seigneur, bien sûr. Hein?
1: Et puis aussi, ça peut permettre à certaines personnes qui ne connaissent pas le Seigneur pour savoir qu'effectivement, même en Jésus, il y a des autorités, il y a des gens bien placés.
0: Oui.
1: Donc, ceux qui craignent Dieu.
0: Mm-hmm.
1: Et ça peut permettre à chacun de se donner à Jésus et croire que même étant au Seigneur, on peut faire encore de grandes choses dans la vie active.
0: Mm-hmm. Merci. Mm-hmm. Alors, avec chanteuse Elisa Yoma.
1: C'est ça.
0: On va lui donner l'occasion de faire une adresse à tous ceux qui étaient au concert dédicace de son troisième album. Hein?
1: Effectivement.
0: Ouais.
1: Je dis merci au Seigneur Jésus-Christ, en premier, parce que c'est lui qui a permis vraiment ce moment.
0: Mm-hmm.
1: Il a bloqué le temps parce que, en ces temps pluvieux, vraiment, mais ce jour-là a été un jour spécial, il n'y a pas eu de goutte de pluie.
0: Il y avait même le soleil.
1: Oh, le soleil, le temps était beau et clément. Vraiment, il était au rendez-vous.
0: Mmh.
1: Et avec tous mes pasteurs, d'autres même qui sont venus de l'extérieur, et il y a mon pasteur Roland, pasteur Gnappi, pasteur Tien. En tout cas, il y avait tellement d'hommes de Dieu, pasteur Kra, voilà. Je ne peux pas les citer. Aussi des amis de moi depuis de longues dates qui sont venus. Et en tout cas, des amis de longue date, même de moi,
0: d'Abidjan et de...
1: Vous dites ?
0: Monsieur aussi était là.
1: Oui, mon mari était présent. Mes enfants, mes quatre enfants étaient là aussi.
0: Ouais.
1: Ils étaient au four, au moulin. Il y avait même le batteur qui était mon fils. Là, c'est l'aîné. Les d'autres étaient dans le scoutisme ou un peu sécurisé.
0: Oui, chacun
1: voilà,
0: son
1: chacun
0: rôle.
1: Était à son poste en tout cas.
0: Chacun a joué son
1: rôle. Vraiment, j'ai dit merci à tous ses frères, à tous ses soeurs, ses amis, parce que ce sont vraiment des amis.
0: Mm-hmm.
1: On est restés amis durant toutes ces années.
0: Mm-hmm.
1: Et lorsqu'ils ont appris que j'avais vraiment quelque chose à faire, ils sont tous venus.
0: D'accord.
1: Vraiment, j'ai dit merci à tout le monde.
0: On ne peut pas parler comme ça sans donner l'occasion à la sœur de faire une adresse en baoulé. Hein?
1: Naulendo.
0: Uh-huh. Yo.
1: Je viens avec une équelle et c'est blanc à yenou. Monsieur mon enfant, le mot que tu as aussi non ma frère le mot que un blabla swambo. Nankoyo mi dédicace.
0: Dédicace.
1: En Bali. Il y a un moment il y a mien. Il y a tiens qu'on a qu'un fa Jésus Christ. Mfa fréquence vie. Mfa la moisi.
0: Voilà.
1: Koko ena aiman nous on croit au casser en vrai écoute. Mais mieux que les rames sous Jésus de mon nom.
0: Amen. Merci. Alors à présent on a écouté la vie version 2. On écoute maintenant.
1: On a encore écouté la vie.
0: Ouais, hein. On a écouté. On écoute maintenant la vie version 2. Voilà. C'est ça. Hein. Mm-hmm. Voilà, on a écouté mon ami.
2: Au lieu de dire que je ferai ceci ou cela, si Dieu ne veut pas.
1: Ça, c'est non.

0: la vie.
1: Voilà. Alors, zouquez-moi ça.

0: Yes.
1: Ça, c'est la rumba, la salsa en Jésus. J'espère que là où tu es, tu te réjouis en Jésus. Ah, n'y a bien maman.
0: De la salsa.
1: Oh, Jésus.
0: Un pas devant, un pas derrière, à gauche, à droite.
1: Ah, tia, tia.
0: On tourne sur soi-même.
1: Non, Jésus est merveilleux.
0: Et on finit en
1: soukola. Ah, les enfants de Dieu.
0: Les enfants de Dieu se réjouissent.
1: Amen.
0: La Bible dit que là où deux ou trois sont assemblés à mon nom, je suis là.
1: Ah,
0: mais à condition que vous soyez assemblés en son nom, hein, voilà.
1: Amen.
0: On peut être mille et puis le Seigneur n'est pas là parce qu'on n'est pas assemblé en son nom. Hein.
1: C'est ça. Ah, Akatoa. Tu veux le salaire en Jésus?
0: Akatoa, c'est quoi?
1: Le salaire que Jésus nous donne.
0: Ah, d'accord, Akatoa, c'est
1: le
0: salaire.
1: Voilà, okay. Le salaire. Ce que tu mérites, c'est ce qu'il va te donner.
0: Très bien.
1: Ici comme là-haut.
0: Oh, merci beaucoup, merci beaucoup, merci beaucoup. Mm-hmm. Alors, c'est le troisième album de chanteuse Elisa Yoma.
1: C'est ça.
0: L'album s'appelle comment?
1: Le Lengue-Lengue.
0: Lengue-Lengue. Mm-hmm. Ça veut dire quoi, Lengue-Lengue? Parce qu'on a, attends, comment il s'appelle là? Stéphane Kona. Et Lengue-Lengue, Lengue-Lengue.
1: Non, non, pour lui, c'est Lengue-Lengue.
0: Ah, il y a Lengue, puis il y a Lengue. Lengue. Ah, bah
1: maintenant,
0: oui.
1: Maintenant, Lengue là.
0: Explique-nous bien.
1: Voilà, Lengue, ça veut dire que. Relève-toi. Abaisse-toi.
0: Abaisse-toi.
1: Ça, c'est
0: okay.
1: Pour mon frère. Maintenant, Lengue, tu vois comment elle a mis sa marche là.
0: Ah, attends, il y a Lengue et puis il y a Lengue.
1: Voilà, Lengue.
0: Lengue.
1: Lengue.
0: Ouais.
1: Lengue veut dire montre ta façon de décaler en quelque sorte, de danser.
0: Ouais.
1: Ou
0: non,
1: bien de te casser en Jésus. T'es pas de danse en quelque sorte, quoi.
0: Ok.
1: Voilà.
0: Allez, écoutons ça. Suna.

0: Moi, je ne sais pas le problème que tu as. Batima cria Jésus. Lui voulait, malgré tout, cette foule, toute cette foule, lui, il a crié, crié plus fort pour que Jésus entende sa voix, pour qu'il recouvre la vue. Toi, quel est le problème que tu as? Quelle est la maladie que tu as? En tout cas, quel est ton problème en cet instant? Crie plus fort.
1: Crie plus fort.
0: Mais je te dis, tais-toi, crie plus fort.
1: Amen.

0: savez, ma fille étant morte, mm-hmm. Jésus a ressuscité mon enfant. Mm-hmm. Voilà pourquoi je linguais. Mm-hmm. Je linguais. Mm-hmm. Je célèbre celui-là même qui a permis à ma fille d'être ressuscitée. Mm-hmm. De 2h, de 22h jusqu'à 5h du matin, mm-hmm. l'enfant qu'on m'a dit va chercher un coin pour l'enterrer discrètement. Mais moi j'ai dit non. Mm-hmm. Jésus s'appelle vie. Qu'il vienne s'installer à mon enfant. Mmh. Qui chasse la mort. Et il l'a fait. Et ma fille aujourd'hui est en vie.
1: Elle est en quelle classe?
0: Actuellement, elle est en troisième.
1: Et elle avait à quel âge en ce moment?
0: Ça, c'était à 4 ans.
1: Elle avait 4 ans.
0: Oui, 4 ans lorsque les médecins dans deux centres m'ont dit voilà, mmh. que ce n'est pas la peine. Puisque dans l'autre sens, je n'ai pas cru. On m'a envoyé ailleurs. Là-bas aussi, elle m'a dit oh, madame, retourne à la maison. Mmh. Et j'ai dit non, touchez mon enfant. L'enfant là, il est retenu à la maison, mon enfant.
1: Alors.
0: Et Jésus l'a vraiment fait. Ils ne l'ont pas soigné. Ils ne l'ont rien fait. Parce qu'ils se sont dit que c'était fini. Mais Jésus, qui est Dieu, a donné la vie à ma fille. Mm-hmm. Voilà pourquoi je dis, je dois linguer.

0: Jésus.
1: Or, quels sont les numéros de téléphone sur lesquels on peut joindre l'équipe managériale de Elisa Yoma?
0: Bon, pour l'instant, le 05, le 45, 57, 11, 81.
1: On reprend?
0: Voilà, 05, 45, 57, 11, 81. Second?

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Après donc notre sœur Elisa Yoma, c'est une autre sœur que nous recevons. Elle se chante à Sike Grâce installée dans le cadre de la promotion de son album, le tout dernier album en date, duquel nous avons extrait ces trois merveilleux cantiques que nous vous proposons. Le tout premier que nous vous présentons ce soir, c'est « Aller par tout le monde ».

0: Asike Grâce, bonsoir.
1: Bonsoir Papa Ikio.
0: Comment ça va?
1: Tu fais grâce.
0: D'accord. Allez, toujours courageuse pour la promotion de l'album.
1: Oui, oui, parce que Dieu nous donne la force.
0: D'accord.
1: Donc on fait avec ce qu'il nous donne.
0: Alors, troisième album de Asike Grâce.
1: Deuxième.
0: Et deuxième, deuxième album. Alors, ici, on fait une descente. Une descente dans les ghettos. Une descente chez les Bramoko. Une descente. Alors, pourquoi cette descente là-bas?
1: Cette descente, parce que l'Éternel n'est pas venu pour ceux qui se portent bien. La Bible déclare qu'il est venu pour ceux qui sont malades, les malheureux, les opprimés, ceux qui souffrent, ils sont dans les difficultés. Parce que lui vient pour accorder la vie, mais la vie en abondance. Mais si tu as déjà la vie, on ne peut pas encore te dire quoi que ce soit. Mais toi qui cherches la vie, qui est dans des difficultés, des problèmes, des barrières devant toi, il vient pour que tu sois libre.
0: D'accord.
1: Et véritablement libre.
0: Comment s'appelle l'album dans ce cas?
1: L'album s'appelle Jésus-Christ source de bénédiction.
0: Jésus-Christ source de bénédiction.
1: Oui, oui.
0: C'est un album de combien de titres?
1: 8 titres.
0: Un album de 8 titres duquel nous avons extrait ce cantique Aller par tout le monde, puis les Chao et on va aussi écouter L'aveugle voix. D'accord. On écoute encore.

0: Alors, le titre du chant dit Aller partout le monde.
1: Oui, c'est un
0: Est-ce
1: autre.
0: que Grâce est déjà partie partout le monde?
1: Mon monde, c'est mon quartier.
0: Ah, d'accord. Hein?
1: C'est là où je suis que mon monde.
0: Ok.
1: Parce que c'est un autre que Dieu nous a donné. Le Seigneur, lui, il est fabuleux. Il
0: Ok.
1: t'a pas dit qu'il faut prendre l'avion. Tu n'as l'argent pour prendre l'avion. Mais ton monde, là, c'est là où tu te trouves. Si tu vas au marché, c'est ton monde.
0: D'accord,
1: Si tu as
0: d'accord.
1: un kiosque, si tu as une boutique, voilà. Ton monde, tu peux,
0: On
1: au travers de.
0: avait l'impression que quand on dit partout le monde, c'est de monter dans l'avion, aller aux États-Unis, aller
1: Non,
0: en
1: c'est pas
0: Chine,
1: ça.
0: aller
1: En
0: au
1: fait, le
0: Japon.
1: Saint veut dire que là où tu te trouves, là, tu peux parler de sa puissance, de
0: C'est
1: sa
0: ton monde.
1: souveraineté.
0: Vas-y,
1: Oui.
0: parle de Jésus.
1: Voilà.
0: D'accord. Et c'est ce qui va nous amener maintenant à écouter les Chao.
1: Les Chao, nous les Chao là, nous là, on fait mal avant d'avoir notre dabali. Yes. Nous on bat croc dans les marchés. Nous, Godan il sien toujours pour nous. La chante en ce que la daronne a eu un message de la part du vieux père Godani. Nous allons écouter le son et puis on va voir ce que l'Éternel va faire pour nous. Parce que il a dit, il a sciencé. Non, vieux père Ikio.

0: Donne le son à un qui était ici. Papa Ikio, donne le son, donne les news de maman à Sacré Grâce. D'accord. La daronne a dit il a sciencé. Donne le son à un qui était ici.
1: Allez là. Yeah.

0: Oh, qu'est-ce que c'est merveilleux. On danse, on danse, on danse. Mais n'oubliez pas d'acheter les clés.
1: Yes, so, c'est ce qu'elle avait été.
0: Oui.
1: Sinon, c'est bien.
0: On danse, c'est on danse, on danse, mais il faut acheter
1: oui,
0: la clé.
1: Sinon, c'est bien, oui.
0: Ouais. D'accord.
1: On va censer.
0: Vous voyez, non, tellement elle est habituée au nushi là. Elle nous dit, c'est B. B, là, c'est quoi? Nous, on connaît
1: c'est
0: pas.
1: Dit, c'est bas, c'est mauvais. Si vous ne prenez pas les clés, c'est mauvais. C'est comme ça, nous, on parle. Non, là, la cause est lui. Il avait sa placante 4 à 0, on valide 3. 3 étoiles. C'est pas un jeu. Nous disons.
0: Bon, écoutez, vous avez trop dansé. Vous avez trop dansé. Allez acheter la clé USB.
1: Yes.
0: Nous, on va partir dire que l'aveugle voit.
1: Oui, hein? l'aveugle voit. Yes.
0: On vous dit, on ne dit pas au change, je vous l'ai dit.
1: Achetez nous payer. Hein? Apprêtez les gogois. Hein? À Kalouakou, hein? Où c'est lui?
0: Asuna, tu?

0: Oh, bon, on va donner l'occasion à Seke Grasse. Il faut vendre cette clé-là.
1: Hein, ça je veux dire à quelqu'un que si tu aimes ton pasteur, parce qu'aller partout le monde, c'est une chanson pour les hommes de Dieu. Je demande à l'Éternel de vraiment fortifier ses serviteurs, mais de les remplir pour qu'ils puissent travailler. Parce qu'on a besoin de l'onction pour travailler.
0: Amen.
1: En tant qu'un homme, tu ne peux pas travailler sans l'onction de Dieu. Ce n'est pas possible.
0: Pas du tout.
1: Parce que c'est des dénominations, des sorciers, des gens de mauvaise que tu croises. Pour pouvoir délever quelqu'un, tu croises le méchant. Et donc, quand l'Esprit de Dieu est là, c'est lui qui les met de côté. Et puis, tu travailles en toute liberté. Donc, si tu aimes ton pasteur, tu dois avoir la clé. Si tu aimes l'évangélisation, tu dois avoir la clé. Parce que tu dois mettre le son. Et puis, les chavons vont t'écouter. Et puis, on avance. Maintenant, voilà. Si tu veux connaître ton rôle, le rôle de la chante à Seke, et puis le rôle de ton pasteur, tu dois avoir la clé. Peut-être dans l'aveugle voix, chacun a son rôle. La chante à Seke, elle doit mouiller le maillot pour que les hommes de Dieu soient heureux dans leur maison et soient remplis d'onction. Les femmes soient heureuses. Pour que les enfants aient l'intelligence, mais qui vient d'en haut. Ça, c'est le rôle de la chante à Seke. Si un homme de Dieu est anxieux, c'est la chante à Seke qui doit dire quelque chose pour que la joie soit parfaite. 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
0: D'accord, c'est bien enlevé. Merci. 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
0: Voilà. On a dit, ce chant-là, on le dédie au président Eli Oyedou qui signe son retour
1: Amen
0: de la tournée européenne et française.
1: Amen.
0: Eli, shalom.
1: Shalom, shalom, Papa Ikyo. Sois béni.

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1: Voilà, il est 14h passé de 51 minutes sur la radiofréquence Vie et nous sommes en temps universel. C'est ici que nous mettons point final par rapport à ce rendez-vous du vendredi 5 juin 2026. C'était d'abord donc le Salon des Amis qui a été suivi donc de la promotion des chantres sur la radiofréquence Vie. Et nous voulons dire merci à toutes et à tous. Et puis on se donne rendez-vous la semaine prochaine pour un autre rendez-vous des chantres, bien sûr. Vous avez vu au microphone Joseph Ikio Nyawa et puis à la réalisation, c'était une affaire de Edouard Ouyao que je salue chaleureusement. Merci encore au président Elie Oyedou qui a donc décidé de faire un tour ici pour saluer le peuple de Dieu après sa tournée française et européenne, on va dire. Alors merci encore et puis que la gloire revienne à notre Seigneur.

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0: Aujourd'hui, Dieu ne veut pas ton apparence spirituelle.
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1: Bienvenue à notre étude sur les personnages bibliques. 18, les Danites. 9e partie. Juges 18, verset 28 à 31. Que nous lisons. Personne ne la délivra, car elle était éloignée de Sidon, et ses habitants n'avaient pas de liaison avec d'autres hommes. Elle était dans la vallée qui s'étend vers Beth-Réob. Les fils de Dan rebâtirent la ville et y habitèrent. Ils l'appelèrent Dan, d'après le nom de Dan, leur père, qui était né à Israël. Ils l'appelèrent Dan, d'après le nom de Dan, leur père, qui était né à Israël. Mais la ville s'appelait auparavant Laïs. Ils dressèrent pour eux l'image taillée, et Jonathan, fils de Guershom, fils de Manassé, lui et ses fils, furent prêtres pour la tribu des Danites jusqu'à l'époque de la captivité du pays. Ils établirent pour eux l'image taillée qu'avait faite Mika pendant tout le temps que la maison de Dieu fut à Silo. Fin de citation. Juges 18, verset 28 à 31. Thème. Une bénédiction infructueuse. Une bénédiction infructueuse. Les Danites ont cherché un territoire pendant longtemps. Ils avaient échoué une première fois lors de leur tentative contre le territoire des Amoréens. Ils ont pris la fuite devant les Amoréens. Mais ils n'ont pas baissé les bras. Ils ont continué à chercher. Et finalement, c'est la ville de Laïs qu'ils ont prise. La ville de Laïs qu'ils ont détruite et rebâtie. Leur désir a été enfin satisfait. Les Danites ont trouvé un territoire. Mais les Danites vécurent sur ce beau territoire dans la rébellion envers l'Éternel, le Dieu d'Israël. D'abord, à commencer par leurs 5 explorateurs. Les explorateurs sont allés à Laïs avec la bénédiction d'un mystique idolâtre. Vous vous souvenez, le jeune lévite chez Mika leur avait dit que l'Éternel avait son regard sur eux. Puis, l'armée danite, vous rappelez aussi, 600 hommes avaient été envoyés pour conquérir la ville de Laïs. Eh bien, cette armée de 600 hommes est venue conquérir Laïs avec les dieux de Mika et son prêtre. Ils ne sont pas allés à Laïs en comptant sur l'Éternel, mais ils ont pris les dieux de Mika et le prêtre de Mika pour aller conquérir Laïs. Et plus tard, ils développèrent le culte de Mika. Ils se le sont approprié et ils en firent leur culte. Ils en firent leur culte en marche du culte d'Israël à Silo, rendu à l'Éternel. Ils ont fait cela jusqu'à l'époque de la captivité du pays. Waouh! Donc tout le temps, les Danites ont adoré cette image taillée. Ils ont eu le territoire comme l'Éternel avait promis à Abraham, Isaac et Jacob, mais sur ce territoire, eux, ils ont préféré adorer une idole au lieu d'adorer l'Éternel, le Dieu d'Israël. La bénédiction d'un territoire pour la tribu de Dan ne lui a servi à rien. Elle ne l'a pas, cette bénédiction ne l'a pas rapproché de l'Éternel. Au contraire, les Danites ont préféré servir une image taillée au lieu de servir l'Éternel. C'est ce qui arrive quand on entreprend au nom de Jésus avec le Dieu de Mika. Oui, quand on invoque le nom de Jésus et en même temps on invoque un fétiche, en même temps on invoque la corruption, en même temps on invoque la prostitution pour réussir, bien, voilà, quand la bénédiction arrive, la gloire ne revient pas au Seigneur. Et finalement, on s'éloigne du Seigneur Jésus. Parce que, en vérité, on ne sait pas pourquoi on va lui rendre gloire, puisqu'on l'a aidé avec les dieux de Mika. Il y a des gens dont la bénédiction est spirituellement infructueuse. Ils ont longtemps cherché à l'obtenir, et maintenant qu'ils l'ont obtenu, ils ne marchent plus avec Dieu. On parlerait d'ingratitude, mais est-ce vraiment de l'ingratitude? Car en fait, leur attitude rebelle envers Dieu ne fait que révéler l'état de leur cœur. Ces gens pratiquaient secrètement le syncrétisme religieux. Ils donnaient l'impression de craindre Dieu et de l'aimer, alors qu'ils avaient juste une apparente conversion intéressée. Oui, beaucoup de gens vont à l'église, mais vont à l'église pour avoir une certaine bénédiction. Les filles vont à l'église pour trouver un mari, les hommes vont à l'église pour avoir du travail, pour avoir la bénédiction pastorale ou prophétique pour voyager. Il y a une motivation secrète dans les cœurs. Donc, au-delà du zèle religieux qu'on voit, il y a une bénédiction, il y a une motivation cachée dans le cœur des gens. Et cette motivation cachée, une fois qu'elle est atteinte, ils disparaissent. Ils n'ont plus rien à chercher à l'église. C'est une bénédiction infructueuse. Car une vraie bénédiction devrait nous rapprocher de Dieu. Mais qu'elle nous éloigne de Dieu. Alors, c'est une bénédiction infructueuse. Donc, l'attitude rebelle de ces gens envers Dieu révèle l'état de leur cœur. Parce qu'ils pratiquaient le syncrétisme religieux. Ils n'avaient jamais changé de vie. La bénédiction obtenue, ils manifestent ouvertement ce qu'ils n'avaient jamais cessé d'être. C'est-à-dire des inconvertis. Ils n'ont jamais été convertis. Et donc, la bénédiction vient juste exposer ce qu'ils étaient. Cette bénédiction ne leur servira à rien. Bien-aimé, quel impact ont sur votre marche chrétienne les bénédictions de Dieu? Quel impact ont les bénédictions sur votre relation avec Dieu? Dans les évangiles, on voit que Jésus avait guéri 10 lépreux. Et le lépreux samaritain, parmi le groupe des 10, lorsqu'il a été guéri, est revenu adorer le Seigneur Jésus. La bénédiction l'a rapproché de Dieu. Alléluia. Tandis que les 9 autres lépreux qui avaient été aussi guéris, qui étaient des juifs, eux ont continué leur chemin. Ils n'ont pas cherché à revenir vers celui qui les a bénis. Frères, sœurs, qu'en est-il de vous? Quel impact ont les bénédictions de Dieu sur votre relation avec Dieu? Faites le point de votre vie. Examinez-vous vous-même et voyez. Pensez à votre parcours avec le Seigneur. Quel impact ont eu sur vous les bénédictions de Dieu? Pensez fort. La bénédiction qui m'éloigne de Dieu est une bénédiction infructueuse. Pasteur Nyonsoi Emile Konan vous salue et vous bénit.
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2: Alléluia, gloire à Jésus. Nous bénissons le Seigneur et merci Seigneur pour ta présence dans nos vies. Merci de nous faire du bien. Nous rendons grâce à Dieu. L'omniscient, l'omnipotent, l'omniprésent, celui qui nous fait tant de bien. Je voudrais donc saluer toutes les femmes rurales, les femmes qui sont dans les localités de Daloa, d'Abangoro, de Dieuné, de Danané, de Man, de Diokwe. Nous vous saluons au nom de Jésus. Partout où vous pouvez nous recevoir, nous saluons tous ces gens de Boaké. Dieu bénisse Thomas Kwasi, que Dieu te bénisse et que sa grâce repose sur toi depuis Boaké. N'tagbeyamant, que la faveur de Dieu soit ton partage. Nous continuons de parler de mariage aujourd'hui. Nous avons commencé à la semaine passée, nous avons vu 4 points, des raisons pour lesquelles vous ne devrez pas vous précipiter dans le mariage. C'est vrai que dans notre société, il y a une telle pression incroyable par rapport au mariage. Vous devez tenir fort et faire votre effort. Ne vous mariez pas par pression. Et comme je le disais dans l'autre émission, ce n'est pas une compétition. Ne soyez pas pressés. Prenez votre temps devant le Seigneur. Salut tous les célibataires et soyez forts. Voilà, vous n'êtes pas des célis par terre. Vous êtes des célis debout. Que Dieu vous bénisse. Vous êtes des seuls. Mais le Seigneur est avec vous. Il vous encourage. Il est avec vous, il vous fortifie. Je voudrais faire un clin d'œil aussi à ces papas qui s'occupent de leurs enfants. J'en connais plusieurs, prophète Eddy, Franck et Didier, que Dieu te bénisse. Parce que lui, il a perdu son épouse et il prend soin de ses enfants. Mais prophète, tous vos lits également depuis des années. Il y a aussi des célibataires qui ont eu des enfants et qui s'en occupent, des pères responsables, que Dieu vous bénisse à l'image de notre Père céleste. Nous avions donc vu 4 points, nous allons continuer les points. Aujourd'hui, nous allons parler d'un autre point qui est donc la comptabilité spirituelle qui est un muscle. C'est un muscle, la comptabilité spirituelle est un muscle. La lumière et les ténèbres ne doivent jamais se mélanger. La lumière et les ténèbres ne doivent pas se mélanger parce que ce n'est pas ce que Dieu veut. Alléluia. Le Seigneur ne veut pas que vous mettez, il dit, ne vous mettez pas avec les infidèles sous un joug étranger, car quel rapport y a-t-il entre la justice et l'iniquité, ou qu'il y a-t-il de commun entre la lumière et les ténèbres, quel accord y a-t-il entre Christ et Bélial, ou quelle part a le fidèle avec les fidèles, quel rapport y a-t-il entre le temple de Dieu et les idoles. Nous sommes le temple du Dieu vivant, comme Dieu l'a dit. J'habiterai et je marcherai au milieu d'eux. Je serai leur Dieu et ils seront mon peuple. 2 Corinthiens 6, verset 14 à 16. Alors donc, comprenez que la raison pour Dieu ne veut pas que vous mettez sous un joug étranger. Tu ne peux pas être donc une servante de Dieu et aller épouser un féticheur. Tu comprends que ça ne va pas. Et même si on te le dit pas, tu comprends que ça ne va pas. Tu ne peux pas être une chantre dans l'église et aller épouser, je ne sais pas, quelqu'un qui n'a pas le commun de l'adoration avec toi. Cela deviendra un problème. C'est pour cela qu'il faut que tu retrouves et que tu cherches quelqu'un, parce que tes enfants, l'éducation des enfants, pendant que toi tu penses qu'il faut que la Bible est la vérité, lui pense que l'autre livre est la vérité, et cela peut créer beaucoup de problèmes. Donc il faut que un croyant n'épouse pas une incrédule ou un incrédule. C'est un poison qui épouse une chèvre. Où vous allez avec ça? Et pour paraphraser quelqu'un qui l'a dit, si vous épousez une infidèle, vous avez épousé la fille de Satan et vous aurez Satan comme beau-père. Et c'est pareil, si vous épousez un infidèle, et vous allez épouser le fils de Satan et vous aurez donc pour beau-père Satan. C'est tellement clair, il faut faire attention à ça. Il faut que l'attraction physique ne suffit pas. L'apparence s'estompe, les sentiments changent sur tout ce que vous bâtissez. Et l'apparence ou la chimie, vous serez choqués quand la réalité vous frappera. Quand vous allez vous marier, comme je le disais tantôt dans l'autre émission, parce que vous aimez les femmes slim et elles sont slim. Vous ne savez pas que si dans ces gemmes, il y a la grosseur, demain elle va devenir grosse, vous allez donc trouver que ah, non, ce n'est pas ce que je voulais. Vous êtes déjà mariés. Vous voulez une femme qui se maquille, et mais à un moment, elle ne pourra pas se marier. J'ai lu l'histoire d'un couple, une jeune femme très belle, très ravissante. Et puis, je crois que tout au long de leur mariage, il y a eu un incendie. Et l'incendie a pratiquement pris son visage. Et elle était défigurée. Après maintes opérations, son visage elle n'a pas retrouvé son visage d'antan. Il sait son épouse, il l'aimait telle qu'elle était, et il a décidé d'être avec elle jusqu'à la fin de ses jours, parce qu'il l'a épousée, pas pour son apparence, mais pour son esprit. C'est pour cela que quand vous voyez des gens, moi j'aime pas les grosses personnes. Vous savez qu'il y en a de magnifiques parmi les grosses personnes. C'est que l'on épouse, comme je vous disais, c'est la vision, c'est la pensée, c'est les valeurs. L'on n'épouse pas le physique. Il faut arrêter. Je veux même ajouter, quand j'étais en terminale, il y avait dans l'école un petit qui s'appelait Omar. Et ce petit était tel qu'un monstre. Je ne veux pas le truc, hein, mais sérieux. Il était déformé, il avait une bosse, on ne voyait donc pas pratiquement sa tête, était fondu en deux, je ne sais pas vraiment. Son apparence était... Dès que vous le voyez, vous avez peur. Et il n'avait pas d'amis. Et bizarrement, quand je passais, je l'avais en compassion parce que personne ne lui parlait pratiquement. Et j'avais l'habitude donc de l'appeler, de « Ouma, ça va ?» Je discutais un peu avec lui. Et il s'est attaché à moi. Et je vous assure, c'était un enfant tellement adorable. Alors, tellement adorable. Quand je dis enfant, ce n'est pas un bébé. Mais je crois que moi, j'étais en terminale. Lui, il devrait être en seconde, première. Et c'est lui qui faisait toutes mes courses quand je ne pouvais pas. Et il était devenu mon frère. Et je vous assure, les gens me demandaient toujours, mais comment tu fais? Parce qu'on faisait tout ensemble, on mangeait ensemble, il venait à la maison, parce qu'on était interne, lui il était chez ses parents, mais moi j'étais interne. Il venait là chez moi, je le raccompagnais, mais j'étais tout le temps avec lui, tout le temps. Et je me souviens qu'un jour... 2, 3, 4, 5 personnes me demandaient, mais tu fais comment pour être avec lui? Comment tu arrives à le regarder? Je leur disais, il est adorable. Si vous rentrez dans son espace, ben, il ne se fâche pas, il est d'une compagnie agréable. Donc, moi, je ne voyais plus le monstre qu'il était. Et ça me faisait bizarre de voir les gens dire qu'ils avaient peur de lui, mais je comprenais bien parce que les premiers moments où moi-même je l'avais vu, j'avais eu un peu peur. Mais après, c'est passé. Je regardais ce qu'il était et ce qu'il était de façon intrinsèque. Et je ne voyais plus son apparence. Donc, c'est comme ça qu'il faut que vous vous mettez avec des gens sans regarder à l'apparence, parce que malheureusement pour beaucoup d'hommes, je dis hommes parce que c'est eux aussi qui aiment bien ça, les femmes, c'est vrai que souvent, beaucoup, pas, il n'y a pas beaucoup de femmes qui s'attardent sur l'apparence, hein. Mais les hommes, si eux, et il y a malheureusement des histoires d'hommes qui se sont tellement attardés sur l'apparence et qui se sont mordis les lèvres après. Donc, messieurs, il faut faire attention et il faut épouser quelqu'un pour les valeurs, pas pour le physique. Alors donc, il faut comprendre ça, qui est, c'est vraiment très important. L'attraction physique ne suffit pas, il faut aller au-delà. Il y a l'autre point, c'est la matière de compatibilité mentale et émotionnelle. Il faut que vous soyez compatible mentalement et émotionnellement. Est-ce que vous comprenez? Est-ce que vous pouvez parler profondément et respectueusement? Est-ce qu'il y a du respect? Parce que on remarque qu'il y a des gens qui sont vulgaires dans leur langage, il y en a d'autres qui supportent la vulgarité. Moi, pas du tout. Je ne sais pas comment, mais pas, alors pas du tout. La vulgarité, c'est vraiment pas mon truc. Donc j'imagine si je rencontre quelqu'un qui est vulgaire, ça n'ira pas du tout. Mais peut-être qu'il y a des gens qui aiment bien ça, qui arrivent à s'entendre, ils se retrouvent là-dedans. Il faut donc peser ce domaine-là. Mais après, il faut vraiment être respectueux, parce que l'amour, justement, c'est le respect. Si vous ne savez pas vous respecter, vous ne vous aimez pas. Si vous vous disputez toujours, alors donc, pendant vos fiançailles, n'attendez pas la paix dans le mariage. Il est bon de régler les buts de dispute que de penser « non, ça va changer ». L'une des grosses erreurs que beaucoup de personnes ont faites, c'était ça. Après le mariage, on est sûr que ça va changer, ça va aller. Oui, je crois. Non, il faut arrêter ça. Stop. Il faut arrêter ça. Si tu es même déjà en train de vouloir penser à ça, arrête. Parce que tu ne vas pas venir éduquer un homme de 50 ans avec tous ses dents. Tu ne peux pas venir éduquer une femme de 40 ans avec tous ses dents. Si elle change vraiment, c'est que c'est la grâce de Dieu. Si tu es prêt à vouloir payer le prix, en tout cas pendant un bon moment, parce que ce dont je suis sûre, c'est qu'il y a la répercussion positive que nous pouvons avoir sur les gens, ça c'est clair. Mais il ne faut pas aller sur cette base et il ne faut pas se foufoyer, ça peut mal finir. Et pour beaucoup de personnes, ça s'est mal terminé. Donc, il faut aller déjà sur des bases, sur le respect, et c'est tellement important. C'est tellement important. Est-ce que le huitième point, c'est Dieu a quelqu'un pour vous, mais vous devez être patient. Donc, il faut attendre. Il faut attendre Dieu, il faut prier, il faut chercher sa volonté. Il ne faut pas manipuler, il ne faut pas forcer les choses. Dieu écrit les meilleures histoires d'amour quand tu lui fais confiance. Il ne faut pas manipuler. Ça, j'insiste là-dessus parce que beaucoup de femmes sont très fortes dans la manipulation. Tu vas voir, le monsieur est là, il est arrivé dans l'église, il ne fait rien. Et toi, qu'est-ce que tu vas faire? C'est d'aller laver ses habits, aller laver ses trucs. Et parce qu'en espérant qu'en lavant ses trucs, tu vas pouvoir, il va t'épouser, tu vas te montrer gentil, alors qu'en vérité, tu n'es pas gentil. Il ne faut pas faire ça. Il faut être vrai. Et si vous êtes paresseuse, il faut qu'il sache que vous êtes une paresseuse et qu'il va épouser une paresseuse et que donc, il sera envoyé à amener la paresseuse à être forte. Donc, il ne faut pas du tout vouloir donner ce que manipuler les gens, vouloir donner une image que vous n'êtes pas. Vous voyez des femmes qui cherchent le mariage, qui s'abaissent pour saluer le beau-père, la belle-mère, les frères, qui envoient des cadeaux partout parce qu'elles veulent se caser. Et dès qu'elles sont casées le lendemain, dès que la belle famille arrive, le visage est serré, on ne sert pas de l'eau, on ne dit pas bonne arrivée, et on se dit maintenant on est marié, donc on a le droit de sortir le monstre en nous. Le Seigneur vous délivre et changez. Ça, ce n'est pas bon. C'est pareil pour les beaux-fils qui vont faire semblant d'être respectueux, de donner des cadeaux, et puis après le mariage, qui vont sortir leur vrai visage. Que le Seigneur vous délivre, ne faites pas ça. Nous allons, le neuvième point, c'est pas de cesse avant que le mariage ne vous aide à voir clairement. Pas de cesse. Je sais pourquoi j'insiste. Parce qu'aujourd'hui, là, c'est devenu comme normal. Les gens, non, je ne peux pas payer quelque chose que je n'ai pas goûté. Même des chrétiens qui pensent comme ça. Hé, hey, mesdames, ne vous laissez pas faire. Et si tu m'aimes, pourquoi tu ne couches pas avec moi? C'est là qui t'a dit que le sexe, là. Le sexe, ce n'est pas l'amour. Ce n'est jamais l'amour, le sexe. Quand on est marié, ça fait partie. Mais hey, tu ne m'as pas épousé. Pourquoi ? Tu vas venir encore. Non, non, non, pas de sexe. Il ne faut pas accepter ça. Aujourd'hui, beaucoup de couples, des gens qui font semblant de payer la dot. Et quand ils ont fini de payer la dot, bon, maintenant tu es ma femme. On est marié. Il faut m'envoyer à la mairie. On n'a jamais vu dot là. On ne peut pas aller remettre la dot. Je connais des gens qui se sont mariés dans 10 églises différentes. Paye dot, ils couchent. Et finalement, personne ne leur appartient. Ils n'ont jamais pris une... Ils sont là, eux, là, dot, là, ils n'ont pas peur. Aujourd'hui, même des gens vont voir des amis pour venir payer dot. Donc, mesdames, ne vous laissez pas prendre au piège. Messieurs également, parce que je sais qu'il y a des jeunes gens, puissants, eux aussi, que des jeunes filles ont voulu piéger avec ça. Alors, pas de cesse, il faut faire attention à ça. Et il faut comprendre que Dieu... Ses commandements ne sont jamais en vain. Quand il nous dit de ne pas faire quelque chose, il sait toujours pourquoi il ne veut pas qu'on le fasse. C'est pour ça qu'il faut obéir à Dieu. L'obéissance vaut mieux que les sacrifices. Que Dieu vous bénisse. La suite pour la prochaine fois. Restez connectés à Ezer et vous aurez la suite. Au nom de Jésus, shalom, bye bye.
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6: Bonsoir à tous et bienvenue à ce flash d'information. Ouvrons ce flash par la diplomatie sous-régionale. Le nouveau président béninois Romuald Ouadani a achevé hier à Abidjan sa première tournée africaine. Accompagné d'une forte délégation, il s'est entretenu pendant près de 50 minutes avec le chef de l'État ivoirien Alassane Ouattara. Au menu des échanges, le renforcement des relations historiques bilatérales, les liens avec l'Alliance des États du Sahel, mais aussi l'avenir économique de la CEDEAO. En Côte d'Ivoire, la lutte contre les litiges fonciers passe à la vitesse supérieure. La nouvelle cellule de médiation et de sécurisation du foncier a été officiellement lancée hier jeudi à Abidjan. Soutenue par le gouvernement, les guides religieux et les chefs coutumiers, cette structure propose désormais un cadre de dialogue amiable pour désamorcer les tensions et éviter les tribunaux. Pour faciliter les démarches des citoyens, une plateforme numérique gratuite est entrée en vigueur pour permettre à chacun de signaler un litige. Au chapitre de la salubrité à Abidjan, le gouvernement hausse le ton face à l'accumulation des déchets ménagers. Le Premier ministre Robert Beugré-Mambé a lancé une injonction stricte aux opérateurs privés pour normaliser la collecte dans les plus brefs délais sous peine de sanctions. Ce coup de pression porte déjà ses fruits. L'intensification des rotations commence à se faire sentir dans les artères de la capitale économique. Et puis, suite aux inondations meurtrières à Bingerville, une délégation ministérielle s'est rendue sur le terrain pour diagnostiquer le réseau d'assainissement. Le gouvernement annonce le lancement immédiat de chantiers d'urgence, mais attention, ces travaux vont nécessiter une fermeture totale du trafic routier dans la zone pendant 1 à 2 semaines. La plus grande vigilance reste de mise, alors que la météo annonce encore de très fortes pluies sur le littoral tout au long de cette saison. Dans le reste de l'actualité de la sous-région, un drame terrible s'est produit au Niger. 49 ressortissants nigériens sont morts de soif dans le désert près de la frontière triangulaire avec l'Algérie et le Mali suite à la panne de leur camion. L'incident a eu lieu à plus de 80 km à l'ouest d'Assamaka, dans la région d'Agadez. On termine ce flash par le sport. Hier, nos éléphants de Côte d'Ivoire ont signé un authentique exploit historique en s'imposant 2-1 face à l'équipe de France sur cette terre. Mené 1-0 juste avant la pause sur un but de Ryan Cherki, les hommes d'Emers Faye ont totalement renversé les Bleus en seconde période grâce à des réalisations de Guéladoué et d'Amad Diallo. Un succès de prestige qui fait le plein de confiance pour la Côte d'Ivoire à seulement 6 jours du coup d'envoi du Mondial. Enfin, en tennis, à Roland-Garros, où l'affiche de la finale dames est désormais connue, elle s'annonce historique. La jeune Russe de 19 ans, Mira Andreeva, affrontera demain samedi la Polonaise Maja Chwalinska. Je l'ai, messieurs, place aujourd'hui aux demi-finales, dont la première vient de s'achever avec la victoire d'Alexander Zverev qui affrontait le jeune tchèque Jakub Mencik. Et plus tard dans la soirée, le derby 100% italien très attendu entre Matteo Arnaldi et Flavio Cobolli. C'est tout pour ce flash d'information. Prochain rendez-vous de l'information, c'est pour 19h30 avec Moïse Ngueta. Dieu vous bénisse et bonne suite de programme sur les ondes de la vie avec Sylvie Obité dans Philadelphia.
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4: Bonsoir à tous, bonsoir surtout à toutes et bienvenue à Philadelphia 100% Femmes, notre petit moment de partage entre femmes. Et croyez-moi, c'est un réel plaisir de vous retrouver. Vous savez, il y a des femmes qu'on ne voit jamais à la télévision. Pas de palette, pas de micro, pas d'applaudissements. Pourtant, sans elles, les magasins seraient vides, les camions ne partiraient pas et toute l'économie s'arrêterait. Aujourd'hui, dans notre émission, on allume la lumière sur ces héroïnes de l'ombre. Notre thème, de l'ombre à la lumière, le travail invisible des femmes en logistique. Et pour en parler, j'ai l'immense joie de recevoir une femme d'exception, Dame Edo Mireille, responsable statistique dans une entreprise de la place. J'ai failli dire le nom de l'entreprise. Et donc, pour ne pas faire de publicité, eh bien, elle est responsable statistique dans une grande société de la place. Parce que justement, notre invitée de ce jour fait partie de ces femmes qui ne font pas forcément, qui ne sont pas forcément au devant de la scène. Mais sans elle, eh bien, l'entreprise ne tournerait pas. Donc, on en parle ce soir. Les femmes qui sont dans l'ombre, qui travaillent dans l'ombre, mais qui, par leur travail, font tourner toute une entreprise ou tout un système. On en parle ce soir. Bienvenue à tous et à toutes. Edouard Yaouet, à la réalisation de cette émission. Je suis Sylvie Obité. À ce micro, on s'installe.
5: Yes, Roger.

0: Oui, vous êtes à votre émission des femmes sur la radio Fréquence Vie, les 89.4 FA. Les 89, allons-y doucement. Vous êtes à l'écoute de votre émission Philadelphia 100% femmes sur la radio Fréquence Vie. Les 89.4 FM, voilà. Voici qui est mieux. Et l'émission de ce soir a pour thème de l'ombre à la lumière, le travail invisible des femmes en logistique. Pour en parler, je reçois Madame Edo Mireille, responsable statistique chez dans une société de la place. On ne va pas dire le nom de la société. Ils ne nous ont rien payé. Donc, voilà, justement, on n'a pas à faire leur publicité. Mireille Edo, bonsoir.
1: Bonsoir, Sylvie.
0: Merci d'être là.
1: Mais c'est tout le plaisir est pour moi. Mm-hmm. Merci de m'avoir invitée. Mm-hmm. Je suis honorée.
0: D'accord. Alors, on va beaucoup échanger ce soir. On va beaucoup apprendre sur votre travail de statisticienne. Ça se dit comme ça, non?
1: Oui, ça peut se dire.
0: Oui, responsable statistique. Voilà. Donc, alors, première question. Est-ce que c'est un rêve d'enfant de faire ce boulot de statistique ou de statisticienne?
1: C'est bien dit.
0: Ou bien c'est finalement la vie qui vous a projeté dans ce domaine?
1: En vérité, toute jeune, j'aimais beaucoup le journalisme.
0: D'accord.
1: Voilà. Toute jeune, je regardais tout le temps le journal télévisé avec mon père. Mm-hmm. On adorait les Vignamkés. Enfin, on aimait, je préfère dire. Oui. Et voilà, donc c'était plutôt ma passion, mon rêve de devenir journaliste. Mm-hmm. Mais très tôt, je me suis rendu compte que les matières littéraires n'étaient pas mon fort.
0: Wow.
1: Voilà. Dans mon parcours scolaire, j'étais plutôt excellente. Mm-hmm. en mathématiques, en physique. Mm-hmm. Donc c'est tout naturellement que je me suis orientée dans un domaine scientifique. Mm-hmm. Et donc me voilà aujourd'hui en train de manipuler les chiffres.
0: En train de manipuler les chiffres, hein, ce qui moi personnellement me fait très peur. Comme quoi, chacun a son domaine, à chacun son couloir,
1: exactement,
0: à chacun ses talents. Et puis bon, on rend toute la gloire au Seigneur. Tout ça, c'est pour la gloire du Seigneur.
1: C'est ça.
0: Alors, si vous deviez résumer votre métier en une phrase pour une petite sœur de 10 ans qui nous écoute.
1: En une phrase. D'accord, je vais essayer.
0: Bon,
1: je
0: on va dirais... aller jusqu'à 2-3 quand même.
1: D'accord. Alors, pour résumer, je dirais que mon métier consiste à transformer les données en informations utiles pour aider le management, le top management, à prendre des décisions et à orienter sa stratégie.
0: D'accord, j'essaie de comprendre.
1: D'accord.
0: Donc, nous sommes en chiffres, on va faire.
1: Nous transformons les données que nous recueillons
0: en
1: informations utiles. Mm-hmm. L'information, ça sera, si vous voulez, les tableaux de bord,

0: D'accord.
1: Alors, nous allons voir exactement quels sont les clients que nous avons,
0: Oui.
1: combien de volume ou de tonnage ils font avec nous, et quelle est, par exemple, notre part de marché sur le plan national. On représente quel pourcentage sur le plan national en tant que transitaire.
0: D'accord.
1: Vous voyez? Et ça, c'est ce que nous faisons. Et nous collectons toutes ces données-là, nous les traitons, nous définissons un tableau de bord. Avec ce tableau de bord-là, on apprécie est-ce que pour tel client, le volume est bas?
0: Oui.
1: Est-ce que pour un autre, on a fait plus de parts de marché? On apprécie pourquoi celui-ci est bas, pourquoi celui-ci est haut? Et par rapport à ça, on va décider maintenant quelle action mener pour rattraper soit le client ou pour encore augmenter nos différentes parts de marché. Donc voilà un peu
0: D'accord.
1: ce à quoi se résume la tâche que j'exerce.
0: Ok.
1: Voilà.
0: Mais plus concrètement,
1: Oui.
0: c'est quoi une journée type pour une responsable statistique? Qu'est-ce que nous, on ne voit pas, que vous
1: Oui.
0: pouvez nous expliquer en fait?
1: Journée type.
0: Quand vous arrivez au bureau le matin, voilà, je sais qu'il y a peut-être l'ordinateur qui est là.
1: Oui.
0: Voilà, expliquez-nous une journée.
1: En vrai, il n'y a pas de journée type pour
0: D'accord.
1: une responsable statistique.
0: Ok.
1: D'accord? Il n'y a pas de journée type, en ce sens que nous recevons des demandes de façon ponctuelle. D'accord? Et donc, c'est souvent dans des urgences qu'il faut régler. Souvent, pas, mais c'est pas évident de vous donner tout de suite une journée type. Je vais essayer quand même de vous le faire en détail.
0: D'accord.
1: D'accord? Voilà. Alors, je vous dirai par exemple que ma journée commence généralement avec une petite réunion avec mes équipes.
0: OK.
1: Voilà. Et on identifie les urgences. On identifie également quelles sont les actions qu'il faut prioriser.
0: Oui.
1: Parce qu'il y a cela. Et une fois que tout ça s'est sorti, ensuite, moi, je vais superviser un peu la collecte de toutes nos informations. Voilà. On va superviser cette collecte d'informations-là. On va ensuite consolider les données. Et ensuite, on va veiller à la fiabilité des données que nous allons consolider. Donc, la journée type se résume à ça. Voilà, il faut veiller à la fiabilité des données. Et maintenant, faut passer à une étape d'épuration des données. Quand on dit épuration, si vous voulez, c'est le nettoyage.
0: Ah bah oui, parce que c'est des gros mots hein, pour
1: Voilà,
0: nous.
1: c'est-à-dire le nettoyage des données, essayer de filtrer, est-ce qu'il n'y a pas de coquilles, est-ce qu'il n'y a pas des choses à corriger. Voilà, donc là, voilà à quoi ressemble un peu ma journée type. À côté de cela, il y a des statistiques qu'on peut me demander de façon ponctuelle. Soit un patron peut-être peut aller en clientèle et il peut savoir un peu le volume que le client réalise avec nous, par exemple. Donc tout de suite, m'appeler, Mireille, est-ce que tu peux me donner le volume de ce client en question? Voilà. Et qu'est-ce qu'il représente au niveau de notre part de marché? Qu'est-ce qu'il représente en termes de rang, si tu veux? Est-ce qu'il est dans le top des 5? Est-ce qu'il est dans le top 20? Est-ce qu'il est dans le top 10, etc. Donc, il peut y avoir ces demandes ponctuelles-là qui font que ta journée vraiment n'est pas type.
0: C'est
1: Parce que
0: ça. Ça varie, ça
1: varie.
0: dépend en fait de la
1: Exact.
0: demande de la journée.
1: Exactement.
0: D'accord. Mais en
1: Exactement.
0: général, vos clients, c'est qui?
1: Mais nos clients, c'est tous ceux qui ont besoin de faire transporter leurs marchandises.
0: OK.
1: Puisque nous sommes dans l'import-export.
0: C'est ça. OK.
1: Donc, si Sylvio Bité veut faire venir de la marchandise de la France,
0: Oui.
1: elle peut venir nous voir. Et
0: D'accord.
1: nous allons l'accompagner, puisqu'elle n'est pas du domaine maritime.
0: Oui.
1: Voilà, nous allons l'accompagner et lui dire exactement quels sont les documents à fournir, qu'est-ce qu'il faut faire. Et nous allons nous charger de récupérer sa marchandise au port, dans un port de France, que nous allons faire venir ici au port d'Abidjan. Donc, Sylvio Bité devient pour nous un client. Donc, si tu veux, on mène de bout en bout le côté transit, le transport de sa marchandise jusqu'à
0: OK.
1: ce qu'elle reçoive sa marchandise, puisqu'elle n'est
0: D'accord.
1: pas du domaine.
0: Tout à
1: Donc,
0: fait.
1: voilà ce à quoi ressemble notre métier
0: Je
1: de
0: crois que
1: transit.
0: je commence à comprendre. D'accord. Alors, en tant que je vais y arriver.
1: Statisticienne. Oui. C'est ça.
0: Voilà. Avez-vous déjà eu le sentiment que, par exemple, sans votre travail, tout s'arrête, mais que personne ne le remarque forcément, puisque vous travaillez en arrière-plan.
1: C'est ça.
0: Par exemple, je vais dire,

0: dans votre entreprise qui est une très grosse boîte, vous avez certainement un département communication.
1: Bien sûr.
0: Et en général, on voit les gens de la communication sont au devant de la scène, on les voit, c'est eux qui vont, voilà, voyez-vous.
1: Ouais.
0: Mais par contre, vous, vous êtes vraiment derrière, sur les machines, sur les tableaux, on ne vous voit pas. Est-ce que vous avez déjà eu ce sentiment que sans vous, tout s'arrête, mais cependant, on ne vous voit pas au devant de la scène?
1: Alors Sylvie, je vais être honnête avec toi, oui.
0: Okay.
1: On a souvent eu le sentiment, non seulement, pas seulement moi seule, mais avec mes collaborateurs, que notre travail n'est pas tout de suite vu, nous sommes en arrière-plan. Cela nous est arrivé, vraiment, et ça nous arrive souvent.
0: Quelques frustrations.
1: Voilà. Mais aujourd'hui, avec l'expérience, je dis toujours à mes collaborateurs, même si un homme ne voit pas ce que vous faites, Dieu le voit.
0: Tout à fait.
1: Dieu le voit. Et donc, dans ce métier de statisticienne, qui est un métier de l'ombre, en fait, non seulement il est discret, nous ne sommes pas, c'est vrai, sur le terrain, nous sommes peu visibles, comme tu viens de le dire, et rarement mis en avant. Mais sans nous, effectivement, il est impossible de fonctionner correctement. Parce que sans nous, ben, y a pas de vision globale des opérations, de tout ce que nous accomplissons. Sans nous également, mais y a pas de prise de décision efficace.
0: C'est ça.
1: C'est comme un bateau qui est sur sur l'eau, mais qui sait pas où il va, en fait. Les statistiques te permettent de mieux t'orienter. Vous voyez, ça te permet de savoir un peu à quel niveau tu es, et même d'apprécier toi-même tes différentes actions. Est-ce qu'elles sont bonnes ou pas? Et puis, est-ce que les actions que tu as prises, ou les décisions que tu as prises, est-ce qu'elles ont un impact positif? Positif, voilà. Donc, en fait, la statistique, c'est un peu ça. C'est vrai que nous sommes dans l'ombre, mais notre métier, il est essentiel et il est important.
0: Tout à fait.
1: Il permet d'améliorer l'ensemble même des métiers de l'entreprise, parce que avec les statistiques, vous pouvez mesurer vos performances. Vous voyez, vous pouvez mesurer vos performances. Est-ce que on a bien fait sur tel plan? Est-ce qu'on a mal fait sur tel autre plan? Mais s'il n'y a pas de statistiques, on peut pas apprécier. On peut pas apprécier les.
0: Est-ce que ça ne relève pas du luxe statistique? Parce que finalement, c'est pas toutes les entreprises qui ont, je ne sais pas moi, un département statistique.
1: Oui, c'est vrai que ça ne relève pas forcément du luxe. Même quand les entreprises n'ont pas ce département, mais quand même, elles ont un service où elles-mêmes, à leur sein, elles notent plus ou moins les actions qu'elles posent. Vous voyez, il y a des entreprises qui le notent. Il faut noter, en fait. J'encourage même les entreprises à avoir ce département statistique. Vous voyez? Parce que là, vous pouvez mesurer toutes vos actions. Vous pouvez mesurer votre performance. Vous pouvez apprécier un peu la vision globale, tout ce que vous faites, votre fonctionnement. Et il faut des chiffres pour vous soutenir, pour être le support, en fait, de tout ce que vous menez comme action. C'est vraiment important. C'est vraiment pas du luxe. Je pense que ça peut être donné à tout le monde de le faire.
0: D'accord. Tout à l'heure, vous avez parlé de frustration. Enfin, on en a parlé ensemble. Mais maintenant, quelle est votre plus grande fierté? La victoire dont on ne parle jamais dans les rapports.
1: Ma plus grande fierté?
0: Oui, à côté donc de la frustration. Quelle est votre plus grande fierté?
1: Personnellement, je dirais que moi, ma plus grande fierté, c'est de voir mes équipes évoluer. Vous voyez, c'est de savoir que les gens viennent souvent peu expérimentés et tu leur apportes le savoir. Et en fait, tu les vois grandir, tu les vois devenir autonomes dans leurs différentes tâches. Et ça, moi, c'est ma fierté. Oui, parce que vous savez, au-delà de tout ce qu'on peut rechercher, mais bâti des hommes, il n'y a pas meilleur... fierté que cela. Vous voyez des jeunes qui viennent, qui sortent à peine de l'école. C'est vrai, il y a la théorie, mais souvent la pratique est un peu différente. Et donc, les impacter, les former, leur apprendre des petites, comment je vais dire ça, je cherche le mot, ça me viendra. Mais,
0: la rue du monde, peut-être.
1: Voilà, la rue du monde, non seulement, mais des petits pièges, vous voyez un peu,
0: à éviter.
1: À éviter. Voilà, ces petites actions-là qu'on arrive à leur inculquer. Oui. Et puis, vous observez quelque temps après que ces jeunes-là, ils sont autonomes. Ils sont bien formés. Mm-hmm. Et ça, moi, c'est ma plus grande fierté.
0: Super. Et vous en avez combien en-dessus de vous? Vous avez combien de collaborateurs?
1: Juste une dizaine, de personnes. Une dizaine 110, de personnes, ouais. Enfin, j'ai... Ouais. 10 personnes, 2 stagiaires, on peut dire 12 personnes avec les stagiaires.
0: D'accord, magnifique. Alors, Mireille Edo, si une jeune fille nous écoute ce soir et qu'elle se dit, moi aussi je veux faire ça, comme la dame que j'entends à la radio en ce moment, quel est le premier conseil que vous lui donneriez?
1: Une jeune fille qui veut embrasser le métier de statisticienne, c'est ça?
0: Oui, oui, c'est ça.
1: Ben, je lui dirais d'abord de croire en elle, mais aussi de se former. Parce que sans formation, on n'a pas les rudiments nécessaires pour embrasser ce genre de métier. Mm-hmm. Dans tout métier, il faut la formation. Et si on veut être efficace, il faut également passer par la formation. Donc, après la formation, il faut qu'elle croie en elle. Mm-hmm. Ensuite...
0: Elle doit d'abord aimer les mathématiques,
1: exactement,
0: non?
1: Exactement, j'en venais. C'est-à-dire qu'elle doit avoir un intérêt même pour les chiffres. Un intérêt pour les chiffres, un intérêt pour les pour l'analyse. Vous voyez? Et une fois qu'elle a ces capacités-là, elle ne peut pas hésiter. Elle peut oser. Et je crois qu'elle pourra s'en sortir. Mais à côté de ses performances ou à côté de son amour pour les chiffres, il faut de la rigueur. Parce que les chiffres, on ne peut pas être dans les chiffres sans rigueur. Il faut beaucoup de rigueur, il faut de la persévérance, et puis qu'elle saisisse les opportunités qui seront devant elle. Donc voilà ce que je pourrais lui dire, voilà, croire en elle, travailler avec rigueur, et puis surtout ne pas se fixer de limites.
0: C'est ça.
1: C'est vraiment important.
0: C'est vrai que les chiffres, ça demande beaucoup de concentration.
1: Exactement.
0: Il ne faut pas se tromper, il faut vraiment être discipliné.
1: Exactement. C'est pourquoi quand moi je suis au bureau, souvent mon téléphone, il est sous silence quelque part. Et puis, par rapport à ça, je vous raconte une anecdote.
0: Allez-y.
1: En fait, peut-être il y a 3 ans en arrière, c'était mon anniversaire. Et j'ai invité mon fils, qui avait, je crois, 10 ans, à passer la journée avec moi au bureau. Parce que chaque soir, quand je rentrais, je me plaignais de la servante. Je lui disais... Mais arrête de m'appeler pour des choses inutiles. Tu m'appelles pour ci, tu m'appelles pour moi. Quand tu m'appelles pour moi, il y a une urgence. Donc c'est je te décroche, mais elle va te dire par exemple, maman, est-ce qu'il y a l'huile? Est-ce qu'il y a... En fait, donc je me plaignais pour lui dire, mais arrête un peu ça. Et chaque fois, c'était comme ça. Et donc, quand j'ai invité mon fils au bureau, on a passé la journée de 7h à 18h ensemble au bureau. Mais quand il est arrivé à la maison, il dit, tanti, mais pardon, faut plus jamais appeler maman quand elle est au bureau. Plus jamais. Maman n'a pas le temps, mais c'est pas possible. Maman est débordée. Maman, on l'appelle ici, maman fait ci, maman fait ça. Mais c'est pas possible. Il était émerveillé. Et je vous assure que. Mais ça marchait. Parce qu'après ça, la fille ne m'a
0: plus jamais appelée.
1: Donc je disais, mais moi je te disais, tu ne me croyais pas.
0: C'est ça.
1: Il a fallu que mon fils vienne te le dire pour que tu crois. Elle ne m'a plus jamais appelée. C'était incroyable. Donc pour dire que vraiment, quand tu es dans les chiffres, vraiment, tu n'as pas la tête à autre chose en fait. Faut être concentré, faut être rigoureuse. Et puis bon, voilà. Après, quand tu finis tout ce que tu as à faire, tu peux maintenant vaquer à d'autres occupations. Voilà un peu.
0: Super. En tout cas, ça, je crois que ça doit donner envie à des femmes à l'écoute de se lancer aussi dans ce domaine. Pourquoi pas? Alors, comment vous faites pour garder la motivation quand votre travail n'est pas applaudi? Puisque, comme on ne le cesse de le dire depuis le début de cette émission, vous êtes en retrait, vous êtes en arrière-plan. Mais c'est vous qui faites tout le boulot en arrière-plan. Alors, comment vous faites pour trouver la motivation quand votre travail, par exemple, n'est pas applaudi ou que ce n'est pas vous qu'on reconnaît publiquement, par exemple, voilà?
1: Je dirais que dans un métier comme le mien, on apprend vite à ne pas dépendre uniquement des applaudissements.
0: D'accord.
1: On apprend vite à ne pas dépendre des félicitations, bravo, vous voyez. Donc, ma motivation vient surtout, comme je l'ai dit tout à l'heure, de l'impact de mon travail. Savoir que les analyses que je donne à ma hiérarchie leur permettent de prendre de bonnes décisions. Mm-hmm. Et ça, c'est une satisfaction personnelle. Mm-hmm. Et ça, ça me motive. C'est vrai que nous sommes dans l'ombre. C'est vrai que nous sommes cachés. Mais je me dis, c'est grâce à ce que je fais.
0: Ouais.
1: C'est grâce à mon travail qu'on a pu, par exemple, avoir tel client mm-hmm. qui était en train de nous lâcher.
0: Mm-hmm.
1: C'est grâce à mon travail qu'on a pu maintenir ces clients-là qui nous offrent 100% de ces PDM, par exemple. C'est-à-dire mm-hmm. qu'ils ne travaillent pas avec un autre transitaire. Il travaille avec nous.
0: PDM, c'est quoi?
1: Part de marché.
0: Ah, bah, très bien.
1: Alors, donc, c'est un peu ça. Donc, il y a cette petite victoire discrète, là, comme la progression de mon équipe, la résolution de certains problèmes, le fait de maintenir un client, le fait de garder ce client, d'augmenter nos parts de marché. Et ce sont des choses, moi, qui me motivent au quotidien. Vous voyez?
0: Ouais.
1: C'est vraiment ça qui me motive. Donc, on est dans l'ombre. Mais l'impact pour moi est une grande reconnaissance.
0: Amen.
1: Vous voyez, super. Savoir que le travail que tu fais impacte de façon positive ton entreprise.
0: Ouais.
1: Et ça, il n'y a pas meilleure motivation que cela.
0: Tout à fait. Super. Alors, vous arrive-t-il de prier pour des tableaux Excel compliqués? Et puis, quelle place Dieu a dans votre travail? Parce que comme on le dit, hein, vous êtes dans les statistiques, c'est toujours des tableaux Excel, à non point finir, voilà. Donc, est-ce que ça arrive que vous vous mettez devant votre tableau, votre ordinateur, en train de prier pour ce dossier-là, pour ces chiffres-là? Seigneur, aide-moi, parce que ça, là, je ne sais pas comment je vais gérer cette affaire-là. Est-ce que ça arrive?
1: Alors, le Seigneur occupe la plus grande place dans notre quotidien. Pour moi, Dieu a vraiment la première place dans mon travail. Et chaque jour, chaque matin, je lui confie mon travail. Je lui confie mes responsabilités. Je lui confie mes collaborateurs. Je lui confie toutes les tâches que j'ai à accomplir. Ce que je lui confie pendant que je suis en train de travailler, c'est-à-dire dans l'exercice même de mes fonctions souvent, c'est de pouvoir gérer le stress. Parce que notre travail, souvent, on est, je vous assure, on est très stressé.
0: Wow.
1: Il faut pouvoir avoir le Saint-Esprit pour te donner une certaine maîtrise et puis faire taire en toi le stress. Parce que le stress peut te pousser à l'erreur.
0: Oui, tout à fait.
1: Et chez nous, l'erreur, ça ne badine pas. Parce qu'une erreur, c'est une mauvaise orientation. Une erreur, c'est une mauvaise décision qui est prise derrière. Et donc, je prie tous les jours pour que le Seigneur m'aide à gérer le stress. Je lui confie tout. Et cela m'aide vraiment beaucoup à garder le sang-froid, à avoir la maîtrise de soi, à être sereine et à prendre aussi de bonnes décisions dans l'accomplissement de toutes mes tâches.
0: Amen.
1: Donc Dieu occupe la première place dans tout ce que je fais.
0: Très bien, alors nous sommes en train de basculer vers la fin de notre échange, avant donc d'ouvrir le téléphone et permettre à tous les auditeurs et auditrices de nous appeler, soit pour poser des questions, soit pour encourager notre invité de ce soir. Je rappelle que le thème, c'est de l'ombre à la lumière, le travail invisible des femmes en logistique. Et voilà, mon invité, c'est Madame Mireille Edo, qui est responsable statistique dans une grosse boîte de la place dont on va taire le nom. Alors, quel message vous voulez laisser ce soir à toutes les femmes qui travaillent dans l'ombre comme vous et qui nous écoutent? Nous sommes à une émission des femmes et elles sont nombreuses à nous écouter. Elles sont également nombreuses, certainement, à travailler dans l'ombre. Quel est le message que vous voulez leur laisser?
1: Alors, je voudrais dire à toutes les femmes que travailler dans l'ombre ne fait pas d'elles des personnes sans valeur. Bien au contraire. Dans la Bible, on a des femmes qui ont commencé dans l'ombre. On a l'exemple de Esther, qui était Hadassa avant, qui signifie caché. Et quand on est caché, on est dans l'ombre.
0: Tout à fait.
1: Mais Dieu, par sa grâce, a mis Esther après à la lumière. Ruth également est un exemple. Et même la mère de Jésus, Marie, elle vivait tranquillement cachée, mais jusqu'à ce que le Seigneur comme on le dit, la localise et qu'elle soit mise en lumière. Donc toutes ces femmes-là, elles sont pour nous un exemple. Elles ont marqué une génération. Donc travailler dans l'ombre ne fait pas de nous des femmes sans valeur. D'accord ? Et même parmi les disciples de Jésus, on parle souvent des hommes, mais moins des femmes. Mais parmi les 120, il y avait des femmes. Il y avait Marie de Magdala, il y avait Jeanne, femme de Chouza, il y avait Suzanne, etc. Donc toutes ces femmes-là étaient des femmes discrètes, mais très engagées auprès de nos seigneurs. Donc elles ont joué un rôle important auprès de notre Seigneur. Donc peu importe aujourd'hui là où vous êtes, peu importe que vous soyez caché ou mis en lumière, pour moi, l'essentiel, c'est que vous accomplissiez votre mission.
0: Amen.
1: C'est que vous accomplissiez votre mission avec fidélité et surtout avec impact. D'accord ? Donc, c'est ce que nous faisons pour le Seigneur, là. C'est cela que Dieu va prendre, nous récompenser et nous élever au moment venu. Donc, l'important pour nous, les femmes, c'est pas d'être forcément visible. Moi, je pense pas.
0: Tout à fait.
1: C'est pas la visibilité qui est importante.
0: C'est de faire efficacement.
1: Voilà. Efficacement ce pourquoi nous sommes appelés. Que ce soit dans l'église, que ce soit dans la vie civile active, mais c'est de faire correctement, efficacement ce pourquoi nous sommes appelés ou la mission qui nous est confiée, et puis c'est d'impacter après. Donc la visibilité, ça c'est vraiment, c'est un détail.
0: Super, voilà. C'est tellement bien dit que je n'ai plus de mots. En tout cas, toutes nos félicitations vraiment pour tout ce boulot. Bravo, on dira même que c'est un boulot d'homme parce qu'en règle générale, hein, ce sont... Voilà.
1: Oui, mais de plus en plus, les femmes s'intéressent quand même.
0: D'accord.
1: C'est vrai qu'il fut quelques années en arrière, il y avait plus d'hommes qui étaient intéressés par tout ce qui est... statistiques
0: mais maintenant, les femmes prennent leur place.
1: Exactement. Elles prennent leur place, elles ont compris qu'elles ont de la valeur, elles ont compris qu'elles sont autant intelligentes que les hommes.
0: Tout à fait.
1: Et donc aujourd'hui, beaucoup de femmes s'intéressent quand même à ce genre de métier-là.
0: Voilà. Alors, toute l'équipe de production de Philadelphia à 100% femmes, en tout cas, vous félicite ce soir. Mais au-delà de l'équipe de production de cette émission, il y a aussi le RIFEL, le réseau international des femmes leaders africaines, dont nous avons la lourde responsabilité de diriger. Et du coup, justement, la troisième édition de la cérémonie de distinction du RIFEL aura lieu, on va dire, du 21 au 23 août 2026 dans la ville de Tabo, à l'occasion donc du Forum international des femmes leaders africaines que nous organisons. Vous faites partie des lauréates de cette troisième édition. Quel sentiment vous anime ce soir?
1: Ben, d'abord, félicitations à toi, Sylvie.
0: Merci beaucoup.
1: Pour cette vision. Que moi je salue particulièrement parce que c'est ce que nous voulons voir, des femmes qui osent, des femmes qui, lorsqu'elles sont mises en avant, tirent leur sœur, et ça c'est important. Alors moi je te félicite pour cette initiative là.
0: Merci.
1: Et aujourd'hui être nominée, c'est une fierté pour moi. C'est une grande fierté. C'est aussi symbole pour moi de reconnaissance du travail que nous abattons au quotidien.
0: Tout à fait.
1: Voilà, ça représente pour moi toute la reconnaissance. Hein. Souvent, tu te dis, tu travailles, on ne voit pas, mais au fond, quand on marque une pause pour reconnaître ce que tu fais, ne serait-ce que par un certificat, un diplôme, c'est toute une fierté. Et en même temps, c'est aussi... une très grande responsabilité parce que quand on te récompense, mais c'est pas pour que tu dormes sur tes lauriers.
0: Voilà. C'est là où le plus dur commence.
1: Exactement, ça veut dire que il faut déjà prouver encore que tu peux mieux faire. Il faut prouver que tu mérites la confiance que les organisateurs comme vous a mis en toi, c'est-à-dire tous ces organisateurs, leur confiance qu'ils t'ont donnée en te donnant ce prix-là. C'est une responsabilité et moi, c'est, ça me pousse à mieux faire encore, mm-hmm. voilà, pour les années à venir, et puis être un modèle surtout mm-hmm. pour la jeune génération.
0: Super. En tout cas, on s'active hein, pour l'organisation, et je crois que après la cérémonie, on viendra, vous viendrez avec votre trophée bien pour sûr, le présenter, le brandir, et puis bon, ça pourra encore motiver d'autres femmes.
1: Pas de problème.
0: Alors, c'est ici qu'on va ouvrir à présent le téléphone pour permettre à toutes les personnes, hein, hommes comme femmes, qui nous écoutent ce soir, d'appeler pour contribuer à cette émission. Le numéro, vous le connaissez, enfin, les numéros, vous les connaissez. Il s'agit des 07 58 21 21 21 ou le 05 44 56 2 fois 74. Allô?
2: Oui, allô.
0: Oui, bonsoir.
2: Alors, bonsoir, Sylvie.
0: Bonsoir, Daniel Kadjo.
2: Je fais un gros coucou à Madame Edo Mireille.
1: Ben si, bonsoir.
0: Oui,
1: on vous entend.
2: D'accord, super. J'ai été émerveillée mm-hmm. Lorsque je l'ai écoutée. Je veux juste dire que le travail que je fais mm-hmm. ressemble très pour très à ce qu'elle fait.
0: Ah, d'accord.
2: C'est un travail qui est beaucoup stressant, comme elle a dit.
0: D'accord.
2: Il faut beaucoup de concentration
0: mm-hmm.
2: quand on travaille dans les chiffres. Je ne veux pas se tromper. Tellement que chez nous, ce n'est pas de l'import-export qu'on fait.
0: Mm-hmm.
2: Mais la manière dont elle a expliqué, je dirais que c'est tellement pareil.
1: D'accord.
2: Voilà, je voudrais la féliciter surtout.
1: Merci.
2: Et dire que quand on travaille dans l'ombre, c'est vrai qu'on n'est pas vu, mais la société repose sur notre épaule.
1: C'est ça.
2: Voilà. Donc, ce n'est pas facile. Il y a beaucoup de courage.
1: Merci beaucoup.
2: Merci beaucoup.
0: Merci beaucoup, Daniel Kadjo, fidèle auditrice de cette émission et de la Radio Fréquence Vie aussi. Allô?
3: Oui, moi, je suis Bouillot Bézier.
0: Zou Gervais,
3: ouais.
0: Le seul homme de l'émission. Il ne manque jamais d'appeler. Ça nous fait plaisir. Comment?
3: Bah, d'abord, je voulais dire bonsoir respectivement à Madame Edo Mireille. Hein.
1: C'est ça. Bonsoir, Monsieur Zou.
3: Moi, je l'ai toujours dit, hein, si j'avais été un avocat, je défendre deux entités, les femmes et puis les enfants.
0: Ah.
3: Et moi, quand aujourd'hui je vois, j'écoute Madame Edo Mireille, c'est une fierté pour la jeune féminine.
1: Merci.
3: Merci à la jeune féminine. Et puis, à toi, Sylvie, je te dis merci. Parce que toutes ces femmes qui passent à ton émission, mm-hmm. franchement, c'est non seulement des femmes, mais sont des femmes de valeur, des femmes de qualité, des femmes qu'on doit valoriser.
0: Tout à fait.
3: Et Dieu merci, quand elle va prendre le prix pour qu'elle vienne témoigner à Fréquence Vie,
0: mm-hmm.
3: on peut quand même l'appeler pour la félicité. Donc ce soir, je dis merci à Madame Edo Mireille. Il l'encourage dans ce qu'elle fait et il lui dit ne pas baisser les bras.
0: C'est
3: parce qu'aujourd'hui, ce qu'elle fait, elle valorise non seulement la femme, mais qui fait honneur à cette jeune féminine. Donc
0: fait.
3: Je dis même la merci, elle continue de la soutenir
0: mm-hmm.
3: et que véritablement, véritablement, elle prospère dans son domaine
0: mm-hmm.
3: et qu'elle soit assez vigilante parce que être dans les chiffres, mm-hmm. c'est pas aussi facile. Parce
0: ouais.
3: que quelquefois, moi j'ai connu un expert comptable qui s'est juste trompé d'un seul chiffre, mm-hmm. l'argent est allé.
0: Mm-hmm.
3: Quelqu'un d'autre, il a fait la prison de façon.
0: Oh my God.
3: Donc, beaucoup de courage à toi, madame.
1: Merci Edo, beaucoup, monsieur Zou. Merci.
3: Et merci aussi, Sylvie, comme je l'ai dit, merci mm-hmm. de nous ramener toujours les femmes de valeur
0: mm-hmm.
3: et qui respectivent également honneur à cette jeune féminine en Côte d'Ivoire, en Afrique et pourquoi pas dans le monde entier. Merci à vous.
0: Merci beaucoup. Dieu.
1: Amen. Merci beaucoup,
0: ah, ça
1: monsieur
0: fait
1: Zou.
0: Oui, les ça fait vraiment plaisir.
1: Oui,
0: ça fait plaisir.
1: Vraiment, merci beaucoup, monsieur Zou. Merci.
4: Tu sais quand je ris et quand je pleure.
0: Alors, j'aimerais rebondir un tout petit peu sur ce qu'il vient de dire tout à l'heure.
1: D'accord.
0: L'exemple d'un monsieur qui se serait trompé. Il a mm-hmm. mis un chiffre à la place d'un autre.
1: Mm-hmm.
0: Et du coup, finalement, il fait la prison. Est-ce que ça vous est arrivé dans votre boulot de vous tromper ou de vous être trompé et puis ça a mélangé les chiffres ou ça a créé un dysfonctionnement et voilà.
1: Ça peut arriver de se tromper. Il m'est arrivé, oui, une fois en passant ou deux, de me tromper. Mais ce qui est intéressant dans notre organisation, c'est qu'on a beaucoup de barrières de contrôle.
0: D'accord.
1: C'est-à-dire, nous, ce qu'on a mis en place au niveau de la structure dans laquelle je travaille...
0: On a un appel.
1: Il n'y a pas de souci.
0: Il ne faut surtout pas oublier ce que vous avez dit.
1: Il n'y a pas de
0: problème.
5: Allô? Hi.
0: Missionnaire Kojolidi.
5: Bonsoir, ma fille chérie.
0: Bonsoir, maman.
5: Et je salue la servante de Dieu.
1: Mm-hmm. Bonsoir.
5: Je vous ai écouté. Mm-hmm. Et j'avais à tout dire. Et moi, c'est vrai, quand on se trompe dans les chiffres, c'est très, très, très, très dangereux parce que mon père était un expert comptable. Ah. Et lui, il ne s'est pas trompé, mais c'est quelqu'un qu'on avait embauché pour être son adjoint. Mm-hmm. Et celui-là, vraiment, il a commis des dégâts. Mais Dieu merci, mon papa s'est sorti parce que ce n'était pas lui qui était le problème. Mm-hmm. Maintenant, moi, ma préoccupation, c'est que tu as parlé du transit.
1: Oui.
5: Et ce que je sais, le transiteur, c'est quelqu'un qui est intermédiaire. Il agit comme un chef. Donc, pour acheminer des produits d'un point A à un point B.
1: Tout à fait.
5: Et vraiment, j'aurais besoin de vous parce que ce que je vais entreprendre dans quelques mois, je dois même effectuer un voyage. Donc, c'est par rapport à le chèque que je vais avoir. Et s'il faut partir en Chine ou de l'autre côté.
0: Et alors, on a besoin d'un conseil,
5: À vous croiser. Mm-hmm. Voilà. Parce que moi, j'aimerais être avec les personnes, les chrétiens, et travailler avec les chrétiens. Aller voir les chrétiens qui sont dans le.
1: Je crois que Sylvie va gérer cela.
5: Voilà, il n'y a pas de problème.
1: D'accord.
5: Comment que Dieu te bénisse.
1: Amen.
5: Et tout est positif.
1: Amen. Merci beaucoup.
5: On est ensemble. Bye.
0: On est ensemble.
1: Merci, bye. Alors, donc, je disais qu'il peut avoir, il peut arriver qu'on fasse des erreurs, mais heureusement que dans la structure dans laquelle j'exerce, on a beaucoup de, si vous voulez, des barrières, des outils de contrôle qui font que même s'il m'arrivait de ne pas voir une erreur, mon responsable hiérarchique peut le voir. On a beaucoup d'outils de contrôle.
0: D'accord.
1: Et ça fait en sorte que ça n'arrive pas au top management. Vous voyez, c'est pourquoi il faut beaucoup de contrôle dans ce genre de métier. Il faut beaucoup de contrôle, revenir là-dessus, rechecker, recalculer, vous voyez, jusqu'à ce que... C'est-à-dire, on ne peut pas le faire une fois et puis se dire, paf, c'est fini là, donc je transfère. Non. Ouais. Il faut contrôler. Il faut revérifier. Si vous voulez deux, trois fois, être sûr que ce que vous avez fait est correct avant de pouvoir transmettre ça au top management.
0: D'accord. Voilà. Parce que sinon, bonjour, les dégâts, comme il a dit, le frère Javert, il y en a qui font la prison, malheureusement.
1: Malheureusement. C'est pourquoi il faut faire très attention, comme il a dit. Un seul chiffre, et puis bon, voilà, les dégâts sont vite arrivés.
0: Un téléphone, allô?
6: Bonsoir, Obité.
0: Oui, bonsoir, monsieur.
6: Oui, c'est Papa Dio.
0: Papa Dio, comment ça va?
6: Oui, ça va par la grâce de Dieu.
0: D'accord.
6: Ma fille Obité, je ne serai pas, je ne vais pas m'opposer commander l'antenne.
0: Oui.
6: Mais je vais te dire quelque chose. Madame Edo Mireille, c'est ça, non?
0: Oui, c'est ça.
6: Je l'ai bien suivi. Mais non, elle aime son travail. Mais ma fille Edo,
0: oui.
6: Et plutôt Sylvie,
0: oui.
6: Mais les questions que tu lui as posées, bon, dedans, j'ai pu retirer, elle dit Dieu. Elle parle de Dieu.
0: Oui, parce qu'elle est chrétienne.
6: Je sais, elle est chrétienne.
0: D'accord.
6: Mais surtout, tu vois, dans son travail, eux, on ne les voit pas, ils sont en arrière, on dirait.
0: Tout à fait.
6: Voilà. Mais moi, là, il n'était pas dit ce que je fais, je suis à la retraite. Mais ce qu'il faut dire, quand tu fais ce qu'il faut aimer, il faut aimer ce que tu fais. Mais moi, ce que je vais dire à ma soeur, à ma fille, Edo, vraiment, Mireille, que le Seigneur soit à ses côtés.
0: Amen.
6: Voilà. Et puis, Obité,
0: oui, papa.
6: Merci. Merci pour tout ce que tu fais pour le corps du Christ.
0: Amen.
6: Merci.
0: Amen. Ah, ça fait plaisir. Merci beaucoup, Papa Dio. Ça fait vraiment plaisir. On reçoit toutes les bénédictions. Chacun fait sa part. C'est elle ça. Dans les chiffres, moi dans les médias.
1: Exactement.
0: Chacun, voilà, est à son poste. Chacune est à son poste pour, comme elle avait dit, hein, réaliser la mission que le Seigneur a assignée à chacune ou chacun d'entre nous. Mmh. Alors, je ne sais pas si vous aviez déjà atterri par rapport à la question sur... oui, on avait fini avec la question sur
1: les
0: erreurs. D'accord.
1: Je veux revenir sur ce que l'auditeur qui vient de passer a dit. Je crois, si je résume ce qu'il dit, c'est qu'ils sont dans ce qu'on a, on vient de dire, qu'on aime notre travail. Et ça aussi, c'est important.
0: Tout à fait.
1: C'est important d'aimer ce que vous faites. Je crois, il y a un, j'oublie son nom, qui est un philosophe qui disait que quand on aime son travail, on peut travailler 1000 jours comme si on ne travaillait pas. J'oublie un peu le nom du philosophe en question, mais c'est vraiment important d'aimer le métier que nous faisons.
0: Quand on aime, on ne voit pas le temps passer.
1: On voit pas le temps passer.
0: Il y a la passion.
1: Ça devient une passion.
0: Moi, depuis ce matin, depuis 9h, Edouard Yao, tu peux interrompre. Depuis 9h jusqu'à 7h, je suis en train de parler seulement. J'ai eu 3 émissions. Une émission le matin, une émission que j'enregistrerai à midi. Et là encore, nous sommes encore là pour cette émission.
1: Parce que tu es passionnée de ce que tu fais. Tu me dis, Mireille, viens parler comme Obité parle. Je te dis, mais attends, moi, je ne vais pas passer mon temps. Parce que moi, je ne parle pas beaucoup. Je suis dans mes calculs.
0: Et moi, tu me dis, oh, c'est voilà, les chiffres. Je dis, non, Seigneur.
1: Pas du tout.
0: Oh, merci, ça ira. Voilà. Surtout pas
1: donc,
0: ça.
1: En fait, c'est ça. Il faut aimer le métier que nous faisons. Et surtout, il faut être passionné. Quand on est passionné.
0: Tout à fait.
1: Mais tout coule, quoi. Tout roule comme si. Sur des roulettes. Et puis, bon, voilà. Et avec la grâce de Dieu, on devient performant et on excelle.
0: Tout à fait. Ouais. On bénit le nom du Seigneur. Et puis, il y a une autre petite question que j'allais poser. Alors, quel est le plus gros préjugé que les gens ont sur votre métier en général? Femme qui est dans les statistiques.
1: Au-delà même de la femme que nous sommes, que je suis, pardon, le plus gros préjugé, c'est souvent que les gens disent que les statistiques sont manipulables. Vous voyez, oui. C'est-à-dire que c'est manipulable pour eux et donc peu fiable. Et ça, c'est un gros préjugé. Et quand c'est comme ça, il faut pouvoir démontrer que vos statistiques sont fiables. Vous voyez, et souvent, ils se disent que oh, ceux-là, mais leur métier se résume à des tableaux, à des graphiques. Voilà, mais en réalité, derrière chaque chiffre, derrière tout ce que nous faisons, il y a de la rigueur. Vous voyez, il y a un travail très rigoureux, beaucoup de vérifications, de l'analyse. Voilà, et donc en tant que femme, aujourd'hui quand même on est acceptée plus ou moins. Les mentalités ont beaucoup évolué.
0: Tout à fait.
1: Voilà, beaucoup évolué. Donc en tant que femme, on n'a pas de préjugés.
0: Il n'y a pas vraiment de préjugés sur le travail.
1: Oui, l'essentiel c'est de faire correctement ton travail.
0: D'accord.
1: Quand le travail est bien fait, quand on montre que tes résultats parlent pour toi, mais il n'y a rien à dire, que tu sois femme ou homme, c'est apprécié.
0: Alors que nous attendons toujours vos appels, on va encore prendre quelques appels avant de terminer cette émission. Les numéros, c'est le 07 58 21 21 21 ou le 05 44 56 2x74. Une autre question en attendant le coup de fil des auditeurs. Alors, femme plus logistique plus chiffres, est-ce que vous avez déjà senti qu'on vous prenait moins au sérieux juste parce que vous êtes une femme?
1: Oui, au début.
0: Ok.
1: Au début. Mais le fait d'être une femme, pour moi, dans un environnement logistique, ça peut amener souvent certaines personnes à douter. Vous savez, il y a toujours des gens qui ont des pensées un peu rétrogrades, des années-lumière. Mais avec le temps, moi, j'ai appris que la meilleure réponse reste le travail bien fait.
0: C'est ça.
1: La meilleure réponse reste le travail, la rigueur. Et puis en démontrant la fiabilité de mes chiffres, la pertinence de tout ce que je fais, mais progressivement, on a gagné la confiance. Et puis, on a gagné aussi en crédibilité. Donc voilà un peu.
0: D'accord.
1: Voilà, donc aujourd'hui, je dirais qu'il n'y a pas de frein. Mm-hmm. Il n'y a pas de frein. Je pense qu'être femme, même, c'est un atout.
0: Tout à fait.
1: Vous savez, nous, les femmes, nous sommes plus sensibles. Mm. Nous, les femmes, nous sommes plus... On a un petit sixième sens que le Saint-Esprit nous a donné qui fait que, je vous assure, souvent, tu es en train de travailler et puis tu entends dans ton esprit, écoute, va sur cette ligne-là. Et puis quand tu vas, effectivement, il y a une coquille, il y a quelque chose que tu dois... Ouais. Et ça... C'est non seulement le Saint-Esprit, mais il y a le petit côté féminin là, qui joue avec, parce
0: tout
1: que notre sixième sens aussi compte. Et là, les femmes sont plus concentrées.
0: Tout à fait.
1: Quand elles veulent être concentrées,
0: perfectionnées, voilà.
1: Elles
0: sont
1: dans les détails. Elles font attention à tout.
0: Tout à fait.
1: Donc, je pense qu'être femme, c'est plutôt un atout. Mm-hmm. Voilà. Donc, moi, à ce niveau-là, j'ai vraiment pas de complexe à cela.
0: D'accord. Mm-hmm. Alors, je pense qu'on a pratiquement... On est presque à la fin de cette émission.
1: Ça passe vite.
0: Une heure, ça passe vite. Voilà, on n'a pas d'appel, mais on va terminer cette émission. Je ne sais pas si on a déjà donné les conseils, mais on ne peut jamais finir de donner les conseils, surtout quand il s'agit des femmes.
1: Bien sûr.
0: Quel serait votre mot de fin ou le dernier conseil à laisser à toutes ces personnes qui nous écoutent et surtout à toutes les femmes?
1: Alors, puisque le thème parle de l'ombre à la lumière...
0: Pardon, alors que je vais demander à Edouard de positionner donc le spot du Riffel tout à l'heure. Merci beaucoup, Edouard.
1: Alors, selon le thème de ce jour, je dirais que aujourd'hui, vous savez, avec les réseaux, les gens sont trop dans la visibilité. Mm-hmm. Et du coup, c'est un chrétien même se laisse emporter par ce courant-là. Mm-hmm. Et donc, on ne recherche plus l'impact. Mm-hmm. On ne recherche plus la profondeur avec le Saint-Esprit. On se laisse emporter par le m'as-tu vu. Et ça, c'est très dangereux. Mm-hmm. Et je crois que si nous devons être des modèles pour la nouvelle génération, il faut que nous arrêtons. Hein, de forcément se rendre visible ou montrer qu'on est ceci ou cela. Mmh. Il faut plutôt travailler sur nous de sorte à être des femmes qui impactent leur génération. Qui impactent leur génération. Mmh. Et ça, c'est important. Mmh. Et impacter une génération, c'est pas forcément se tenir sur un stade. Mmh. Non. Même dans le cocon familial.
0: Comment dans le petit environnement dans lequel Dieu vous a posé.
1: Il faut que ce soit au travail, que ce soit en famille, que ce soit à l'église, il faut travailler sur soi et avoir de bonnes valeurs pour pouvoir impacter votre environnement, mais de façon positive. Vous voyez? Est-ce que Dieu, nous le voyons? On ne voit pas Dieu, mais est-ce que nous ne sentons pas son impact? On le sent,
0: oui.
1: Voilà. Donc, c'est pour dire qu'on n'a pas besoin de visibilité, de se montrer. Mm-hmm. Il faut travailler à l'impact. Mm-hmm. Hein, donc, le thème est tellement bien choisi, de l'ombre à la lumière. Et c'est Dieu lui-même, quand il le veut, s'il veut vous révéler au monde entier, il le fera. Mais s'il ne l'a pas fait, ça ne fait pas de vous une femme qui n'a pas de valeur. Mm-hmm. Les personnes que vous allez impacter autour de vous, là, pourront témoigner. Mm-hmm. Écoute, Mireille m'a impacté dans tel domaine.
0: Tout à fait.
1: Sylvie m'a impacté dans tel domaine. Mm-hmm. Et ça... C'est une grande récompense que le Seigneur en tiendra compte sûrement.
0: Bien sûr.
1: Donc moi, j'encourage les femmes à cela, à travailler sur elles, à avoir de bonnes valeurs selon que la Bible nous enseigne, et puis à impacter véritablement de façon positive leur environnement immédiat.
0: Waouh, quelle très belle émission, quelle belle émission, quelle enrichissante émission.
1: Merci.
0: Franchement, ce soir, on a appris un peu plus sur votre métier, on a appris aussi sur vous, on a beaucoup appris, franchement, et je rends toute la gloire au Seigneur. C'était vraiment des moments d'échange, de partage. Je pense que chacune a, depuis sa maison, depuis sa voiture, depuis son bureau, depuis sa terrasse, je ne sais pas d'où vous nous écoutez ou chacun, hein, parce qu'il y a aussi deux hommes qui nous ont appelés, et chacun a appris sa part et a appris aussi, et on rend toute la gloire au Seigneur. L'émission est terminée. Déjà, on va se retrouver. Je pense qu'on va faire une autre émission.
1: Voilà. Pas de soucis,
0: on va faire une autre.
1: Quand tu voudras.
0: Et comme on l'a dit, hein,
1: oui,
0: juste
1: on viendra présenter le trophée.
0: Exactement.
1: Pas de soucis, on viendra.
0: Merci à Edouard Yao d'avoir réalisé cette émission. Merci vraiment du fond du cœur Aïdo Mireille, d'avoir été là vraiment pour ces échanges. Merci d'avoir mis des mots sur ce que tant de femmes vivent en silence. Quant à vous, fidèles auditrices et auditeurs, retenez ceci, votre travail invisible n'est pas invisible aux yeux de Dieu, comme le dit Colossiens 2, verset 23, qui nous le rappelle. Tout ce que vous faites, faites-le de bon cœur, comme pour le Seigneur et non pour des hommes. Donc, pardon. Que tu sois secrétaire, j'ai toujours du mal à prononcer ce mot. Non, mais ce n'est pas possible.
1: Tu vas y arriver.
0: Statisticienne.
1: C'est ça.
0: Femme de ménage, maman à la maison, si tu le fais avec amour, tu sers Dieu. Et Dieu, lui, il note tout, il prépare ta lumière. Alors, cette semaine, femme, je t'encourage, continue, ne lâche pas ton ombre d'aujourd'hui. Et la preuve que la lumière arrive, on a déjà remercié notre invité. Je suis Sylvie Obité à ce micro, président du RIFEL, le réseau international des femmes leaders africaines. Edouard Yao a été à la réalisation. Bonne soirée, bonsoir. Et on se retrouve le vendredi prochain.
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1: Marlène et Jean-Claude, sommes très heureux de te présenter une émission très spéciale afin de comprendre les faits d'actualité. Merci pour ta fidélité. C'est toujours avec joie que je te retrouve afin de continuer ce thème fort intéressant sur la dîme. Il nous reste encore quelques études, pas beaucoup. On va dire approximativement 3 pour terminer cette série. Aujourd'hui, nous verrons donner l'heure. La référence biblique, c'est toujours dans le livre de Luc, chapitre 9. Luc 9. Et nous lirons les versets 10 à 17. Luc, chapitre 9, les versets 10 à 17. Tu as trouvé? Nous voyons donner l'heure juste avant d'aborder le thème. Recherchons la présence de Dieu. Notre Dieu, notre Père, merci pour ton amour. Car tu as envoyé Jésus sur la croix. Il est venu avec son accord afin que quiconque croit en lui, il se laisse diriger par le Saint-Esprit, un jour obtienne la vie éternelle. Merci Seigneur pour cette grâce. Alors que nous nous apprêtons à lire la parole, merci de nous conduire dans toute la vérité et que nous puissions bien comprendre quel est notre devoir en tant que croyants. Nous t'en prions au nom de Jésus pour ta gloire éternelle. Amen. Nous avons vu que Jésus a donné une mission à ses disciples. Aller proclamer la parole. Au livre de Matthieu, chapitre 28, à partir du verset 18, tu peux écrire ça dans le cahier. Matthieu 28, à partir du verset 18, déclare, Jésus s'étant approché d'eux, leur parla ainsi. Tout pouvoir m'a été donné dans le ciel et sur la terre. Allez, faites de toutes les nations des disciples, les baptisant au nom du Père, du Fils et du Saint-Esprit, et enseignez-leur à observer tout ce que je vous ai prescrit. La mission des disciples devenus apôtres ne se limitait pas à aller prêcher l'Évangile, chasser les démons, faire des miracles. Il devait aussi permettre à celles et ceux qui ont compris l'Évangile d'accepter Jésus comme sauveur personnel et d'être baptisé. Maintenant, une fois que le baptême est achevé, alors que je te dise que la condition pour baptiser quelqu'un, note dans le cahier, Marc 16, verset 16. Marc, chapitre 16, le verset 16. Marc 16, le verset 16, déclare, celui qui croira et qui sera baptisé sera sauvé. La condition fondamentale indispensable pour baptiser quelqu'un, elle doit commencer par croire. Et une fois qu'elle croit, qu'elle a accepté Jésus comme sauveur personnel, elle est baptisée. Elle n'est pas baptisée, et puis ensuite, pourquoi ? Ce n'est pas possible. Tu ne peux pas te faire baptiser, et puis après tu vas croire, mais tu t'es baptisé pourquoi ? Ah, on ne m'a pas encore expliqué, je comprendrai quand je serai plus grand. Ceci est anti-biblique. Mais une fois le baptême achevé, la Bible déclare « et enseignez-leur ». Si quelqu'un te baptise et après le baptême, il ne te donne pas l'enseignement, cette personne est un non-la-loi. Car l'enseignement est obligatoire. La référence du jour, c'est donc Luc 9, et nous lisons à partir du verset 10 jusqu'au verset 17. Lisons. À leur retour, les apôtres racontèrent à Jésus tout ce qu'ils avaient fait. Il les prit avec lui et se retira à l'écart du côté d'une ville appelée Bethsaïda. Mais les gens l'apprirent et le suivirent. Jésus les accueillit, il leur parlait du royaume de Dieu et il guérissait ceux qui en avaient besoin. Comme le jour commençait à baisser, les 12 s'approchèrent et lui dirent « Renvoie la foule afin qu'elle aille dans les villages et dans les campagnes des environs pour se loger et pour trouver de quoi manger. Car nous sommes ici dans un endroit désert. » Mais Jésus leur dit « Donnez-leur vous-même à manger. » Ils répondirent « Nous n'avons pas plus de 5 pains et 2 poissons, à moins d'aller nous-mêmes acheter des vivres pour tout ce peuple. » En effet, il y avait environ 5000 hommes. Jésus dit à ses disciples, « Faites-les asseoir par groupe de 50. » C'est ce qu'ils firent, et tout le monde s'assit. Jésus prit les 5 pains et les 2 poissons, leva les yeux vers le ciel et les bénit, puis il les rompit et les donna aux disciples afin qu'ils les distribuent à la foule. Tous mangèrent et furent rassasiés, et l'on emporta 12 paniers pleins de morceaux qui restaient. Alors, qu'est-ce que la Bible nous dit? Il y a du monde. Hein? Quand on te dit 5000 hommes, généralement, dans le domaine religieux, quand tu as un homme, tu as au moins 5 femmes. Donc, quand on parle de 5000 hommes, on pourrait aller sans crainte de se tromper aux alentours de 20 000 femmes, minimum. Pour ne pas dire 25 000 femmes. Sans compter qu'il y a des enfants. On va compter donc 2 enfants par couple maximum. Donc, ça fait donc 25 par 2, ça te donne quoi? 50 000. Une foule importante. Nous n'étions pas là, donc on ne va pas aller continuer pour dire qu'il y avait beaucoup, beaucoup. Mais ce qui est intéressant et important, c'est que ces personnes sont là. Et les disciples, ils réfléchissent en tant qu'humains. Ils n'ont pas les moyens, il se fait tard, les gens ont faim, on ne peut pas les garder comme cela. Souvent dans des églises, quand on passe, on voit qu'elles sont clairsemées. Il n'y a pas beaucoup de personnes. Mais là, le contenu du message de Jésus, c'était si profond, si riche. Et dans d'autres versions, on voit que les gens étaient là depuis 3 jours sans manger. Pourquoi? Parce que le contenu du message répondait à leurs attentes et à leurs besoins. Aujourd'hui, si tu te dis, pasteur, et tu te trouves dans une assemblée et des membres dorment, d'autres s'en vont et il y a un tel courant d'air parce qu'il n'y a presque personne, revois ta copie. Car si ce que tu dis et fais répond aux besoins du peuple, les gens seront là en grand nombre. Tu as peut-être pensé que Dieu t'a appelé pour ce ministère, mais c'est à leurs fruits que vous les reconnaîtrez. Tu réalises que ce n'est pas exactement ce que tu avais pensé. Il n'est pas trop tard. Il vaut mieux être un bon, simple membre que d'être un individu qui décourage et détourne des gens du chemin du salut. Jésus dit, donnez-leur vous-même à manger. Qu'est-ce que cela veut dire? Quand dans une communauté, tu as des jeunes qui vont aux examens, tu dois être en mesure non seulement de prier pour eux et leur dire « je prie pour toi », mais te rendre chez ce jeune et voir, évaluer qu'est-ce que tu as comme difficulté et encourager que d'autres jeunes qui ont les aptitudes puissent entraider les autres afin qu'ils réussissent. Vois-tu, en tant que berger, ton souhait, ton devoir, c'est que tous les élèves qui sont dans ton église soient aidés, épaulés, afin qu'ils réussissent aux examens. Il y a un membre d'église qui ne travaille pas, il a une famille. Il passe voir le service de bienfaisance pour qu'on puisse l'aider. On lui donne de la nourriture. Ton devoir en tant que berger, c'est de rencontrer cette personne, connaître ses aptitudes,

tu dois accompagner cette personne. Les membres qui se trouvent dans ta communauté, qui ont perdu la foi, ton devoir consiste à aller les voir, prier avec eux, les encourager, leur donner la main. Trop souvent, des personnes interviennent lors de funérailles et ne connaissent même pas cette personne, ce membre de son église qui est décédé. Tu devrais connaître son chant préféré, son psaume ou texte biblique préféré. Tu n'es pas là en visioconférence. Le berger, il accompagne les brebis. Il se tient à côté d'eux. Non pas pour leur faire perdre la foi, mais gagner la foi en Jésus-Christ. La question que je pose à toi qui m'écoutes, toi qui lis la parole, toi qui découvres que Jésus déclare « Donnez-leur vous-même à manger », es-tu nourri? C'est vrai que tu dois faire un travail personnel en tant que membre. Tu dois prendre la Bible, la lire et chercher à la mettre en pratique. Tu ne dois pas faire appel à un berger, un pasteur comme si tu appelles les pompiers. Quel que soit le problème, je vais appeler le pasteur. Non, le pasteur, ton pasteur, le premier pasteur pour toi, c'est Jésus de Nazareth. Alors, au lieu d'appeler un homme, appelle Jésus. Prends la Bible, lis et demande à Jésus de t'apporter la lumière. Demande à Jésus de t'aider. Si tu es sincère, si tu le cherches de tout ton cœur, il se laissera trouver. Donnez-leur vous-même à manger. Quand Jésus rencontra Pierre, il lui dit, « Paie mes agneaux. » Si tu sais que tu ne peux pas le faire, il n'y a pas de gêne, tu démissionnes. Quand vois-tu, chaque week-end, quand des personnes viennent dans l'église dont tu as la responsabilité, c'est peut-être pour la dernière fois qu'elle entend un chant, un message. Tu n'as aucune garantie que tu la reverras le week-end prochain. Elle est entrée bélier et elle ressort en agneau naissant. C'est-à-dire qu'elle est entrée avec un minimum, mais ce que tu as donné était tellement minime que tu ne l'as pas aidé à faire la paix avec Dieu. Tu ne l'as pas aidé à prendre conscience qu'il ou elle sont mortels et qu'à tout moment ils peuvent mourir. Mais dans quelles conditions ces personnes meurent-elles? Sais-tu que, en tant que berger ou pasteur, ce que tu veux, tu auras des comptes à rendre à Dieu? Il n'est pas facile pour un humain de s'organiser pour le salut. Mais quand tu te charges de la vie de dizaines, voire centaines de personnes, et si ton ministère n'est pas conforme à la volonté de Dieu, ces personnes seront perdues, mais toi aussi. Alors réfléchis, prions, notre Seigneur et notre Dieu. Beaucoup de personnes qui s'autoproclament pasteurs oublient que tu as donné un ordre aux disciples, donnez-leur vous-même à manger. Alors tu étais présent, tu as fait le miracle, mais en dehors de cela et après ton départ, les disciples devaient venir en aide à celles et ceux qui étaient en difficulté. Merci pour la parole. Merci de nous entendre. Merci de nous aider à prendre conscience de l'importance d'un berger, nous t'en prions. Au nom de Jésus, pour ta gloire éternelle. Amen. Que l'Éternel continue de te faire du bien. Que tu passes du temps à lire la parole et la mettre en pratique. Sur ce, il me tarde de te retrouver. Nous sommes parvenus au terme de notre réflexion.

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0: Michée chapitre 4, versets 1 à 8. Il arrivera dans la suite des temps que la montagne de la maison de l'Éternel sera fondée sur le sommet des montagnes, qu'elle s'élèvera par-dessus les collines, et que les peuples y afflueront. Des nations s'y rendront en foule et diront: venez et montons à la montagne de l'Éternel, à la maison du Dieu de Jacob, afin qu'il nous enseigne ses voies et que nous marchions dans ses sentiers. Car de Sion sortira la loi et de Jérusalem la parole de l'Éternel.
1: Alléluia. Aimez lire la parole, même quand vous ne la comprenez pas. N'attendez pas de comprendre la parole pour la lire. Lisez-la. Savez-vous que dans les cultes, au culte, ils lisent des textes que eux-mêmes ne comprennent pas? Avez-vous déjà regardé des films où le gars est en danger et il cherche un livre pour réciter une portion du livre et du coup il sort de ce danger-là? Parfois il est dans une situation et dit: si tu trouves le livre à telle portion quand tu vas lire, n'est-ce pas? Et il va lire parfois dans une langue même bizarre. Et quand ils finissent là, vous, les choses, n'est-ce pas? Si des livres mystiques, écoutez-moi, peuvent procurer des solutions aux hommes, ces livres sont émanation des paroles occultes, parfois des démons ou des esprits de divination, mais ça leur procure des solutions. À plus forte raison, les paroles de l'Éternel. À plus forte raison, la parole de Dieu. Tu sais, si tu t'approches de la parole, ta vie changera. Il y a des gens qui vont à l'église, mais qui n'expérimentent pas le changement parce qu'ils ne s'approchent pas de la parole. La femme qui avait la perte de sang, la femme était malade, mais ce qui a guéri la femme, c'est la parole. Quand elle est rentrée en contact avec le pan de la robe de Jésus, elle est rentrée en contact avec la parole. Où était la parole? Lisez le texte. Si je puis seulement toucher le bord de son vêtement, je serai guéri. Où est la parole? Écoutez bien, ne restez pas ce que je vais dire. La parole est en toi. La parole est dans ton esprit. La parole est ton attitude en face des problèmes. La parole est l'esprit que tu développes dans ce monde. Ton esprit te dit quoi? Regarde ta situation, regarde telle que tu es misérable. Non, mais la parole te dit: tu es fils de Dieu, je t'ai racheté, tu m'appartiens. Tu sais, tu ne mourras pas. Je suis l'Éternel qui te guérit. Il y a une parole dans ton esprit qui crée le miraculeux. Le diable vient te dire: tu vas mourir, on va te renvoyer du service. Mais l'Éternel dit: écoute, les paroles des hommes sont faibles. Parfois le médecin donne un bilan, il dit: il te reste 2 jours à vivre. Et Satan te dit: c'est fini, il n'y a plus d'espoir. Et il y a une autre parole qui vient. Il dit: je suis la résurrection et la vie. Celui qui croit en moi, il ne mourra pas. Dis avec moi: Jésus. Dis: ah, moi je crois en Dieu. Mes amis, vous savez, Dieu est réel. Quand je dis Dieu est réel, c'est pas à cause de quelque chose. Pendant que je te parle, tu ne sais même pas les défis dans lesquels, en face desquels je suis. Mais ces choses qui sont comme des montagnes, n'aie pas peur. Celui qui demeure dans la parole, tu seras étonné. Tu seras étonné, car la parole de l'Éternel ne t'abandonnera jamais. Je suis venu vous introduire dans l'alliance de Sion. L'alliance des fils de Sion est l'alliance de la parole. Reprends le texte. Michée.
0: Il arrivera dans la suite des temps que la montagne de la maison de l'Éternel sera fondée sur le sommet des montagnes, qu'elle s'élèvera par-dessus les collines, et que les peuples y afflueront. Des nations s'y rendront en foule et diront: venez et montons à la montagne de l'Éternel, à la maison du Dieu de Jacob, afin qu'il nous enseigne ses voies.
1: Afin qu'il nous enseigne ses voies.
0: Et que nous marchions dans ses sentiers.
1: Et que nous marchions dans ses sentiers.
0: Car de Sion sortira la loi.
1: Car de Sion sortira la
0: loi.
1: Continue.
0: Et de Jérusalem la parole de l'Éternel.
1: Et de Jérusalem la parole de l'Éternel. Arrête-toi. Bien-aimé, ce même texte, écoutez-moi, a été prophétisé par deux prophètes de l'Ancien Testament. Et ce qui est étrange, dans les commentaires, les deux prophètes n'étaient pas ensemble. Ce même texte, Ésaïe l'a prophétisé et Michée l'a prophétisé. Ils ne se sont pas recopiés. Écoutez, prends Ésaïe 2, versets 2 et 3. Vous voyez ce qu'on vient de lire? Elle va lire Ésaïe 2, versets 2 et 3 et vous allez comprendre. Les deux prophètes n'étaient pas ensemble. Et ils ont prophétisé la même chose mot à mot. Lis Ésaïe 2, versets 2 et 3.
0: Ésaïe 2, versets 2 à 3. Il arrivera dans l'avenir que la montagne de la maison de l'Éternel sera fondée au sommet des montagnes. Elle s'élèvera au-dessus des collines et toutes les nations y afflueront. Des peuples s'y rendront en foule et diront: venez, montons à la montagne de l'Éternel, à la maison du Dieu de Jacob. Il nous enseignera ses voies et nous marcherons dans ses sentiers. En effet, c'est de Sion que sortira la loi et de Jérusalem la parole de l'Éternel.
1: Vous voyez, quand deux choses se répètent de la même manière par deux prophètes majeurs, c'est une révélation très importante. La gloire d'un peuple, du peuple de Dieu, dépend de la grâce de la loi de l'Éternel. La loi de l'Éternel a été donnée à un seul peuple, à Israël, parce qu'ils étaient choisis. Dieu ne parle pas à tout le monde, Dieu parle à ceux qu'il a choisis. Tu sais, quand Dieu commence à te distinguer, Dieu commence à ouvrir ton entendement spirituel. Dieu va grandir dans ta vie en fonction de là où tu places tes oreilles. Suivez-moi très bien. Église de Jésus-Christ, lumière des nations. Et vous voyez, la lumière de l'Éternel est un mystère. Et le règne dans ce monde dépend de cette notion qui est la lumière. Un jour, je vous ai parlé de cela. L'explosion que le monde a connue est partie d'une période qui a été appelée comment? La période des lumières. Sans la lumière, les hommes ne peuvent régner. La lumière fait la différence entre les hommes, entre les nations. Mais la plus grande lumière qu'un homme peut recevoir et doit recevoir est la lumière spirituelle. Car malgré toute la connaissance intellectuelle et scientifique, si l'esprit humain et l'âme sont dans les ténèbres, c'est échec. Et rien ne peut illuminer l'esprit. La lampe peut illuminer le corps, le physique. Mais l'âme et l'esprit ne peuvent qu'être illuminés par la parole de l'Éternel. Aucun démon n'a la parole de Dieu. Aucune secte n'a la parole de Dieu. Aucune religion en dehors de celui qui est la lumière du monde, Jésus-Christ, n'a la lumière. Les sectes parlent d'illumination. Mais en réalité, ils ne peuvent être illuminés. Ils sont dans les ténèbres. Voici pourquoi ils sont appelés les sciences occultes. Lorsqu'un homme cherche la lumière, j'ai quelque chose à te dire. Cherche la lumière à la bonne source. Il y a une seule bonne source pour la lumière. My God, my God. Il y a une seule bonne source pour la lumière. Tu sais, Il y a quelqu'un pour qui, même si tu donnes ta vie, tu ne périras pas. Parce qu'en lui, on ne peut périr. Il dit, celui qui croit en moi, même s'il meurt, il vivra. Vous savez, Jésus-Christ de Nazareth, quand la Bible parle dans Ésaïe chapitre 49, il dit, c'est peu que tu sois mon serviteur. Voici, je t'établis afin que tu sois qui? La lumière des nations. Celui qui rencontre Jésus-Christ rencontre la lumière des nations. Toutes les nations ont besoin d'une lumière qui est Jésus-Christ. Jésus-Christ est lumière, bien-aimée. Si tu suis Jésus, ce n'est pas normal que ta vie soit dans les ténèbres. Mais tu peux le suivre et être dans les ténèbres. Écoute-moi bien. Si tu es capable, je vais te parler de deux éléments majeurs. Deux éléments majeurs qui font que nous sommes chrétiens 5 ans, 10 ans, mais malgré les années, nous sommes dans les ténèbres. Nous proclamons, j'ai Jésus, je suis dans la lumière, mais tu t'assombris spirituellement. Écoutez-moi bien, le chrétien peut s'assombrir spirituellement. Malgré qu'il a la lumière qui est Jésus-Christ, il peut s'assombrir spirituellement. L'une des manifestations des ténèbres, vous comprenez, c'est lorsque ton esprit abandonne la foi. L'esprit humain qui abandonne la foi et qui se livre à la chair est dans les ténèbres. Et dans le temps dans lequel nous sommes, le diable va combattre votre foi. La vie qu'on est en train de vivre maintenant est beaucoup un défi de foi. Le diable cherchera à rendre les chrétiens charnels, les hommes et les femmes charnels. Ce que Satan cherche, c'est de faire de vous des hommes qui n'ont pas la foi. Vous savez, quand quelqu'un n'a pas la foi, il devient dangereux. Quand quelqu'un n'a plus la foi, il perd sa moralité. Quand quelqu'un n'a plus la foi, il ne craint plus de péché. Quand quelqu'un n'a plus la foi, il ne craint plus de vivre comme il veut. Celui qui n'a pas la foi commence à vivre dans les ténèbres. Quand un homme commence à vivre sans la foi, il commence à vivre de son propre moi, de son propre chef. Celui qui n'a pas la foi ne place pas sa confiance en Dieu. Et celui qui n'a pas la foi ne peut pas être un homme d'exploit avec Dieu. Sans la foi, tu seras chrétien mais dans les ténèbres. Parce que vous voyez, la foi éveille en vous la puissance et la force du rapprochement vers Dieu. Qu'est-ce qui me pousse à venir dans la présence de Dieu? C'est parce que j'ai foi en Dieu. Quand quelqu'un a un problème, qu'est-ce qui fait qu'il se lève et il dit, je m'en vais prier? C'est parce qu'il croit que l'Éternel peut lui procurer la solution. C'est parce qu'il croit qu'il y a un Dieu capable. Capable de faire ce que moi, mes forces ne peuvent pas faire. Parfois, il arrive des moments où je me sens limité. Mais il y a un Dieu dont la main n'est pas limitée. Écoute-moi, ne perds pas la foi. Le diable va combattre ta foi en amenant des hommes pour te décourager. Même lorsque tu auras une vision, un rêve, Satan cherchera à te casser. Et toi-même, ton esprit cherchera à te mettre dans les ténèbres. Oh bien-aimé, Dieu aime la foi et Dieu récompensera la foi. Ce n'est pas parce que tu es chrétien que tu vas voir la main de Dieu agir. La main de Dieu bouge dans la dimension de la foi. Écoute-moi. Il y avait plusieurs malades autour de Jésus. Il y avait plusieurs aveugles pendant que Jésus était là. Mais tous n'ont pas été guéris. Mais un jour, la Bible dit qu'un homme était assis au bord du chemin, s'appelant Bartimée. Et la Bible dit qu'il a entendu que Jésus passait par là. Il pouvait se dire, ah, je vais faire quoi avec ça là? Et s'asseoir. Non. Il n'a pas laissé sa situation paralyser son espoir. Il a dit, hey, je crois en celui-là. Est-ce qu'il est le fils de David? Est-ce qu'il est celui dont la Bible a parlé?

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3: Comment une communauté peut-elle amorcer son développement sans en attendre trop de l'extérieur? C'est le thème de ce jour dans le cadre de votre programme de développement holistique, Innovation Développement. Nous recevons donc pour vous, monsieur Merlin Kouako, qui est entrepreneur, chef d'entreprise et membre de Jeunesse en Mission au Cameroun. Monsieur Kouako, Merlin, bonjour.
4: Bonjour, monsieur Omer.
3: Alors, comment est-ce que vous allez au Cameroun?
4: Au Cameroun, nous allons assez bien. Nous suivons le vent des événements et nous espérons en l'Éternel.
3: Amen, amen, amen. Alors, pouvez-vous vous présenter? Je vous ai présenté comme entrepreneur, donc chef d'entreprise et membre de Jeunesse en Mission. Est-ce que j'oublie quelque chose? Est-ce que vous pouvez vous présenter à nos auditeurs plus en détail?
4: Oui, oui, je pourrais dire que je suis effectivement entrepreneur, je suis membre de Jeunesse en Mission, je suis membre de Abai International, je suis membre de YMCA Cameroun, un leader qui travaille dans la formation des leaders et l'encadrement spirituel des jeunes et des membres de l'organisation. Et puis, je travaille aussi dans le cadre de leadership et management des organisations.
3: OK. Merci. Monsieur Kouako.
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3: Alors, première question, on parle de développement communautaire, on parle de la contribution des communautés elles-mêmes au développement durable et transformationnel. Mais avant d'aller un peu plus loin, comment définissez-vous le développement communautaire? Qu'est-ce qu'on peut comprendre par développement communautaire?
4: De manière très brève, nous disons que le développement communautaire est un processus dynamique de changement positif d'une communauté. En d'autres termes, nous pouvons dire que le développement communautaire est un processus délibéré de création et d'application d'idées, de stratégies, d'actions pour promouvoir la valeur, la dignité et le développement des individus, des communautés, des organisations, des institutions, des cultures, des sociétés, etc.
3: Ok, alors
4: On note ainsi que dans le développement communautaire, il y a un changement d'idées. Parce que le développement communautaire commence par le développement des idées, donc le changement des idées. Donc voilà comment nous pouvons appréhender le développement communautaire.
3: Alors, est-ce qu'on peut donner des exemples pratiques d'idées ou d'initiatives qui rentrent dans le cadre d'un développement communautaire?
4: Nous pouvons dire, par exemple, que
6: dans une communauté où
4: on note que tout est en branle, trop de
6: saluté, la pauvreté amène les gens à être trop dépendants.
4: Ils n'ont pas le moyen de se prendre en charge. Ils dépendent des aides de part et d'autre. Et quand il n'y a pas possibilité d'aide, ils sont là. Ils ne savent pas quoi faire. Pourtant, en fait, dans toute communauté, il y a des potentiels.
6: Et lesquels potentiels peuvent être regroupés pour produire des ressources.
4: Mais seulement, la pantoufle manque. l'idée manque. Les gens n'ont pas d'idée de changement, de développement. Et lorsque une personne, par exemple, tout peut commencer par une personne qui se rend compte que mais nous avons la possibilité de réfléchir, de faire quelque chose. Et puis cette idée-là étant partagée, il implique les membres de la communauté.
3: Oui. Problème de connexion. Problème de connexion. On ne t'entend pas.
6: C'est bon maintenant.
3: Voilà qu'on reprend.
6: Ok, réponse. Donc, je disais que par exemple, dans une communauté qui est apparemment extrêmement pauvre, où des gens ne savent pas comment faire pour vivre, ils sont totalement dépendants des aides. Et lorsqu'il n'y a pas aide, les gens sont dans une situation très compliquée où ils ne parviennent pas à se prendre en charge, à se nourrir confortablement. Pourtant, il y a des potentiels, il y a du potentiel dans le secteur, mais des gens sont même ignorants de leur potentiel. Tout peut partir d'une idée, quelqu'un qui se rend compte que mais nous avons quand même des gens qui ont la possibilité de travailler de leurs mains. Il peut commencer à développer une idée et impliquer les personnes de la communauté pour réfléchir ensemble et commencer à voir qu'est-ce qu'on peut faire, quel est le potentiel que chacun a, qu'est-ce que nous pouvons mettre ensemble pour travailler et sortir quelque chose de clair, de précieux. Par exemple, une idée de développer l'agriculture dans un secteur porteur, et à partir de l'agriculture, on commence à produire les ressources qui nous permettent de nourrir les populations. Donc voilà comment le développement communautaire peut commencer. Et cela veut dire que dans ce processus, il y a fortement l'implication de ceux qui devaient être les premiers bénéficiaires de ce développement communautaire. Donc ça, c'est...
3: Mais vous savez aussi que ce n'est pas facile de mettre les gens ensemble. Les êtres humains ne sont pas toujours faciles à mettre ensemble, surtout lorsqu'on parle de bien commun. Ce n'est pas toujours facile. Ça veut dire que le développement communautaire aussi, pour que cela soit possible, il y a un volet communicationnel. Il faut une communication pour le développement, il faut une communication spéciale pour amener les gens à se mettre ensemble, à mettre leur talent ensemble ou alors leur potentiel, chacun mettant à profit son potentiel pour le bien
6: du
3: commun.
6: Tout à fait. Tout à fait. Et là, nous dirons effectivement que dans ce sens-là, il est question, puisqu'il faut impliquer les membres de la communauté, il y a la notion de la prise de conscience. Et dans la prise de conscience, il y a le partage d'idées. Il faut communiquer l'idée aux membres de la communauté. Il faut leur expliquer, il faut aider les communautés à prendre conscience, non seulement de leur état, mais prendre conscience de leur potentiel, de leur capacité pour susciter un certain intérêt à leur niveau. Parce que on parle un peu d'une idée de vision qu'on partage avec les communautés dans le but de les inciter à s'impliquer personnellement dans le processus.
3: Cela demande qu'on ait affaire à des personnes, à des leaders visionnaires, à des leaders qui sont influents, parce que pour que les gens adhèrent à une idée, à un projet, c'est beaucoup plus facile lorsque la personne qui est au devant a une certaine influence sur la communauté.
6: Est-ce que tout à fait on peut dire ça? Tout à fait. Évidemment, ce sont des personnes qui ont de l'influence, donc qui ont un certain charisme pour pouvoir convaincre des populations. C'est justement à eux de prendre les choses en main pour pouvoir aider les communautés à prendre conscience et à s'y impliquer fortement.
3: Alors nous allons parler d'un cas pratique. Nous avons un village un village de 200, hein, d'une population de 200 habitants. Et on a besoin de... Il n'y a pas de latrine publique, il n'y a pas... Il y a un problème d'hygiène, d'insalubrité dans le village et qui peut affecter la santé des populations. On n'a pas d'aide extérieure. On veut régler ce problème puisque le développement, c'est aussi le bien-être, la santé, un environnement sain. Alors, quelles sont les étapes pratiques dans l'approche communautaire du développement qui peut rendre ce projet-là faisable? De façon pratique,
4: oui, à ce niveau,
3: qu'est-ce qu'il faut
4: il
3: faire?
4: Faut noter que tout part d'une idée de projet de développement. Dans ce sens, idée de projet de développement pour éradiquer cette pauvreté intérieure. Et donc, ça veut dire que la première étape consiste à aider les membres de la communauté à prendre conscience de leur état, de leur situation.
3: Oui, oui. Oui, oui, oui, ça nous l'avons dit, mais là je pose un cas pratique. Le cas pratique, c'est que nous avons affaire à un village X donné. Donc dans le village X donné, il y a 200 habitants. Et il y a un problème précis identifié dans le village, c'est l'insalubrité. Donc manque de latrine villageoise publique, et les déchets qui sont entassés un peu partout, mettant en mal l'hygiène et la santé des membres du village. Alors, de façon pratique, on veut régler ce problème et donc aider la communauté à se développer, hein, à développer son hygiène de santé, public à minimiser donc cette insalubrité là et aussi par là à préserver la santé publique de la population. Alors, de façon pratique, quelles sont les différentes étapes qu'il faut entreprendre? Alors, monsieur Nkwako, là nous avons une question pratique. Nous avons un village d'une population de 200 habitants et nous constatons un problème d'insalubrité dans le village. Il n'y a pas de latrine publique et les ordures, les déchets s'amoncellent donc un peu partout. Et il y a des amas de saleté. Alors, cela impacte l'hygiène et la santé de la population, beaucoup de maladies diarrhéiques, de maladies, les gens vont au dispensaire beaucoup de fois parce qu'ils ont mal au ventre. Alors, de façon pratique, on veut contribuer à améliorer cette situation au lieu d'attendre une aide du gouvernement.

0: la population, parce qu'on ne peut pas regrouper 200 personnes et leur parler en même temps, mais il peut avoir une certaine transmission d'influence. Et donc, on les regroupe et puis, lors des réunions qui seront faites avec eux, on leur présente la situation, on les amène à prendre conscience, comme nous l'avons dit précédemment, de l'état de la situation. On présente l'état de l'insalubrité, les dégâts que cela cause, le besoin de changement qu'il y a. Et lorsqu'ils sont déjà dans une certaine prise de conscience, puisqu'il est question de créer un certain changement d'idée, de système de pensée, lorsqu'ils ont intégré cette façon de voir les choses, on peut maintenant, ensemble avec eux, dans le souci de les impliquer dans le processus, au processus de changement, on va ensemble avec eux essayer de sortir la situation et évaluer quelles sont les capacités qui sont disponibles, les ressources disponibles, qui peuvent être les ressources en termes de personnes avec leur potentiel, leurs compétences, qui peuvent être les ressources financières nécessaires, qui peuvent être les ressources matérielles ou intellectuelles. Et puis, lorsqu'on les regroupe, maintenant, on identifie et on évalue les besoins de ressources extérieures, s'il y en a. Si en évaluant, on se rend compte qu'il y a quand même des besoins qui vont manquer dans la communauté, est-ce qu'il y a possibilité de trouver un soutien ailleurs de manière facile? Là, on va voir s'il y a des opportunités dans ce sens. Et maintenant, après avoir regroupé tout cela, on va procéder par une sorte d'évaluation de plan stratégique ou de plan d'action clair qui va impliquer toutes les parties prenantes, y compris les bénéficiaires du projet. Et ensuite, on va définir quelles sont les différentes tâches qu'on doit confier à qui. Et voilà comment on va procéder pour pouvoir lancer le travail pour le changement de cette communauté-là.
1: Ok, revenons donc pour terminer à nos communautés chrétiennes, aux églises, hein, aux églises, aux organisations chrétiennes. Alors, est-ce que cette approche-là est aussi valable pour les communautés chrétiennes en particulier? Et je précise donc la question. Les communautés chrétiennes sont composées de personnes, des personnes qui peuvent être indigentes, de personnes qui n'ont pas le même statut social, donc qui n'ont pas les mêmes ressources, qui n'ont pas les mêmes problèmes. Alors, on veut améliorer donc le cadre de vie, la vie, la santé, le bien-être. La situation sociale de ces membres-là. Est-ce que cette approche est valable sans toujours attendre que des ressources viennent de l'extérieur? Est-ce qu'il y a une possibilité d'appliquer cette approche-là à la communauté chrétienne, à une église, même pour être peut-être plus clair, pour aider cette église à se développer. Quand je parle de développer, ce n'est pas avoir de jolis temples construits à coups de milliards. Non, je veux parler des personnes, l'assemblée des personnes qui composent cette église.
0: Oui, nous pouvons dire que ce plan peut s'appliquer aux communautés chrétiennes avec quelque chose de plus d'ailleurs, parce que les communautés chrétiennes ont un certain avantage. Et c'est pour ça que nous pouvons dire, par exemple, que de manière plus particulière, s'il faut définir même le développement communautaire chez les chrétiens, on pourrait dire que ce développement communautaire est un processus stratégique qui consiste à aider une communauté à être éclairée et à recevoir et accepter les valeurs bibliques en vue d'un changement mental, psychologique, spirituel et un changement

0: changement de comportement qui leur permet de s'associer pour ensemble résoudre les problèmes de la communauté. Parce que nous croyons que une communauté chrétienne est mieux placée pour comprendre le principe de l'unité. Et c'est à partir de l'unité qu'on peut s'associer pour travailler ensemble. Et donc, ce plan que nous avons développé est d'autant plus important et intéressant pour les communautés chrétiennes qu'ils peuvent comprendre la nécessité de se mettre ensemble et mettre ensemble leurs compétences, leurs talents, partager leurs idées et ensemble même prier, prier le Seigneur, implorer la grâce de Dieu qui est celui qui est la source de tout. Ils ont cette confiance-là en l'Éternel qui peut les aider à mettre ensemble leurs dons et leurs talents pour pouvoir accomplir quelque chose de meilleur.
1: Monsieur Nkwakoo, une chose qui revient lorsqu'on parle des communautés chrétiennes, des membres d'une église, de développement, de leur croissance, on parle beaucoup de prière. Est-ce qu'on n'a pas trop prié dans nos églises évangéliques? Est-ce qu'on n'a pas trop prié? Est-ce que le temps n'est pas venu plutôt de poser beaucoup d'actions? Vous le disiez tantôt. Dans une église, dans une communauté, il y a beaucoup de ressources. Il y a des personnes qui ont des talents, des connaissances pratiques sur différents domaines. Est-ce que il n'y a pas possibilité que ces personnes-là, de façon concrète, se mettent ensemble et que chacun apporte son talent, son don pour qu'il y ait des projets nets et clairs de développement qui profitent à l'ensemble de la communauté et par là, contribuer à l'amélioration de la vie sociale et économique de tous les membres. Parce que
0: Effectivement, c'est ce que nous disons, mettre ensemble leurs compétences, leurs talents, leur potentiel. Sauf que nous allons faire une précision, c'est que on a trop prié. Mais le problème, c'est que pendant qu'on prie, on prie quelque part, on peut dire dans le vide, parce qu'on prie sans être même conscient de toutes les difficultés dans lesquelles on est, sans être conscient que nous pouvons mettre nous-mêmes nos propres talents en valeur. Maintenant, lorsque dans le processus, on amène les uns et les autres à prendre conscience que eux-mêmes, ils ont du potentiel, ils peuvent contribuer à leur développement. À ce moment, quand on prie en sachant exactement ce qu'on veut demander au Seigneur, parce que Dieu nous a tant donné et nous n'avons pas été conscients que nous pouvons utiliser ce que Dieu nous a donné pour pouvoir produire des ressources, ou pour pouvoir créer un certain développement, un bien-être, un mieux-être dans notre communauté. Maintenant que nous prenons conscience, il est question que nous partions devant le Seigneur étant mieux orientés, plus objectifs dans nos prières. Donc voilà un peu ce que nous pouvons dire, quoi.
1: Ok, merci, merci à notre invité du jour, Merlin Kouakou du Cameroun. Nous espérons que cet entretien vous aura fait du bien et vous aura donné des idées pour prendre des initiatives de développement dans votre communauté. Certaines communautés chrétiennes le font bien. Nous avons des communautés qui ont amorcé et qui ont contribué, même au niveau national, au développement, à la transformation des vies, de la société, d'un certain nombre de communautés. Et puis, nous avons beaucoup d'autres, malheureusement, une grande partie des communautés chrétiennes ne font que prier. Ce n'est pas une mauvaise chose que personne ne dise que l'animateur est en train de parler de la prière comme étant une mauvaise chose. Non, ce n'est pas une mauvaise chose, mais il est temps que nous puissions prendre beaucoup d'initiatives, d'actions, de développement et de transformation. Comme vous le dites, la prière ne va venir que soutenir cela, orienter cela. Votre dernier mot pour nous dire au revoir, Monsieur Mpwabo.
0: Oui, merci beaucoup. J'aimerais encourager les communautés, et particulièrement les communautés chrétiennes, à prendre conscience que notre développement viendra de notre propre initiative. aucun développement ne peut être initié par l'extérieur, parce que le développement qui est initié par l'extérieur ne peut pas aboutir à un réel développement. Le développement qui porte du fruit et qui est durable vient de l'intérieur, parce que le changement part de l'intérieur vers l'extérieur. Que le Seigneur aide à ce que cela puisse nous être très utile. Merci beaucoup.
1: Merci encore, que Dieu vous bénisse et à bientôt, chers amis auditeurs, pour une autre édition de Innovation Développement.
0: Merci beaucoup.

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1: Vous faites bien de nous suivre sur les 89.4 FM. Madame et messieurs, bonsoir et bienvenue dans ce journal de 19h30. La dernière session d'information de ce vendredi 6 juin 2026. Démarrons à présent avec le sommaire de cette édition. Côte d'Ivoire, les députés adoptent à l'unanimité 3 projets de loi et ratifient 6 ordonnances. Sécurité et santé des travailleurs indépendants, la CNPS lance une campagne de sensibilisation et de dépistage pour les commerçants de la commune de Yopougon. Docteur honoris causa en divinité, révérend Emmanuel Atebi, élevé à la plus haute distinction dans ce domaine. Et puis à l'international, en Libye, manifestation contre la présence d'étrangers en situation irrégulière, des échos dans cette édition. Et voilà, c'est tout pour le sommaire de ce 19h30. Les députés ont adopté à l'unanimité hier jeudi 4 juin 2026, en séance plénière, à l'Assemblée nationale au plateau, 3 projets de loi et ratifié 6 ordonnances au cours de cette séance présidée par le président de l'Assemblée nationale, Patrick Hachi. Les projets de loi adoptés portent respectivement sur la réglementation de l'amélioration génétique animale en Côte d'Ivoire, l'orientation de la politique nationale de promotion et de développement des petites et moyennes entreprises PME et des entreprises de taille intermédiaire, ainsi que la répression des infractions prévues pour les actes uniformes de l'organisation pour l'harmonisation en Afrique du droit des affaires. Au sujet des 6 ordonnances ratifiées, les textes concernent notamment la création du guichet unique de développement des PME de Côte d'Ivoire, la modification de l'article 803 du Code maritime, celle de l'article 411 du Code général des impôts, la création du Millennium Challenge Account Côte d'Ivoire régional, l'application d'un taux réduit de taxes sur la valeur ajoutée TVA à certains produits et opérations, ainsi que la modification de l'article 51 du Code électoral. Retour sur le grand programme de prière et de transformation spirituelle au Ekcheo 2026 première édition avec la mobilisation exceptionnelle du peuple de Dieu. L'Église méthodiste de Côte d'Ivoire a franchi une nouvelle étape dans sa mission d'impact et d'édification avec la tenue du grand rassemblement de prière, de louange et de transformation spirituelle Ekcheo 2026, du grec la bénédiction répandue en abondance et en grâce. C'était le lundi 25 mai dernier au parc des sports de Trècheville, en présence du bishop Séraphin Anomoundé, président de l'Église méthodiste de Côte d'Ivoire, de plusieurs personnalités ecclésiastiques, politiques et administratives et de nombreux fidèles chrétiens. Le très révérend Didier Beken Kokobé, coordonnateur général de Ekcheo 2026, nous fait ici la genèse de l'inspiration de ce programme de prière.
2: Le bishop Séraphin Moundé a reçu la révélation d'organiser à la lumière de Acte 2, verset 1, un temps de prière pour la Pentecôte, où les chrétiens en général, les méthodistes en particulier, mutualisent leur foi en un même lieu pour porter l'Église, corps du Christ, mais pour porter la nation devant le Seigneur. Et c'est ce qui justifie notre présence en ce lieu qui est devenu un sanctuaire à où nous faisons monter vers Dieu nos accents d'intercesseur, nos accents reconnaissants à l'effet de faire de la Côte d'Ivoire une nation où le vivre ensemble n'est pas un leurre, mais une nation à ses fils du nord, du sud, de l'est, de l'ouest, du centre, qui se mettent ensemble pour bâtir une nation moderne. C'est à cela que nous sommes dans la prière, dans la louange et dans les messages. Nous sommes devant le Seigneur pour le suppléer comme à la Pentecôte.

0: l'esprit, sur les jeunes, sur les vieillards, sur les fils et les filles. C'est pourquoi nous sommes là pour recevoir de Dieu l'onction de consécration, l'onction de témoignage à l'effet d'impacter chacun son milieu ambiant.
1: Le catéchiste Rodrigue Kouakou, l'un des orateurs, résume pour nous son message suivi du bilan de la rencontre avec un responsable du comité d'organisation.
2: Je suis le catéchiste Rodrigue Kouakou de l'église méthodiste de Côte d'Ivoire. Le sens du message est le suivant. Nous sommes nés pour accomplir une destinée que Dieu a préparée d'avance pour nous. Il nous faut nous lever et nous appuyer sur le Seigneur pour accomplir pleinement la destinée à laquelle il nous a appelés. Car Samson était né pour accomplir une destinée qui consistait à terrasser, à tuer les Philistins, et Samson l'a fait. C'est avec l'Esprit de Dieu qu'on peut faire des espoirs. Oui, nous sommes intelligents, oui, on a la force, mais sans le Saint-Esprit, on ne peut pas y arriver. C'est pourquoi il est indispensable pour un chrétien qui veut s'accomplir de l'inviter et de faire de lui son ami, alors il pourra accomplir sa destinée. Alléluia.
3: Monsieur Jean-Aimé Soso, vice-président du comité d'organisation nationale de la conférence méthodiste de Côte d'Ivoire, dans le cadre de HEO 2026, un programme de rassemblement spirituel où le bishop Boudé Séraphin convie tous les méthodistes à prendre part à cette célébration. Nous voulons dire que le défi a été atteint. Nous bénissons le Seigneur. Attendu 20 000 personnes, nous sommes plus de 25 000 personnes. Nous ne pouvons que rendre au Seigneur merveilleux avec un temps clément et on le met, on le magnifie, on le glorifie. À lui, ce soit la gloire. Amen. Alors, l'organisation a été faite de telle sorte que nous puissions avoir sept couleurs, les sept couleurs qui reflètent les différents districts. Les districts Abidjan Nord, Abidjan Sud, Abidjan Nord, Abidjan la banlieue, et notamment Yopougon, Abobo, et toutes les autres structures aussi également de la conférence, notamment les districts de Bassam, de Jean, d'Abou, de Jacquesville, de Sikensi, et autres districts nécessaires pour le développement. Donc voilà, merci Seigneur Jésus-Christ. Voilà ce que nous pouvons dire pour l'organisation pratique de l'événement. Et on bénit le Seigneur pour la discipline et le respect des consignes données par le comité d'organisation et respecté par le peuple de Dieu. Amen.
1: Des participants très heureux de la tenue de ce programme spirituel apprécient ici cette grande rencontre spirituelle de prière et de puissance.
4: Je suis Jocelyn Dipenou, district Abidjan Sud, conducteur Emmanuel de Portboué. Bon, je pense que ce rassemblement est très bienvenu. Il va permettre à ce que l'église méthodiste retrouve sa place sur l'échiquier de la vie spirituelle en Côte d'Ivoire. Et je pense que c'est un bon rassemblement qui va permettre à chacun de nous de retrouver sa communion avec le Seigneur.
5: Frère Akel Ludovic Daniel, je suis le PL du circuit de Dabou et membre de la communication de l'église méthodiste Côte d'Ivoire, appelé COCOM. Je voudrais, en cet instant précis, exprimer toute ma reconnaissance à l'Éternel pour ce jour de gloire. Nous vivons un événement exceptionnel en ce moment même. Ici, dans la Bonbonnière du Parc des Sports, nous vivons en direct la présence du Saint-Esprit. Et tous ceux qui sont disposés ce soir repartiront avec quelque chose. C'est le lieu pour nous de rendre gloire à Dieu, de dire merci au Seigneur pour cette grâce qu'il nous accorde, nous, des pauvres pécheurs. Qu'il étende cette grâce sur la Côte d'Ivoire, sur tous les enfants de ce pays, et que la paix véritable soit donnée dans cette nation, pour que des voix s'élèvent pour l'adorer continuellement, parce qu'il règne, il est le Dieu qui règne. Il règne d'âge en âge, et il règne encore sur la Côte d'Ivoire. À Dieu seul soit la gloire, que toute l'éternité. Amen.
6: Aja, c'est Adassa, vraiment, pour une première fois, vraiment, et ça a conseillé, ça a touché, touchant, c'est comme le ciel descendu sur la Côte d'Ivoire. Vraiment, moi, vraiment, je me sens comme au ciel. Donc, on bénit le Seigneur. Si Etio, c'est une organisation humaine comme ça, quand on sera dans le ciel ce jour-là, vraiment, ça sera merveilleux.
1: C'est sous une pluie battante que le bishop Séraphin Anomoundé, président de l'église méthodiste de Côte d'Ivoire, a mis fin à Ekcheo 2026 par des prières de proclamation et de bénédiction. Rendez-vous l'année prochaine pour Ekcheo 2027. C'est un reportage de Biali et Bénézer. Direction Yopougon, là où la direction de la prévention et de la promotion de la santé et de la sécurité au travail de la Caisse nationale de prévoyance sociale, CNPS, poursuit ses actions de terrain pour la sécurité et la santé des travailleurs indépendants. Dans le cadre du déploiement de sa stratégie de prévention, ce département a organisé hier jeudi 4 juin 2026 une importante journée de sensibilisation à destination des commerçants et commerçantes de la commune d'Oyopougon. Placée sous le thème « Zéro accident, zéro maladie, adopter les bons gestes au quotidien », cette initiative vise à sensibiliser les acteurs du secteur informel aux risques sanitaires et professionnels liés à leur environnement de travail. En partenariat avec le ministère de la Santé, de l'Hygiène publique et de la couverture maladie universelle à travers le Programme national de lutte contre les maladies métaboliques, cette campagne intègre pour la première fois une opération de dépistage gratuit de l'hypertension artérielle et du diabète. Le révérend Emmanuel Atebi, leader des églises ambassadeur des Fils de Dieu, a été élevé au rang de docteur honoris causa en divinité, la plus haute distinction dans ce domaine. Il devient ainsi le plus jeune docteur honoris causa en divinité à recevoir ce titre dans le paysage ecclésial en Afrique francophone, une première qui marque les esprits. C'était le samedi 30 mai dernier à Dream Espace Cocody Riviera Palmeret, des mains du représentant Afrique des Spring International University des États-Unis. Cette rencontre de haute distinction honorifique était émaillée de louanges, adorations, témoignages, slams, films retraçant le parcours de l'impétrant, et ce, en présence de son père spirituel, le prophète Didier Niazalé, des autorités ecclésiales, administratives et politiques. Le docteur Thiéoulé Silas, chancelier Africa des Spring International University, nous fait revivre la cérémonie de distinction honoris causa.
7: Nous avons bataillé dur pour que cette demande soit acceptée par le conseil administratif de l'université. Alors, l'université nous a chargé de venir dans ce lieu pour vous honorer. Par l'autorité qui nous est conférée par Des Spring International University, en tant que chancelier Afrique, cette université, considérant les mérites exceptionnels, l'engagement spirituel, les œuvres accomplies pour l'avancement de l'Évangile, le service rendu à l'Église, à la société et à l'humanité, vu votre zèle et votre abnégation en leadership chrétien, nous avons jugé digne de vous décerner ce titre et cette dignité. Et donc pour honorer son causa en dignité. En ce jour solennel, nous vous élevons à cette distinction par Des Spring International University. Notez bien, comme nous venons de le dire, vous êtes le premier en Afrique de Des Spring décernant cette haute distinction en dignité. Avec tous les honneurs, droits, privilèges, et prérogatives attachées au dit grade, nous vous félicitons, docteur révérend Emmanuel Atebi. C'est le jour de l'apparition de votre gloire. Au nom de l'Université de Spring International, nous vous portons cette épitoge, signe de votre distinction au statut.
1: Les fruits parlent plus que l'apparence. Écoutons le nouveau docteur honoris causa en divinité, Emmanuel Atebi.
8: Dans le domaine religieux, comme notre Seigneur l'a dit, les fruits parlent plus que l'apparence. Voilà. Jésus a dit qu'on les reconnaîtra par leurs fruits. Pour une petite anecdote même qui est biblique, il a maudit un figuier qui avait l'apparence de pouvoir donner un fruit. Il s'est déplacé au pied de ce figuier-là et malheureusement, il n'y avait pas de fruit. Et ce figuier a été maudit parce qu'il n'y avait pas de fruit. Aujourd'hui, on célèbre le fruit de l'apostolat, le fruit du sacerdoce. On célèbre des témoignages. Voilà. Nous avons reçu le Saint-Esprit pour être témoins. Et c'est ces témoignages-là qui font qu'aujourd'hui nous sommes distingués. On nous a décerné, je dis on parce que je représente en fait la jeunesse. Il n'y a presque jamais eu un jeune de mon âge à cette distinction. On peut dire que le plus jeune docteur honoris causa dans ce domaine principalement. Donc j'ai dit on pour parler de la jeunesse. Et aujourd'hui, au-delà même de nos espérances, Dieu est venu accomplir un message biblique. En 1 Timothée 4, 12, la Bible dit que personne ne méprise ta jeunesse. On a vu un jeune sous-préfet, un autre commissaire et autres nous dire que la jeunesse n'est pas un handicap et c'est ce que nous voulons donner comme message à tout le monde. On peut être jeune et servir Dieu de la meilleure des façons et être un modèle dans ce domaine.
1: Quelles sont les raisons de cette distinction honorifique honoris causa? La réponse avec le docteur Théoulé Silas, chancelier Afrique de Despring International University.
9: Il faut dire que le révérend Emmanuel Atebi nous a fait venir plusieurs de ses fidèles au niveau de notre centre de formation biblique et théologique. Étant là-bas avec ses membres, nous avons vu en ses membres la fidélité, la loyauté, la fraternité, l'amour agissant. Alors je me suis dit, si ses membres se comportent comme ça, c'est que lui doit avoir aussi un très bon témoignage. Alors j'ai commencé à checker sur sa personne, qui il est au juste, qu'est-ce qu'il fait au juste. J'ai vu vraiment que c'est un jeune serviteur de Dieu dont le leadership chrétien vraiment impacte la jeunesse. Alors vraiment ça m'a beaucoup touché parce que c'est un jeune qui a consacré sa jeunesse au service de Dieu et qui a mené d'autres aussi à avoir la crainte de Dieu et à suivre Dieu dans la loyauté et dans la vérité. Ce sont ces éléments si importants qui nous ont motivés à voir l'Université d'Espring International au nom des États-Unis pour dire voilà, nous avons un jeune serviteur de Dieu en Côte d'Ivoire dont le leadership chrétien impacte la jeunesse. Alors il faut que nous lui accordions notre suffrage pour qu'il puisse avancer en eau profonde et qu'il ne s'arrête pas en si bon chemin. Voici les raisons. Cette distinction de doctorat honoris causa en divinité est délivrée par d'Espring International University USA basée en Asie. Il est le premier au niveau de l'Afrique à qui cette université a décerné cette distinction honorifique. En termes de collaboration, nous allons lui apporter notre appui institutionnel pour ne pas qu'il s'arrête en si bon chemin.
1: Des réactions n'ont pas manqué au thème de cette rencontre honorifique. Écoutons-les.
10: Marina Kouassi et Kouskra, je remercie Dieu pour ce merveilleux homme de Dieu aujourd'hui pour son titre honorifique. Contente d'être en la présence de Dieu. Merci Seigneur pour la vie du révérend docteur honoris causa Atebi Emmanuel.
11: Frère Ouattara, on a été vraiment, vraiment béni. C'est un homme d'impact et les œuvres de son ministère témoignent de cet honneur. Et nous sommes reconnaissants. Nous bénissons le Seigneur. Nous prions que Dieu l'amène de gloire en gloire, qu'il parte encore plus loin. Il est notre fierté, il fait notre fierté. Nous bénissons le Seigneur pour sa vie.
12: Pierre Vitanui, responsable à l'ambassade des fils de Dieu, fils spirituel du révérend Emmanuel Atebi. Je tiens vraiment à exprimer toute ma reconnaissance au Seigneur pour ce merveilleux moment. Nous ne nous sommes pas ennuyés du début jusqu'à la fin et nous sommes heureux d'être venus assister à cette cérémonie de distinction honorifique. Merci au Seigneur, merci pour cette cérémonie. Que la grâce de Dieu se déverse davantage sur la vie du révérend Emmanuel Atebi afin qu'il impacte encore d'autres jeunes dans les nations.
13: Prophète Phil Nuponga, pasteur de l'église Mercy Road Abidjan, beau-frère docteur Atebi. Et on veut juste bénir le nom du Seigneur pour la vie de ce grand homme de Dieu que Dieu nous a donné. Ça fait plaisir de voir combien Dieu est en train d'honorer son serviteur pour sa fidélité, son engagement et cet amour qu'il porte, non seulement pour le ministère, mais pour les vies autour de lui. Et c'est vraiment juste un plaisir pour nous d'être là et de célébrer ces moments avec lui.
14: Abun Atebi, père biologique de révérend Emmanuel Atebi. Aujourd'hui, docteur honoris causa, il faut dire en toute sincérité que je suis vraiment fier. Parce que quand il a commencé, je n'étais pas pour en tout cas. Parce que je me disais que, ayant déjà franchi le cap de l'université, il pouvait sortir comme ministre et autres. Je m'attendais à ça. Aujourd'hui, il faut dire en toute sincérité que ces prophéties-là n'ont pas menti. Vu cette distinction dont nous sommes fiers aujourd'hui. Franchement dit.
1: C'est un reportage de Biali et Bénézère. À l'international en Libye, des centaines de Libyens ont manifesté hier jeudi à Tripoli devant le siège du Haut Commissariat aux réfugiés de l'ONU HCR contre la présence d'étrangers en situation irrégulière dans leur quartier, appelant à leur expulsion du pays. Après une campagne sur les réseaux sociaux, des centaines de Libyens, carton rouge à la main, symbolisant une demande d'expulsion, s'étaient donné rendez-vous devant le siège du HCR. Des pancartes dénonçaient la chef du gouvernement italien, Giorgia Meloni, accusée de vouloir obliger la Libye à garder les candidats à l'émigration illégale sur son territoire. De son côté, la mission d'appui de l'ONU en Libye a réaffirmé qu'aucune de ses agences, y compris le HCR, ne met en œuvre de programme de réinstallation dans le dit pays. Passons à présent au sport avec Actu Sportville, l'actualité sportive d'ici et d'ailleurs. C'est avec Paul Valéry.
15: Bonsoir à tous, amis des ondes, et bienvenue à Actu Sportville de ce vendredi 5 juin 2026. On commence évidemment par le choc de ce jeudi soir à Nantes qui fait vibrer tout le pays. À seulement 6 jours du coup d'envoi du Mondial 2026, nos éléphants de Côte d'Ivoire ont signé un authentique exploit historique en s'imposant 2-1. Face à l'équipe de France sur cette terre. Pourtant mené 1-0 juste avant la pause sur un but du citizen Ryan Cherki, les hommes des Mers Faillées ont totalement renversé les Bleus en seconde période grâce à des réalisations de Guéladoué et d'Amad Diallo. Une victoire de prestige qui propulse la Côte d'Ivoire à la 33e place mondiale au classement FIFA. À l'inverse, la France prend une sacrée piqûre de rappel, perd son trône et chute au 3e rang mondial, laissant l'Argentine s'emparer de la première place. Le plein de confiance est fait pour nos éléphants. Auteur d'une première saison étincelante avec Manchester City, 4 buts, 12 passes décisives, victoire en FA Cup et Carabao Cup, Ryan Cherki a été nommé par la PFA pour 2 distinctions individuelles, joueur de la saison et meilleur jeune joueur de la saison. Nous lui souhaitons une très bonne chance. Hein. Lamine Yamal a seulement 18 ans, le numéro 10 du FC Barcelone entre dans l'histoire en devenant le plus jeune joueur de l'histoire, élu meilleur joueur de la Liga 2025-2026 devant Kylian Mbappé. Auteur de 16 buts et 11 passes décisives, il a guidé le Barça vers son 2e titre de champion consécutif. C'est un carton plein pour le club catalan qui rafle aussi les prix de meilleur entraîneur pour Hansi Flick et de meilleur gardien pour Juan Garcia. Toujours sur la route du mondial, le virus Ebola s'invite malheureusement dans le calendrier des matchs amicaux de juin. 2 rencontres viennent d'être annulées pour des raisons de sécurité sanitaire. Au Maroc, le match de l'Ouganda face à la Tanzanie et Madagascar a été annulé, contraignant la sélection ougandaise à rentrer au pays. En Espagne, la mairie de la Linea a tout simplement interdit le choc entre la RD Congo et le Chili prévu le 9 juin prochain. Pendant ce temps, les climatologues tirent la sonnette d'alarme. Près de 30% des rencontres de la compétition pourraient se jouer sous des chaleurs extrêmes et un taux d'humidité étouffant aux États-Unis, au Mexique et au Canada, ce qui inquiète fortement pour la santé des joueurs et la qualité du spectacle. Du côté de la Porte d'Auteuil, l'affiche de la finale dames de ce samedi est officielle et elle sera inédite. La jeune russe de 19 ans, Mira Andreeva, facile vainqueur de Marta Kostiuk, 6-1-6-3, affrontera la surprise polonaise Maja Szwalinska, qui a sorti Diana Schneider. Chez les messieurs, c'est le jour des demi-finales en direct sur le court Philippe Châtrier. La première demi-finale a opposé le grand favori Alexander Zverev, numéro 2 mondial, au Tchèque Jakub Mensik, numéro 26. Alexander Zverev a remporté ce match, se qualifiant ainsi pour sa 2e finale à Roland-Garros après son échec en 2024 face à Carlos Alcaraz. La seconde demi-finale prévue dans la soirée oppose 2 Italiens, Flavio Cobolli, le numéro 10, et Matteo Arnaldi. Le vainqueur de cette rencontre rejoindra Zverev en finale pour le titre. Sur le circuit WTA, à retenir, les qualifications en quart de finale à Birmingham d'Ashlyn Kruger et de Rebecca Masarova. Du côté de Berlin, la légende Serena Williams, âgée de 44 ans, confirme son grand retour sur gazon en double la semaine prochaine avec Wimbledon en ligne de mire. Les résultats des amicaux d'hier à aujourd'hui vendredi. Le Mexique a écrasé la Serbie 5-1. La République tchèque s'impose 3-1 face au Guatemala. L'Indonésie bat Oman 3-0. La Chine l'emporte à Singapour 2-1. Et match nul 2-2 entre la Thaïlande et le Koweït. Programme foot à suivre ce soir. Coupe du monde féminine. Match phare Pologne-France en direct ce soir. Choc Liga. Espagne, Angleterre, Allemagne, Norvège, Italie, Serbie. Les Bleus doivent impérativement réagir après la défaite des hommes hier pour maintenir leur leadership dans la Liga. À suivre donc ce soir, Pologne-France en direct. Ensuite, Espagne, Angleterre, Allemagne, Norvège, Italie, Serbie. Chez les hommes en amical ce soir, Russie, Burkina Faso et Moldavie, Bulgarie. Un coup d'œil sur le week-end. Rugby top 14 demain samedi. Place au très gros choc de la 26e et dernière journée de la phase régulière. Toulouse, le Cador se déplace chez les Franciliens du Racing dans un match crucial pour l'ordre des phases finales au Stade français. Le choc amical international États-Unis-Allemagne à quelques jours du coup d'envoi du Mondial 2026. La Mannschaft se teste face à l'un des pays hôtes, les États-Unis, devant leur public. Un vrai test grandeur nature. En Pro D2, la grande finale opposera Vannes à Provence Rugby en début de soirée. Dimanche, football, les chocs de la nuit nous offriront un magnifique Brésil-Égypte et un duel très attendu entre l'Argentine et le Honduras. Dans l'après-midi, la finale chez les messieurs entre Alexander Zverev et le vainqueur du match, Arnaldi Kobouli. Le successeur au trône parisien sera couronné. Et pour terminer, basket finale NBA, c'est l'heure de la grande explication pour le titre suprême entre les San Antonio Spurs et les New York Knicks. Match 1, résultat San Antonio Spurs 95-105 pour New York Knicks. Les Knicks s'imposent à l'extérieur sur le parquet des Spurs et prennent l'avantage 1-0 dans cette série finale. Pour le match 2 à suivre, la deuxième manche à San Antonio ce samedi 6 juin, les Spurs n'ont déjà plus le droit à l'erreur à domicile. Merci de nous avoir suivis. Moïse, nous te rendons l'antenne.
1: C'était Actu Sportville, l'actualité sportive d'ici et d'ailleurs avec Paul Valéry. Passons à présent au rappel des titres. Côte d'Ivoire, les députés adoptent à l'unanimité 3 projets de loi et ratifient 6 ordonnances. Vous avez eu des échos dans ce journal. Sécurité et santé des travailleurs indépendants, la CNPS lance une campagne de sensibilisation et de dépistage pour les commerçants de la commune de Yopougon. Docteur Honoris causa en divinité, révérend Emmanuel Atebi, élevé à la plus haute distinction dans ce domaine, on en parlait dans ce journal. Et puis à l'international, en Libye, manifestation contre la présence d'étrangers en situation irrégulière. On en parlait dans cette édition. Et c'est ici que s'achève ce journal. Cette édition a été réalisée par Ephraim Djadja, présentation Moïse Ngueta. Ne manquez surtout pas le grand journal demain à 8h GMT avec Samuel Chrysostome. Sur ce, je vous souhaite de passer une excellente soirée et très bon week-end à vous sur la radio de la vie.

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2: Bonjour, chers auditeurs, auditrices de la radio Fréquence Vie. Que la grâce et la paix, Dieu Tout-Puissant, vous soient continuellement renouvelés de la part de notre Seigneur Jésus-Christ. Je suis votre serviteur, Bishop Moïse Gouda, président fondateur des Églises évangéliques Leaders Chapel International. Bienvenue à ce nouveau numéro d'Incubation Plus Shalom. Chers bien-aimés dans le Seigneur, est-il possible de recevoir la grâce, l'onction et mal fini? Est-il possible de recevoir la grâce, l'onction, l'approbation de Dieu et mal fini? Telle est la question que nous allons donc répondre à ce nouveau numéro d'Incubation Plus. Raison pour laquelle donc je vous invite, chers auditeurs, auditeurs de la radio, à bien vouloir prendre vos dispositions pour commencer déjà à lire ce texte. Dans le livre d'Ecclésiaste, le chapitre 7, le verset 8, Ecclésiaste chapitre 7, le verset 8, il est écrit ceci: mieux vaut l'aboutissement d'une chose que son début. La version du semeur. Mieux vaut l'aboutissement d'une chose que son début. Dans la version Louis II, il est écrit ceci: mieux vaut la fin d'une chose que son commencement. Dit la parole de l'Éternel, mieux vaut la fin d'une chose que son commencement. Chers bien-aimés dans le Seigneur, le plus important dans la vie n'est pas de bien commencer, mais c'est de se rassurer bien fini. C'est la raison pour laquelle l'apôtre Paul nous disait toujours que j'ai combattu le bon combat de la foi, j'ai achevé la course. La chose la plus importante dans la vie chrétienne, ce n'est pas de bien commencer, mais c'est d'achever la course, de bien finir. Malheureusement, pour beaucoup d'entre nous dans l'église de Dieu, beaucoup de personnes commencent avec Dieu, beaucoup de personnes entament leur vie avec le Seigneur sur le chemin de leur destinée, ayant reçu la grâce, ayant reçu l'onction, ayant reçu l'approbation de Dieu. Malheureusement, ces personnes terminent très mal. Chers bien-aimés dans le Seigneur, vous devez comprendre une chose avant que je ne continue. Le fait que Dieu vous approuve dans une chose ne signifie pas que vous allez bien finir. Je répète mon français. Le fait que Dieu vous approuve dans une chose ne signifie pas et ne garantit pas le fait que vous puissiez bien finir. L'on peut bien commencer avec Dieu et mal finir. Ma prière pour toi, c'est qu'à la fin de cet enseignement, à ce numéro d'Incubation Plus, que l'Éternel t'accorde la grâce, la capacité de bien commencer et de bien finir avec le Seigneur. Permettez-moi donc de vous introduire cet enseignement avec l'histoire d'un homme dans le livre de 1 Samuel, le chapitre 10. Nous allons donc regarder 1 Samuel, chapitre 10. Nous allons regarder le verset 1. Il est écrit ceci: Samuel le prophète prit une fiole d'huile qu'il répandit sur la tête de Saül et l'embrassa et dit: l'Éternel ne t'a-t-il pas oint que tu sois le chef de son héritage? L'Éternel ne t'a-t-il pas oint que tu sois le chef de son héritage? Parole de l'Éternel. Chers bien-aimés, je vous parle à l'entame de cet homme qu'on appelle Saül, le premier roi d'Israël. Israël qui est l'héritage de Dieu. Israël qui est donc le peuple choisi de Dieu. La Bible nous enseigne que Dieu va ordonner au prophète Samuel de prendre une fiole d'huile et de répandre l'huile sur la tête de cet homme qu'on appelle Saül, le fils de Kish, de la tribu de Benjamin. Dieu lui donne l'onction pour être le chef de son héritage, donc pour être le roi en Israël. Chers bien-aimés, c'est une grâce de Dieu d'être établi sur un peuple tel qu'Israël. Et la Bible dit, malgré le fait que Saül ne soit pas le choix de Dieu, souvenez-vous, pour l'histoire, c'était le peuple qui voulait un roi. Et le peuple est allé donc dire au prophète Samuel que nous voulons que tu établisses un roi sur nous. L'Éternel a approuvé cette idée et il a dit à son prophète, donne-lui l'onction, établis-le sur le peuple d'Israël. Bien aimé, la Bible nous enseigne que Saül a été établi comme le roi en Israël. C'est une grâce, c'est une bénédiction. Comme Combien de personnes n'ont-ils pas reçu certainement l'onction? Combien de personnes certainement n'ont pas reçu la grâce dans quelque chose venant de la part de Dieu? Dieu nous donne l'onction pour régner. Dieu nous donne l'onction certainement pour gouverner. Et souvenez-vous, la Bible nous enseigne que Saül a fait 40 ans de règne sur Israël. Malheureusement pour Saül, lorsque vous lisez la parole de Dieu, Saül a mal fini. Il a reçu la grâce. Il a reçu l'approbation de Dieu. Il a reçu l'onction des mains d'un faiseur de roi tel que le prophète Samuel. Cher bien-aimé, l'on peut avoir un père spirituel rempli de la grâce de Dieu et puis échouer. Nous pouvons dire que Saül avait pour père le prophète Samuel parce que c'est lui qui l'a établi, c'est lui qui lui a donné l'onction pour régner. Cependant, cette onction qu'il a reçue ne lui a pas donné de bien fini. L'on peut avoir un bon pasteur, l'on peut avoir un bon père spirituel, l'on peut avoir un bon berger et mal fini. Parce que tout n'est pas une question de l'onction que tu reçois, tout n'est pas une question de la grâce qui est sur ta vie, tout n'est pas une question de la destinée à laquelle Dieu t'appelle. C'est la raison pour laquelle ma prière pour toi qui m'écoutes, cher auditeur et auditrice de la radio Fréquence Vie, que Dieu t'accorde la capacité, en dépit de la grâce et de l'onction que tu as, en dépit de l'Esprit de l'Éternel qui habite en toi, que Dieu t'accorde la capacité de bien finir ce que tu as commencé et de bien finir tout ce que tu entreprends dans ta vie. La Bible nous enseigne, bien aimé, que Saül va désobéir à Dieu. Et parce qu'il a désobéi à Dieu, l'Éternel va donc le rejeter. Mais là n'est pas la question, là n'est pas le problème. Mais ce qui est curieux et ce qui est dangereux. Permettez-moi donc de vous lire la fin de cet homme que Dieu a oint. Permettez-moi de vous lire la fin de ce roi que Dieu avait approuvé. La Bible nous enseigne dans 1 Chronique, le chapitre 10. 1 Chronique, chapitre 10, les versets 8 jusqu'au verset 10. Il est écrit ceci. Le lendemain, les Philistins vinrent pour dépouiller les morts et ils trouvèrent Saül et ses fils tombés sur la montagne de Gilboa. Le verset 9. Ils le dépouillèrent et emportèrent sa tête et ses âmes. Puis, il fit annoncer ses bonnes nouvelles par tout le pays des Philistins, à leurs idoles et au peuple. Verset 10, je termine. Il mit les âmes de Saül dans la maison de leur Dieu et ils attachaient son crâne dans le temple de Dagon. Bien aimé, il s'agit d'une tête qui a été ointe. La tête de Saül, malheureusement, cette même tête qui a été ointe, s'est retrouvée attachée dans la maison de Dagon. Bien aimé dans le Seigneur, comprenez-moi très bien. L'on peut bien commencer. L'on peut avoir l'approbation de Dieu et finir comme la vie de Saül. La Bible déclare qu'à cette guerre avec les Philistins, sur la montagne de Gilboa, les héros sont tombés. Saül, l'homme de Dieu, permettez-moi cette expression, Saül, l'homme de Dieu, le roi d'Israël, est tombé à la montagne de Gilboa. La Bible nous enseigne que tous ses fils avec lui, Saül avec trois fils, dont Jonathan, que beaucoup de personnes connaissent, la Bible déclare que Saül meurt à la bataille de Gilboa. Ses trois fils meurent sur la montagne de Gilboa. Mais là n'est pas le problème. La Bible nous enseigne que les Philistins ont commencé à dénombrer les morts. Ils ont commencé à compter et ils ont découvert le cadavre du roi. La Bible déclare qu'ils l'ont dépouillé. Ils ont pris ses armes et ils ont tranché la tête de Saül. Ils ont accroché cette tête ouinte sur un poteau dans la maison de Dagon. Bien aimé, Dagon est l'idolâtrie des Philistins. Dagon est le dieu des Philistins. Quelle honte, quelle humiliation de voir un homme que Dieu a oint. Quelle humiliation de voir un homme que Dieu avait choisi. Quelle humiliation de voir un homme que Dieu avait approuvé. La tête de cet homme était accrochée dans la maison d'un fétiche, dans la maison d'un idole. Quelle humiliation! Où est donc le Dieu d'Israël, bien-aimé dans le Seigneur? Il y a des choses qui peuvent vous éloigner et qui peuvent vous disqualifier au point où vous allez mal finir votre vie. Et là, vous le savez, c'est parce que le roi Saül avait fait un mauvais choix en désobéissant à la parole de l'Éternel, et cela l'a conduit donc dans la maison de Dagon. Il a mal fini. Ma prière pour toi, cher bien-aimé dans le Seigneur, c'est que l'Éternel t'accorde la grâce de bien finir tout ce que tu entreprends. Cela est très important. Quelle honte et quelle humiliation, cher bien-aimé dans le Seigneur. Je vais donc poursuivre et vous donner également un deuxième exemple de ces hommes de Dieu, de ces héros de la Bible qui ont mal fini, malgré le fait que Dieu leur avait donné la grâce et l'onction. Je vais donc m'arrêter à ce niveau et interpeller un enfant de Dieu. Cher bien-aimé, tout ne se résume pas au fait que Dieu m'aime. Tout ne se résume pas au fait que Dieu m'a choisi. Tout ne se résume pas au fait que la main de Dieu est sur moi. Bien-aimé, il ne s'agit pas de ça. Ne vous glorifiez pas de ce que Dieu est avec vous. Ne vous glorifiez pas de ce que la main de Dieu est dans votre vie. Vous pouvez avoir la main de Dieu et mal terminer votre vie, comme ces héros de la Bible. Je vais donc continuer à vous parler de ce héros de la Bible qu'on appelle Samson. Chers bien-aimés, combien de personnes parmi nous ne connaissent pas l'histoire de ce géant? Il faisait la fierté d'Israël. Dans le livre des Juges, le chapitre 13, lorsque vous lisez la parole de Dieu à partir du verset 5, la naissance de cet homme était une naissance miraculeuse comme Jésus-Christ. La Bible déclare que l'Éternel envoie son ange parler à Manoah son père à partir du verset 3. Et l'ange lui dit, voici ta femme est stérile et tu n'as point d'enfant. Tu deviendras enceinte en parlant de la femme et tu enfanteras un fils. Dans Juges chapitre 13. Le verset 4 dit, maintenant, prends bien garde, ne bois ni vin ni liqueur forte et ne mange rien d'impur. Le verset 5, je termine, car tu vas devenir enceinte et tu enfanteras un fils. Le rasoir ne passera point sur sa tête parce que cet enfant sera consacré à Dieu. Oh my God, voici ce qui est important. Cet enfant sera consacré. Oh my God, nous on est nés, c'est après que les gens nous ont consacrés au Seigneur. La bêtise, le fils de Manoach, du nom de Samson, l'Éternel annonce sa naissance de manière miraculeuse, comme Jésus-Christ, comme Jean-Baptiste. Il lui dit, cet enfant sera consacré à Dieu. Il sera mis à part avant même qu'il ne naisse. Dieu l'avait déjà établi comme un juge, comme un géant, comme un héros. Bien aimé, vous connaissez l'histoire de cet homme qu'on appelle Samson. Quelle onction Samson n'avait pas? Quelle capacité humaine il n'avait pas? Dieu l'avait investi divinement d'un pouvoir. Je me souviens encore de l'histoire de cet homme. La Bible déclare qu'un jour, Samson va prendre le crâne d'un âne et il va tuer 1000 Philistins, 1000 soldats Philistins. Cher bien-aimé, avec quelle force, avec quelle onction Samson pouvait faire de telles choses, de tels exploits? La Bible déclare que la main de Dieu était sur lui. Depuis le ventre de sa mère, il a été consacré à l'Éternel. Oh Dieu, quel privilège, quelle grâce d'avoir le Dieu d'Israël avec nous. Mais la Bible nous enseigne, chers bien-aimés dans le Seigneur, que Samson a mal fini sa vie. Mal terminé, malgré la grâce, malgré la consécration, malgré le fait qu'il était un Nazaréen. La Bible déclare que les rasoirs ne devaient pas passer sur sa tête. Il était un enfant dédié au Dieu d'Israël. Mais la Bible nous enseigne cependant que toute cette grâce et cette onction n'a pas empêché Samson de terminer comme il a terminé. Permettez-moi de vous lire ce texte dans Juges chapitre 16. À partir du verset 20, verset 21 et le verset 28. Je me répète, Juges chapitre 16, le verset 20 à 21 et le verset 28. Voici ce que nous dit la parole de Dieu dans la version Louis II. La Bible déclare que Dalila lui dit encore, les Philistins sont sur toi, Samson. Et il se réveille de son sommeil et dit, je m'en tirerai comme les autres fois et je me dégagerai. La Bible déclare, il est écrit noir sur blanc, il ne savait pas que l'Éternel s'était retiré. Le verset 21. Les Philistins le saisirent et lui crevaient les yeux. Il le fit descendre à Gaza et le liait. Ils l'ont attaché avec des chaînes. Et la Bible déclare qu'il tournait la mule dans la prison. Voici un homme de Dieu investi d'un pouvoir surnaturel venant de l'Éternel, le Dieu d'Israël, le Dieu d'Alliance. La Bible déclare que quand ils ont attrapé Samson, Samson pensait qu'il allait encore se dégager cette fois. Mais la Bible déclare qu'il ne savait pas que l'Éternel s'était retiré de lui. La Bible déclare que quand les Philistins l'ont attrapé, ils ont cassé ses yeux. Permettez-moi cette expression. Parce que souvent, on a l'impression que ce sont des choses aussi simples. On dit qu'ils ont crevé ses yeux. Ils ont cassé les yeux de l'homme de Dieu, le oint du Seigneur, le consacré de Dieu. La Bible déclare qu'après avoir crevé ses yeux, ils l'ont attaché dans la prison. Cher bien-aimé dans le Seigneur, quelle tristesse, quelle angoisse, quelle honte, quelle humiliation de voir un homme de Dieu consacré depuis le ventre de sa mère terminé de cette manière. Saül a mal fini et Samson également a mal fini. La Bible nous enseigne à partir du verset 28 du même chapitre 16 de Juge. Voici la dernière prière que Samson faisait à Dieu. Et c'est triste de l'entendre. La Bible déclare, alors Samson invoqua l'Éternel

disait malheureusement, parce qu'il a mal fini, ayant des yeux crevés à cause de sa désobéissance à l'Éternel, parce qu'il ne devait pas aller prendre une femme étrangère parmi les Philistins. La Bible déclare que cela donc l'a mis à part et l'a disgracié de ce que Dieu avait pour lui. Et il est mort, mal mort. Ce jour-là, la Bible déclare que Samson fait une prière et dit à Dieu, Seigneur, aie pitié de moi et souviens-toi de moi. Accorde-moi encore ta force. Bien-aimé dans le Seigneur, ma prière pour toi, c'est que l'Éternel t'accorde la grâce de ne jamais sortir de sa volonté, de ne jamais quitter son plan, de ne jamais désobéir, parce que la désobéissance à Dieu peut retirer la grâce sur quelqu'un et tu peux mal finir ta vie. Des héros sont tombés, bien-aimés dans le Seigneur. Lorsque nous lisons la Bible, il n'y a pas seulement que des bons exemples. Il y a aussi des héros qui sont tombés, tels que Saül à la montagne de Gilboa, tels que Samson, le géant, celui qui représentait Israël devant les nations. La Bible déclare qu'il est tombé, les yeux cassés, les yeux crevés, aveuglés, il est mort avec les Philistins. Mais ce n'est pas une bonne mort, je vous l'assure. Il y a des personnes qui ont été bénies. Je me souviens encore de la parole que Dieu disait à Abraham. Dieu disait à Abraham que tu seras rassasié des jours et tu iras vers tes pères en étant heureux. Bien-aimé, Abraham a été heureux dans sa vieillesse. Il a connu des jours heureux. Il est mort dans la grâce. Il est mort dans la paix. Il est mort dans la joie, bien-aimé. Voici des exemples qu'il faut suivre. Malheureusement, il y a des héros qui sont tombés, mais qui sont mal morts. Dont Saül sur la montagne de Gilboa, dont le crâne a été suspendu dans la maison de Dagon. Dont Samson, mort également avec les Philistins, les yeux crevés. Bien-aimé, posez-vous la question, où était le Dieu de sa consécration? Où était le Dieu d'alliance, cher bien-aimé? Faisons attention, nous pouvons bien commencer et mal finir. Permettez-moi donc de poursuivre et vous parler en troisième également de ce ton également qui était un homme appelé, je dirais même choisi de l'Éternel, mais qui a mal fini. L'histoire de cet homme qu'on appelle Géasi. Cher bien-aimé dans le Seigneur, qui ne connaît pas l'histoire de cet homme du nom de Géasi? La Bible nous enseigne, permettez-moi de ne pas lire ce texte, dans 2 Rois, le chapitre 4, à partir du verset 11, que Géasi était le serviteur du prophète Élisée. Élisée qui avait reçu la double portion du prophète Élie. Imaginez-vous un instant, quel serait l'héritage spirituel de Géasi? Si Élisée avait reçu deux fois la portion de l'onction qui était sur Élie, et nous savons qui est Élie le Tishbite, nous savons que Élie est un tueur de géants. C'est lui qui a tué les 400 prophètes de Baal et les 450 prophètes d'Astarté. C'est lui qui a tenu tête à Jézabel. Qui était cet homme capable d'invoquer le feu du ciel et de fermer le ciel? Élie a transféré son onction à Élisée. Et la Bible nous a montré qu'Élisée a eu un ministère double fois, deux fois élevé que le ministère d'Élie. Donc posez-vous la question, quel était l'héritage que Géasi devait recevoir? Malheureusement, Géasi a mal fini. Permettez-moi de juste vous lire ce texte dans 2 Rois chapitre 5. Une histoire très triste. 2 Rois chapitre 5, le verset 25 et le verset 27. 2 Rois chapitre 5, le verset 25 et le verset 27. La Bible nous dit ceci. Puis, il se présenta à son maître. Élisée dit à Géasi, « D'où viens-tu, Géasi ?» Géasi répondit, « Ton serviteur n'est allé ni d'un côté ni d'un autre. » Le verset 26. Mais Élisée lui dit, « Mon esprit n'était-il pas présent lorsque cet homme a quitté son char pour venir à ta rencontre? Est-ce le temps de prendre de l'argent, de prendre des vêtements, de prendre des oliviers, de prendre des vignes, de prendre des brebis, de prendre des bœufs, des serviteurs et des servantes? » Le verset 27, je m'arrête là. « La lèpre de Naaman s'attachera à toi et à ta postérité pour toujours. » Oh mon Dieu! La lèpre de Naaman s'attachera à toi et à ta postérité. Mes amis, voici comment Géasi a tenu. Même sa postérité a été, oh my God, a été maudite. Même sa postérité a été maudite. La Bible déclare, selon la parole du prophète Élisée, que la lèpre de Naaman s'attachera à toi et à ta postérité. Posez-vous la question, qu'ont-ils fait les enfants de Géasi? Qu'ont-ils fait? Mais la Bible déclare qu'à cause de son attitude, Géasi a compromis l'avenir de ses enfants. Combien d'enfants sont entrés dans des malédictions à cause de leur père? Parce que l'une des choses est très importante, cher bien-aimé dans le Seigneur, il est très important de savoir que l'on peut bien commencer une chose et très mal finir. Ma prière pour toi, c'est que l'Éternel t'accorde non seulement la grâce de bien commencer, mais de toujours bien finir ce que tu commences dans ta vie. Si tu es appelé au ministère, si tu es appelé à te marier, si tu es déjà dans un mariage, tu as déjà un ministère, tu as déjà une entreprise, bien-aimé, peu importe ce que tu fais, que Dieu t'accorde la capacité, non

0: seulement de bien commencer avec lui en ayant son approbation, mais que cette grâce t'accompagne jusqu'à ce que tu accomplisses tes jours et que tu puisses dire comme l'apôtre Paul que j'ai achevé ma course. Cher bien-aimé, que Dieu vous accorde la grâce de l'achèvement, la grâce de l'achèvement, la grâce de l'achèvement, la grâce de l'achèvement. Cher bien-aimé dans le Seigneur, permettez-moi de terminer dans le Nouveau Testament. Juste pour vous montrer que c'est une histoire qui est tellement importante que toute la Bible n'est pas forcément remplie de bons exemples. Des héros sont tombés, chers bien-aimés, des gens qui avaient la grâce. Je vous parle des hommes qui avaient la grâce sur leur vie. Il ne s'agit pas des païens. Je vous parle des hommes qui avaient la grâce, qui avaient la dimension prophétique sur leur vie. Je vais terminer avec cet homme du nom de Judas Iscariot. Voici l'un des exemples de la Bible du Nouveau Testament. Jésus, au livre de Luc chapitre 6, permettez-moi de ne pas vous lire ce texte. Dans Luc chapitre 6, à partir du verset 12, lorsque vous lisez, la Bible nous déclare que Jésus passe toute la nuit à prier. Toute la nuit, il prie. Et après avoir fini de prier, la Bible déclare qu'il descend de la montagne. Et Jésus va sélectionner. Mes amis, combien de juifs n'a-t-il pas en Israël? Mais Jésus sélectionne des personnes. Il en prend. J'aime l'expression de Matthieu. Quand vous lisez Matthieu chapitre 10, la Bible déclare qu'il les a appelés apôtres. Parce que apôtre veut dire envoyé. Donc lorsque Jésus choisissait ces 12 personnes, dans sa préséance, c'était pour faire d'eux des apôtres, des missionnaires, des personnes qui devaient répandre l'évangile du royaume. Malheureusement, vous connaissez l'histoire de ce homme, Judas Iscariot. Bien aimé dans le Seigneur, la Bible nous enseigne que Judas Iscariot alla se pendre. Il est allé se pendre. Ayant été appelé à un ministère apostolique avec les 11, la Bible déclare qu'il a mal fini. Je m'arrête à ce niveau pour interpeller chacun de vous. Tu peux avoir une bonne assemblée chrétienne, une bonne église, où on prêche la bonne parole, où on prêche la bonne doctrine de Christ. Tu peux avoir un bon pasteur, un bon conducteur, un bon berger, un bon père spirituel. Mais ça ne garantit pas que tu réussisses dans ta vie spirituelle. Ça ne garantit pas que tu réussisses dans ce que tu entreprends. Ça ne garantit pas que tu finisses très bien. Judas avait pour père Jésus-Christ de Nazareth. Quel enseignement n'a-t-il pas reçu de Jésus? Quelle sagesse n'a-t-il pas reçu de Jésus? Quelle démonstration de puissance n'a-t-il pas vu dans la vie de cet homme? Quel miracle Judas n'a-t-il pas vu? Regardez au livre de Matthieu chapitre 10, vous verrez que lorsque Jésus envoyait ses disciples deux à deux pour aller guérir les malades, Judas aussi a reçu la grâce pour aller guérir les malades, pour aller ressusciter les morts. Et la Bible nous enseigne qu'ils sont revenus, ils ont dit à Jésus, même les démons nous étaient soumis. Ils ont vu la manifestation. Ils ont vu Jésus marcher sur les eaux. Ils ont vu Jésus multiplier certainement les pains. Ils ont vu Jésus faire des choses extraordinaires. Mais ça n'a pas garanti la suite de la vie de Judas. Ma prière pour toi, cher bien-aimé dans le Seigneur, c'est que l'Éternel t'accorde la grâce de toujours bien commencer ce que tu fais. Peu importe l'Esprit de Dieu sur ta vie, peu importe les prophéties sur ta vie, peu importe ta destinée, que Dieu t'accorde la grâce de ne jamais mal finir. Ne sois pas un Saül de ta génération. Ne sois pas un Samson de ta génération. Ne sois pas un Géasi de ta génération. Ne sois pas un Judas Iscariot de ta génération. Que Dieu t'accorde la grâce. Même si tu as mal commencé, voilà, même si tu as mal commencé, que Dieu t'accorde la grâce de toujours bien finir. Que Dieu te bénisse, cher bien-aimé dans le Seigneur. Et que sa grâce soit à jamais renouvelée dans vos vies. Et que Dieu vous donne de toujours bien finir ce que vous commencez. Soyez bénis et que Dieu soit avec vous. C'était donc votre serviteur, Bishop Moïse Gouda, président fondateur des églises évangéliques de Champagne International. Je vous donne donc rendez-vous certainement à la semaine prochaine. Un nouveau numéro d'Incubation Plus. Soyez bénis au nom de Jésus-Christ. Shalom.
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1: Auditeur de Merveille du passé, bonjour. Alors aujourd'hui, nous sommes encore au rendez-vous avec vous. Nombreux vous êtes, en tout cas, vous nous encouragez par des messages, par des appels téléphoniques, par des critiques aussi. C'est bien au 52 84 63 69, 52 84 63 69 et le 45 45 50 02. Aujourd'hui donc, nous sommes avec nos amis. Hein. Alors ça, c'est des voix, vraiment sans la jeunesse, mais vous savez... Quand, c'est comme les empreintes digitales, hein, quand vous avez ça en vous, on vous reconnaît, quel que soit l'âge, on reconnaît. Par exemple, ce cantique que je vais vous proposer, on entend très bien la voix de Mme Sreya Yvonne, Mme de Tiraza, je reconnais les voix. Hein. Mme Omine, voilà le pasteur Aka Joseph, Issouf Kamara, que sais-je encore, voilà. Kwadio Nathanel, Bamba Cassier, Bré Emmanuel. Tous ces doyens, voilà Henriette Diali, pour ne citer que ceux-là, voilà et le docteur Way Anderson, voilà. Alors, on va, par exemple, ce chant que je vous propose, dans la vigne du Seigneur. Dans la vigne du Seigneur, va. Et ce que j'ai aimé, c'est que c'est très bien écrit, hein. Ce n'est pas le pasteur John Denis aussi que j'avais oublié, qui nous dira le contraire. On écoute les ouvriers du Seigneur, puisque c'est d'eux qu'il est question, dans la vigne, voilà. Dans la vigne du Seigneur. On écoute.

le corps de Christ. Je cherche le visage du Seigneur. Alors, ce que je trouve extraordinaire, hein, quand on parle de ces cantiques-là, qui pour la plupart, autour des années 75-80, par là, et déjà à l'époque, hein, c'est vrai que le son n'avait pas pris, c'était pas trop chose, voilà, mais on sentait la rigueur de la plume, c'est bien écrit, c'est bien versifié, et vraiment, c'est le passage biblique, et vraiment, on sent que c'est des serviteurs de Dieu, quoi. On écoute les ouvriers du Seigneur dans « Je cherche le visage ». On écoute.

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Alors ça, c'est extraordinaire. J'ai dit que ce n'est pas compliqué. Ce n'est pas compliqué. On chante tout simplement les passages bibliques. Voilà. Les ouvriers du Seigneur, je vous propose.

0: 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Voilà, dans la vigne du Seigneur, va, va, va. Tels sont les titres que nous vous avons proposés. On a eu beaucoup de plaisir, hein, à avoir été avec vous dans le cadre de Merveilles du passé. Merci de nous avoir suivis. Et puis on se retrouve la semaine prochaine pour un autre numéro. D'ici là, portez-vous bien. Dieu bénisse. Bye bye.
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Bonjour chers soeurs, bonjour chers frères, bonjour bien-aimés dans le Seigneur, votre serviteur, révérend Bleu Basile Hamler. Nous continuons notre enseignement sur l'appel de Paul à la liberté des Corinthiens. C'est un enseignement basé sur 2 Corinthiens chapitre 8 et le chapitre 9. Actuellement, nous sommes sur le point 3, le grand 3, l'identité des super apôtres. L'identité des super apôtres. Alors, la dernière fois, nous disions que c'est par Tite que l'apôtre Paul a appris que des missionnaires itinérants venaient d'arriver dans l'église de Corinthe et que beaucoup de fidèles leur avaient donné leur approbation, c'est-à-dire qu'ils les avaient acceptés. Si les propos de ces personnes ne sont pas largement rapportés, on sait qu'elles cherchaient à ternir l'image de Paul. Donc ces missionnaires itinérants cherchaient à ternir l'image de Paul. Les critiques étant graves, Paul en vient à qualifier ses adversaires comme des serviteurs de Satan, déguisés en serviteurs de justice. Alors, qui sont-ils et que reprochent-ils à Paul? Nous avons vu la dernière fois que ce sont des Juifs qui prétendent être à Christ et se font passer pour ses serviteurs. Nous avons aussi vu qu'ils ont accès aux différentes communautés grâce aux lettres de recommandation qu'ils se font remettre. Ils ont des lettres de recommandation et ils vont d'église en église. Et ils reprochaient aussi à Paul d'être fort et sévère dans ses lettres, mais d'avoir une apparence chétive et de manquer d'éloquence. Quand Paul n'est pas là, il est dur dans ses lettres. Hein? Il utilise les

0: dû pour attaquer l'église. Hein? Mais quand il est devant nous, là, il est chétif, il est faible, sa parole est méprisable, il n'est même pas éloquent, il ne sait même pas parler. Alors aujourd'hui, nous allons voir que ces gens-là aussi mettaient en doute l'apostolat de Paul. Parce que, contrairement aux autres apôtres, il ne se fait pas entretenir par la communauté de Corinthe. Non, ces gens-là, ce n'est pas possible. Donc, ces missionnaires itinérants, ils mettaient en doute l'apostolat de Paul. Paul n'est pas un apôtre. Parce que contrairement aux autres apôtres, il ne se fait pas entretenir par la communauté de Corinthe. C'est-à-dire quand les autres apôtres arrivent, alors l'apôtre est venu, on apporte la nourriture, les vivres, etc. etc. Or, Paul lui-même se prenait en charge. On dit qu'il est suspect. Il est suspect, c'est pour ça qu'il ne veut pas qu'on le soutienne. Dans 2 Corinthiens 12, verset 13, Paul dit ceci. « En quoi avez-vous été traité moins favorablement que les autres églises ? Sinon en ce que je ne vous ai point été à charge. » Pardonnez-moi ce tort. Si c'est parce que je ne vous ai point été à charge, si parce que je n'ai pas été une charge pour vous, pardonnez-moi ce tort, pardonnez-moi. Mais dit, voici, pour la troisième fois, je suis prêt à aller chez vous. Et je ne vous serai point en charge. Je vais aller là-bas pour la troisième fois. Et pour la troisième fois, je ne vais même pas prendre votre argent, votre nourriture. Alléluia. Car ce ne sont pas vos biens que je cherche. C'est vous-même que je cherche. Alléluia. Non, Paul, c'est ça on dit serviteur de Dieu. Serviteur de Dieu. Ou bien esclave de Dieu. En grec, c'est doulos. Le doulos de Dieu. Hein? Le doulos, ça dit que c'est un esclave de Dieu. Tout ce qu'il fait, c'est pour Dieu. Il ne cherche pas son propre bien. Vous voyez. Il dit, ce ne sont pas vos biens que je cherche, c'est vous-même. Ce n'est pas en effet aux enfants amassés pour leurs parents, mais aux parents pour leurs enfants. Je suis votre père. C'est moi qui dois vous nourrir et vous nourrir spirituellement. C'est moi de vous dépouiller, de vous exproprier, comme aujourd'hui ce qu'on voit dans nos églises, dans les quartiers, un peu partout, avec les hommes de Dieu. On arrive chez les fidèles. Le Seigneur me dit de me donner ceci, de me donner cela. Paul dit, je ne suis pas dans ça. Bien-aimé. Soyons comme Paul. Alléluia. Non, Paul est tellement chaud. Il dit non, c'est moi qui ai besoin de vous soutenir. Mais malheureusement, quand tu agis comme Paul là, les fidèles ne vous considèrent pas comme un homme de Dieu. Et c'est ce qui s'est passé dans l'église de Corinthe. Quelqu'un qui ne veut même pas qu'on le soutienne là, c'est parce que... Non, c'est pas, ça c'est pas un pasteur, ça c'est pas un prophète, ça c'est pas un homme de Dieu. Ça, il est suspect. Parce qu'il ne veut pas vous exproprier, parce qu'il ne veut pas vous fatiguer. Mais les fidèles aiment ceux qui les fatiguent. Les fidèles aiment les hommes de Dieu, en parenthèse, qui les fatiguent, qui les exproprient. Donnez-moi 100 000 francs, donnez-moi 200 000 francs pour que je prie pour vous. Voilà, quand on fait ça, et puis on est heureux. Mais quand on parle de libéralité, hein, selon la disposition du cœur, il faut donner selon la disposition du cœur. Oh bon, ça là, il a donné 1 000 francs, donné 5 000 francs. Mais quand on dit, cette prière-là, il faut 500 000 francs. Un coup pour venir faire. C'est ce qu'on demande à Paul ici. Puisque Paul ne fait pas ces choses-là. Parce que c'est un droit, mais Paul ne les réclame pas. On dit les suspects. Quand les autres arrivent, oui, l'apôtre est venu. La table est garnie de mets succulents, avec peut-être des enveloppes, etc., etc. Dans 2 Corinthiens 11, 7 à 9, Paul dit, ou bien ai-je commis un péché parce que m'abaissant moi-même, afin que vous fussiez élevés, je vous ai annoncé gratuitement l'évangile de Dieu. C'est fort, hein? Je reprends. Il dit, ou bien ai-je commis un péché parce que m'abaissant moi-même afin que vous fussiez élevés, je vous ai annoncé gratuitement l'évangile de Dieu. Annoncé quoi? Gratuitement l'évangile de Dieu. J'ai dépouillé d'autres églises. Ouais, il dit quoi? J'ai dépouillé d'autres églises en recevant d'elles un salaire. Oui, partout où j'ai passé, d'autres églises m'ont soutenu, hein? C'est ce que Paul dit ici. J'ai dépouillé d'autres églises en recevant d'elles un salaire pour vous servir. Donc, quand ici là, d'autres églises m'ont soutenu pour vous servir. Non, Paul, tu es fort. Et lorsque j'étais chez vous et que je me suis trouvé dans le besoin, je n'étais à charge à personne. Paul était à Corinthe, il était dans le besoin, mais il n'en a parlé à personne. Il n'a pas demandé quoi que ce soit à personne, à qui que ce soit. Il dit, car les frères venus de Macédoine ont pourvu à ce qui me manquait. Alléluia. Et puis, c'est une chose extraordinaire, c'est un miracle. Quand vous regardez l'état de l'église de Corinthe et l'état des églises de la Macédoine, c'était des églises où les fidèles étaient pauvres. alors que la ville de Corinthe était une ville prospère. Vous voyez, l'église avait les moyens plus que les églises de la Macédoine. Mais il dit que j'ai accepté de façon volontaire les dons venant des églises de la Macédoine, des frères de la Macédoine. Mais pour vous là, vous êtes riches, certes, mais je n'ai pas demandé quoi que ce soit. Il devait se demander pourquoi est-ce que Paul n'a pas fait cela. Parce que Paul voyait qu'il n'était pas encore quoi enraciné dans la foi. Et il dit, et en toute chose, je me suis gardé de vous être à charge et je m'en garderai. Alléluia. Il dit, et lorsque j'étais chez vous et que je me suis trouvé dans le besoin, je n'ai été à charge à personne. Car les frères venus de Macédoine ont pourvu à ce qui me manquait. En toute chose, je me suis gardé de vous être à charge et je m'en garderai. Parce que vous n'êtes pas encore prêts. Parce que vous n'êtes pas mûrs spirituellement. Vous n'êtes pas prêts à soutenir les hommes de Dieu comme il se doit. C'est ce que Paul dit ici. Et puisque Paul ne leur demande pas quoi que ce soit, il ne se prend pas devant eux. J'ai besoin de ci, j'ai besoin de cela. Et c'est ce que certains hommes de Dieu font. En classe, quand je suis avec les étudiants, je dis que, étant des humains, on a toujours des besoins. Surtout, étant des serviteurs de Dieu, on a toujours des besoins. Parce que souvent même, ce que les pédiums qu'on donne à l'église, ça ne peut pas faire face à nos besoins. Mais de grâce, n'allons jamais nous présenter devant le trésorier pour demander quoi que ce soit. N'allons pas devant les fidèles, devant nos fidèles, pour demander quoi que ce soit. Parce que nous perdons notre dignité. Et c'est ce que Paul a fait ici. Paul dit, j'étais dans le besoin, mais jamais je ne l'ai exprimé devant les gens. Jamais je ne suis allé voir les dirigeants de l'église de Corinthe pour dire, faites ceci pour moi, faites ceci pour moi. Mais comment les fidèles de la Macédoine l'ont su? Peut-être que par la prière de Paul, Dieu a touché leur cœur là-bas. Ils ont dit, notre père spirituel a besoin de soutien, allons le soutenir. Et il dit, les frères venus de la Macédoine ont pourvu à ce qui me manquait. Et c'était une marque caractéristique de l'église de la Macédoine. C'est ça qu'on dit église, sienne. Il ne veut pas qu'on le soutienne. Dans 2 Corinthiens chapitre 12, verset 13 à 14. 2 Corinthiens chapitre 12, verset 13 à 14. Paul dit ceci. En quoi avez-vous été traité moins favorablement que les autres églises? Sinon en ce que je ne vous ai point été à charge. Pardonnez-moi ce tort. Voici pour la troisième fois, je suis prêt à aller chez vous et je ne vous serai point à charge, car ce ne sont pas vos biens que je cherche, c'est vous-même. Ce n'est pas en effet aux enfants à amasser pour leurs parents, mais aux parents pour leurs enfants. Paul ne le fait pas parce qu'il sait que spirituellement, ceux-là, ils ne sont pas assis dans la foi. Ils sont toujours nourris au lait. Ils ne peuvent pas prendre des aliments solides. C'est pourquoi il ne voulait pas qu'elle soit à la charge de l'église. Autre préoccupation, c'est que ces super apôtres attachaient une grande importance aux visions, aux révélations et aux miracles. Chose qu'ils considèrent comme des preuves de leur apostolat. Paul fait rire. Dans 2 Corinthiens chapitre 12, verset 1 à 5, ça c'est une manière de se moquer d'eux. Paul dit, il faut se glorifier. Il faut se glorifier. Et puis il dit, cela n'est pas bon. J'en viendrai néanmoins à des visions et à des révélations du Seigneur. Je connais un homme en Christ qui fut il y a 14 ans, ravi jusqu'au troisième ciel. Si ce fut dans son corps, je ne sais. Si ce fut hors de son corps, je ne sais. Dieu le sait. Verset 3. Et je sais que cet homme, si ce fut dans son corps ou sans son corps, je le sais. Dieu le sait. Verset 4. Cet homme fut enlevé dans le paradis et qu'il entendit des paroles ineffables qui n'est pas permis à un homme d'exprimer. Je me glorifierai d'un tel homme, mais de moi-même, je ne me glorifierai pas, sinon de mes infirmités. De qui Paul parle-t-il ici? De lui-même. Vous vous dites, vous vous attachez aux visions, aux révélations, aux miracles. Que ces choses prouvent que nous sommes des apôtres. Paul dit, vous ne pas se glorifier. Si je veux parler de ce que moi j'ai vu là, pour vous là c'est petit. Alléluia. Bon, on va s'arrêter là pour aujourd'hui. Et je vous donne rendez-vous pour la prochaine fois pour décortiquer ce point-là. Shalom.
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2: Oui, vous méritez de vivre pleinement et de trouver votre paix intérieure, c'est un droit. Bonjour Abidjan, bonjour à Bangourou, bonjour Mans, bonjour Yamoussoukro, bonjour Boaké et au-delà. Il est 21h, un peu plus, partout en Côte d'Ivoire. Un bonsoir très spécial aux auditrices et auditeurs qui nous suivent à partir du site internet de la Radio Fréquence Vie, la www.radiofréquencevie. Vous êtes bien sur la 89.4 FM, la 89.4 FM, la radio de la vie, la radio qui distille la vie. Un autre vin est votre émission d'écoute, de soutien et d'accompagnement spirituel. Comme tous les vendredis, ce soir encore, à ce microphone, vous avez Souveraine Odili, votre coach en accompagnement systémique des couples et des familles. Et à la réalisation, c'est le maître Djadja qui contrôle tout. C'est avec Eboukasson, oui, que nous démarrons effectivement cette émission. Eboukasson.
3: Lift your hands, everybody. This time I want you to lift it up. Lift it up. In total submission, lift it up. Come on, one more time, lift it up.
2: Oui, c'est bien, et Eboukasong, total submission. Lorsque vous entendez ça, c'est qu'il est l'heure de votre émission.

Boucasson, ça, Total Submission, merci beaucoup à Djadja ce soir qui se charge de la technique. Famille, dans notre émission Un Autre Vin, nous aurons en tout ce soir à passer ensemble une heure et quelques poussières. Dans ce laps de temps, nous vous inviterons d'abord à nous écouter, ensuite à partager avec nous tout ce que vous aura inspiré ce thème que nous aurons à aborder ce soir. Nous vous écouterons sans vous juger, nous vous conduirons à la table du Seigneur et là, nous vous servirons un autre vin pour vous permettre de bien vous installer, chère famille. Écoutons ensemble Rosny Kaimba à présent dans Yuha Yahweh. Rosny Kaimba. Merci, Djadja.

Yahweh, tu es Yahweh à l'instant, Rosny Kayemba. Que Dieu bénisse à tous ceux et toutes celles qui nous rejoignent à Un Autre Vin, votre émission d'écoute, d'accompagnement et des couples et des familles en direct sur la radio Fréquence Vie, la 89.4 FM. Famille, aujourd'hui, nous avons un thème très spécial, c'est-à-dire c'est un cas. Nous avons dit cela en début d'année. Le mois dernier, nous aurons pu lire cette histoire, mais nous n'avons pas pu, compte tenu du temps et puis de certaines obligations. Nous n'avons pas pu lire notre cas du mois numéro 2. Alors, aujourd'hui, nous aurons un cas. Nous partagerons avec vous, comme vous le savez déjà, c'est notre deuxième cas. Dieu merci qu'il y a des personnes qui retiennent le numéro, qui l'enregistrent et qui nous envoient leurs histoires. Alors, ce soir-là, nous parlerons des relations belle-mère et belle-fille, les relations belle-fille et belle-mère. La Bible dit, c'est pourquoi l'homme quittera son père et sa mère et s'attachera à sa femme et ils deviendront une seule chair. Genèse chapitre 2, le verset 24. Chers parents ou chères familles, dans l'entendement de Dieu, je dois donner juste poser la base que dans l'entendement de Dieu, lorsqu'un homme et une femme se mettent ensemble en tant qu'époux, il ici, c'est Dieu qui s'attend à voir un mariage nouveau, mais un nouveau mariage. Parce qu'il y a bien une différence entre un mariage nouveau et un nouveau mariage. Alors, dans l'entendement de Dieu, en nous laissant ce verset, il s'attend à voir un nouveau mariage, une nouvelle maison fondée sur des valeurs améliorées d'abord, ou alors des valeurs autres que celles que nous avons apprises dans notre cellule familiale, ou encore il s'attend à voir le couple ensemble manifester d'autres valeurs qui n'ont jamais existé, parce qu'ils ont une vision, ou alors parce que le Seigneur leur a donné une vision pour le couple. L'époux et l'épouse sont appelés donc à bâtir un foyer qui soit propre à eux, avec qui porte leurs initiales, indépendamment de l'autorité parentale. Dieu a donné ce commandement, selon moi, Dieu a donné ce commandement afin que le couple puisse développer une relation solide et équilibrée, une relation protégée et une relation loin des influences extérieures pour que l'amour, l'harmonie règne dans leur mariage. Alors, quand le couple décide d'ignorer cette directive, il ouvre simplement des portes de son foyer à des risques très sérieux, des risques tels que la belle-fille et la belle-mère qui peuvent entrer en rivalité, chacune voulant imposer sa volonté. Deuxième risque, selon moi, le couple peut se retrouver déchiré. Troisièmement, le couple peut vivre des tensions qui vont fragiliser la paix, qui vont fragiliser la tranquillité, la quiétude du foyer et pourront même mener jusqu'à la rupture pour les moins préparés ou pour les moins forts. Il y a aussi que les enfants seront témoins de conflits permanents entre les parents, et les grands-parents, entre la mère et la grand-mère, qui pouvant développer, par exemple, des sentiments d'insécurité affective et être durablement marqués. Vous allez voir que les enfants vont reproduire cela quand ils vont grandir. Et également, l'équilibre financier ou organisationnel du ménage peut être perturbé si les décisions sont influencées par des pressions extérieures, par des pressions de la belle-mère, par la pression du beau-père ou un beau-père ou une belle-mère trop possessive ou trop exigeante. C'est pourquoi la parole de Dieu nous rappelle que lorsque nous respectons les instructions du mariage, c'est comme une grâce que nous recevons de l'Éternel et cela nous permet de préserver l'équilibre et la paix et la joie et l'amour au sein de notre foyer. Voilà pourquoi Dieu a dit que l'homme quittera son père et sa mère et s'attachera sa femme et les deux deviendront une seule chair. Dans quelques instants seulement, nous recueillerons votre avis sur le cas ou vos préoccupations au 07 58 21 21 21 et au 05
44 56 2 fois 74. 05 44 56 2 fois 74. Mais avant de vous lire le cas, je vous invite par exemple à préparer notre cœur avec notre sœur Déborah Lukalu, parce que votre avis, cette sœur en a besoin. Ma consolation.

Merci Seigneur pour ce moment que tu nous donnes. Nous voulons t'inviter, inviter ton esprit à nous conduire, inviter ton esprit à nous diriger, inviter ton esprit à nous donner la compréhension du cas de notre sœur au nom de Jésus. Merci Seigneur de prendre le contrôle, toi qui vis en nous et toi qui règnes au nom de Jésus, nous avons prié. Amen. Il est 22h partout en Côte d'Ivoire. Auditeurs, auditrices, je vous l'ai dit, aujourd'hui ce sera un cas. Alors voici l'histoire de notre sœur. Je vous rappelle que les noms que nous vous donnons ici sont les noms d'emprunt. Alors déjà, je laisse le numéro pour ceux qui souhaiteraient, par exemple, que nous lisons leur histoire pour aider une personne qui traverse la même situation qu'eux et qui n'a pas le courage ou la force d'appeler pour poser son cas. Quand vous posez votre cas, vous aidez la personne, vous aidez cette même personne, cette personne qui traverse la même situation que vous. Donc, nous vous encourageons à laisser votre cas pour que nous partageons cela avec vous. C'est le 01 40 43 16 69. 01 40 43 16 69. Alors, voici le cas. On démarre. L'histoire est longue, mais je vais essayer de résumer cela pour que vous ayez un long moment pour donner votre avis. C'est parti. Elle dit, je me nomme Cécile. Je vous rappelle que c'est un nom d'emprunt. Je me nomme Cécile, je suis mariée à Paul et nous avons deux merveilleux enfants, une fille et un garçon. Avant mon mariage, j'aimais beaucoup aller sur les réseaux sociaux, partager assez régulièrement mon quotidien avec mes amis. Et c'est là qu'un jour, un monsieur m'a contacté. En privé, il m'a dit que cela faisait un moment qu'il me suivait, qu'il aimait beaucoup mes contenus. Enfin bref, il m'a demandé si nous pouvions devenir des amis. Chose que j'ai refusée d'abord parce que je ne connaissais pas, mais j'ai fini par accepter ensuite. C'était un jeune homme, un jeune monsieur, c'était un jeune monsieur, un célibataire sans enfant, comme moi d'ailleurs, et avait une assez bonne situation financière. Nous avons donc commencé à parler souvent, ensuite régulièrement, puis chaque jour, nous apprenions à nous connaître un peu plus. L'amour est né entre nous. Après un peu plus d'une année, il a demandé à rencontrer mes parents aussi que je rencontre les siens, ce que nous avons fait. Nos différentes belles familles nous ont adoptés dès la première rencontre. Nous avons eu leur bénédiction et 2 mois plus tard, nous nous sommes mariés. Il y a de cela 7 ans aujourd'hui, c'est-à-dire en 2019. Je ne sais pas si ça fait vraiment les 7 ans, mais c'est la date qui est là. Elle dit que ça fait 7 ans aujourd'hui et nous sommes mariés en 2019. Nous étions heureux ensemble dès le début de notre mariage. Je dirais même très heureux. Après quelques mois, je suis tombée enceinte et j'ai accouché d'un garçon. Mais avant mon accouchement, mon mari a demandé à ma mère d'être là pour m'assister lorsque j'accoucherai. Ma mère est venue, mais malheureusement, j'ai perdu mon premier bébé que j'ai eu par césarienne. J'ai eu le soutien de mon époux, heureusement, et j'ai eu aussi le soutien de ma mère qui était là et j'ai béni le Seigneur pour sa présence. 4 mois après, ma mère, voyant que je me portais mieux et que les plaies avaient cicatrisé, que j'étais complètement guérie, a demandé à rentrer. Dieu nous a consolés. Un an après le départ de ma mère, 1 an après, Dieu nous a consolés. Je suis tombée enceinte. Cependant, à l'approche de mon accouchement, mon mari a refusé que ma mère vienne pour me prêter main forte. Mon mari m'a dit, voici ses mots, cette fois, c'est ma mère qui viendra. Je pouvais lire entre les mots qu'il accusait ma mère d'être responsable de la perte de notre premier enfant. Lorsque je lui ai posé la question de façon directe, il ne m'a pas répondu, il a simplement répété cette fois, comme je l'ai dit, c'est ma mère qui viendra, point. Au nom de la paix, j'ai accepté. La Bible dit, s'il est possible
Autant que cela dépend de vous, soyez en paix avec tous les hommes, et c'est ce que j'ai fait, selon Romains 12, verset 18. Je me suis plié à la parole de Dieu, j'ai recherché la paix plus que tout. Aujourd'hui, je ne sais plus si j'ai eu tort ou non d'avoir accepté que ma belle-mère vienne me soutenir, tellement sa présence a affecté la tranquillité de mon foyer. Aujourd'hui, je ne sais plus si j'aime encore mon mari et je ne sais pas si mon mari aussi m'aime encore. Nos relations se sont détériorées. Et elle dit, j'énumère rapidement les actions de ma belle-mère. Elle dit, ma belle-mère m'accusait de ne pas lui donner à manger, de ne pas donner à téter à ma propre fille, parce que mon deuxième enfant était donc une fille. Ma belle-mère m'accusait de ne pas donner à téter à ma propre fille. Elle me critiquait devant mon mari, devant le cousin de mon mari, devant ceux qui nous servaient ou qui travaillaient dans l'entreprise de mon mari. Je crie sur elle, je l'insulte, je ne la respecte pas. Le plus difficile dans tout ceci, souveraine, c'est cette impression que j'ai eu d'avoir perdu mon mari. Il ne me défendait jamais. Je ne l'ai jamais vu demander à sa mère d'arrêter de me critiquer. Il prenait au contraire toujours le parti de sa mère. Croyait qu'en tout ce qu'elle disait, j'ai vécu ce calvaire pendant 5 mois. Je ne supportais plus cette atmosphère. Alors un jour, j'ai décidé de me défendre, vu que celui qui était supposé le faire ne le faisait pas, était aveuglé par l'amour de sa mère. Et ce jour-là, j'ai mélangé tout le monde. Je me suis battue avec mon mari. Je l'ai mordu très bien et traité sa mère de sorcière et de briseuse de foyer. J'avais mal, je ne savais plus quoi faire. Ce que mon mari n'a pas du tout apprécié. Il a immédiatement appelé notre pasteur, lui a expliqué la situation. Après m'avoir écouté, le pasteur m'a donné des conseils et m'a demandé de m'excuser auprès de ma belle-mère, ce que j'ai fait, et a demandé à mon mari de faire partir sa mère parce que rien ne pouvait s'arranger dans une telle atmosphère. Mon mari a écouté le pasteur et a fait partir sa mère une semaine après, et les choses sont devenues normales, gloire à Dieu. Mais ça ne s'arrête pas là, souveraine. 2 ans après, je suis tombée de nouveau enceinte. Même scénario. À 7 mois de grossesse, mon mari m'annonce que sa mère arrive pour me soutenir. Proposition que j'ai refusée parce que la tranquillité et la paix de mon foyer et de mes enfants était la chose après laquelle je soupirais le plus. J'ai immédiatement informé le pasteur du plan de mon mari. Le pasteur l'a appelé. Il a interpellé sur les dangers de faire revenir sa mère. Mais mon mari, comme d'habitude, a su déjouer les conseils du pasteur. Malgré ses interpellations, mon mari a laissé venir sa mère. Mais comme on dit, les mêmes causes produisent les mêmes effets. J'ai vécu les mêmes souffrances, beaucoup plus graves cette fois-ci. Je vous épargne les détails. Mon mari, comme d'habitude, ne m'a jamais défendu, ni défendre mes enfants. Au contraire, il a défendu sa mère. Elle a souffert elle a souffert pour nous. Quand mon père est parti, j'ai vu ma mère souffrir. J'ai vu ma mère se démerder pour nous nourrir, moi et mes frères. Alors le respect que j'ai pour ma mère, je ne permettrai à personne de lui manquer de respect. Voici les propos de mon mari. Aujourd'hui où je vous écris, aujourd'hui, je vous écris pour que vous me donniez des conseils et que vous me disiez comment je fais pour vivre heureuse encore parce que je ne le suis plus. Comment est-ce que je peux réussir à me relever parce que je suis à terre? Comment
est-ce que je fais pour vivre un peu pour moi et pour mes enfants? Toutes les belles-mères sont-elles comme la mienne? Toutes les belles familles sont-elles comme la mienne? Aujourd'hui, les affaires de mon mari ont pris un mauvais coup. La question que je me pose est, où sont ceux qui m'insultaient? Où sont ceux qui me traitaient de mauvaise épouse pour aider mon mari à se relever? Où sont-ils? Je suis épuisée. Je n'ai plus de force. Aidez-moi, sachant que la Bible est claire, que dois-je faire? Voici le courrier de notre sœur. C'était quoi son nom déjà que je lui ai donné? Ok, c'était Cécile. Alors voici le courrier de notre sœur Cécile. Que Dieu vous fortifie, chère sœur. Si vous aussi vous souhaitez, je l'ai dit tout à l'heure, que nous lisions votre histoire ici à l'antenne, envoyez-nous cette histoire, envoyez-nous votre cas, ce qui vous fait souffrir au 01 40 43 76 69. 01 40 43 16 69, c'est un numéro WhatsApp. Vous écrivez votre histoire, vous laissez votre nom. Si vous voulez, vous le changez déjà et vous nous l'envoyez. Si cela nécessite que nous vous rencontrerons par la grâce de Dieu. Voici le cas de ce soir. Relation belle-mère, belle-fille. 07 58 21 21 21 05 44 56 2 fois 74. Si vous voulez donner votre avis, le téléphone est ouvert à présent.

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1: Oui, vous méritez de vivre. Allô.
2: Allô, bonjour, c'est Radio Fréquence Vie.
1: Oui, c'est ça.
2: Ouais, il n'y a rien de grave. C'est si ma vie est menacée. Je veux que le passé ne capte plus pour moi.
1: Vous êtes trompé d'émission, madame. C'est pas l'émission, c'est l'émission après. C'est l'émission qui viendra à 23h. 07 58 21 21 21, voici le cas de notre sœur Cécile et de son mari Paul. Relation belle-mère, belle-fille. Cécile dit qu'elle est mariée depuis, je regarde, elle est mariée depuis 7 ans. Elle était très heureuse avec son mari au départ. Elle vivait l'amour. Le Seigneur les a visités avec un premier fils qui n'est pas resté. Et sa mère, elle, est venue la soutenir pendant cette période-là. Et malheureusement, elle a perdu son enfant. Et dans les phrases que son mari laisse sortir, c'est tout comme s'il accusait la mère d'avoir été la responsable du décès de son premier fils. Alors la deuxième fois, le mari dit, c'est ma mère qui vient. Cette fois-ci, ce n'est pas ta mère qui vient. Et la mère vient, la mère mélange tout. La mère mélange le mariage, la mère accuse Madame Cécile d'être méchante, elle accuse Madame Cécile de ne pas s'occuper de sa propre fille, de ne pas lui donner à téter, et elle accuse sa fille de vraiment être une mauvaise épouse, et ce qu'elle recherchait, c'était le secours de son mari. Malheureusement, le mari ne venait jamais à son secours. Malheureusement, ce mari ne venait jamais la défendre devant sa mère. Et elle disait, ce qui lui fait mal, c'est qu'elle pouvait lire dans les mots de son mari qu'il accusait sa mère d'être responsable de la mort de son premier enfant. Mais au-delà de tout ça, Madame Cécile a gardé là, au nom de la paix, elle a accepté beaucoup de choses. Elle a écouté, elle est restée calme, elle n'a accusé personne, elle n'a insulté personne, selon Romains 12, verset 13, qui dit « S'il est possible, autant que cela dépend de vous, soyez en paix avec tous les hommes. » Aujourd'hui, elle dit « Je ne sais plus si j'aime mon mari, je ne sais plus si mon mari m'aime, parce que notre tranquillité a disparu, la tranquillité de notre foyer a disparu. » Elle ne sait plus, elle dit que nos relations se sont détériorées. Elle énumère les coups de sa mère, de sa belle-mère, les insultes, le manque de respect. Et elle a l'impression que son mari ne la défend jamais. Alors cette atmosphère était devenue terrible entre elle et son mari. Le pasteur a été informé. Le pasteur a demandé à la belle-mère de partir, a dit au mari de demander à sa mère de rentrer parce qu'il y avait trop de tension, ce que le mari a accepté. Et au deuxième enfant, le mari a encore fait venir sa mère et elle dit, comme les mêmes causes produisent les mêmes effets, j'ai souffert plus, beaucoup plus que la première fois. Voilà le cas de notre sœur Cécile. Sa belle-mère et elle, à couteau tiré. Aujourd'hui, les affaires de son mari ont pris un coup. Elle demande où sont ces personnes-là qui m'insultaient pour aider mon mari à se relever. Même le mari n'a pas de réponse. 07, insistez, devons avoir peut-être un petit problème de technique. 07 58 21 21 21 05 44 56 2 fois 74. Voici l'histoire de Madame Cécile. Comment je fais? Comment je peux réussir à me relever? Comment je fais pour vivre un peu pour moi et pour mes enfants? Toutes les belles mères sont-elles comme la mienne? Toutes les belles familles sont-elles comme la mienne? Aujourd'hui, les affaires de mon mari ont pris un coup. Où sont ces personnes? Elle dit, je suis fatiguée, je suis épuisée, je n'ai plus de force. Aidez-moi, sachant que la Bible nous demande de ne pas divorcer. Que dois-je faire pour vivre un peu pour moi et pour mes enfants? Voici l'histoire de Madame Cécile. 07 58 21 21 21 05 44 56 2 fois 74.

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1: Oui, vous méritez de vivre pleinement et de trouver votre paix intérieure comme notre sœur Cécile. Appelons bonjour. Allô? Insistez, nous allons pouvoir vous avoir. 07 58 21 21 21 05 44 56 2 fois 74. 07 58 21 21 21 05 44 56 2 fois 74. Voici l'histoire de notre sœur Cécile. Voici son histoire.

0: D'accord. La prière, c'est après cette émission. Ce n'est pas cette émission. C'est l'émission qui vient. Voilà. C'est l'émission qui vient à 23h, qui sera animée par Djadja. Ephraim, c'est lui qui, le pasteur qui est là, il prie pour les cas. Ici, nous avons posé un cas et nous voulons un avis pour aider les sœurs. Raccrochez, on va vous expliquer. Raccrochez, on va vous dire, vous allez écouter. Alors, 07 58 21 21 21 05 44 56 2 fois 74. Notre histoire, c'est Madame Cécile. Madame Cécile qui est mariée à Monsieur Paul depuis 7 ans aujourd'hui. Ils ont eu un premier enfant qui est décédé et la mère de Madame Cécile est venue pour soutenir sa fille. C'est le mari qui a demandé que la mère vienne pour soutenir sa fille. Et malheureusement, quand elle est arrivée, après l'accouchement, la jeune femme, Madame Cécile, a perdu son bébé. Mais comme elle a accouché par césarienne, alors le monsieur, 4 mois après, la mère est rentrée. La mère est rentrée parce qu'elle a vu que sa fille se portait mieux et elle est retournée. Alors 2 ans après, 1 an après, le Seigneur les a encore visités et Madame Cécile est tombée enceinte. Et cette fois-ci, c'était une fille qu'elle avait accouchée. Elle a accouché d'une fille. Alors le père lui a dit, ma mère viendra cette fois-ci pour s'occuper de toi. Mais Madame Cécile dit que quand elle écoutait son mari, elle avait l'impression que son mari accusait sa mère. Allô?
1: Allô?
0: Oui, allô?
1: Oui, bonsoir, madame.
0: Bonsoir, madame.
1: Oui, je voulais intervenir.
0: Allez-y. Allez-y, madame. On prend votre nom, c'est anonyme.
1: Oui, c'est anonyme.
0: D'accord.
1: Madame,
0: il n'y a pas de problème.
1: Oui, je voulais dire vraiment beaucoup de courage à madame Cécile.
0: D'accord.
1: Ce qu'elle doit faire, c'est de prier en secret.
0: D'accord.
1: De demander à Dieu d'intervenir. Cette belle-mère, elle ira, ne viendra plus jamais.
0: D'accord.
1: C'est la prière seulement. Parce que si elle aime son mari, elle ne peut pas abandonner ses enfants pour sa belle-mère.
0: C'est ça.
1: Mais tout, il faut faire recours à Dieu.
0: D'accord.
1: Elle fléchit chez nous dans le secret. Ça ne peut pas être aujourd'hui ni demain. Dieu agira.
0: D'accord.
1: C'est tout ce que je peux dire à ma sœur.
0: Merci beaucoup, madame, à vous.
1: Beaucoup de courage.
0: D'accord. Merci beaucoup.
1: Que Dieu a tout. Dieu fait tout pour nous.
0: Amen.
1: Parce que le foyer, c'est Dieu qui demande donc. Il va intervenir.
0: Merci beaucoup, madame. Merci pour vos mots d'encouragement. Merci, sœur Cécile. Voici un message pour vous. Fléchissez genoux, priez. Madame dit, ça peut ne pas être aujourd'hui, ça peut ne pas être demain, mais Dieu le fera, parce que Dieu aime le mariage. Merci beaucoup, madame, pour vos mots d'encouragement. 07 58 21 21 21 05 44 56 2 fois 74. 07 58 21 21 21 05 44 56 2 fois 74. La femme Cécile dit, comment est-ce que je peux réussir à me relever? Comment je fais pour vivre un peu pour moi et pour mes enfants? Toutes les belles-mères sont-elles comme la mienne? Toutes les belles familles sont-elles comme la mienne? Aujourd'hui, les affaires de mon mari ont pris un coup. La question que je me pose est, où sont ceux qui m'insultaient? Où sont ceux qui me traitaient de mauvaise épouse pour aider mon mari à se relever? Où sont-ils? Je suis épuisée. Je n'ai plus de force. Aidez-moi, sachant que la Bible est claire. On ne divorce pas. Que dois-je faire? Madame Cécile, pour ceux qui nous prennent en marche, c'est une jeune dame qui s'est mariée il y a de cela 7 ans. Elle a eu un premier enfant qui est décédé et pour le premier bébé, sa mère, elle, est venue pour la soutenir et le bébé malheureusement est décédé.

0: Et un an après, le Seigneur les a encore visités et elle a accouché d'une fille et le mari lui a dit, cette fois-ci, c'est ma mère qui vient, pas la tienne. Elle dit qu'elle sentait dans les phrases, dans les mots de son mari, un ton accusateur. Oui, alors elle lui a demandé directement, qu'est-ce que tu veux dire par là? Auditeur, bonjour.
1: Allô?
0: Allô?
1: Oui, bonsoir madame.
0: Bonsoir, madame.
1: C'est quoi si jeunesse?
0: D'accord, Madame Kouassi, allez-y, Madame.
1: Bon, ce que je voulais dire à mon maman,
0: D'accord.
1: elle n'est qu'à filmer dans la prière.
0: D'accord.
1: Elle n'est qu'à secourir. Quand son mari va passer au travail, elle n'est qu'à réclamer. J'ai écouté la femme des pasteurs. Elle dit, au début, là, son mari l'a frappée.
0: D'accord.
1: Même au milieu des gens. Mais elle s'est mise dans la prière pour invoquer la main de Dieu, pour crier à Jésus. Aujourd'hui, là, son mari est devenu pasteur aussi. Son mari l'aime. Jusqu'à les gens demandent, c'est quel marabout elle est partie voir. Notre
0: D'accord.
1: marabout, là, c'est Jésus. Elle n'est qu'à s'incliner dans la prière. Puis elle n'est qu'à fermer la porte à sa belle-mère dans la prière.
0: D'accord.
1: Elle n'est qu'à fermer la porte. Seigneur, je mets un divorce total entre ma belle-mère et son fils. Et je ferme ses portes. Si elle ferme ses portes, la sainte femme ne va plus rentrer. Va l'appeler de lui pour dire non, je voulais prendre les nouvelles des les enfants et vous. C'est fini.
0: D'accord.
1: Et quand elle se met à prier, c'est la
0: D'accord.
1: prière qui va intervenir. C'est la
0: D'accord.
1: prière que notre pépé. Elle n'a qu'à se mettre dans la prière. Elle n'a qu'à aimer toujours son mari. Réclamer l'amour qui est parti là. Réclamer le premier amour, Dieu va intervenir.
0: D'accord.
1: Merci, madame, que Dieu
0: Merci.
1: la fasse.
0: Merci beaucoup, madame. Amen. Que Dieu vous fortifie, madame Cécile. Merci beaucoup, madame Kwasi, pour votre intervention. Madame Cécile, on dit la prière. La prière et la prière. De fermer la porte à la belle-mère. Dit au nom de Jésus, je ferme la porte à ma belle-mère ici. Et puis la porte sera fermée. C'est la foi. La Bible dit qu'il vous soit fait selon votre foi. Voici l'histoire de madame Cécile. 07 58 21 21 21. 05 44. Allô? Allô? Allô?
1: Allô?
0: Oui, bonsoir monsieur.
1: Bonsoir madame.
0: Allez-y, on prend votre nom, c'est anonymat.
1: Bonsoir monsieur Dibo.
0: Monsieur Digbo, allez-y monsieur Digbo, nous vous écoutons.
1: Bonsoir, j'ai vu le cas de madame.
0: D'accord.
1: Voilà, c'est justement de prier. Le mariage, c'est pas facile. C'est pas
0: D'accord.
1: facile. C'est beaucoup aussi attaqué. C'est beaucoup attaqué. Et elle est chrétienne. Elle est chrétienne.
0: Oui.
1: Voilà, il y a une fille dans sa prière là, le diable voulant l'atteindre, elle qui n'arrive pas là. Il est capable même de passer par elle-même son propre mari.
0: Monsieur.
1: Il est capable même de passer par sa belle-mère. Il n'y a pas de mauvaise belle-mère, il n'y a pas de mauvais mari. C'est juste prier. C'est juste prier. Si elle était mauvaise là, la belle-mère, si elle était mauvaise, elle n'allait jamais donner son fils à la dame.
0: D'accord.
1: Elle allait tout faire pour avant même que la relation arrive sur son mariage. Elle allait s'opposer. Et on connaît, on voit un peu le comportement des mamans. Elles ne veulent pas d'une fille. Elles font tout. Toi-même, tu te demandes, est-ce que c'est vraiment ce que Dieu même a dit nous, la concernant. Voilà. Donc si elle allait juste au mariage, c'est pas la belle-mère n'est pas méchante. C'est le diable qui est en train de passer par la belle-mère, elle.
0: D'accord.
1: Aujourd'hui, là, elle parle de. Elle parle de. Elle sait encore, elle aime son mari, ou même si son mari l'aime. Moi, je dis qu'elle aime son mari. C'est le diable. C'est tout ça, là, le diable. C'est le diable. Le diable qui est en train de jouer comme ça avec son père.
0: D'accord.
1: Elle a qu'à prier. Elle a qu'à prier. Je vais aussi essayer aussi de. Je ne sais pas si elle m'écoute, si elle nous écoute.
0: Oui, elle écoute.
1: Je lui donne aussi mon témoignage.
0: D'accord.
1: Voilà.
0: Ah, ça,
1: je
0: c'est
1: me
0: bien.
1: Suis marié en 2017.
0: D'accord.
1: 2016-2017.
0: D'accord.
1: Voilà. J'étais très, très, très jeune. J'avais 24 ans. Ma femme avait 23 ans.
0: D'accord.
1: Et après notre mariage, tout allait bien. fait le coup parfait. Puis deux ans après, paf, les disputes ont commencé dans la maison.
0: D'accord.
1: Par là, par ci, par là, par là. Et chacun a décidé de se séparer. Mmh. On allait à l'église, le pasteur s'est opposé. Le pasteur essayait de nous parler, de prier pour nous. Devant le pasteur, on a compris. Mais quand on arrive à la maison, chacun s'assoit, chacun de son côté.
0: Mmh.
1: Et on est resté dans ça jusqu'à je ne pouvais plus finir. Elle aussi, elle a demandé assistance. Nous deux, on a décidé ensemble de se séparer. Et on a adressé un courrier au tribunal pour ne pas divorcer à l'amiable.
0: Wow.
1: Et on s'est dit que ce n'était pas Dieu, quoi. Le mariage, on n'a pas prié.
0: Mm.
1: Et il y a des gens qui nous disaient, effectivement, vous n'avez pas prié. Des gens même qui nous disaient, effectivement, vous n'avez pas prié. Que c'est pas ta faute. Et tous ces propos-là, toutes ces paroles-là, même il y a certaines personnes même, ils avaient la crainte de Dieu, il y avait des gens même qui étaient des pasteurs qui faisaient sortir ces gens des propos leur disent de leur bouche. Non, c'est pas ta femme. C'est pas ta femme, c'est pas ta femme. Et je suis resté dedans comme ça. Quand nous sommes allés au tribunal, le juge nous a chassés. Il nous a dit que vous pensez que le mariage est en pour se marier. Sortez de mon bureau. Et à trois reprises, il nous a chassés de son bureau.
0: Mm.
1: Et c'est ainsi comme ça, chacun a pris sa route. Madame, je vous assure que quand moi et ma femme nous sommes séparés, moi quand je suis sorti de ce mariage-là, j'ai eu deux enfants dehors. Ma femme, c'est quand elle est sortie de là qu'elle a commencé à prier, elle a commencé à chercher la face de Dieu.
0: D'accord.
1: Je vous assure que ça fait 7 ans. Je me suis séparé de ma femme pendant 7 ans.
0: Mm.
1: Et c'est après 7 ans, j'étais au volant.
0: Mm.
1: Je tournais en rond ses mains. Je ne voyais rien devant mon frère, tout était flou devant moi. Et c'est ça là, j'ai demandé à Dieu, Seigneur, qu'est-ce qui se passe? Ce n'est pas ce que tu m'as dit, tu m'as promis, voici ce que tu m'as dit, voici ce que tu m'as dit. Et Dieu va me dire, au volant de ma voiture, pendant que je suis en train d'adorer, Dieu va me dire, mais je te vois à moitié.
0: Mm.
1: Je dis, mais Seigneur, comment tu me vois à moitié?
0: Mm.
1: Je dis, et ta femme? À ce moment, je venais de sortir d'une relation qui m'a vraiment blessé. Et mais ce n'est pas, mais tu as vu cette fille-là, comment elle s'est comportée. Et il répète encore, et ta femme. Automatiquement, mon esprit va sur moi. Disons, après ma femme avec qui je me suis marié légalement.
0: Mmh.
1: Je dis, bon, Seigneur, celle-là, elle est là. Bon, est-ce que celle-là, elle va accepter de revenir encore avec moi, tout ça. Bon, d'accord, si c'est vraiment toi qui es dedans, si c'est toi qui as emmené encore mon cœur, mon esprit encore sur elle, bon, je vais l'appeler, essayer de calmer tout, essayer de parler avec elle, voir dans quelle mesure on va tout laisser tomber, prier, puis reprendre à zéro. Quoi.
0: D'accord.
1: Et j'appelle ma femme, je lui demande comment tu vas, mamie, elle dit ça va. Elle dit, mais toi tu es où? Elle dit, elle est à Amman. Je lui dis, bon, il y a un petit moment, il y avait ce voyage, pourquoi tu as vu me voir? Elle me dit, mais elle n'a pas de transport. Je fais le dépôt à ma femme à midi, le lendemain matin, ma femme saute dans le cas, elle vient à Amman. J'appelle son papa pour lui demander pardon, voir dans quelle mesure on va payer des pailles, qu'on sort tout ça pour aller demander pardon.
0: D'accord.
1: Mais son papa est pasteur, il m'a dit, mais il ne sait pas que moi, elle, sa fille, là, il n'y a pas là, ben. Et, lui, il n'a rien à payer, il a déjà fait la dot, on l'a déjà marié légalement. S'il y a des disputes là, ça c'est inévitable.
0: Mm-hmm.
1: Puis après toutes ces années-là, j'ai pris conscience que Dieu a permis qu'on se reviennent encore ensemble, lui il me fait que grande gloire à Dieu.
0: Hmm.
1: Lui n'a rien à prendre de ma part, il n'a rien à donner, il est venu chercher ma femme.
0: Merci Seigneur.
1: Voilà comment j'ai récupéré mon épouse. On allait devant le pasteur a célébré, il a prié, on a reconfessionné nos alliances, on a porté nos alliances. Aujourd'hui, ça fait 9 ans de mariage.
0: Merci. Wow.
1: 9 ans de mariage. Aujourd'hui, là, je ne peux pas dire à quelqu'un que ma chérie, c'est pas ton mari qui est là. C'est pas possible.
0: Mm-hmm.
1: Faut prier. Le diable attaque le mariage.
0: Bien sûr.
1: Et il attaque le mariage sévèrement. Mm-hmm. Il joue pas avec. Parce que le mariage, c'est un pas de l'unité.
0: Mm-hmm.
1: Si pas de l'unité, pas de Dieu. Dieu est uni. Dieu est un, Dieu le Père, Dieu le Fils, Dieu le Saint-Esprit. Ils sont un. Donc quand on parle du mariage, il n'est pas dedans. Le diable n'est pas dedans. Il veut même pas. Donc, j'ai dit à ma soeur ceci de prier.
0: Mm-hmm.
1: Aujourd'hui, là, après sept années,
0: mm-hmm. de la réconciliation.
1: Dieu a permis que les sept années-là, ma femme n'a pas vu, aucun homme n'a vu le corps de ma femme. Aucun homme. Mais moi, je suis sorti de là et de cette relation-là. J'ai eu deux enfants. Et ma femme a accepté mes deux enfants-là. Je vous assure que je vous parle, il y a des larmes dans mes yeux.
0: Que Dieu vous bénisse.
1: Vous m'entendez?
0: Je vous entends très bien. Dieu, et les auditeurs aussi vous entendent. Alléluia.
1: Dieu m'a fait grâce. Dieu m'a fait grâce. Il m'a ramené ma femme. Elle-même voulait être prête à tout laisser tomber. Le Saint-Esprit lui disait, ne le laisse pas, c'est ton mari, il va revenir, ne t'inquiète pas.
0: Mmh.
1: Et si tu acceptes de divorcer, lui-là, il va mourir. Il ne faut pas divorcer, laisse-le comme ça, il va revenir à toi.
0: Amen.
1: Juste ça, après 7 années, elle a patienté pendant 7 ans, pendant que même ses soeurs lui disaient, faut refaire ta vie. Ma femme est restée là, constante, en train de prier, chercher la face de Dieu. Après 7 ans, je suis revenu dans sa vie.
0: Merci Seigneur.
1: Aujourd'hui, là, c'est un bonheur. Quand je la vois comme ça, je dis, c'est mon trésor, c'est mon œuf.
0: Amen. Merci beaucoup, Monsieur Digbo.
1: Aujourd'hui, au pas, elle va se laisser. Elle n'a qu'à prier.
0: D'accord.
1: C'est son trésor là qui est ce monsieur là.
0: D'accord.
1: C'est son trésor.
0: Merci.
1: Le Satan est passé seulement que ça passe à belle main.
0: Mm-hmm.
1: Elle n'a qu'à se calmer, elle n'a qu'à prier, elle n'a qu'à faire ses genoux seulement.
0: D'accord.
1: Elle n'a qu'à prier.
0: Merci beaucoup, Monsieur Digbo. Merci beaucoup. Bon témoignage, vraiment. Et c'est un très, très, très beau témoignage. Monsieur Digbo a dit beaucoup de choses, mais moi, j'ai retenu une seule phrase dedans. Il a dit que quand le diable veut vous attaquer, il utilise n'importe qui. Et si vous n'avez pas compris ça avant d'entrer dans le mariage, vous allez vous battre avec la mauvaise personne, alors que l'ennemi commun, c'est le diable qui ne veut pas que vous vous réjouissiez dans votre mariage. Merci beaucoup, Monsieur Digbo, pour votre témoignage. C'est un très beau témoignage. Et lorsque Dieu lui parlait de sa femme, Dieu lui disait, je te vois à moitié. Waouh. 07, allô, appelant, bonjour.
2: Oui, bonsoir, Madame Odélie.
0: Bonsoir, Dame Kwadio, comment ça va?
2: Ça va.
0: D'accord, allons-y.
2: En fait, les autres ont tellement tout dit, que je ne sais pas ce que je peux ajouter d'autre.
0: D'accord.
2: Je vais encourager ma soeur Cécile à la prière. Comme vous-même l'avez dit, il ne faudrait pas qu'on se trompe de cible. Voilà. Pendant que tu te trompes de cible, tu es en train de te débattre à côté.
0: C'est ça.
2: Le diable lui continue de faire son travail. Et notre meilleure âme, c'est la prière. Voilà. Tout ce que je peux dire à ma soeur, c'est de prier. La prière, la prière, la prière, et rien d'autre que la prière. En gardant la foi, en gardant l'obéissance à la parole de Dieu. Voilà, c'est tout ce que je peux dire.
0: Merci beaucoup, Daniel Cadio. Merci beaucoup à notre sœur. Que Dieu fortifie Madame Cécile. Vous avez que de belles paroles. Quand elle dit comment est-ce que je peux réussir à me relever? Comment je fais pour vivre un peu pour moi et pour mes enfants? Toutes les belles mères sont-elles comme la mienne? Toutes les belles familles sont-elles comme la mienne? Vous sentez des questions que quelqu'un se pose, qui recherche une réponse? Vraiment, aider notre sœur. Comment elle fait pour vivre un peu pour elle? Allô?
3: Allô?
0: Allô, oui?
3: Maman Odili, sois béni.
0: Amen. Merci, Papa Kbe. Dieu vous bénisse aussi.
3: Merci. Bien, c'est la prière. Hein.
0: D'accord.
3: C'est la prière. Là, oui, j'attendais un peu pour que tu. Parce que je voudrais un peu connaître la position de son mari. Parce que là où vous étiez en train d'expliquer, vous disiez, qu'est-ce que tu veux dire? Son mari a dit quoi là?
0: Son mari, je regarde le courrier. Qu'est-ce que tu veux? Ok, là où elle posait la question à son mari.
3: Voilà,
0: si sa mère est vraiment sorcière, d'accord, je prends, je regarde le, d'accord, voilà, ok, elle a dit, mon mari m'a dit, cette fois, c'est ma mère qui viendra. Je pouvais lire entre ces mots qu'il accusait ma mère d'être responsable de la perte de notre premier enfant. Lorsque je lui ai posé la question de façon directe, il ne m'a pas répondu. Elle dit qu'il ne lui a pas répondu. Il ne m'a pas répondu, il a simplement répété, je dis cette fois, c'est ma mère qui viendra, point. Voici la réponse.
3: D'accord. Uh-huh. Et c'est là ils sont restés.
0: Et c'est là ils sont restés et puis la mère est venue. Et elle a dit, au nom de la paix, j'ai accepté. Parce que la Bible dit, s'il est possible, autant que cela dépend de vous, soyez en paix avec tous les hommes. Et c'est ce que j'ai fait, au nom de la paix. Romains 12, verset 18. Voici comment elle a conclu cette partie.
3: Tout à fait. Il ne faut pas qu'elle s'en fête.
0: D'accord.
3: Qu'elle s'en fête, parce que... Quoi qu'il se passe, je crois qu'elle est chrétienne.
0: Oui.
3: Et que son mari l'est également. Voilà. Les exemples que les gens ont donnés, c'est très bon. Et je vais l'exhorter.
0: D'accord.
3: Parce que ce n'est que la prière. Hein.
0: D'accord.
3: Ce n'est que la prière. Le côté accusateur, elle n'a qu'à laisser.
0: D'accord.
3: Elle se met à la prière. Se met à la prière. Il faut qu'elle ait la résilience. Parce que ce à quoi s'attaque le diable, c'est le mariage. Le mariage. David pouvait dire, quand je traverse la vallée de l'homme la mort, je ne crains aucun mal. Psaume 23. Tous ces termes-là. La vallée de l'homme de la mort, ce sont les épreuves.
0: Bien sûr.
3: Ce sont les épreuves. Mais quand David, dans ce passage, il parle de Dieu comme étant le berger, David se met dans la position de brebis.
0: C'est ça.
3: Voilà. Il ne révèle pas ça, mais il se met dans la position de brebis. Bon berger est bonne brebis. Donc, dans la traversée, il y a toutes des épreuves. Et il faut relever. Et avec la parole de Dieu, assis dans la parole.
0: D'accord.
3: David pouvait dire que quand il traverse la vallée, il ne craint aucun mal. Hein? Dieu le conduit dans des verts pâturages, dans des eaux paisibles. Hein? Son bâton et sa houlette me rassurent. Il fait confiance à Dieu. Il fait confiance à Dieu. Ma fille, qu'elle se mette en prière.
0: D'accord.
3: Le côté accusateur, là. Elle n'a qu'à laisser. Elle n'a qu'à laisser.
0: Okay.
3: Le mariage, c'est ce que le diable attaque le plus.
0: D'accord.
3: Je lui fais le quoi? D'accord. Avant de rentrer, de connaître le Seigneur, j'avais avec ma femme depuis 83. J'ai eu deux enfants avec ma femme et deux enfants ailleurs. C'est en 90 que j'ai connu le Seigneur.
0: D'accord.
3: Mais quel combat! La famille, voyant l'étoile de ma femme, ne voulait pas qu'elle reste à côté de moi. Bataille sur bataille. Au point que, quand j'ai proposé même le mariage à ma femme, elle a refusé. Parce qu'elle ne voyait pas de l'assurance dans le foyer. Mais c'était un combat. Mais après mon baptême, mon Dieu, le combat. On a combattu.
0: D'accord.
3: Femme, 83. Ça, c'était un mariage, non, chose, hein, parce que c'est dans le monde qu'on s'est connu. Bon. On a défié les parents ici et là. Maintenant, je suis chrétien à partir de 90. Je propose marier à la femme, elle refuse. Bon, elle est dans son droit. Dans prière. Maman Didi, tu sais en quelle année on a fait notre régime de mariage?
0: Non.
3: 2013. Ça, c'est après quoi? Après 30 ans.
0: 90-2013.
3: 30 ans. Aujourd'hui, ça fait 42 ans de vie commune.
0: Amen.
3: C'est ça là qu'on devait briser. C'est l'entame de ces problèmes-là. Mais c'est la prière. Parce que Dieu m'est intervenu dedans.
0: C'est ça.
3: Quand j'ai souligné le problème à mon pasteur, dont la femme aussi est pasteur, il dit non, monsieur, mais une femme dont les parents même sont fâchés, ça, hein, il faut. Tu vas faire quoi avec elle? Il dit non. La parole de Dieu ne dit pas ça. Oui, je me suis entêté. Mais avec la parole de Dieu.
0: D'accord.
3: On la tient, on la soutient en prière. Mm-hmm. Voilà, elle n'a qu'à prier.
0: Merci beaucoup. Voilà. Merci, Papa Kwi. Sœur Cécile, tout le monde vous soutient. Bon, moi, il y a quelque chose que j'attends. Hein. C'est vrai que il faut prier. On demande à la sœur de prier. Mais il n'y a personne qui a déjà donné un conseil au mari. Moi, je m'appuie sur les questions que la sœur Cécile a posées ici. Elle dit, bon, je ne sais pas, peut-être si je la rencontre. Elle dit, comment je fais pour réussir à me relever? Comment je fais pour vivre un peu pour moi et pour mes enfants? Allô?
1: Appelons-moi. Allô, bonsoir. Bonsoir, maman Odili.
0: Bonsoir, papa.
1: Papa Kwan depuis Adjamé, Kwan Élisée depuis Adjamé.
0: Papa Kwan Élisée, bonne arrivée, papa Kwan, allez-y.
1: Bon, moi, je voudrais d'abord fortifier maman Cécile.
0: D'accord.
1: De prendre courage. Mm-hmm. Qu'elle puise sa joie en Jésus-Christ.
0: Amen.
1: Parce qu'elle demande comment est-ce qu'elle va faire pour avoir de la joie.
0: C'est ça.
1: Sa joie ne dépend pas des biens matériels qu'elle a. Sa joie ne dépend pas même de ce qu'elle, de son environnement, mais elle puise sa joie en Jésus-Christ.
0: D'accord.
1: Cette joie-là sera éternelle. Maintenant, pour parler à son mari, mm-hmm. la Bible dit dans Éphésiens 5, verset 28, que nous devons aimer nos femmes comme nos propres corps. Mm-hmm. Bon, de toute façon, tu ne peux pas faire du mal à ton corps. Tu ne peux pas faire du mal à ta femme. Mm-hmm. Parce que en faisant cette blessure que tu crées là, c'est à ton propre corps que tu fais.
0: Bien sûr.
1: À un moment, ceci, je vais dire, c'est vrai, la prière, il faut prier. Et rappelle à Dieu ce que sa parole dit. Mm-hmm. Il dit, l'homme quittera son père et sa mère et s'attachera à sa femme et ils deviendront une seule chair.
0: C'est ça.
1: Ce n'est pas un homme qui a dit, c'est l'Éternel qui a dit. Donc, père, n'as-tu pas dit ça? Mais regarde, je ne suis pas un avec lui. Parce que tu as dit, tu nous donneras un même cœur, mm-hmm. une même vision, une même voix. Mais les cas, nos voix sont dispersées aujourd'hui. Donc, ramène son cœur vers moi, de sorte que nous soyons un. C'est pas, on n'a pas à lutter contre la chair et le sang. Parce que en le faisant, tu viens t'attaquer verbalement à ta belle-mère un jour.
0: Oui, ils se sont déjà, elles se sont déjà attaquées. Elle a mis dans le courrier. Voilà. Elle dit, voilà. Attendez, je retrouve le passage. Elle a dit, voilà. Elle a dit, celui qui était supposé me défendre, elle a dit, mm-hmm. Un jour, j'ai mélangé tout le monde. Je me suis battue avec mon mari, je l'ai mordu très bien et j'ai traité ma belle-mère de sorcière et de briseuse de foyer, ce que mon mari n'a pas apprécié. Parce que celui qui était supposé la défendre ne la défendait pas. Donc, c'est déjà arrivé.
1: Voilà, vous voyez. Mm-hmm. Donc, du coup, lui, il a préféré prendre parti mm-hmm. pour sa maman. Mm-hmm. Quand tu es déconnecté, tu es déconnecté. Si toi, tu ne prends pas la défense de ton épouse, tu la livres à la verdict populaire.
0: Bien sûr.
1: Voyez, parce que la Bible dit que la femme est une aide. Mais je me pose la question. Mm-hmm, si cette femme n'était pas entrée dans sa vie, est-ce qu'il sera capable de faire des enfants lui seul?
0: Je me demande aussi.
1: Vous voyez. Donc, mm-hmm. Dieu a rendu, il a tellement disposé des choses de sorte qu'aujourd'hui, ne voulons pas lui prendre en fait ce que Dieu a disposé comme principe. Une aide est venue parce que tu as ton programme de vie. Tu dis, je dois avoir des héritiers. Mais toi, tu ne peux pas produire des héritiers toi-même. Mm-hmm. Donc, tu envoies une personne qui est capable de réaliser le programme de vie que tu as. Celui d'avoir des enfants. Donc, Dieu répond à ton besoin. Et toi, maintenant, ce besoin-là, tu n'arrives pas à avoir ça. Mm-hmm. Comme un modèle, comme un trésor. C'est toi qui vilipendes ça. C'est toi qui livres ça. Maman. Mm-hmm. Qu'elle ne tombe pas dans le désarroi, qu'elle se fortifie et qu'elle aille dans la présence de Dieu.
0: D'accord.
1: Seigneur, tu m'as donné un mari. Mm-hmm. Tu m'as donné d'avoir un foyer. Et ce foyer-là, c'est sur toi que ça repose. Mm-hmm. De mes propres forces, je vais détruire. Mm-hmm. Mais avec toi, je réussirai ce foyer.
0: Amen.
1: Alors, Seigneur, que connaître le cœur de cet homme, de là où il est, et qu'on soit un véritablement comme ta parole l'a dit.
0: Amen.
1: Et on va voir les temps qui vont suivre, les choses vont s'arranger.
0: Alléluia.
1: Parce qu'elle aime vraiment son mari. C'est parce qu'elle aime son mari qu'elle sait pas, elle cherche la solution.
0: Bien sûr.
1: Si c'est d'autres personnes, elles auront déjà pris la porte. Mm-hmm. Mais Dieu va s'appuyer sur l'amour qu'elle a pour son mari.
0: Amen.
1: Et pour ses enfants qu'elle veut voir grandir.
4: il va apporter la stabilité et l'épanouissement dans son foyer.
0: Amen.
4: Comment que Dieu vous bénisse.
0: Amen. Vous... Merci beaucoup, Papa. Très belle, de très beau. On dit quoi? Un encouragement, non? Dja, c'est ça? Ok, très bon encouragement. Seigneur, le français a disparu. 0758 21 21 21. Allô, Aspulant, bonjour.
5: Moi, je lance moi, Yérégie.
0: D'accord.
5: J'avais une maman, son mari était diacre.
0: D'accord, ça c'est maman Kwasi. D'accord, allez-y.
5: Mmh. Et puis, sa maman est venue les voir parce que c'est les Centrafricains. Maintenant, la maman a trouvé que l'autre, la maman qui était dans le foyer, elle est trop à l'aise. Mmh. Elle a demandé à son fils de prendre une deuxième femme. Quelqu'un qui est diacre, à nos grands soucis, notre tonton là, qu'il entend le fait des petites filles. Quand ses deux premiers enfants, la grande passait bac, eux, le deuxième passait BPC, il ne donnait plus l'argent de poche. C'est moi, je quittais, où je suis, je partais laisser 2000 francs. Et la maman faisait, d'après les Ivoiriens, riz sauvage. Pour que les enfants
0: mangent.
5: Et à la veille des compositions de bac, il a frappé la maman devant les enfants.
0: Wow.
5: Alors qu'il était assis à table, il a payé pour les Brésil, il était en train de manger avec sa maman. Les enfants n'ont pas encore mangé. Donc la femme a dit que depuis le matin, les enfants n'ont pas encore mangé. Il s'est levé, il a chifflé la femme. Et c'est la grande qui m'a appelé pour dire, tata, il faut venir. Ils sont en train de tuer maman ici. Et c'est arrivé. Quand c'est arrivé là-bas, la maman commençait à ranger ses bagages pour sortir. Il lui a dit non, il ne faut pas partir. Elle dit je ne peux pas. Il ne peut plus rester. Il dit il faut rester. Mais la belle m'a assis à table, elle est en train de manger pour les briser. Ses petits-enfants n'ont pas encore mangé depuis le matin.
0: Vraiment? D'accord.
5: J'ai dit maman, tu ne peux pas partir. Elle me dit tu as une fois fait foyer. Il dit il n'est jamais fait foyer. Mais tu ne peux pas sortir de cette maison. Elle arrange bagage, je fesse bagage, je ramasse même dans son placard. Elle arrange, je fesse, elle me tape. Il dit, il faut faire tout ce que tu veux, mais tu ne sortiras pas de cette maison.
0: Mm-hmm.
5: J'ai donné 2000 francs, la petite est partie faire un petit marché, venir préparer, puis ils ont mangé.
0: Mm-hmm.
5: La belle-mère était assise. Je me suis tournée vers mon tonton là. Je lui ai dit, c'est quoi tu fais? Tu as quoi?
0: Mm-hmm.
5: Il dit, pourquoi tu me parles comme ça, Bablé? Il dit, je suis obligée de te parler comme ça. Tu es sur mon sort ivoirien. Et ce que tu es en train de faire n'est pas bon. Je suis une femme. Si on me fait ça, je ne peux pas accepter. Parce que tu m'as pris comme ta fille. Ce que tu es en train de faire n'est pas bon. Tu es en train de faire mal. En faisant plaisir à ta maman. Cette maman qui est assise là, c'est quoi? Maman, pourquoi toi tu agis comme ça? Tu n'es pas femme, tu n'es pas mariée aussi. Quand j'ai dit ça, le tonton a baissé sa tête. J'ai dit, maman, c'est bon. Elle a mis sa... La dame qui me tapait, qui pleurait, elle a mis sa tête sur moi. Elle a commencé à pleurer. Elle dit, ça va faire. Dieu va faire. Elle a commencé à pleurer jusqu'à... Aujourd'hui, là, ils se sont réconciliés. Tout va bien.
0: Gloire à Dieu.
5: Et si je n'avais pas intervenu, qu'elle sortait de le foyer, là, le monsieur allait mourir. C'est dans la prière. J'ai aidé la femme. Quand il y a un pasteur qui a dit, à la maman, si tu sortais, ton mari mourrait.
0: D'accord.
5: Donc, je veux dire à la maman, il ne faut pas qu'elle va faire bruit. Parce qu'actuellement, son mari n'est pas prêt pour l'écouter. Mais où son mari va l'écouter, c'est dans la prière.
0: C'est ça.
5: Là où son mari se couche là, elle se met là, elle réclame sa présence là.
0: D'accord.
5: Elle prie par là, elle supplie Dieu. Si c'est toi qui m'as donné cet homme là, réveille-toi à lui. Réveille-toi à lui. Il y a la femme des pasteurs qui dit, pour rien, son mari se met en colère. Et juste son mari l'a frappé. Elle dit, elle a tendu la Bible à son mari. Elle dit, tiens, montre-moi le passage où on dit l'homme frappe sa femme en tant que pasteur. Il s'est mis à genoux, dit pardonne-moi.
0: D'accord.
5: Donc, ce que je peux dire à ma maman, là, fais la prière.
0: D'accord.
5: Elle est quand même laissée sa colère devant Dieu. Elle est quand même manifestée sa colère dans la présence de Dieu pour dire, Seigneur, prends ma colère.
0: D'accord.
5: Mais toi, dirige les rêves. Dieu va changer la situation.
0: Amen.
5: Elle va reconnaître son mari là. Parce que Dieu va prendre le contrôle.
0: Amen. Merci vraiment, beaucoup.
5: Dieu va intervenir.
0: Amen. Merci beaucoup, maman Roissy Jeannette. Merci beaucoup. 07 58 21 21 21. Un dernier auditeur et c'est terminé pour ce soir. Quand on donne les cas, vous êtes habitués. Moi, je ne donne pas d'avis. Je recueille les avis. Je recueille les avis. Allô, auditeur, bonjour. 07 58 21 21 21 05 44 56 2 fois 74. La semaine prochaine, par la grâce de Dieu, si nous sommes en bonne santé et nous avons une très très longue vie, nous nous retrouverons par la grâce de Dieu pour continuer. On a un autre cas, on verra bien si on le lit ou pas. Allô, auditeur, bonjour.
6: Ah, bonjour.
0: Oui, vous avez une minute et demie. Allez-y,
6: ouais.
0: Monsieur.
6: D'accord. Monsieur Kwasi Borodré.
0: Oui, le téléphone est à... Votre radio est allumée.
6: Oui.
0: Voilà, ça fait un bruit ici. Ça fait du bruit ici.
6: D'accord, il y a un radio là.
0: Ça assiste toujours. Radio. Allez-y.
6: Mm-hmm. Je suis vu le cas de ce monsieur qui a pris deux femmes. Ça s'appelle Mère. De la vie là, c'est Dieu qui fait tout.
0: Mm-hmm.
6: C'est Dieu qui fait tout. Mais Dieu dit, la deuxième, ce mari a fait, la petite personne a fait, ils ont mangé. Il dit non, si tu t'en vas, ce mari va mourir. Il dit, ta soeur dit non, on va partir. Si tu t'en vas, ce mari va mourir. Il dit, bon, tu peux prier tout Dieu. Elle a levé 2000 pourtant à ses enfants. Elle dit, va faire marcher, vous allez préparer, vous allez manger. Ça fait que la femme elle se lève, elle veut partir comme ça. Mais là, ça m'a dit, si tu as fait, ce que ta femme fait là, si ta belle-mère peut marier, ta mère veut marier quelqu'un là, si ton mari veut faire comme ça, tu as jugé, elle te fait comme ça. Le monsieur aussi, il a eu conscience, il a pesé sa tête. Oui. Là, sa personne dit non, j'ai compris. Mm-hmm. Pardon. Mm-hmm. Donc, prier Dieu, dit qu'on savait, tout le foyer est résolu. Ça fait que, c'est le même cas, il a vécu le mari de ma fille soeur.
0: Vous avez 30 secondes, il reste 30 secondes. Voilà.
6: D'accord. Ma petite soeur, ce mari, elle a pris deux femmes. Sa première femme, elle a fait mariage. Ils ont fait d'autres. L'autre, ils ont fait d'autres. Les deux ont fait d'autres. Ça veut dire que la femme, elle a fait.
0: Je demande, attendez s'il vous plaît. Votre soeur qui s'est mariée avec le mari de deux femmes, là, ils sont chrétiens?
6: Oui, ils sont chrétiens.
0: Ils sont chrétiens. Elles font quoi deux femmes dans un foyer?
6: Non, attends, que je parle.
0: Mais on n'a pas beaucoup de temps. Il faut résumer. Il nous reste une minute. Il faut résumer.
6: D'accord. Ça fait que ils ont fait la première femme, elle est morte. C'est la même maladie qui a fait que la première femme est morte. Mais la deuxième femme, le même maladie, ça a eu deux femmes. Ils ont prié Dieu. Ils ont prié Dieu. Elle a le bon pasteur. Grâce à Dieu, elle a eu ses enfants par la grâce de Dieu.
0: D'accord.
6: Ça fait que tu as fait un miracle. Elle a fait son témoignage à l'église.
0: D'accord.
6: Elle m'a fait grâce.
0: D'accord. Merci beaucoup, mon frère. Que Dieu vous bénisse. Il est 22h59. Nous avons terminé pour ce soir. Merci beaucoup à tous les appelants. La semaine prochaine, nous verrons si nous continuons ou si je vous lis le deuxième cas ou si nous parlons vraiment du type de relation que la belle-mère doit avoir avec sa belle-fille, que le beau-père doit avoir avec son beau-fils. Quelle est l'attitude que le mari devrait adopter? Quelle est l'attitude que la femme devrait adopter? Face à tout cela, nous parlerons, mais nous nous laisserons diriger par le Seigneur. Si nous devons lire, le deuxième cas est un peu similaire, donc je verrai si on étudie les deux cas avant de donner notre avis. Que Dieu vous bénisse. Merci beaucoup pour votre soutien. Merci beaucoup d'avoir appelé. Vos avis nous ont plu ce soir. Tout le monde a demandé à la maman d'aller à la prière. Moi, je viendrai répondre à ma sœur Cécile la semaine prochaine. Que Dieu vous bénisse. Retrouvez-moi lundi prochain à Santé Mentale à vos portes avec Chrysostome à 17h jusqu'à 18h. 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Que Dieu vous bénisse. Ne décrochez pas juste après moi. Vous avez Djadja Ephrem avec son invité. Que Dieu vous garde. Bonne soirée chez vous. Que Dieu bénisse vos foyers. Au revoir.

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0: Chers auditeurs et auditrices de la radio de la vie, bonsoir à tous et à toutes. J'ai une pensée pour tous les partenaires de la montagne de prière en faveur des familles. On appelle partenaires de montagne de prière tous ces frères et sœurs qui sont disséminés un peu partout sur le territoire ivoirien et même à l'extérieur. Ce sont des frères et sœurs qui nous font confiance et qui nous ont soumis souvent des situations de leur vie, et par la prière, la solution est trouvée. Nous sommes encore très heureux d'être avec vous cette nuit. L'aspect technique de cette émission est assuré de main de maître par Lazare Courtois, que nous saluons au passage, au microphone évangéliste Nenebi. Je ne suis pas seul, tout à l'heure, les autres membres de l'équipe se présenteront. Mais avant cela, nous allons demander au pasteur Beto de nous faire la prière d'ouverture.
1: Ok. Nous prions. Tendre Père, au nom de Jésus-Christ, ce soir nous voulons être reconnaissants. C'est toute cette journée, c'est toi qui nous as gardés, c'est toi qui nous as préservés de tout danger. Tu nous as nourris également, Seigneur. Et à ce rendez-vous, Seigneur, tu as permis que nous soyons là. Merci, Seigneur, pour tout ce que tu as fait dans le secret. Toutes ces choses, Seigneur, qui sont arrivées, la Bible dit que c'est toi qui le fais. Nous te disons merci. Merci, tendre Père. Et nous voulons maintenant te confier cette émission. Au nom de Jésus-Christ de Nazareth, par ton esprit, dirige toutes choses. Par ton esprit, conduis toutes choses. Que tes enfants, Seigneur, qui sont là, tes serviteurs, je prie qu'ils soient conduits par ton esprit. Que tout ce qu'ils vont dire, Éternel, que cela glorifie ton nom. Je voulais également te recommander, Seigneur notre Dieu, les auditeurs, tous ceux qui vont écouter, Seigneur, cette émission, qui ont des soucis, qui ont des problèmes, qui ont des difficultés. Père, qu'ils trouvent, Seigneur notre Dieu, solution à leurs problèmes. C'est pourquoi que toutes les prières que nous allons formuler, Seigneur, pour eux, Père, que ces prières-là agissent effectivement afin que les prisons démoniaques dans lesquelles, Seigneur, tes enfants sont, que ces prisons-là soient neutralisées pour que, Seigneur, ton nom soit glorifié dans leur vie. Merci, Seigneur notre Dieu. Gloire te soit rendue. Prends le contrôle. C'est au nom de ton Fils Jésus-Christ que nous avons prié. Amen.
0: Amen. Alors, amis auditeurs, si nous sommes là cette nuit, je voudrais dire merci au Saint-Esprit à la suite du pasteur Beto. Le Saint-Esprit par qui tout est possible, l'Esprit qui rassure la présidence de cette émission. Notre équipe est reconnaissante à la direction générale de la radio Fréquence Vie qui a permis que notre rêve d'accomplir la volonté de Dieu à travers les médias devienne réalité. 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Alors, comme annoncé, je suis accompagné dans cette merveilleuse aventure qui nous conduira jusqu'à 2h du matin d'une équipe de ministres de Dieu remplis du Saint-Esprit, des serviteurs de Dieu restés en secret dans le jeûne et la prière pour vous. Ils vont à tour de rôle se présenter et nous allons commencer par l'évangéliste chantre Sidi Ouattara.
2: Alléluia. Je dis encore bonjour et bonsoir à tout le monde, à tous les auteurs de la radio Fréquence Vie. Moi, c'est l'évangéliste chantre Ouattara Sidi. Et je dis bonsoir à tous les auteurs. Restez à l'écoute. Que Dieu vous bénisse.
1: Oui, bonjour, shalom, shalom, shalom. Je suis l'apôtre Max Beto, fondateur de Ma Classe. Ma Classe est le ministère apostolique Christ libérateur des âmes pour le salut. Ma Classe. Et donc, c'est situé à Yopougon. Et c'est vraiment une joie hein, d'être là, faire l'œuvre de Dieu. Et je crois que ce soir, Dieu nous permettra de donner des solutions, n'est-ce pas, à toutes ces personnes qui souffrent, toutes ces personnes qui sont en détresse. Ben voilà, merci
0: beaucoup. Alors, je vous remercie en tout cas dans de brèves présentations, mais surtout chargées d'onction. Et rassurez-vous, amis auditeurs, vous qui êtes à l'écoute de cette émission, de votre merveilleuse émission, sachez que le Seigneur est au contrôle. Personne ne pourra écouter cette émission. Et puis, soit quelque chose entre en vous et quelque chose sort de vous. Ça va se passer ce soir. Ils sont là. Ce sont des personnes qui ont pris leur temps, jeûné, prié, pour que les choses se passent dans de bonnes conditions. En tout cas, pour vous installer, sachez que le Seigneur est là, le Saint-Esprit est là, les anges sont là. Et la distance n'est pas une barrière pour la manifestation de l'Esprit de Dieu. D'ici, nous allons prier pour vous. Et vous allez voir, les témoignages vont se multiplier. Dans les jours qui vont venir aussi, nos frères et sœurs se sont disposés à vraiment, témoigner de ce que le Seigneur a fait pour eux à travers cette émission. Parce que, au-delà de l'émission, nous prions pour des frères, nous prions pour des sœurs, parce qu'il s'agit d'être sur la montagne de prière en faveur des familles et des vies individuelles. Donc, installez-vous très bien, que Dieu vous garde, et puis restez scotchés.

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Mesdames et mesdemoiselles, messieurs et chers partenaires, encore vous avez nos salutations et bienvenue dans votre rendez-vous de vérité, de guérison et de restauration. Dieu à l'œuvre dans ton cas. Ici dans cette émission, vous le savez très bien, chers auditeurs, nous ne fuyons pas les réalités qui font souffrir. Mais bien au contraire, nous les affrontons avec l'Esprit de Dieu en nous et nous finissons toujours par les vaincre. C'est pourquoi je veux dire à quelqu'un que, quelle que soit la situation que tu traverses, quel que soit le cas que tu veux présenter au Seigneur, il faut savoir que l'Esprit de Dieu est avec toi, l'Esprit de Dieu est en chacun de nous, et nous ne combattons pas pour avoir la victoire, mais nous combattons dans la victoire. C'est encore la même chose qui se passera ce soir dans votre vie, au nom de Jésus-Christ. Nous savons que beaucoup de maisons souffrent, beaucoup. Les maisons souffrent, les familles souffrent d'un mal profond qui les ronge. Et cette situation, tous les membres de la famille le savent très bien. Mais personne ne veut en parler ouvertement. Alors, cette introduction, pour vous dire que nous allons parler d'un sujet très délicat ce soir. Généralement, dans nos familles, on trouve deux catégories de personnes. Il y a dans la famille des personnes qui sont d'accord avec la loi de la famille, qui dit par exemple, dans cette famille, on se tait, on ne dit rien. Pour ce groupe de gens, on ne parle pas publiquement du mal qui ronge la famille. On choisit de ne pas en parler publiquement pour éviter d'exposer la famille aux regards et aux critiques des autres. Que diront et penseront les autres de nous s'ils savent désormais ce qui se passe dans notre famille? Oui, parce qu'il y a des choses qui se passent dans les familles et on préfère garder le silence. Il s'agit là de préserver l'honneur de la famille. Ça, c'est la première catégorie. Alors, cette catégorie de membres de la famille choisit le silence et l'impose à tous. Même s'ils savent bien que le silence détruit doucement, mais sûrement, la famille et ses membres sans bruit. Il y en a qui choisissent de ne pas parler. Écoutez, ce soir, nous allons parler des situations très délicates. Le deuxième groupe de personnes dans nos familles, ce groupe-là, quant à lui, il veut parler. Mais ceux-là, quand ils parlent de la maladie,

c'est à ces questions que nous allons répondre. Vous savez, je ne sais pas quel est le problème auquel ta famille est confrontée, mais nous allons parler du silence que l'on choisit de garder dans les familles, même s'il y a des problèmes. Mais aussi, il y en a qui disent, non, nous, on doit en parler. Mais comme ils en parlent mal, ça aggrave la situation et la famille se trouve encore plus divisée. Que faire donc et comment faire? Ce sont les deux questions autour desquelles nous allons nous entretenir ce soir. Et nous sommes tous engagés parce que le cas pratique dont nous allons parler, lui aussi, va appeler les uns et les autres à intervenir. Nous restons conscients que ce soir, nous abordons un sujet très délicat, voire même douloureux, que partagent plusieurs familles avec leurs histoires compliquées parfois. Très compliquées même. Un sujet qui reste la réalité crue dans plusieurs familles. Préparons nos cœurs, car le Saint-Esprit nous parlera des blessures silencieuses de notre douloureux passé, des combats cachés que nous avons menés tout au long de ces nombreuses années de vie. Des combats dont aucun humain ne peut mesurer l'intensité. L'Esprit de Dieu, en cette nuit, nous présentera les cicatrices invisibles des luttes inscrites au fond de nos cœurs. Ne soyons pas attristés, car notre Dieu sait que beaucoup de femmes et d'hommes souffrent en silence. Un silence coupable. Mais Dieu nous donne l'assurance que les chaînes invisibles qui étouffent des milliers de destinées depuis plusieurs années seront brisées au nom de Jésus-Christ. Restez très attentifs. Nous prenons notre temps pour nous exprimer parce que on a failli dire l'heure est grave. Vous n'êtes pas connecté à cette montagne de prières en faveur des familles et des vies individuelles. Vous n'êtes pas connecté à votre émission Dieu à l'œuvre dans ton cas par hasard. Dieu nous donne la force d'être conduit par son esprit pour supporter la vérité de la parole. Parce qu'il s'agit de vérité. Nous allons parler selon ce que la Bible nous dit par rapport à une situation qui prévaut dans nos différentes familles. Quelqu'un à l'écoute sait, et il a les preuves claires, d'où et de qui vient le mal dont ses frères et lui, eux-mêmes, eux tous y souffrent dans leur famille. Il sait. Chacun sait. Mais on a choisi de garder le silence. Toi aussi, peut-être que tu as choisi de garder le silence. Tu ne veux pas ouvertement accuser une personne, même si tu la connais. Et pourtant, tu aurais pu. Enfin, tu as tes raisons. Chacun a son mal, son secret, qu'il ou elle n'ose pour rien au monde exposer à qui que ce soit. Même si le monde voit les cicatrices de nos batailles secrètes, beaucoup portent des fardeaux qu'aucun regard humain ne voit. Ouvrez vos cœurs et écoutez ce que je suis en train de dire et ce que nous allons partager avec les serviteurs de Dieu qui sont là, le chanteur évangéliste Sidi Ouattara et l'apôtre Beto Max. L'heure est grave, j'ai failli dire, parce que c'est une affaire qui est très, très, très sérieuse. Comment on choisit de garder le silence alors qu'on sait qu'il y a une situation qui prévaut dans la famille et qui n'arrange pas tout le monde. Mais restons convaincus qu'une vérité demeure. Aucun cas n'est trop compliqué pour Dieu, y compris ton cas que tu vois trop difficile. Cette émission, c'est Dieu à l'œuvre dans ton cas, donc sache que Dieu sera à l'œuvre dans ton cas. Il est déjà à l'œuvre dans ton cas. Vois-le seulement avec les yeux de ton cœur. Bon, si pour l'instant les médicaments que tu as pris ou que tu continues de prendre pour te soigner ne t'ont pas encore guéri, sache que la parole de Dieu elle-même dit dans l'évangile selon Marc 10, verset 27, la guérison jusque-là a été impossible aux hommes. Tu es allé partout, les médicaments traditionnels, tu as eu à rencontrer différents médecins et jusque-là, tu n'as pas trouvé de solution. Si ça a été impossible aux hommes, je vais dire à quelqu'un, c'est possible à Dieu. Alors, je voudrais rassurer une personne à l'écoute que cette nuit,

0: est la nuit de ta restauration. Les hommes de Dieu qui sont là, comme je l'ai dit, ont pris du temps et Dieu a mis beaucoup de grandes choses dans leur cœur et ils vont partager cela avec nous ce soir. Restez vraiment à l'écoute. Et ce soir encore, Dieu veut se mettre à l'œuvre dans ton cas. Alors, ouvre-lui ton cœur. Laisse tomber tes préjugés. Dispose-toi à entendre une parole capable d'éclairer, de guérir, de repositionner ta vie. Amis auditeurs de la radio de la vie, je reste profondément convaincu que Dieu vous a sélectionné en cette nuit pour être à l'écoute de cette merveilleuse émission. Et peut-être dans votre famille, il y a des tensions qui ne finissent jamais. Il y a des situations qui semblent bloquées. Personne ne comprend ce que tu traverses et tu trouves que les gens ne sont pas sincères. C'est pourquoi tu te méfies même de tous. Il y a des blessures qui se transmettent de génération en génération. Et au fond de vous, une question parmi plusieurs autres persiste. Et tu te demandes, et c'est le thème de notre émission ce soir, quand un mal caché détruit une famille, comment chercher la guérison de cette famille dans la vérité et la sagesse sans aggraver la situation? Ça dit, par exemple, dans une famille, les gens sont conscients que telle ou telle personne pratique la sorcellerie. Mais on dit, ah, il y a un groupe qui dit non, n'en parlons pas, parce que si on en parle, les gens vont mal prendre et puis ils vont mal voir notre famille, nous allons exposer notre famille. Et de l'autre côté, il y a un groupe qui dit, non, mais il faut qu'on en parle. Mais quand ils commencent à en parler, ils en parlent tellement mal, sans sagesse, que ça divise davantage la famille. C'est le thème que nous vous proposons ce soir. C'est le thème que votre émission Dieu à l'œuvre dans ton cas, cette nuit, te propose. Alors restez connectés à la radio de la vie. Parce que ce que vous allez entendre tout au long de cette émission pourrait bien être le point de départ d'un changement réel dans votre vie et dans la vie de votre famille. Un changement pas seulement pour vous seul, mais pour toute votre famille. Mesdames, mesdemoiselles et messieurs, bienvenue dans votre émission « Dieu à l'œuvre dans ton cas » et installez-vous.
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1: Alors, notre vol va durer de 23 heures. Nous avons déjà commencé le vol. Va durer de 23 heures à 2 heures du matin et nous traverserons tous les territoires de nos vies et des situations qui les accompagnent. Attachons nos ceintures de vérité, téléchargeons notre esprit de foi et de l'Esprit Saint. Le pilote commandant de bord, Jésus-Christ, voudrait rassurer chacun de nous que le voyage se passera dans de très bonnes conditions. Il nous conduit à bon port. Je vous souhaite bonne arrivée à bord et, chers amis auditeurs de la Radio de la Vie, ayez un agréable temps d'intense prière de transformation en notre compagnie. Et que ce voyage se passe dans de très bonnes conditions. Vous verrez que les douleurs de nos cœurs, les incompréhensions dans nos familles, les mésententes et les situations compliquées, les blocages qu'on ne peut pas expliquer, et il y en a qui gardent le silence, et puis les gens meurent comme ça dans nos familles. C'est de tout cela que nous allons parler ce soir. Je sais que quelqu'un se sent concerné, quelqu'un est touché quelque part. Tu veux peut-être abandonner, tu t'es dit peut-être que ça ne vaut plus la peine parce que comment Dieu a pu te faire naître dans une telle famille? Et tu te poses des questions auxquelles tu ne trouves pas de réponse et tu n'oses pas partager cela avec quelqu'un. Mais je veux te dire que notre Dieu, il est assis sur son trône de gloire et il est prêt à t'écouter. La Bible dit que les oreilles de Dieu sont près du cœur qui est dans l'abattement. Je ne sais pas de quoi tu souffres. Je ne sais pas les combats que tu mènes depuis, pendant toutes ces années. Les mésententes dans les familles, une maladie à laquelle on ne trouve pas de solution, peut-être c'est ce que tu es en train de vivre. Mais je veux dire à quelqu'un d'ouvrir le cœur ce soir. Le Seigneur est là pour toi, il veut faire quelque chose pour toi, il le fera. Surtout, n'abandonne pas. N'abandonne surtout pas. Notre Dieu est au contrôle de ta vie. Alors écoute cette plage musicale, ça te fera beaucoup de bien, mon frère.

Alors, si tu as entendu les paroles de cette chanson qui passe en fond sonore, n'abandonne surtout pas. Je ne sais pas qu'est-ce que tu es en train de vivre, mais je sais que toutes les fois que l'on fait une rencontre avec le Seigneur, il agit toujours. Peut-être que tu trouves que tu as tellement prié et que tu commences à ne même plus croire en Dieu. Tu ne crois plus en toi-même, tu es désespéré. Alors cette chanson est là pour te dire que, quelle que soit la durée de la nuit, le jour finit toujours par se lever. Quelle que soit la maladie, celui qui s'est appelé, celui qui s'est désigné comme étant celui qui guérit, je suis le Dieu, je suis Jéhovah Rapha, va intervenir et tu vas sortir de cette maladie, tu vas témoigner. Alors, je veux vous parler par exemple du témoignage d'une sœur, ce n'est pas une histoire drôle, qui a accouché à l'âge de 62 ans ici en Côte d'Ivoire. Vous pourrez la voir, vous pourrez l'écouter. Donc si c'est par exemple un problème d'enfantement, sache que Dieu peut le faire. Elle a bel et bien accouché à 62 ans d'âge. Donc n'abandonne pas, n'abandonne surtout pas, n'abandonne surtout pas.

0: Alors, comme je vous le disais, je suis en compagnie de deux serviteurs de Dieu. On en aura d'autres qui vont arriver, certainement, par la grâce de Dieu. Mais déjà, ceux qui sont là, il y a l'évangéliste chantre Sidi Ouattara qui a beaucoup à dire. Il aurait pu abandonner, mais il va partager avec nous, avec vous, un bout de son témoignage, de sa vie, qui va te donner le courage de continuer à te battre. Parce que quand tu vas l'entendre, tu verras que il n'y a pas de raison d'abandonner. Alors, l'évangéliste, tu peux nous parler un peu de ce que le Seigneur a fait dans ta vie, dans ta famille et tout cela. Oh,
1: le Seigneur a tellement fait et il continue à le faire. Si je suis là ce soir, c'est parce que le Seigneur a fait pour moi et il continue à le faire. C'est pourquoi je suis là ce soir. C'est par sa grâce que nous sommes là. Vous savez, quand j'écoute la chanson de Dobé, vraiment, c'est une chanson qui reboîte.
0: Jésus est la solution.
1: Jésus est vraiment la solution. Et je tiens à dire à celui-même qui nous écoute maintenant, de ne pas abandonner, que c'est Jésus qui est la solution. Parce que moi, je suis en train de vous parler, et c'est un témoignage vivant, et je parle en connaissance de cause. J'ai traversé des moments très, très, très, très difficiles. J'ai même rendu ce témoignage sur plusieurs radios, sur plusieurs télévisions. Ma vie, quand j'avais perdu toute ma famille, je passais dans plusieurs radios, plusieurs télévisions. J'en ai cette témoignage, j'ai perdu ma famille en un an et demi. C'était par pure sorcellerie. Et ça se voyait. Alors, si moi je vis aujourd'hui, c'est normal que je dis à celui-même qui a le même, à peu près, je vais dire les mêmes problèmes que moi, qui a eu, actuellement, qui a les mêmes problèmes, moi, il y a eu ce problème. Mais dès que je me suis donné à Jésus, aujourd'hui, je suis là. Je tiens à dire à celui donc qui est en train d'écouter cette émission que tu n'es pas abandonné. Entre deux familles où il y a la sorcellerie qui règne dans une famille et la famille est divisée, d'autres disent si j'en parle, d'autres disent si on en parle, voici ce qui va arriver. Mais il faut interroger le Seigneur. Il a la solution à toutes choses. Quand ça ne va pas, asseyez-vous et priez. Je pense que la prière décante toutes les choses, toutes les solutions. Alors, je pense que ce soir, moi, autant ainsi dit, je n'aime pas les gens qui aiment facilement abandonner. Parce que quand on abandonne, le diable devient plus fort. Il se croit victorieux. Or, il a toujours été vaincu. Moi, je pense que, en écoutant cette mission, tu n'as jamais abandonné la main de Jésus. Moi, dans mon temps où j'ai perdu toute ma famille, en un an et demi, je faillis abandonner. Et j'étais chaque fois malade. Il fallait que j'accepte Jésus pour qu'aujourd'hui je sois là. Et toi qui m'écoutes aujourd'hui ce soir, je pense que la solution de ton problème, la solution de ta vie, la solution de ce que tu veux aujourd'hui, c'est de te donner entièrement à Jésus-Christ. Et tu vas voir ce qui va arriver. Tu vas voir beaucoup de changements, tu vas voir beaucoup d'évolutions. Alors, je t'encourage à donner toute ta vie à Jésus. Et ton problème, c'est quand tu caches un problème, que le problème évolue. Quand tu arrives à exprimer ton problème et que tu donnes, et comment est-ce que tu partages ce problème avec la bonne personne, les pasteurs, les diaconesses de l'église, les diacres, surtout, réfléchis genoux devant la face de ton Dieu, que Jésus-Christ de Nazareth, et tu l'expliques tes problèmes, et tu pries chaque jour, tu vas voir comment ça va se passer. Moi, je te parle en connaissance de cause. Jésus est la solution à toutes choses. Et il est le champion. Là où l'on pense qu'il n'y a pas de solution, mais Jésus, il est la solution. Et quand tu te mènes devant sa face, que tu fléchis genoux, que tu pries sincèrement, la situation va te décanter. Que Dieu te bénisse, mon frère.
0: Alors, apôtre Beto, Max, l'évangéliste était en train de parler, je te voyais tellement concentré. Je sentais que tu as quelque chose à dire parce que, effectivement, tu as une histoire avec le Seigneur. Voilà. Parle de ça à quelqu'un qui était sur le point d'abandonner.
2: Ok. Je voudrais vraiment dire merci à Dieu pour la vie, n'est-ce pas, de l'évangéliste, de tous ceux qui sont là. Vous savez, c'est un sujet qui est très, très, très, très délicat. Très délicat dans le sens que aujourd'hui, nous qui sommes là, nous sommes issus des familles idolâtres. on n'est pas né chrétien.
1: Chrétien, oui.
2: On est issu des familles idolâtres. En fait, c'est cette base-là qu'il faut comprendre. Et donc, vous savez, quand tu es avec le diable par le passé et que tu veux le quitter, tu ne le quittes pas comme ça. Lui, il fera tout son possible pour te garder toujours avec lui. C'est un combat perpétuel qui se passe. Je vais vous rendre des témoignages, des choses que j'ai vécues, des gens que j'ai encadrés en tant que pasteur et des situations terribles. Le premier témoignage que je veux rendre, c'est, je ne veux pas citer de nom, une grande famille dans cette Côte d'Ivoire. Et dans les années 2004-2005, voilà, je suivais une famille. Mais le problème était terrible. Au point où moi-même, en tant que pasteur qui les encadrait, j'ai été attaqué. Parce que le problème, c'était quoi? C'était une histoire d'héritage. Une histoire d'héritage, et le papa, n'est-ce pas, il est encore en vie. Qu'est-ce qu'il faut faire? C'est-à-dire, les neveux qui sont là, c'est une guerre perpétuelle pour les amener, n'est-ce pas, pour chacun, n'est-ce pas, qu'est-ce qu'il peut faire pour mériter, n'est-ce pas, la confiance de l'autre? Et je vous assure que le monsieur que moi je suivais, il n'était pas chrétien par le passé, c'est vrai. Et donc on a commencé à prier. Finalement, j'étais obligé d'aller habiter chez lui à la maison. Un peu comme, il me prenait un peu comme un marabout à côté, mais en fait c'était pas ça. Donc j'étais obligé chaque soir de prier pour lui. Et quelquefois les midis, quand il rentre, ça va pas. Quand je vois ses gesticulations déjà, je me dis qu'il y a quelque chose. Ah, le pasteur, vraiment ça va pas, il faut prier. On va prier, il va vomir, il va faire des choses pas possibles. Je vous assure, dans ce combat-là, il a perdu son grand frère. Dans ce combat-là, il a perdu encore une sœur. Et donc, il se disait que c'est à son tour. Et tout le monde savait quel était le problème. Je vous assure, je suis allé, quand je priais pour lui, je suis allé dans son bureau. Je rentre dans le bureau, qu'est-ce que je trouve dans la salle de bain là, quelqu'un a déféqué. Voilà. Quelqu'un a déféqué
0: salle de bain, oui.
2: Voilà. Et puis, ils ont laissé les déchets comme ça. Mais je vous assure, quand je suis reparti à la maison, je suis tombé malade pendant une semaine. Vous voyez, c'était difficile. Donc, on a géré ça. Tout le monde savait quel était le problème. Le problème, en fait, c'était le patron, le papa. Et le papa, à un moment donné, quand il a constaté que le neveu était en train de se défaire, n'est-ce pas, du cercle, alors il a interpellé pour dire non, il faut que tu sois de telle religion. Je ne veux pas citer de religion ici pour ne pas que, voilà. Il faut que tu viennes, voilà, à la maison, il faut que tu sois de telle religion. Parce que là, nous, on faisait des délivrances, on faisait vraiment des prières, des retraites spirituelles. Et c'est comme ça le monsieur a été sauvé, vraiment. Et finalement, c'est le papa lui-même qui est parti. Donc, il y a toujours des solutions. Il y a toujours des solutions. Il faut se donner. Il faut croire. Il faut accepter. C'est ça. Et tant que tu le fais, le Seigneur est toujours là.
1: Amen.
2: Il ne va même pas... C'est-à-dire, tu n'auras même pas de problème pour dire, est-ce que ça va... Non. Avec Dieu, tout est...
1: Normal.
2: Tout est normal.
1: Oui.
2: C'est le premier témoignage que je voulais rendre.
0: Okay.
2: Avant, il y a un deuxième témoignage.
0: Okay.
2: On aura l'occasion.
0: De toutes les façons, nous avons le temps, puisque nous disons que le vol va durer jusqu'à 2h du matin. Alors, restez toujours à l'écoute. Hein. Ne zappez surtout pas. Parce que je vois des gens qui sont en train de toucher les boutons. Ne zappez surtout pas. Dans peu de temps, vous allez recevoir un message de la part du Seigneur. Mais avant cela, nous allons consacrer du temps pour soutenir par la prière la radio Fréquence Vie. Cette radio qui a besoin d'être soutenue également, non seulement par les finances, mais la radio a besoin d'être soutenue, en tout cas par les prières. Dans quelques instants, ce sera le premier point, après la plage musicale, ou encore le chantre Sidi nous dit ce que Jésus est capable de faire. Et Jésus a remporté victoire sur victoire, trophée sur trophée, et la Bible le déclare Dieu au-dessus de tous les dieux, roi au-dessus de tous les rois, Seigneur au-dessus de tous les seigneurs. C'est un champion. Écoutez ce que nous dit le chantre Sidi. Il dit Jésus est champion.

0: Qui peut vraiment faire ça? Il n'y a que Jésus qui est capable de le faire. Donc, le chantre Sidi qui est sur le plateau nous a dit que Jésus est champion. Donc, si quelqu'un a un problème de maladie, qu'il sache que Jésus est champion. Quel que soit le nom de la maladie, même si c'est un nom qui effraie, si c'est une maladie que l'on a déclarée incurable, Jésus est champion, il va entrer dans cette maladie et il va dire à la maladie, je te tutoie, donc libère le corps de tous ceux qui sont mes frères et sœurs. C'est pourquoi nous vous mettons à la montagne des prières, chers parents, et sachez que, quelle que soit la situation, même en priant, il y a des personnes qui ont marché au téléphone. On a vu aussi des personnes qui ont vu. Les yeux se sont ouverts. Il y a des gens, le Seigneur a commencé le processus. Comme je vous le disais tout à l'heure, une femme qui est âgée de 62 ans, c'est une femme qui existe ici en Côte d'Ivoire. Elle n'avait jamais enfanté. Alors, si cette femme a attendu jusqu'à 62 ans, 62 ans de douleur, 62 ans de mépris, de médisance, de calomnie. Alors, si elle a pu accoucher, donc toi aussi tu dois savoir que il n'y a aucun cas qui ne soit impossible à notre Dieu. Jésus est champion, vois-le, invite-le ce soir, regarde la face de Jésus-Christ, regarde le visage de Jésus-Christ, et comme la Bible dit qu'il est le reflet du Dieu invisible, si tu regardes à ce Jésus-Christ, il fera quelque chose pour toi ce soir. Mais avant tout cela, permettez que nous puissions élever la voix ensemble. Lorsque l'homme de Dieu va vous donner un sujet de prière, sentez-vous concerné, nous allons prier ensemble, c'est la première étape. Nous allons prier en faveur de la radio Fréquence Vie, mais avec différents sujets de prière. Alors nous allons commencer par l'évangéliste chantre Sidi.
1: Alléluia. Alors ensemble, nous allons nous approcher de Dieu. Nous allons ensemble élever la voix. On va prier pour nos directeurs de la radio Fréquence Vie, lui et toute sa famille. Alors chacun va élever la voix et tu vas prier sincèrement et confie-nous le directeur général de la radio Fréquence Vie, lui et toute sa famille, tous ceux qui habitent avec lui dans sa maison. Ensemble, prions, s'il vous plaît.
0: Alors, Seigneur, notre Seigneur, Dieu Tout-Puissant, nous élevons la voix vers toi. Seigneur, notre Dieu Tout-Puissant, nous élevons la voix vers toi ce soir. Seigneur, notre Dieu, en faveur du directeur général de la radio Fréquence Vie, sa famille, ses enfants. Seigneur, notre Dieu Tout-Puissant, que ton nom soit béni. Glorifie ton nom dans sa vie, Seigneur, notre Dieu. Assiste-le, Seigneur, notre Dieu Tout-Puissant. Donne-lui la bonne santé, Seigneur, notre Dieu. Glorifie ton nom, Seigneur, notre Dieu. Merci, Seigneur. Agis, Éternel, notre Dieu Tout-Puissant. Glorifie ton nom, Seigneur, notre Dieu. Garde-le, Seigneur, notre Dieu. Écoute, âme, sortir contre lui, Seigneur, notre Dieu. Reste sans effet. Nous élevons la voix vers toi. Nous bénissons ton nom, Seigneur, notre Dieu. Au nom de Jésus-Christ, agis dans sa vie, Seigneur. Sois avec lui, Seigneur. Garde sa maison, Seigneur. Garde ses enfants, Seigneur. Garde son épouse, Seigneur, notre Dieu. Sa famille nucléaire éternelle. Sa famille élargie, Seigneur, notre Dieu. Glorifie ton nom, Seigneur, notre Dieu.
1: Que ton sang, ô de notre Dieu, inonde dans sa maison. Que tes anges, ô de notre Dieu, campent autour de sa maison. Seigneur, que tu l'accompagnes partout. Seigneur, que tu l'accompagnes partout, au nom de toute sa famille. Que tu les bénis, que tu les protèges. Au nom de Jésus, nous avons prié. Merci. Que la gloire te revienne.
0: Que ton nom soit béni.
1: À toi, l'élévation. À toi, la bénédiction.
0: Paix. Au nom de Jésus.
1: Au nom de Jésus, nous avons prié.
0: Amen. Amen. Amen. Amen. Alors, à la suite du chantre évangéliste Ouattara Sidi, qui a présenté son premier point de prière, sentez-vous concerné lorsque l'homme de Dieu annonce le sujet de prière? Prions ensemble, nous sommes en train de prier en ce moment pour la radio Fréquence Vie. Alors maintenant, c'est à l'apôtre Beto de nous présenter le second point de prière.
2: Merci bien. Ok, nous allons prier pour le personnel de cette radio Fréquence Vie. Vous savez, tout ce que vous entendez, il y a des gens qui sont à la base, qui travaillent nuit et jour, des gens sans relâche. Et donc, nous avons besoin de les confier à Dieu. Nous avons besoin que la présence de Dieu soit, la couverture de Dieu soit avec eux, afin qu'ils soient toujours en bonne santé, qu'ils ne manquent de rien, que la maladie et autres s'éloignent de leur vie, de la vie de leur famille également. Prions ensemble le Seigneur pour le personnel de la radio Fréquence Vie.
0: Oui, Père. Alors, éternel Dieu Tout-Puissant, nous élevons la voix vers toi ce soir, Seigneur notre Dieu.
3: Te prions encore ce soir,
0: Père. Nous te prions d'étendre ta main, Seigneur notre Dieu, sur le personnel de la radio, éternel notre Dieu, et leur famille.
3: Agis,
0: Seigneur notre Dieu Tout-Puissant. Glorifie ton nom, Seigneur notre Dieu.
3: Manifeste, Seigneur notre Dieu.
0: Ne les abandonne pas, Seigneur notre Dieu. Éternel,
3: garde-les, Seigneur notre Dieu, dans les mains.
0: Mon Dieu, mon roi,
3: éternel notre Dieu, que ta grâce les accompagne, Seigneur notre Dieu. L'ennemi.
0: Agis,
3: Seigneur, ils sont toujours en train d'attaquer l'ennemi et tu jettes
0: un peu ta gloire, Seigneur.
3: C'est pourquoi nous te le confions,
0: Seigneur.
3: Ô Ténèbre,
0: agis éternel, glorifie ton nom, Seigneur notre Dieu. Toi, tu ne les abandonnes pas. Tu es le Dieu de grâce.
3: Seigneur, tu les gardes, les enfants.
0: Nous élevons la voix vers toi. Nous bénissons ton nom, Seigneur. Que toute la gloire te revienne. Merci, Seigneur. Merci, éternel. Merci, roi de gloire.
3: Merci, Seigneur.
0: Seigneur notre Dieu.
3: Protège-les.
0: Protège-les. Que tous ceux qui ne glorifient pas ton nom dans leur vie, Seigneur notre Dieu.
3: Au nom de Jésus, que tu gardes les familles, Seigneur, que tu restes leur maison,
0: Seigneur notre
3: Dieu. Que la santé les accompagne,
0: Seigneur notre Dieu.
3: Que la joie les accompagne, Seigneur notre Dieu.
0: Merci, roi de gloire. Que ton nom soit béni. Au nom de Jésus-Christ, nous allons prier. Amen.
3: Amen.
0: Amen. Alors, le point de prière suivant, je vais le présenter moi-même. Nous allons prier pour demander au Seigneur, puisque l'objectif, l'un des objectifs de la radio, c'est de couvrir l'entièreté du territoire ivoirien. En ce moment-là, voilà, nous allons prier pour que cette radio s'étende effectivement, hein, et des antennes relais partout, sur toute l'étendue du territoire, pour que les messages soient entendus partout. Prions aussi pour que cette radio soit équipée de véhicules de reportage, pour que les journalistes et tous ceux qui vont pour faire les reportages se déplacent facilement. Nous allons prier pour que Dieu équipe vraiment la radio de nouveaux matériels, des motos, des véhicules de reportage. En tout cas, que les gens soient dans de très très bonnes conditions. Et puis, le projet de l'extension de la radio sur toute l'étendue du territoire national. Élevez la voix, prions ensemble, sentez-vous concernés. Ô éternel Dieu Tout-Puissant, ce soir, nous élevons la voix vers toi, Seigneur notre Dieu Tout-Puissant. Nous te disons merci, Seigneur.
3: Nous voulons se confier cette radio, la fréquence vie.
0: Dieu Tout-Puissant,
3: nous avons besoin de notre Dieu, de beaucoup de matériel, de notre Dieu. Nous demandons ton aide.
0: Merci, éternel.
3: Nous voulons, de notre Dieu, cette radio a besoin d'un véhicule, de notre Dieu, de liaison. Nous te prions, de notre Dieu, que toi-même, Seigneur, Seigneur, que tu donnes les moyens. Et notre Dieu le dit à ta parole que l'or et l'argent t'appartiennent. C'est pourquoi nous voulons te confier cette radio, la radio Fréquence Vie, qui a besoin de ton aide, Seigneur. Nous n'avons personne à tourner la tête. Nous n'avons personne. Notre regard est tendu sur toi, c'est notre Dieu. Nous avons besoin, ô notre Dieu, de matériel, c'est notre Dieu. Nous avons besoin de véhicules. Nous avons besoin de beaucoup de choses, c'est notre Dieu. Toi-même, tu le sais. C'est pourquoi nous venons devant toi, Seigneur. Nous fléchissons les genoux devant ta face.
2: C'est
3: notre Dieu, te prier que tu ouvres les portes, c'est notre Dieu, que tu donnes les moyens, que tu nous donnes ces moyens, c'est notre Dieu, que tu touches les gens de bonne volonté.
0: Cette radio atteint tous les points et les points de la Côte d'Ivoire.
3: Nous avons besoin de ton aide, Père.
0: Nous avons besoin de ta grâce.
3: Nous avons besoin de notre Dieu, de tout ce que nous voulons, Père, dépend de toi. C'est pourquoi nous voulons que tu touches les gens, de notre Dieu, de bonne volonté, pour aider cette radio, la radio Fréquence Vie.
0: Merci, Seigneur.
3: Nous avons besoin de toi, Père.
0: Au nom de Jésus Christ,
3: bénis cette radio.
0: Au nom de Jésus. Amen.
2: Amen. Au nom de Jésus. Amen.
0: Nous sommes exaucé au nom de Jésus-Christ et nous allons acclamer le Seigneur pour la victoire acquise, pour toutes ces prières qui ont été faites. Merci Seigneur. Merci Éternel. Alors, amis auditeurs, nous arrivons, il est 23h59 dans les studios de la radio Fréquence Vie et nous arrivons à un moment critique de notre émission. Et nous croyons que toutes ces prières qui ont été faites, qui ont été formulées sont exaucées au nom de Jésus-Christ. Voilà, donc vous pouvez déjà bénir le Seigneur parce que les résultats sont là. Dans les heures qui suivent, on aura seulement les résultats. Alors, comme on était en train de vous dire, on vous a donné le thème de cette émission, on a dit, dans ce thème-là, le thème, c'est un thème qui est parlant, un thème qui touche beaucoup. Et le cas pratique que nous allons vous présenter maintenant tient compte de ce thème-là. Voilà. Alors, on dit, le thème de notre émission, c'est « Quand un mal caché détruit une famille, comment chercher la guérison de cette famille dans la vérité et dans la sagesse sans aggraver la situation ?» Alors, c'est dans ce sens que, tout à l'heure, nous allons ouvrir le téléphone, mais on va vous expliquer. On a cette rubrique que nous avons appelée « Le cas pratique ». C'est la rubrique de notre mission dans laquelle nous soumettons une situation vécue par une personne qui souhaite être aidée. Donc vous êtes là, ce frère qui nous a appelé, il est à l'écoute. Donc comme nous avons l'habitude de le faire dans l'émission, vous allez donner vos conseils, vous allez appeler pour dire ce que vous pensez de la situation que vit ce frère-là. Alors, ce soir, à travers le cas pratique de notre bien-aimé frère, il s'appelle Polo, le frère, il est à l'écoute. Il est quelque part, on ne vous dira pas le quartier qu'il habite, mais toujours est-il qu'il est bel et bien à l'écoute parce qu'il nous a appelés pour nous soumettre la situation. Nous allons découvrir comment une famille peut sortir de la souffrance cachée sans se livrer à la destruction publique. Parce qu'il y a des situations, il peut y avoir des situations de sorcellerie, il peut y avoir des situations d'empoisonnement, puis on dit non, on n'en parle pas, sinon, si on en parle, c'est pour salir vraiment le nom de la famille. Et pourtant, ça met les gens mal à l'aise. Alors, le cas pratique de notre frère Polo, que nous allons partager avec vous cette nuit, c'est vraiment cette histoire, c'est celle d'un jeune homme qui est chrétien, un chrétien de 35 ans, et qui s'appelle Polo. À l'église, Polo sert fidèlement Dieu, il prie avec ferveur. Il aide et puis il soutient les personnes faibles en prière, par la prière. Il est très engagé dans l'œuvre de Dieu. Et tous dans la communauté l'admirent, les gens l'aiment beaucoup. L'entreprise dans laquelle travaille Polo, là-bas aussi, tout le monde le décrit comme un homme fort, travailleur, serviable et respectueux. Ses supérieurs hiérarchiques, eux aussi, ne disent que du bien de lui. Polo, partout où il se trouve, est calme et réservé avec le sourire toujours aux lèvres. Voilà. Mais derrière ce sourire et cette aisance apparente, les mots sont bien choisis, Polo porte une souffrance secrète, mais très profonde. Quand quelqu'un m'entend comme ça, je suis en train de parler du cas de Polo, mais toi-même peut-être, tu as ton cas, mais écoute-moi bien. Depuis son enfance, sa famille des 17 frères et sœurs, ils sont 17 dans la famille. Et lui, il vient à la 14e position. Donc, c'est le 14e enfant d'une famille de 17 personnes. Et Polo vit sous une tension étrange. De l'extérieur, tout semble normal. C'est-à-dire, quand on le voit, tout va bien. Mais au fond, il souffre. Le père de Polo, il a trois femmes. Et sa mère est la troisième femme.